0: médicaux à cette dimension-là et prendre en compte que les patients n'est pas qu'une pathologie. Elle est une personne avec toute une vision sur la maladie qui est traversée par la culture, la religion, les spiritualités, les valeurs, etc.
1: Donc, si
0: Donc,
1: je comprends bien, dans votre fonction, dans votre équipe, il y a des personnes, des accompagnateurs spirituels qui directement restent auprès, accompagnent le patient. Et puis, il y a une fonction qui est elle de sensibiliser les équipes soignantes, les différents métiers, à cette importance d'intégrer la conception spirituelle du patient dans les soins, dans ses traitements.
0: oui, effectivement,
1: Voilà.
0: oui, tout à fait.
1: Et d'où vient alors cette notion de spiritual care?
0: En fait, la notion de spiritual care, c'est vrai qu'elle émerge aussi. En tout cas, on va dire qu'elle est en lien avec ce que j'ai fait, parce que à un moment donné, on a fait un partenariat avec les réseaux santé, soins et spiritualité à l'UCL Louvain. Donc les réseaux respirent. Et donc ils parlent beaucoup de spiritual care, et pour nous, ça nous a fait du sens. Parce qu'on voulait travailler cette dimension, donc la dimension spirituelle, qui en donnait plutôt anthropologique et qui est transversale. On voulait justement distinguer un peu la spiritualité de la religion, parce que toute personne se pose une question à un moment ou à un autre sur l'essence de la vie, l'essence de l'existence, et puis quelles sont ses ressources aussi au niveau des spiritualités, en fait.
1: Donc peut-être pourriez-vous nous dire comment on est arrivé finalement à articuler ces deux notions spiritualité et religion, ou peut-être à les distinguer, à les différencier. Comment est-ce qu'aujourd'hui un hôpital s'approprie cette notion de spiritualité? Est-ce qu'il l'intègre à la dimension de la religion? Est-ce que c'est plus large?
0: Oui, j'ai envie de dire que, évidemment, quand on parle de religion dans un hôpital, il y a toutes sortes d'a priori. Il y a d'ailleurs la peur du prosélytisme, alors que, évidemment, les mots spiritualité passent mieux, effectivement. Et quand on fait comprendre aussi que la spiritualité étant donnée anthropologique et la religion étant donnée culturelle, et que la religion aussi, c'est en fait, ce sont des traditions de langage. Ça, c'est important aussi de les savoir. C'est des manières de concevoir le monde qui sont là au service de l'humain. Mais quand on parle de la dimension spirituelle, je trouve que évidemment, cette notion va mieux passer dans un contexte de sécularisation, en fait.
1: C'est ça. Michel
0: Ou
1: Dick.
0: la religion, enfin, j'ai envie de dire, d'ajouter peut-être, où la religion ou les religions ont perdu un peu les monopoles quand on discute sur les questions du sens de l'existence, en fait.
1: D'accord, Michel Dupuis, peut-être.
2: Bah écoutez, ça fait écho, mais je ne voudrais pas prêcher pour ma chapelle, parce que justement, ce n'est pas l'émission qui convient. Mais cette idée d'une spiritualité qui serait, d'une certaine manière, antérieure, même aux traditions ou aux gestes religieux, elle intéresse beaucoup le philosophe qui a ses mots à lui pour dire ça. Les sagesses peuvent parler de pneumatique ou de souffle, de questions de sens, et dans beaucoup de traditions philosophiques, la notion de métaphysique renvoie à cet espace qui est largement énigmatique, qui est très interrogatif, qui est plein de questions plutôt que de réponses, mais qui renvoie chaque fois, on pourrait le dire comme ça, à un au-delà. Hein, c'est bien connu à propos du mot grec métaphysique, ce qui est au-delà du physique, mais on pourrait parler aussi de l'au-delà du visible. Et c'est vrai qu'on peut reconnaître une constante anthropologique qui est peut-être partagée par certains grands singes, après tout, pourquoi pas. Mais en tout cas, c'est cette question que notre présent est toujours bordé d'horizons, c'est-à-dire que quand je suis ici maintenant occupé à parler avec vous, il y a déjà aussi un au-delà de cette conversation qui est une forme de source, c'est ce qui me permet de vous entendre maintenant, mais c'est aussi une forme de projet. Et donc là, je crois que Marcella a parfaitement raison. Dans une époque de sécularisation, on pourrait croire que le présent est réduit à un simple présent qui se voit, qui se mesure qui s'apprécie, qui est de l'ordre du fait, et notamment du fait scientifique. Et c'est très important à l'hôpital, bien entendu, qu'on puisse guérir les maladies et les diagnostiquer. La dimension spirituelle, c'est la dimension de l'horizon qui nous rappelle qu'il y a toujours une espèce d'au-delà. Et ça, c'est une notion très intéressante parce qu'elle est plutôt libérante. On pourrait se dire peut-être que des traditions religieuses ont été souvent enfermantes. La dimension spirituelle est tout au contraire une dimension libérante parce qu'elle renvoie à un horizon.
1: Marcella, une dimension enfermante, une dimension libérante, est-ce qu'on peut articuler comme ça ces deux mots, spiritualité et religion ?
0: Oui, je suis tout à fait d'accord avec justement ce que Michel affirme, parce que justement nous, je passe mon temps aussi à déconstruire aussi toutes les idées qu'on a autour des spiritualités et religion, et justement à laisser les questions ouvertes, parce que la tentation des accompagnants spirituels, c'est de venir fermer une question existentielle à partir évidemment des traditions des langages, notamment le judaïsme, l'islam, le christianisme et autres, par la peur aussi qui pose cette question-là. Une question d'existence en fin de vie, ça nous déstabilise, mais ça fait partie de notre existence. Et donc, parfois aussi, j'ai envie de dire, et c'est ce que j'ai dit aux équipes, si une personne est à la fin de la vie et meurt, et qui meurt avec une question et qui n'a pas résolu cette question-là, en fait, c'est une occasion aussi d'accueillir cette vie, j'ai envie de dire avec majuscule, parce que finalement, justement, je trouve qu'on a... On ne doit pas répondre à toutes les questions aujourd'hui à l'hôpital.
1: Et c'est ce que vous repérez, en accompagnant les personnes en fin de vie, on souhaiterait mettre des mots sur tout, envisager déjà cet horizon proche de soi et fermer quelque part le dialogue.
0: Je dirais que oui, enfin évidemment je réponds peut-être un peu trop vite, mais j'ai cette sensation, c'est de la peur de la question, parce que ça peut être vraiment une question très existentiel et qu'on n'a pas tous les outils, mais ce n'est pas grave, justement. Moi, justement, aujourd'hui, j'ai réfléchi au fait que quand j'ai travaillé comme accompagnatrice spirituelle, je venais de terminer ma thèse de doctorat et je croyais que j'avais tous les outils pour répondre, justement, aux questions des patients. Et je me sentais complètement démunie. Et chaque fois que j'ai traversé la porte, je me suis dit, je vais rencontrer une personne avec des questionnements, avec des tout à fait différents, et puis aussi les codes. Moi, je suis chilienne, et donc les codes de la souffrance, les codes de la fin de vie, de comment les gens vivent ici en Belgique, je les connaissais pas. Mmh. Enfin, je veux dire à ce niveau-là. Donc, effectivement, pour moi, ça a été vraiment un moment de kairos pour moi, parce que justement. C'est de ne pas savoir qu'est-ce qu'on va rencontrer et comment on va l'aborder, et de se laisser aussi interpeller par l'existence de l'autre, en fait.
1: Voilà, c'est surtout ça aussi, se laisser interpeller, laisser la place au patient de pouvoir établir, de pouvoir élaborer autour de son questionnement, autour de son angoisse, autour de son envie d'interpeller le soignant. Est-ce qu'on pourrait définir comme ça aussi la place de la spiritualité à l'hôpital, Michel Dupuis ?
2: Oui, je pense tout à fait, ce qui nous fait penser que Ce soin spirituel, cet accompagnement spirituel ne se limite pas à la fin de vie de personnes jeunes ou de personnes âgées, mais si on pense aujourd'hui aux problématiques de santé mentale dans nos sociétés, et tout en particulier la santé mentale de nos jeunes, on voit bien qu'il y a là un questionnement majeur du côté de la spiritualité, non pas pour embrigader ces jeunes dans des traditions nouvelles ou anciennes religieuses, mais pour peut-être leur réapprendre à ouvrir c'est ouvert, ces questionnements sur le sens de leur propre vie, tout en insistant sur le fait que accompagnement spirituel, l'accompagnement spirituel n'a rien de sadomasochiste. Il ne s'agit pas d'avoir plaisir à faire mal aux gens ou à les laisser dans l'angoisse, mais il s'agit d'une certaine manière de les accompagner dans une forme de passage qui les ouvre à une forme d'existence plus libre, en ayant quitté un certain nombre de tabous ou d'évidences ou de totems d'ailleurs, pour avancer en fonction d'eux-mêmes. C'est aussi peut-être l'occasion de dire que l'accompagnement spirituel a une affinité particulière pour le vide. Non pas un vide angoissant, mais un vide dans lequel finalement on peut se déployer.
1: Un vide habité et un vide partagé. Nous poursuivons cet échange après la valse d'Amélie Poulain.

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1: Nous sommes en compagnie de Marcella Lobo Bustamante et Michel Dupuis. Marcella, docteur en théologie à l'UC Louvain, chargée de cours dans cette même université, et référente spirituelle care au Grand Hôpital de Charleroi. Michel, philosophe et éthicien, avec qui nous croisons le regard aujourd'hui sur cette particularité de l'activité de Marcella, qui est d'enseigner aux futurs médecins, les sensibiliser à la dimension spirituelle. Alors, nous venons déjà d'établir l'importance, la place, l'espace que prend la spiritualité à l'hôpital lorsque les patients sont confrontés aux grandes questions existentielles de leur vie. Alors l'idée évidemment c'est de se dire, avec cette fonction particulière que vous avez, Marcella, puisque vous êtes davantage encore dans la sensibilisation des soignants et donc en amont, on pourrait dire, de l'intervention, de l'accompagnement spirituel. Quelle est votre activité auprès des futurs médecins? Comment d'abord est venue cette sensibilisation? Comment a-t-elle été mise en place et quelle est-elle? Que recouvre-t-elle?
2: D'abord, j'ai envie de parler un peu du contexte. C'était en fait à l'UC Louvain, donc il y a des cours des services qui sont donnés par la faculté d'éthologie dans d'autres secteurs, et ici notamment il y a eu une demande de la faculté de médecine d'aborder cette question, justement cette dimension spirituelle, et notamment ils ont demandé de faire un cours de spiritual care qu'on a été co-titulaire, donc avec ma collègue Serena Bufter, et moi j'ai eu l'occasion aussi d'inviter un collègue psychiatre qui a participé aussi dans cette formation là. Donc c'était d'abord une demande de la faculté de médecine.
1: Ce qui est une bonne chose de pouvoir,
2: oui, bonne chose.
1: Voilà, d'avoir cette conscience-là au niveau académique, entre guillemets. Et puis alors, vous arrivez, et comment est-ce que vous remplissez ce contenu de cours?
2: Alors, j'ai envie de dire qu'il y a eu quand même deux grandes raisons, et même trois, j'ai envie de dire. D'abord, sensibiliser les étudiants aussi et les éveiller au fait qu'ils rentrent en contact, en lien avec une personne d'abord, et pas seulement avec une pathologie. Et ça, c'est important. Parce que le fait aujourd'hui de rentrer en lien avec une personne, ça veut dire aussi c'est de comment la personne se représente de la maladie. Parce que la personne qu'on soigne, elle est située dans un lieu et donc elle vient avec un bagage culturel, religieux et j'ai envie de dire aussi spirituel. Donc d'abord insister sur cette question-là. Chacun vient avec son bagage, son sac à dos. Et on n'est pas neutre, surtout à l'hôpital. Une deuxième raison, et pour nous c'était important de concevoir aussi les cours dans cette idée de leur faire prendre conscience de l'importance de prendre soin d'eux quand ils seront dans la pratique, mais même aussi au niveau des études.
1: Marcella, est-ce que je peux revenir sur cette première partie qui est si importante? Parce qu'on aurait envie de dire, mon Dieu, dans la vocation médicale, est-ce que la première intention n'est pas d'être humain et donc de rencontrer le patient dans ce qui fait son humanité, c'est-à-dire tout autant sa vie que son passé, ses références culturelle. Pourquoi est-ce qu'on doit insister aujourd'hui? Qu'est-ce qui fait qu'il faille un cours pour dire attention, il n'y a pas que la pathologie, il y a toute l'histoire du patient?
2: Mais c'est une très bonne question, parce que je crois que cela répond aussi à nos sociétés occidentales aujourd'hui. Je veux dire, on vit dans une société, et ça c'est évidemment mon point de vue, mais dans une société, on s'occupe beaucoup de l'apparence et pas vraiment de l'être. Et donc, j'avais posé une question qui peut paraître toute bête, mais n'est pas si bête que ça. J'avais posé la question, pourquoi avez-vous choisi les études de médecine? Et j'ai eu la réponse de deux étudiants. La première a été pour gagner de l'argent. La deuxième a été pour ne pas se retrouver au chômage. Alors je me suis dit, on va faire l'exercice. Si on vous demande pourquoi avez-vous choisi ces études, en sachant qu'il y a un revenu universel, qu'est-ce que vous répondrez? Alors ils m'ont dit, pour s'occuper, en fait, on a choisi ce métier pour soigner des personnes. Et là, ils sont, enfin, pour être et rencontrer et prendre soin des personnes. Et là, c'était intéressant, ce dialogue avec eux, parce que aussi, on trouve qu'il y a, enfin, j'ai trouvé qu'il y avait une pression, il y a une pression aussi sur eux. Peut-être familial, peut-être au niveau de la société, etc. Mais donc, à un moment donné, on met revenu universel et alors, ils commencent à rêver aussi. C'est ça qui était intéressant.
1: À rêver de leur relation de soins, de leur métier.
2: Oui, et de dire, voilà, on pourrait se dire, voilà, on peut écouter les gens parce qu'aujourd'hui, finalement, on s'arrête plus, en fait, c'est ça. Et c'est pour ça aussi de remettre ces cours-là dans leur parcours, c'est de dire, attention, tout n'est pas une pathologie, tout n'est pas physiologique. Il faut pouvoir aussi tendre l'oreille pour voir ce qui se passe là, dans la relation des soins.
1: D'accord. Michel Dupuis ?
3: Je me disais qu'il y a une trentaine d'années, on a introduit un peu sérieusement les cours de psychologie dans les études de médecine. Parce qu'on se disait, c'est quand même vrai que ces personnes sont des personnes et pas simplement des personnes atteintes de maladies, etc., etc. Et puis, je pense que 30 ans plus tard, il était grand temps d'insister sur cette dimension qu'on va nommer spirituelle. Peut-être qu'un jour, on l'appellera autrement. Dans la mesure où, il faut bien le reconnaître, indépendamment même des motivations de ces jeunes étudiants qui reçoivent une pression tout à fait particulière, les études médicales sont encore surchargées de symboles qui ne sont pas que des symboles de générosité, bien entendu, hein, et d'altruisme. Les programmes de formation qui sont extrêmement lourds sont résolument scientifiques. Et on peut s'en féliciter, bien entendu, mais on voit bien qu'il y a de moins en moins de place pour autre chose qui devient une espèce d'à côté. Et il est grand temps de se rappeler que ces choses qui sont un peu mises de côté, ben, elles sont peut-être au cœur même des choses. Donc aujourd'hui, c'est quand même vrai que ce type d'intuition fondamentale sur la dimension spirituelle, sur la dimension psychologique, psychique, tout ça qui est un peu refoulé derrière les formations scientifiques, doit se réintroduire à travers la formation, à travers un cours, et pas simplement dans la vie de tous les jours. C'est un processus qui est en cours.
1: Marcella, ça fait sens le fait de dire que pour justement les étudiants, il y a cette nécessité hein, dans cette charge aussi théorique et, sur la pathologie de pouvoir remettre le patient au centre, sa vision des choses, son expérience, son point de vue, sa façon de réagir, ses références. Est-ce qu'il y a la place dans les études de médecine pour cette partie-là? Et d'autre part, comment est-ce que les étudiants se sentent outillés par rapport à toutes ces dimensions?
2: Oui, je pense qu'effectivement, il y a cette place pour interagir avec la personne malade, mais il y a une tension qu'on trouve chez les étudiants entre cet idéal et la réalité. Et donc, effectivement, déjà, comme on vient la remarquer Michel, en fait, ils sont déjà, je trouve, dans leurs études tellement chargés, dans leur cursus, sont vraiment, au niveau des examens, ils sont tout le temps vraiment bien chargés, je veux dire. Et alors, j'ai envie de dire, parce qu'ils ne s'arrêtent pas, en fait. J'ai l'impression qu'ils ont du mal à s'arrêter. Et là, j'ai envie de revenir sur un sociologue allemand qui me paraît intéressant, qui est Hartmut Rosa. Lui, il parle justement de la, il parle de la résonance. Mais j'ai lu un de ses bouquins. Et donc, il faisait allusion à un terme en allemand qui est le terme Aufhören. Et Aufhören a deux significations. Donc, s'arrêter et tendre l'oreille. Alors, quand je leur ai dit, voilà, pour prendre soin de soi, il faut d'abord s'arrêter et pouvoir aussi tendre l'oreille et écouter ce qui se passe. Et donc là, évidemment, ils ont ouvert grand les yeux comme ça pour dire, effectivement, on ne s'arrête pas. On ne s'arrête pas, on doit courir déjà du moment de la formation et on va courir encore. Et donc de dire, voilà, s'arrêter et écouter, tendre l'oreille, mais écouter aussi avec son cœur. C'est ça que ça veut dire aussi, de tendre l'oreille, mais aussi avec le cœur. Donc, effectivement, ils avaient du mal à s'imaginer cette idée de s'arrêter et écouter avec son cœur.
1: Comment techniquement est-ce que ça peut prendre place dans leur relation aux patients? Donc ils ont tout leur schéma de représentation théorique, hein, de toutes les pathologies, etc., mm-hmm. etc. Si vous leur dites écoutez avec votre cœur, comment est-ce que ça peut se traduire pour eux sans que ça n'ouvre à quelque chose de tellement éthéré et tellement volatile, entre guillemets, que ça ne soit pas assez concret ou que ça n'oriente pas comme ils le souhaitent la relation thérapeutique? Comment est-ce qu'ils l'inscrivent dans leur relation thérapeutique?
2: En fait, ce qui est intéressant dans ta question, c'est qu'on avait évoqué la question de l'empathie avec mon collègue psychiatre. On a parlé de l'empathie clinique et on a articulé ça avec les textes du Lévitique 19 qui parlent de l'amour au prochain. Et donc, effectivement, la question, c'est de garder cette empathie, mais aussi de se permettre parfois de contourner des situations qui pour eux sont difficiles. Il ne faut pas toujours être dans cette idée et cet idéal de l'empathie. Parfois, on peut faire place à cette idée de la situation est tellement complexe, je ne sais pas répondre, et aussi de pouvoir toucher à ses limites. Parce qu'écouter aussi et tendre l'oreille, ça veut dire s'écouter à soi-même et de dire de quoi je suis capable, jusqu'au où je peux aller et de voir quelles sont mes limites. Parce qu'évidemment, dans leur représentation, c'est je vais sauver quelqu'un. En fait, c'est aussi cette idée de sauver. Et donc, du coup, à un moment donné, avec mon collègue psychiatre, on leur a dit, mais parfois, c'est nécessaire de se dire, je dois contourner une situation difficile qui me fait du mal et à laquelle aujourd'hui, peut-être après, je saurais répondre, mais aujourd'hui, je ne peux pas.
1: Je ne suis pas préparée. Eux,
2: oui, et parfois, c'est difficile pour eux d'accepter cela.
1: D'accord, donc il y a deux tendances. En même temps, il faut déployer l'empathie, donc cette ouverture à l'autre, à l'altérité, et en même temps, il faut pouvoir s'écouter pour savoir jusqu'où on peut aller et peut-être passer le relais à d'autres. Qu'en pensez-vous, Michel Dupuis?
3: Je me dis qu'il y a un concept de Paul Ricoeur qui peut nous aider, qui est le concept qui a l'air tout simple d'estime de soi, et qui est au fond ce respect dû à autrui et le respect qu'on doit à soi-même. Et dans ce respect, il y a la place pour ses capacités, ses capacités. J'ai été formé, j'ai un diplôme, je suis un praticien, je peux faire quelque chose pour vous. Et en même temps, j'ai mes limites. Il y a des choses que je ne peux pas faire pour vous, il y a des choses que je n'ai pas apprises, et puis il y a des choses pour lesquelles on n'a pas de réponse aujourd'hui, et puis il y a des choses qui me font trop mal, d'une certaine manière. Et tout ça, c'est quand même une prise de distance vis-à-vis d'un modèle pervers, mais qui a longtemps prévalu, qui est le modèle de la toute-puissance. Parce qu'après tout, le tout empathique, ou le tout-puissant, ça a quelque chose du même délire. Ici, on a affaire à des acteurs. Deux petites choses. Un, c'est vrai que souvent, ces professionnels sont isolés. On sait que l'isolement n'est pas bon. Il n'est pas bon que le médecin soit seul. Ce n'est pas dans la genèse, mais ça pourrait y être. Il n'est pas bon qu'il soit seul. Ça signifie que les groupes de parole, les moments où on peut revenir ensemble sur des situations, c'est fondamental. Et là, les moments de stage pendant les formations peuvent être utiles.
1: Prendre soin de soi, prendre soin des autres, on voit que c'est une dialectique qui est vraiment à l'œuvre et qui doit l'être dès les études de médecine. Nous poursuivons sur ce thème. Après le choix de notre invité, Marcella, vous avez choisi une musique instrumentale de Victor Jara. Vous voulez nous en dire un mot ?
2: Oui, en fait, cette chanson, c'est... Donc, ça s'intitule La Partida. Et La Partida, donc en espagnol, ça veut dire les départs. Et je pense que dans la formation des soignants, c'est toujours de dire on est toujours en départ, on est toujours en train de partir vers quelque chose, vers un horizon, voilà. Et c'est toujours nouveau de ne pas oublier cela.

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1: Nous parlons de spiritualité dans les soins et plus particulièrement encore comment on sensibilise les médecins, les futurs médecins à la prise en compte de cette dimension spirituelle dans les soins. Nous le faisons avec Marcela Lobo Bustamante. Vous êtes docteur donc en théologie à l'UC Louvain, chargée de cours dans cette université et puis aussi référente spirituelle care, hein, que vous nous avez expliqué précisément quelle était cette fonction de sensibilisation des équipes au grand hôpital de Charleroi. Michel Dupuis nous accompagne aussi, philosophe et éthicien. Nous avons été creuser quelque part les représentations des étudiants par rapport à la place que pouvait prendre la spiritualité dans les soins. Et nous avions envie d'échanger avec vous, Marcela, sur la façon, donc les outils que vous utilisez pour pouvoir sensibiliser justement ces futurs professionnels à inscrire, à prendre en compte toute cette particularité de la vie des patients et voir comment ils peuvent concrètement l'inscrire dans leurs relations soignantes. Quels outils avez-vous choisi ?
2: Mais surtout, l'outil, je pense que le fait d'avoir donné cours déjà avec un collègue psychiatre, c'est qu'on a parlé beaucoup du terrain, donc de ce qu'on vit tous les jours ici à l'hôpital.
1: Qu'est-ce qu'on vit tous les jours à l'hôpital, Marcela ?
2: Justement, j'ai raconté une expérience que j'ai vécue aux soins intensifs par rapport à ma fonction. En fait, c'est une expérience assez intéressante parce que pendant 5 mois, je suis allée m'asseoir à l'office où viennent les médecins, les infirmières, paramédicaux. Et donc, j'allais m'asseoir, prendre un café, on parlait de tout et de rien, du temps. Je me souviens, c'était la fin de l'année, les fêtes de fin d'année, etc. Et tout à coup, il y avait une parole qui s'est dégagée. Les personnes commençaient à se livrer.
1: Les soignants, les médecins, les infirmières, s'arrêter quelque part et engager la conversation avec vous.
2: Et ne pas avoir peur de dire ce qu'il vivait. Alors, ce qui est intéressant aussi, c'est que pendant ces 5 mois, parce que tout à coup, je venais là m'asseoir et donc il se posait la question pourquoi elle vient s'asseoir, qu'est-ce qu'elle veut de nous. En fait, c'était un peu une présence mystérieuse. Mais justement, en fait, moi, je me suis rendu compte qu'il y avait quand même des automatismes installés. À un moment donné, il n'y avait pas tout le monde qui s'arrêtait, d'autres qui continuaient à faire des choses, hein, comme des robots, on va dire. Hein. Et alors, je me suis dit, en fait, si bien il y avait des gens qui se livraient, qui avaient la possibilité de dire ce qu'ils vivaient, d'autres, ils passaient donc très rapide et donc ils partaient parce qu'ils entendaient les mots sens, spiritualité, et ils se sont dit, on en a marre d'entendre ça. Et alors, je me suis dit, il faut pouvoir travailler la question de la dimension spirituelle par un autre canal, par un autre biais. Et donc, j'ai proposé un projet photo, en fait, ici au Grand Hôpital de Charleroi. Parce que pendant cette période-là, j'avais aussi rencontré un photographe français qui a une expérience énorme dans les hôpitaux de Bruxelles. Parce qu'en fait, si vous voulez, les soignants ne sont plus capables de regarder l'humain qu'ils continuent à faire. Il y a ces automatismes qui sont installés, ils fonctionnent et ils ne s'arrêtent pas, ils ne voient pas. Et donc, je me suis dit, il faut quelque chose d'autre. Et donc, je racontais à mes étudiants justement ce projet et de dire, voilà, il y a toujours cette possibilité de créativité pour continuer à regarder cet humain qui est présent. Et donc, effectivement, ça, c'était un partage pour nous important au moment où on donnait cours, pour s'imaginer que les spiritualités, ce n'est pas non plus des concepts, des notions, c'est aussi quelque chose qu'on vit tous les jours, qui s'incarne.
1: Et les photos le représentaient ?
2: Non, en fait, mais maintenant, j'ai présenté quelques photos, mais on va les inviter, justement, il y a une exposition qui va être faite à partir du 13 mars, donc ils sont très intéressés aussi par cette idée d'aller voir ce que le photographe fait, de voir cet humain qui se voit un peu à travers les photos. Et justement aussi, par ces biais-là, il y a des gens qui se sont intéressés justement à découvrir ces métiers-là d'accompagnant spirituel, notamment une personne, un étudiant en sciences biomédicales qui m'a dit « Mais madame, je me reviens faire un stage avec vous pour découvrir ces métiers que je ne connaissais pas du tout avant. »
1: Chausser les chaussettes, d'une certaine façon, d'un autre métier pour pouvoir observer finalement ce qui se donne à voir, ce qui se donne à s'échanger. Ça peut être aussi un des outils, un stage en accompagnement spirituel pour pouvoir aller à la rencontre de l'humain. Vous avez parlé aussi des photos qui peuvent orienter le regard sur d'autres choses que l'action-réaction que les médecins, les infirmières et tout le personnel doit pouvoir appliquer très rapidement. Comment encore voir cet humain dans son histoire et peut-être dans ses histoires, hein, parce que le patient arrive, comme vous disiez, avec son bagage. Comment voir son bagage?
2: Je pense aussi, enfin, par rapport à cette question, je pense qu'il faut aussi pouvoir leur transmettre l'importance de travailler en équipe. Donc, l'importance de pouvoir concevoir les soins aussi à partir d'une vision transdisciplinaire. Je pense qu'aujourd'hui, c'est urgent parce que je pense que le monde est devenu tellement complexe qu'il faut pouvoir aussi aborder les soins à partir des différents points de vue. Parce que justement, la personne a différents visages, en fait. Et donc, c'est important de vraiment creuser cette question de manière transdisciplinaire et en équipe. Parce que justement, je me souviens aussi, et je souligne cette question de la transdisciplinarité et la question aussi du collectif qu'il y a derrière l'équipe, parce que parfois, ils n'osent pas dire des choses à ses collègues ou à d'autres personnes, par exemple un psychologue ou un sociologue, enfin un sociologue, un assistant social, par la peur de ne pas se faire comprendre et par la peur aussi d'être jugé, etc.
1: Le médecin ou le patient? Qui n'ose pas dire?
2: En fait, les soignants entre eux.
1: D'accord. Les soignants entre eux n'osent pas se questionner ou se livrer de peur d'être mal vu de l'autre.
2: Oui, ou de peur de la compréhension de là où il est situé. Mm-hmm. Et parfois, ils préfèrent rester...

0: intégrer dans l'équipe parce que ça nous intéresse aussi, cette vision-là.
1: C'est ça.
0: Donc, on construit aussi avec les patients cette idée de comment on conçoit les soins aujourd'hui dans nos hôpitaux, en fait. Enfin, à Charleroi, je veux dire. Dans nos hôpitaux,
1: Michel Dupuis.
0: c'est beaucoup dire.
2: Oui, c'est tout à fait passionnant parce que, de nouveau, on voit bien un processus qui est en maturation. Au fond, on pourrait dire qu'au départ, le slogan transdisciplinaire prétendait répondre aux besoins complexes du patient. Et donc, on était éventuellement capable de partager nos disciplines comme professionnels, de sortir de nos silos au nom du patient. Et puis aujourd'hui, on se rend compte que c'est absolument indispensable pour les soignants eux-mêmes, pour les professionnels eux-mêmes, et que donc ce qui fait transdisciplinarité, c'est pas seulement un bénéfice pour le patient, ça on le voit bien, mais c'est aussi un bénéfice pour le professionnel. Et donc il y a là une mutation qui est vraiment fondamentale, puisqu'à la fois on doit retenir l'expertise disciplinaire qui va se complexifier encore, et c'est absolument un progrès scientifique majeur. Mais en même temps, nous risquons de plus en plus le risque de Babel, précisément, où finalement chaque constructeur était parfaitement expert dans sa discipline, mais incapable de communiquer avec les autres. Donc la transdisciplinarité, c'est peut-être un des visages de la spiritualité, il ne faut pas tout mélanger, mais quand même, et on voit bien que c'est en tout cas un enjeu majeur pour le bien-être des patients, évidemment, des familles, bien sûr, mais aussi des professionnels.
1: Marcella, dans la représentation des jeunes médecins, est-ce qu'ils se voient travailler en collectif, enfin en équipe, en collectif? Est-ce que c'est quelque chose qui s'apprend, qui s'anticipe?
0: Je pense qu'ils ont du mal à penser les collectifs aujourd'hui. Ils sont très influencés par une culture individualiste. Je pense que c'est nécessaire justement de mettre en avant ces collectifs pour pouvoir nous raconter ensemble. Et ça aussi, je pense que la place du récit est très importante parce que, en fait, j'ai envie de dire, quand je parlais du projet photographique, je leur ai dit aussi que l'idée, c'était aussi de pouvoir regarder les photos ensemble, en équipe, pour pouvoir se raconter qu'est-ce qu'on voit. Je pense qu'aujourd'hui, ce collectif, c'est un peu perdu. Ils ont du mal à se concevoir de manière plus en communauté, plus en collectif, plus, je sais pas comment, en équipe. D'ailleurs, je me souviens qu'un jeune infirmière, il disait que quand il avait des situations difficiles dans son service, son premier réflexe, c'était pas d'aller partager sa souffrance à un autre, qu'il les vivait en solitude, qu'il les vivait seul, parce que il voyait pas pourquoi les partager. Et parce que peut-être ça allait charger l'équipe de quelque chose qui lui appartenait à lui. Enfin, donc ils sont du mal à. Alors que pour les anciennes générations, pour eux, les collectifs a tout son sens. Et donc, ça aussi, il faut pouvoir transmettre aux étudiants qui vont devoir travailler la question du prendre soin de manière intergénérationnelle. Et c'est ça qui fait parfois un problème dans les équipes d'aujourd'hui. C'est très différent en fait. Et ça, c'est autre question, un autre sujet aussi, évidemment.
1: Michel Dupuis.
2: Oui, peut-être qu'un des éléments de réponse et de progrès, c'est au fond comment nos jeunes étudiants, donc les professionnels de demain, envisagent leur projet professionnel comme un élément de leur vie et pas comme l'élément nécessairement prioritaire ou majeur de leur vie. Ça veut dire très concrètement qu'ils ne sont pas prêts à travailler à temps plein, par exemple, et que donc ils vont décider de s'installer à quelques-uns pour travailler ensemble. C'est peut-être une façon de reconquérir le collectif de façon peut-être néolibérale, mais enfin c'est peut-être une façon de sortir d'une forme de solitude, alors qu'il faut bien reconnaître que nous formons ces étudiants dans un monde concurrentiel avec des idées de concours permanents. Et donc la notion de collectif, elle est battue en brèche, naturellement. Il y a un paradoxe, hein.
1: Il y a aussi dans les institutions, peut-être à penser les espaces où les équipes se racontent ce qu'ils vivent, se racontent ce qu'ils voient, se racontent comment ils perçoivent le patient, ce

0: partagent leur représentation. C'est aussi une pratique institutionnelle qui doit pouvoir répondre à cette notion-là. Qu'en pensez-vous, Marcella ?
1: Oui, je pense qu'aujourd'hui, c'est vraiment nécessaire de pouvoir se raconter. Parce que, bon, il y a tous ces courants aussi des médecines narratives. Je pense que c'est important de pouvoir non seulement, en fait, être des bons professionnels et d'avoir toutes les compétences pour soigner quelqu'un, mais de pouvoir, au fur et à mesure qu'ils pratiquent en tant que médecins, infirmières et autres, ils vont être confrontés à cette altérité qui va faire qu'ils vont acquérir d'autres compétences, évidemment. Et c'est le fait aussi de transmettre aux autres générations. Je crois que c'est important de transmettre aux autres générations les goûts du métier. Et donc, c'est en se racontant eux-mêmes sur le terrain, qui vont pouvoir transmettre cela, parce que ça, je trouve que ça s'apprend pas à l'université, mais que ça, ils vont l'apprendre dans les quotidiens. Et je trouve que là, il y a quelque chose à transmettre en se racontant et en transmettant aux autres. Comment on a envie de transmettre aux autres générations les goûts de ces métiers, et surtout les métiers, notamment infirmiers.
0: Le goût de cette relation aux patients. Alors, on a fait un grand tour. On est parti de la spiritualité, on a abordé la religion, on a abordé l'enseignement, et puis maintenant, on en est au récit, peut-être à ce qui va créer le lit de la spiritualité. Hein. C'est cette notion de récit, de pouvoir se raconter soi-même à d'autres et ensemble. On sent que tout ça donne à voir peut-être quelque chose qui était un peu invisible au départ dans la vocation du métier. Michel Dupuis, je ne sais pas si vous avez cette impression aussi d'ouvrir un peu les coulisses du métier relationnel et soignant.
2: Tout à fait. En retrouvant deux choses fondamentales, à savoir le quotidien. Hors du quotidien, la spiritualité est une perte, peut-être, hors du quotidien. Et puis, deuxième chose, c'est qu'après les grands récits, place aux petits récits qui sont les récits de nos vies, les vies minuscules, comme dit l'auteur, c'est-à-dire ces petites choses du quotidien que nous pouvons partager et qui nous sauvent la vie en permanence. Parce qu'on pourrait le dire de cette façon-là, les professionnels aujourd'hui sont en grand danger, les professionnels du soin en particulier. Et une des manières de sauver leur vie, c'est qu'ils puissent se partager leurs petites histoires.
0: Marcella, vous êtes d'accord ?
1: Oui.
0: Vous soutenez le partage ?
1: Tout à fait, tout à fait. Je crois profondément à ça. Je pense que c'est on sera content que quelque chose aussi peut changer dans les logiques aujourd'hui hospitalières. Parce que je pense aussi qu'en se racontant, ils vont plus facilement aussi entendre les histoires et s'arrêter pour écouter les histoires de la personne qu'ils ont en face, de la personne qu'ils sont en train de soigner. Mais c'est oui. Voilà. Toutes les histoires sont tellement intéressantes.
0: Voilà que vous résumez bien, hein, voilà, pour pouvoir entendre, tendre l'oreille, entendre mieux le patient, de pouvoir davantage se raconter à soi ou se raconter ensemble. Merci pour cette belle présentation et ce bel horizon que vous venez de nous démontrer avec cette notion de spiritualité dans les soins, Marcella. Merci aussi à Michel Dupuis pour ce regard croisé. Merci à nos auditeurs d'avoir fait ce trajet avec nous. Peut-être que eux aussi vont se raconter leurs propres histoires. Comme vous dites, Michel, ça sauve des vies. Voilà. Alors, merci à tous et à bientôt. Rendez-vous pour nos auditeurs sur la page de notre émission Hors Champ et vous aurez l'ensemble des podcasts sur l'accompagnement spirituel dans les soins. À bientôt.

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0: Je suis content d'être là, merci. Merci, merci. Merci pour ta présentation.
1: Avec grand plaisir, avec grand plaisir. Vincent, la première question qui me vient, parce qu'on a eu l'occasion il y a très peu de temps de se voir à la librairie Papyrus à Namur, on a beaucoup parlé de ton livre, L'Existence, dont tu vas sans doute nous dire un mot aujourd'hui. Mais peut-être que justement, avant de démarrer toute question, on aurait envie peut-être justement d'entendre cette langue dont on vient de parler en introduction. Est-ce que tu pourrais aujourd'hui nous lire un extrait de l'une de tes œuvres?
0: Oui, oui, bien sûr. Ce sera quelque chose gravitant autour de l'existence du livre, justement. Parce que c'est un livre qui en fait, est englobé dans un projet plus général. Et donc, voilà, je vais commencer. L'existence. 882. Miette philosophique d'Anton Nishkov. Annexe 11. 32 slogans pointus pour résumer la vie. 32 slogans pointus pour résumer la vie. Miette philosophique d'Anton Nishkov. Dites pour toi, Noah Tomowski. Et toi, oui, toi aussi, Zekeli Zekilov. Et vous autres, nouveau-nés. Fraîchement débarqué ici, parmi nous, dans l'ici-bas. Pour ne pas vous mentir. Ils disent. Les chèvres plaisent à nos organes. Dans le bourbier, même le chien crépite. Dans le bourbier, ça crépite, ça fait un petit bruit dans le bourbier, ça fait un petit bruit dans le bourbier. Les chiens, les chèvres font du bruit dans le bourbier. Les dents des chiens nous précipitent, les dents des chiens nous précipitent. La moutarde reconstitue. On se reconstitue dans l'ici-bas, on continue à être dans l'ici-bas, reconstitué, reconstitué. Il n'y a ici, dans l'ici-bas, que l'ici-bas. Les chèvres n'ont que faire de l'idée de Dieu. Nous n'avons qu'un seul soleil par jour. Jamais nos barbes ne seront rases. Jamais nous ne serons rasés de près. Il est hors de question que nous laissions raser de près par les chiens de l'enfer. Les chiens de l'enfer débarquant ici, dans l'ici-bas, pour nous raser la barbe. Pour nous raser la barbe. Pas question qu'on se laisse raser la barbe. Pas question d'être rasé. Parce que nous sommes notre première planète proche. Aucun nuage n'emporte le ciel, ici, dans l'ici-bas. Aucun nuage n'emporte le ciel. Le ciel est là, toujours là, avec ou sans nuage. Le ciel est là, pas emporté par les nuages. Rien ne nous emporte. Nous avons les deux pieds sur terre, les deux pieds sur terre. Vivre, tu vivre.
1: Merci beaucoup Vincent pour cette performance. On est ici dans le studio pendu à tes lèvres. Alors d'abord, auditeur, auditrice, il y a quelque chose que vous ne pouvez pas voir derrière votre poste ou dans vos écouteurs, que sais-je. Mais c'est que Vincent, il retourne des feuilles. Il a des feuilles ici, vous avez peut-être entendu des feuilles se tourner, mais c'est des cartons très particuliers, c'est pas un livre. Est-ce que tu peux nous parler du support de lecture que tu as utilisé pour ta lecture, Vincent?
0: Oui, c'est une espèce de carnet. En fait, c'est ce que je fais pour l'instant pour englober dans le projet plus général, je disais, le bouquin L'Existence. Maintenant, je suis plus passé dans des trucs d'écriture de carnet à la main, manuscrit. Et ça, c'est une façon, c'est une espèce de carnet, quoi. Voilà. Qui reprend, les 32 slogans qui sont présents dans le livre, en dehors du livre,

0: etc. Et c'est le comment est-ce qu'on dit ça, le allez, comme quand tu fais un disque, tu mets dedans toutes tes les comme une compilation. C'est une espèce, la compilation idéale pour l'instant, c'est ça, quoi. Voilà, c'est un peu ça.
1: Excellent. Alors, on aurait beaucoup de mal, sans doute, à classifier ton travail, parce que poésie orale, poésie sonore, évidemment, un poème, je le disais dans l'introduction, qui se tient à la page aussi, parce qu'on peut te lire, et on peut très bien te lire d'ailleurs dans l'existence, c'était vraiment une expérience de lecture totale à ce niveau-là aussi. Comment toi, déjà, est-ce que tu aurais envie, toi, d'aller plus avant dans la définition de ton travail, où tu la classes, où tu ranges peut-être ta démarche, ou comment toi, tu la présentes quand il s'agit d'en parler?
0: Maintenant, comment je vois les choses après autant d'années d'écriture et passé à tout ça, au début, c'était surtout les premiers livres que j'ai publiés, quelque chose lié à ce que les gens racontent. Par exemple, tu es au restaurant avec des amis, je crois que je savais déjà parler de ça. Tu es au restaurant avec des amis, tu es à table, et puis tu te penches vers l'arrière pour écouter ce qui se passe derrière, la conversation derrière. Et moi, je notais ça, je notais ce que je croyais comprendre, en fait. Donc, je notais une fois rentré à la maison. Dans mon premier livre, il y a un truc bien délirant sur un de mes cousins. On vient de Bruxelles ensemble en train. Et puis, lui, il commence à parler de comment il fait son samedi. Donc, le nettoyage, c'était complètement délirant, quoi. Donc, quand il est descendu une gare avant moi, j'ai renoté, quoi. Et ça, c'est un texte que j'adore encore lire maintenant, malgré le temps qui passe, dans mon premier livre, quoi, en fait. C'était ça. Prendre ce que les paroles des gens. Et prendre les paroles, ça a toujours été quelque chose. Je me suis toujours considéré comme une espèce d'imposteur, si j'ai envie de le dire. C'est-à-dire, pas du tout comme quelqu'un, ouais, je vais partir de moi, de ce que je ressens pour écrire. Toujours prendre les paroles des autres, ça a toujours été important pour moi. Et c'est mon outil d'écriture préféré, en fait. Que ce soit des paroles entendues, des paroles lues, des choses qui me marquent, je les transforme, en fait. Je les transforme, ces paroles. Je me les approprie, en fait. J'en fais je fais de ces textes-là et des personnes qui disent ce que j'appelle mes spoutniks. Spoutniks, ça veut dire les petits compagnons, les petites compagnes de route, en fait. Et les spoutniks sont ceux et celles. Eux-mêmes, les personnes, et aussi leurs paroles, que ce soit écrites ou pas, ou tout simplement dit, ce sont des choses qui me portent, quoi, qui me font. Ils m'accompagnent dans la vie, quoi, en fait. Voilà.
1: C'est marrant parce que. Ouais. Vas-y, excuse-moi. Ouais, vas-y. Allons-y. C'est marrant parce que j'allais te poser la question de savoir ce que voulait dire pour toi être poète. Et puis finalement, tu donnes déjà une clé en disant bah, c'est être un imposteur. Et ça me permet assez facilement de venir tout de suite, peut-être, sur ton dernier livre et l'extrait que tu nous as lu en est issu de cette figure qu'est Anton Nishkov. Dont tu parles dans ce bouquin, dont on sait à te lire que tu as retrouvé des traces écrites dans une sorte de dortoir, après une sorte d'exploration urbex. Hein. Donc vous savez, auditeurs, auditrices, c'est ces moments où on va vraiment visiter des lieux désaffectés, qui sont a priori pas destinés à être vus, justement. Et donc, est-ce que tu peux nous raconter un peu comment, justement, tu es entré en lien, en accord, avec ce Anton Nishkov, en communication avec cet être-là?
0: Oui. En fait, moi, en tout cas, avec le temps, en étant usurpateur, comme je dis, ou prenant les mots des autres, prenant vraiment beaucoup des mots des autres, en les transformant pour en faire mon truc, quoi, quelque chose qui m'aide dans la vie, quelque part, à passer le temps ici, dans l'ici-bas, justement. En fait, moi, je me considère maintenant comme un peu le double de Nishkov, en fait. Nishkov, c'est quelqu'un qui écrit, qui est graphomane, il écrit, mais il se fiche pas mal du côté, entre guillemets, social de l'écriture, c'est-à-dire faire une émission radio comme celle-ci, par exemple, Nishkov, il vient pas, quoi, ils en foutent complètement. Mais on est devenus potes quelque part, et donc moi, c'est son écriture très particulière, très difficile à déchiffrer, et puis surprenante, parce que tu es surpris par ce qu'il dit, bah, ça a un écho, moi, ce que j'en lisais, en découvrant ses textes dans le dortoir, comme tu dis, ce que j'en lisais, me parlait énormément, il y avait des affinités, en fait. Et ici, on s'est mis d'accord, je finis par le rencontrer, on s'est mis d'accord, on a parlé ensemble. Et en fait, je joue son double, quelque part, je suis son double. C'est-à-dire, je prends la parole pour lui, je donne ma voix à ses textes. Hein, et lui, il est d'accord avec ça. Il est d'accord avec ça. Et quelque part, lui, il est mon double aussi, parce qu'on dialogue. Et ce que je mets en avant de personnel dans l'écriture, dans ma transformation, ben, Nijkov est d'accord avec ça. On a vraiment des points communs, des atomes crochus, une vie commune aussi, dans le, d'où on vient, de l'enfance, de tout ça. Donc, c'est comme ça qu'on a commencé à discuter ensemble, quoi.
1: C'est intéressant, et peut-être déjà pour faire le lien avec notre invité, Laure Tourneur, plus tard dans la conversation, je te permets peut-être d'y réfléchir déjà, Laure, mais il y a des personnes, par exemple, lors de notre rencontre, quand on t'entend te dire que tu es le double d'Anton Nijkov, sur lequel on a très peu d'informations, qui semble être une entité très mystérieuse, il y a des personnes qui, évidemment, durant les entretiens ou pendant tes lectures, vont dire « Mais attendez, c'est vrai ce que vous nous racontez? Qu'est-ce que c'est que ce fond de vérité ?» Qu'est-ce que tu as envie de répondre aux personnes qui... ben, en fait, enquête sur le pourquoi du poème, ou veulent peut-être être dans un état de compréhension face à la poésie. Ouais. Est-ce que c'est un état de mystère, le poème, et que tu y tiens, ou comment tu te positionnes par rapport à cette volonté de préhension par l'analyse ou la compréhension?
0: Ouais. Moi, j'ai envie de dire ce que j'essaie de donner de plus en plus. Je suis là-dedans, en fait. J'ai beaucoup réfléchi ces dernières années à qu'est-ce que c'est... performer, qu'est-ce que c'est être sur scène, qu'est-ce que c'est donner les choses. En fait, c'est très très simple, en fait, enfin, très simple. C'est cette histoire d'ici-bas, c'est super important pour moi. C'est, personne ne demande un être, on est. Et c'est vraiment choir là-bas, hein, dans une espèce d'anarchie complète, dans le mauvais sens du terme, anarchie. Un chaos, et et puis, il faut retrouver ses marques là-dedans. Il faut se trouver ses marques. Le chaos, c'est avoir les pieds sur terre et puis pff, avoir le corps qui pèse, quoi, tu vois. Le corps qui pèse. Il y a un ami, bah, tu connais sûrement Thierry Robrex, il m'a dit un truc. Non, c'est pas le chaos. Il m'a dit, c'est pas le chaos qu'on fait, c'est un dédale. Et puis, ça m'a fait titre, je me suis dit, oui, on tombe dans le chaos et écrire, c'est essayer de trouver un dédale, en faire un dédale de ce chaos. Une piste, un labyrinthe. C'est plus le chaos, ça, le labyrinthe. Il y a quand même une ligne. Et ça, c'est important pour moi, cette idée-là de faire comme une ligne. Parce qu'à un moment donné, ben, en donnant voix au corps de Nijkov, quelque part, et au texte de Nijkov, pour moi, c'est comme si tu étais deux pieds sur terre, et puis tu te dis, écoutez les amis qui m'écoutaient là, en performance. Moi, ce que je vais essayer de faire pour vous, maintenant, c'est me munir d'ailes, comme un oiseau, pour décoller de quelques centimètres. Hein. Et j'essaye. C'est comme ça que je considère la performance, maintenant. Ok, c'est se munir d'ailes et donner ça aux autres, quoi. Et puis les autres en font ce qu'ils veulent. Ça, moi, je suis plus responsable, mais je fais ça. J'essaye que chaque performance, j'essaye aussi pour des lectures et tout, qu'il y ait ça qui passe, quoi, qu'il y ait des ailes, me faire pousser des ailes, quoi, tout simplement. Ah, voilà, c'est une image pour parler de...
1: Elle est très belle, cette image. Et
0: de ça, quoi.
1: Je pense qu'il y a aussi autour de nos micros des personnes qui peuvent, à mon avis, tirer un peu le fil d'Ariane, que serait ton œuvre, ton labyrinthe, parce que, comme je l'ai dit, tu as quand même publié depuis quelques temps, tu as une expérience en poésie et en performance, et donc je me tourne un peu vers David Giannoni, parce qu'il te connaît depuis plus longtemps, il connaît ton trajet éditorial, et j'avais envie de l'entendre aussi sur... Ben voilà, tu disais tout à l'heure hors antenne, David, que Vincent était là dès la première édition du festival, par exemple, qui a été un temps fort dernier. Est-ce que tu as envie, toi, de poser un regard sur cette œuvre, sur cette personne qui est Vincent Tholomé?
2: Mais il y a plusieurs images, plutôt. Je me rappelle d'un petit bootleg, qui était peut-être en deuxième livre, People, qui était devenu ensuite un livre plus important, plus grand, enfin plus en nombre de pages, au Québec, en français. Donc, tout le monde est quelqu'un. Je me rappelle aussi des premières scènes avec Laurence Viel, parce que vous veniez d'expériences communes peu avant, et avec un collectif dont je ne me rappelle plus le nom.
0: Big Ben de littérature féroce.
2: C'est
0: avec
2: ça, avec Daniel Hélin, Dominique Massot et d'autres.
0: Christian Duret. Frédéric Sanen.
2: Voilà. Et donc oui, effectivement, première présence ensemble au festival, toi et Laurence. Toi et Maya Yantar aussi, donc la poésie... au-delà de l'oralité, même la poésie sonore, comme on dit, donc celle qui poétise avec les sons et les bruits et les silences. Et puis je me rappelle d'un petit jeu dans l'arrière-cour de la maison de la poésie de Namur. il y a très longtemps, vu que tu réalisais une revue qui s'appelait TTC. Et comme on s'embêtait, pour ne pas dire un autre mot, ce jour-là, parce qu'il n'y avait pas beaucoup de passages de public, avec Otto Gans et toi, on avait commencé à décliner TTC. On s'était tombé tout court et puis on avait trouvé 20, 30 déclinaisons.
0: Ouais, je me souviens.
2: Tout travail calme, par exemple, voilà, c'était une dérivation. Voilà, ce sont ces images, ces morceaux et ce compagnonnage, en fait, depuis très longtemps. Donc, on se vit de façon amicale et je suis très heureux du retour récent, d'ailleurs, au festival de Vincent avec Timothée Osergoy sur ses actions dans la rue, que vous avez peut-être vu, hein, ses écritures à la chaux sur les rues entre la boutique et le rideau. Et voilà, donc ce sont ces images-là.
1: Et ça, c'est aussi quelque chose qui est une de tes particularités, Vincent. Parce
2: peut-être
1: que
2: une chose.
1: Ah, vas-y, je t'en prie.
2: Qui a un lien avec toute la fin, la toute fin de cette émission. Ce compagnonnage à peine amorcé. Tu as parlé de Labyrinthe. Évidemment, j'ai repensé à Jerzy et donc à Benjamin Potel, qui avait écrit Le Labyrinthe de Jerzy, un magnifique premier livre. Il n'en a fait que deux. Et donc, il y avait eu ce premier compagnonnage avec celui qu'on appelait le barde de la troupe poétique nomade. Qui était Benjamin Potel, mais dont on reparlera après.
1: Justement, Vincent, on parle de ton parcours passé, mais tu es aussi quelqu'un qui est très tourné, j'allais dire, vers demain, mais je dirais plutôt sur ton présent. Tu es un être de présence, et dans cette capacité à être au présent, je te trouve très attentif aussi aux écritures qui t'entourent, aux autres auteurs, aux autres autrices. Tu chroniques notamment des livres sur le carnet Les Instants. En quoi ça fait aussi partie de ta pratique d'écriture que d'être aussi soucieux de ce qui t'entoure en termes d'écriture poétique contemporaine?
0: Ben, ça permet justement de garder le contact avec ce qui se passe maintenant. Alors que je pense que plus le temps passe, plus par tempérament, j'ai plutôt tendance à aller lire des choses du passé, mais très lointaines, quoi. Très lointaines. Et donc, à un moment donné, tu sais pas tout lire, quoi. C'est pas possible. Donc, à la fois les trucs du passé, les trucs de maintenant, mais chroniquer pour le carnet Les Instants, mais moi, ça me permet justement de garder le contact avec des gens de maintenant et de trouver justement parfois je te parlais des Spoutniks, là, quelque part des Spoutniks là-dedans aussi. C'est important, quoi. C'est important. Ça me permet de faire ça. Et de reconnaître ça, d'avoir je suis demandeur en fait de ça, demandeur de trouver des Spoutniks, que ce soit ceux du passé dans leurs textes et tout ça, ou ceux et celles de maintenant, quoi, bien sûr, ceux et celles de maintenant, mais pas partager en disant le passé c'est fini, c'est maintenant que ça se passe, et puis basta, on verra où ça va. Non, ça. Un vrai besoin des autres, quoi. Sans les autres, j'écris pas, en fait. C'est pas compliqué. Sans les autres, j'écris pas. J'aime trop ce truc-là de transformer les choses et de dire ça, c'est quelqu'un qui sera Spoutnik pour moi. Ces textes-là, oui ou non. Et puis faire le tri, quoi, entre disant non, ça, c'est non. Ça, ce sera oui, quoi. Tu vois ? Ouais, c'est important.
1: Et peut-être avant de passer à ton choix musical, tu parles de Spoutnik. Si tu devais conseiller justement un de tes Spoutniks aux auditeurs, aux auditrices aujourd'hui, un lointain ou d'aujourd'hui que tu auras envie de partager?
0: Bah, j'ai pris une lointaine et un lointain. En fait, j'en ai pris deux. Alors, on va commencer par la lointaine. C'est des choses qui m'intéressent. Quand j'ai commencé à écrire, je suis doté de papa d'écriture, en fait. C'était principalement Je ne savais ce qu'il y a et Jean-Pierre Vreugen, en fait. Principalement ceux-là, il y en avait d'autres, hein, plein d'autres. Et puis là, maintenant, depuis quelques temps, j'essaie de me doter de maman aussi. Et les mamans, pour moi, ce sont pour l'instant en tout cas, ce sont les vieilles mystiques et visionnaires du 13e, 14e siècle, des trucs comme ça. Et donc j'ai pris Adowaïk d'Anvers, les chants d'Adowaïk d'Anvers, une béguine, en fait. Une béguine. Je veux juste, je peux dire un petit peu pourquoi, ou pas?
1: Oui, bien sûr. Oui. Oui, je t'en prie.
0: Ouais, simplement parce que ce qui m'a frappé en lisant le truc, deux choses, mais surtout celle-là, c'est l'espèce de modestie de cette dame, quoi. Cette espèce de modestie qu'elle avait, elle était considérée comme celle qui va au sein du béguinage où elle était, que c'était elle qui allait être comment je veux dire, la personne qui est capable d'aider les autres quand, dans les moments difficiles. Mais elle-même, elle dit, moi, je n'ai pas le truc direct, quoi, avec Dieu, quoi, pour parler comme elle. J'ai pas le truc direct. Je suis comme tout le monde. Je traverse l'hiver et l'hiver est difficile. Vivement l'été, quoi. Et allez, et bon, voilà, c'était un peu son truc. Cette espèce de modestie-là, je trouvais ça très impressionnant. Et puis alors, le récent, ça vient de sortir, c'est chez Abrapalabra, c'est l'ami terrien, les harmonies sauvages. Les harmonies sauvages. Et je viens de le lire, je viens d'en faire la chronique aussi pour le carnet à l'instant, c'est pas encore publié pour le carnet, ce sera dans quelques jours. Et l'ami terrien, c'était une personne qui est parmi nous dans le monde littéraire, je veux dire, depuis 20 ans, si pas plus. Et puis, elle a toujours été intéressée par la poésie sonore, rapport avec la musique et tout et tout. Et puis, c'est le deuxième bouquin, je pense, qui fait paraître chez Abrapalabra, qui traite un petit peu, à la fois, il mêle la théorie et la pratique, les outils pratiques, etc., par rapport à l'écriture, dans un livre très très hybride quelque part, et c'est rare que quelqu'un dans la poésie sonore mette en avant toutes ces réflexions qui l'ont traversé depuis plus de 20 ans, quoi, qui se sont bâties petit à petit, et je trouve ça très généreux de sa part de l'avoir fait, et moi j'ai pris un grand plaisir à le lire, ce livre, et puis voilà.
1: Merci Vincent pour cette dose Spoutnik. Moi je vous propose, auditeurs, auditrices, qu'on découvre ton choix musical et puis peut-être que tu nous en parles après l'avoir écouté. Donc on vous laisse sur le coup de cœur musical de Vincent Tholomé.

0: Voilà, donc c'était un disque de Tall Talk, qui ça date d'il y a très très longtemps. Et simplement parce que, aussi par rapport à tout ce qu'on a dit, Mark Hollis, le chanteur, donc, qui est décédé il y a 7-8 ans maintenant, à un moment donné a tout à fait arrêté tous les trucs musicaux, quoi, plus de disques, plus rien du tout. Et il disait, faire un disque c'est une chose, c'est trop de compromis, mais faire de la musique ça c'est autre chose. Du coup, moi, je dis toujours, j'espère que Mark Hollis, après avoir arrêté de faire des disques, a continué à faire de la musique et a trouvé beaucoup de joie là-dedans. Simplement ça.
1: Eh bien, un immense merci, Vincent, de nous avoir rejoints et d'avoir partagé ce moment avec nous et d'avoir lu, partagé. On est ravis, en tout cas, que tu sois
0: avec
1: nous.
0: Merci.
1: Alors, Laure Tourneur, tu es notre deuxième invitée du jour. Bonjour, Laure.
2: Bonjour, merci pour l'invitation.
1: Avec plaisir. Alors, Laure, tu es dramaturge, tu es comédienne, philosophe de formation et professeure, entre autres, de littérature et d'analyse de texte au Conservatoire Royal de Bruxelles, ainsi qu'à l'IAD. Alors, tu mènes souvent des entretiens littéraires pour différentes librairies, tu animes des bords de scène aussi, où tu sondes les démarches artistiques des compagnies et des metteuses en scène qui se produisent notamment au Théâtre des Martyrs. Alors, moi j'ai eu le plaisir de te rencontrer comme enseignante au Conservatoire Royal de Bruxelles. Je te dois des passions fiévreuses pour Yannick Enel, pour Yves Bonnefoy, pour des auteurs et des autrices dont tu nous as transmis, alors que nous étions étudiantes et étudiants en art dramatique, le goût de l'exigence, mais aussi de la générosité de ces auteurs-là, de leur arcane, de leur mystère personnel, et aussi des risques. Tu es une personne qui partage énormément le goût du risque. Penser, c'est prendre des risques, c'est aussi, et tu le disais très justement, il y a encore pas si longtemps que ça, tu disais, penser, c'est prendre le risque de voir sa propre pensée vaciller au profit de celle de l'autre. Et j'ai l'impression que ta démarche, c'est toujours aussi danser, c'est toujours aussi inviter l'autre dans tes espaces de réflexion et autant dans tes cours où tu laisses une place énorme aux étudiantes et aux étudiants pour co-construire le cours avec toi et en même temps pour leur donner vraiment, comme je le disais, une passion des mots, de la littérature et de la poésie. Donc ça me semblait être une évidence de te recevoir également dans cette émission. Bienvenue.
2: Merci.
1: Alors, auditeurs, auditrices, peut-être avez-vous des souvenirs lointains ou pas si lointains où on vous demandait, vous aussi, de faire de l'analyse de poésie, peut-être particulièrement. On a des souvenirs de 5e secondaire, qui est un peu l'année dite de poésie, hein, où on dissèque le poème, où c'est césure à l'hémistiche, rime pauvre, et ça en a traumatisé plus d'un. Alors, je vous rassure, notre invité ne pratique pas l'analyse de texte comme ça. Et ma première question, avant peut-être d'entendre l'extrait coup de cœur que tu as choisi, c'était de te demander, comment toi tu transformes cet intitulé de cours en une matière vivante ?
2: Oui, je pense que c'est vraiment d'une transformation qu'il s'agit. D'abord, de manière tout à fait contre-intuitive, je pense que j'essaye de faire débuter une analyse toujours par le corps. D'inviter les étudiants et les étudiantes à descendre avant tout dans leur corps. Ce qui n'exclut pas l'esprit. Je n'utilise pas ce mot-là par opposition au mot esprit, mais plutôt je les invite. Je pense à essayer d'éprouver l'expérience du texte. Et je pense que ça permet d'ouvrir les possibles de l'analyse et de la rigidité déjà que comporte ce mot.
1: Et pour justement aborder cette question de l'analyse par le corps, est-ce qu'il y a des auteurs ou des autrices que tu privilégies dans ce rapport justement corporel ? Est-ce qu'il y a pour toi des phrases, des textes, des poèmes qui justement nous invitent à descendre dans nos corps peut-être plus évidemment que d'autres auteurs ou autrices ?
2: Oui, évidemment, oui. Alors, j'ai dans la tête des tas de noms qui passent et je me dis, tiens, est-ce que je parle d'autorices contemporain, ou est-ce que je vais rechercher Rimbaud, qui est pour moi une référence et toujours quelqu'un qui justement va aller avant tout provoquer le corps de l'autre. Je pense à Virginia Woolf aussi, si je dois aller un peu dans l'histoire de la littérature. Peut-être Marguerite Duras. Et puis, je vais parler de mes coups de cœur, du coup, puisque c'est à cet endroit-là qu'ils sont aussi, dans le corps. J'ai choisi un livre d'Olivia Rosenthal, qui est une autrice contemporaine française. Je pense notamment aussi à Gaëlle Obiegli, qui est aussi une autrice française. Je pense à Laura Vasquez, qui joue vraiment avec une parole, mais qui résonne absolument dans un corps, qui n'est pas indissociable, en fait, de l'endroit qu'elle habite, cette parole. Donc oui, il y en a beaucoup des auteuristes qui semblent rechercher aujourd'hui à rassembler le corps et l'esprit et à ne pas laisser, en tout cas, qui permettent, puisque moi ma démarche elle est analytique, de ne pas laisser justement l'analyse dans quelque chose de froid et intellectuel, mais plutôt de chercher quelque chose d'habité et quelque chose qui nous permet une expérience.
1: Tu parlais justement de cette autrice coup de cœur contemporaine. Je crois que tu en as amené un extrait. Tu as le livre avec toi. Est-ce que tu voudrais partager justement en lecture un de ces extraits?
2: Oui, je peux en lire un extrait. C'est un livre... Je ne sais pas trop comment vous le définir et ça tombe bien parce que j'aime pas trop les définitions. J'évite généralement les définitions ou en tout cas j'essaye de pas trop les enfermer dans quelque chose de définitif. Et là, par exemple, au début du livre, on n'a pas de renseignements. Est-ce que c'est un roman? Est-ce que c'est un essai? Est-ce que c'est de la poésie? On va devoir se débrouiller tout seul par rapport à ça. Déjà, ça, j'aime bien. Et puis, le titre de ce livre d'Olivia Rosenthal, c'est « Une femme sur le fil ». Et je vous propose d'en lire le début. Un. L'animal est un homme parlant. 2. Tous les animaux parlent. 3. Du temps où les bêtes parlaient est une phrase récurrente dans les contes et elle signifie du temps où on comprenait les bêtes ou du temps où on croyait les comprendre ou du temps où nous étions tous des bêtes parlant dans un concert de cris et de langues plus ou moins articulées. 4. Il existe pour la vache 240 manières de meugler. 5. La vache meugle, mais il lui arrive aussi de beugler, auquel cas il est urgent de réagir. 6. En général, on ne beugle pas pour soi seul, le beuglement est une adresse. 7. Beugler et parler suppose la présence d'un autre, qu'on peut appeler un tiers, si du moins on peut diviser le monde en soi, un autre et un tiers. On y reviendra. 8. On parle parce qu'on est plusieurs. 9. J'ai déjà écrit des textes que je croyais ne destinés qu'à moi seul. 10. Je me trompais. 11. Si on ne se trompe pas en écrivant, ou si l'écriture ne déplace pas à mesure ce qu'on avait prévu d'écrire, c'est qu'on est devenu une machine. 12. Les machines écrivent aussi. 13. Que manque-t-il aux machines pour qu'elles écrivent ? 14. Rien, les machines écrivent aussi. 15. Aux machines, il ne manque rien, c'est l'un de leurs problèmes. Ou s'il leur manque quelque chose, elles n'en ont pas une conscience suffisamment douloureuse pour que cela fasse l'objet d'une envie, chez elles, de partager la douleur. 16. On aime échanger sur ce qui manque. Voilà, je pourrais continuer jusqu'au millième numéro, puisqu'il y en a 1000.
1: Waouh. Ben je ne sais pas, en tout cas ici, moi ça m'a donné furieusement envie de découvrir ce texte.
2: Mais oui.
1: C'est hyper intéressant, hyper actuel, cette comparaison avec les machines, le beuglement des vaches. Alors j'ai envie de te demander, donc écrire, on nous dit ici, tiens, un rapport au manque, un rapport à la faille, est-ce que c'est tout ça aussi que draine la question du poétique ou du langage ou de la parole, ce rapport à la faille ou au manque? Est-ce que ce sont des choses qui résonnent dans ton enseignement?
2: La faille, en tout cas. Je suis pas sûre du manque. Je fais peut-être un déni, mais en tout cas, juste là tout de suite, la faille me parle plus. Comment la poésie ou l'utilisation d'une langue ou l'échange par la langue font apparaître des failles, font apparaître des incertitudes. Et déjoue, puisqu'on est aussi, c'est sûr, entouré de plein de langages qui nous rendent très conformes ou qui cherchent à le faire. La poésie va chercher à d'autres endroits, dans des failles qui nous bousculent, qui nous déplacent, qui nous mettent en déséquilibre, puisqu'on lisait un extrait d'Une femme sur le fil, je pense que c'est d'équilibre et de déséquilibre dont parle énormément Olivia Rosenthal. Et ça c'est quelque chose qui m'intéresse beaucoup, le déséquilibre que peut provoquer la lecture, l'écriture, l'entrée dans l'univers de quelqu'un d'autre.
1: J'imagine que c'est pas forcément des questions qu'il est facile d'aborder en réalité avec des étudiantes et des étudiants. Ça peut être particulièrement parfois douloureux en fait, de visiter le déséquilibre ou d'y inviter. Est-ce que ce sont des choses que... Enfin, comment aménages-tu en fait ces espaces de partage, quel enseignement, en tout cas dans la façon dont tu le pratiques, pour justement que potentiellement on aborde ces failles, ces déséquilibres avec une forme de... je dirais pas de sérénité, que dire, mais comment partager ces choses-là, les réfléchir ensemble, comment tu trouves la respiration commune?
2: Je pense que je crois que c'est ce qui donne tout son sens à l'enseignement, de surtout pas laisser... les étudiants dans un endroit connu, dans quelque chose qui vient les conforter dans ce qu'ils connaissent déjà, qui les invite juste à reconnaître. Pour moi, c'est quelque chose de très beau dans l'enseignement, c'est la possibilité d'accompagner, donc de ne pas être, de pas proposer un déséquilibre. Uniquement pour le plaisir de voir l'autre dans un inconfort, mais au contraire, de l'accompagner à sentir à quel point son corps se réveille à ce moment-là. Et de faire en sorte... Et puis, de toute façon, accompagner, je veux dire, c'est les étudiants qui nous accompagnent aussi, parce que je pense que le déséquilibre, on le vit perpétuellement en tant que prof. En tout cas, moi, j'ai l'impression d'apprendre perpétuellement et pas du tout d'être en surplomb. Peut-être que je fais des recherches en amont, je repère des choses qui me semblent intéressantes et puis je les propose et je continue à découvrir beaucoup avec les étudiants. Je crois que c'est important d'ailleurs soi-même de se mettre en déséquilibre pour ne pas prendre un ascendant, en fait, sur la personne qu'on accompagne. Et je dois dire, c'est sûr qu'il y a des réactions émotionnelles ou des refus, mais qui ne durent pas longtemps, généralement. Et je trouve qu'il y a plutôt un accueil, une curiosité et une confiance de la part des étudiants pour ce genre de démarche, parce que je crois que même quand il y a un déséquilibre et qu'on peut être impressionné par quelque chose, instinctivement aussi on sait aussi que c'est là qu'il faut aller, que c'est là qu'il se passe quelque chose, que c'est là qu'il y a un enjeu. Et puis je crois que si on est dans un cadre suffisamment sécurisé, en fait on y va.
1: Il y a c'est parce qu'on a la chance d'avoir Vincent aussi dans le studio, mais à la lecture de son livre L'Existence, il y avait quelque chose qui m'avait troublé, c'était le fait de sentir à quel point, en effet, mon corps était présent à la lecture de ce livre, à quel point tu viens nous chercher dans la sensorialité vraiment de l'expérience de lecture. On se sent pleinement là. Et dans ce que tu nous dis aujourd'hui, Laure, il y a aussi ce chemin entre l'expérience de lecture, la présence du corps, déjà, ou en tout cas... La conscience de son corps, et puis tu as dit le mot toi-même, la question de la présence, justement. Et en quoi peut-être cette question de présence est importante d'aborder avec les étudiants, les étudiantes qui sont en art dramatique, qui se proposent d'investir cette question de parole, mais aussi de présence. Comment tout ça se lie, langage, présence, et analyse quelque part aussi tout ça, je crois, chez toi, dialogue.
2: Oui, j'espère. il me semble que la présence, c'est aussi une présence de l'esprit, autant que du corps. Et aller justement chercher des textes qui nous réveillent par leurs failles, par les failles qu'ils vont réveiller chez nous, c'est une manière de revenir dans l'instant, de sentir qu'on existe, de faire en sorte qu'il se passe quelque chose à la fois dans la réflexion et que cette réflexion parte de nos réactions corporelles, de nos réactions émotionnelles. En tout cas, je pense que mes goûts personnels vont dans cette direction. Que quand, par exemple, je crois que j'aime beaucoup Olivia Rosenthal parce que il me semble qu'elle cherche des formes pour la pensée. Vraiment, elle essaye de sculpter sa pensée, de lui donner corps, de lui donner forme. Et elle nous permet à nous de jouer avec l'esprit, mais en éprouvant un rythme, en éprouvant une matière. Et ça, je pense que c'est ça, être présent. Je pense que c'est quand on est dans un dialogue, que ce soit avec un texte écrit, avec, si possible, c'est souvent le cas en cours, avec des tas de gens qui ont envie de participer à une discussion et de réfléchir ensemble, les corps en présence. C'est ça, c'est quand il y a une espèce d'alchimie, de décollage entre le fait d'être là, éveillé, et dans son corps et son esprit, et de le partager avec les autres qui sont autour de nous.
1: Avant de passer à ton choix musical, j'avais une dernière question pour toi, Laure, parce que, comme je le disais en introduction, tu es philosophe de formation et on peut repérer, en fait, dans l'histoire de la philosophie, des philosophes qui ont trouvé dans le médium de la poésie une forme pour exprimer leur pensée. On peut penser à Bachelard ou Nietzsche ou même plus récemment, d'autres formes, finalement, Haraway aussi, elle va trouver des formes particulières, Donna Haraway, pour développer sa pensée, ou Vinciane Després aussi, à laquelle je pense, de façon plus proche de nous. Comment, toi, tu lis cet élan de la philosophie vers, parfois, la poésie? Est-ce que tu vois, toi, un lien de disciplines sœurs? Est-ce que tu fais ce lien aussi ou...
2: En fait, tu parles de Donna Haraway, et Je me souviens l'avoir vue dans un documentaire où elle parle justement de la question que tu poses en disant en fait, il n'y a pas de discipline. Il y a juste la possibilité de penser et de le faire. De quelle manière? Avec une certaine fantaisie, avec une certaine vie. Aussi, en allant chercher dans la poésie ce qu'elle est capable d'offrir, c'est-à-dire tout ce dont on a parlé, le déséquilibre, le corps, la sonorité, la présence. Et du coup, les disciplines, ce sont juste des inventions humaines dont on a besoin parfois, parce que c'est vrai que parfois, pour retrouver un peu de clarté d'esprit, on a besoin d'ordonner un peu les choses, mais au final... la poésie et la philosophie sont pas deux disciplines distinctes, elles font la même chose. Elles sont bien ensemble, toutes les deux. C'est comme le corps et l'esprit.
1: Merci Laure, on va passer à ton choix musical. Je trouve que tout s'organise très très bien. Je pense qu'avec David Giannoni en face, c'est le Maelstrom et la façon dont il organise les éditions Maelstrom, et de dire qu'il n'y a pas de discipline. Je me rappelle de t'avoir posé la question: quelle est la ligne éditoriale de Maelstrom? Et tu m'as dit: il n'y a pas de ligne éditoriale chez Maelstrom. On écoute tout de suite le choix musical de Laure Tourneur.

0: Voilà, c'était Nina Simone. 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
1: Quelques petits mots rapides sur l'agenda. Il se résume pour nous ce soir avec le fait que vous pouvez aller chercher sur Internet tout ce qui vous intéresse, sur les réseaux sociaux. Mais le marché de la poésie à Paris, qui est l'autre rendez-vous de l'année avec le Festival de Sète et le Festival en francophonie, se tient du 3 au 7 juin, place Saint-Sulpice. Et alors, dans notre rubrique Poévie qui clôture cette émission, hommage récent fait au festival le lundi 25 mai lors de la Pentecôte, à l'occasion des 10 ans du départ de notre ami le barde dont je parlais tout à l'heure, Benjamin Potel, un barde qui nous a accompagnés, qui avec son texte guérisseur nous disait, et je lis seulement les derniers vers, « Le verre à moitié vide devient à moitié plein. Je me lance à l'assaut de la réalité ici et maintenant. Je suis prêt à la transformer, je suis prêt à te la laisser. Levons-nous et devenons guérisseurs. » Benjamin Potel, auteur, musicien, chanteur, qui a accompagné des dizaines et dizaines et dizaines de poètes dans un court laps de temps, finalement, entre 2007 et 2016. On écoute de lui Poévie.

0: Si tu te dis poète, ne reste pas bêtement sur ta chaise. La poésie n'est ni une activité sédentaire, nous le répétons, ni un fauteuil à prendre.
1: Eh bien, nous avons reçu aujourd'hui Vincent Tholomé, Laure Tourneur. C'était avec Aurélien Denis, Laurence Vielle qui nous suivait de loin, Delphine Fraissinet, moi-même et Benjamin Potel. Merci et à la prochaine.
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1: C'est le matin sur RCF et bien sûr, c'est le matin pour chacun d'entre vous également. Vous êtes invités à commencer cette journée dans la louange sur RCF. Et aujourd'hui, pour aider votre louange et pour accompagner toutes vos activités matinales, c'est la communauté de Thésée qui vous accompagne, les frères, mais aussi bien sûr leurs très très nombreux visiteurs, tous ces musiciens qui les aident à faire de leur célébration de grands moments de prière et de louange. Nous vous souhaitons bien entendu une excellente journée à

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1: Sur RCF, c'est dans la louange et l'action de grâce que nous commençons nos journées. Et pour cette louange de l'aube, aujourd'hui, nous allons être accompagnés par les frères de Thésée. Bien sûr, les frères de Thésée réunis dans de grandes assemblées avec tous leurs visiteurs et les nombreux musiciens qui viennent les accompagner dans leurs prières. Quant à nous, nous vous souhaitons sur RCF une excellente journée.

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1: Et sur RCF, ce sont les frères de Thésée qui nous accompagnent durant cette louange de l'aube, des refrains, des chants que vous connaissez certainement et que vous pouvez reprendre durant toutes vos activités matinales. Des activités matinales placées donc sous le signe de l'action de grâce ce matin sur RCF. Et nous vous souhaitons bien sûr une excellente journée.

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1: Notre louange de l'aube va se terminer ce matin avec encore des chants de la communauté de Thésée, des chants évidemment que nous connaissons largement, surtout ici à Bruxelles. Et puis nous allons bien sûr terminer cette louange de l'aube par un autre Père. Que votre journée soit splendide, belle et placée sous la bénédiction du Seigneur.

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1: Bonjour à tous, bonjour à toutes. Nous sommes le dimanche 24 mai. C'est la matinale week-end de RCF Notre-Dame qui démarre. Je vous espère en forme aujourd'hui. Si ce n'est pas encore le cas, comptez sur nous pour vous réchauffer le cœur, l'esprit et le moral en ce dimanche de Pentecôte. Dans une poignée de secondes, Bruno Fuma nous racontera tout ce qu'il s'est passé un 24 mai. Et dans la prochaine demi-heure, nous allons aussi prier ensemble grâce au père Sébastien Anthony. Nous fredonnerons aussi le légendaire « To love somebody » d'Al Green et entendrons ensemble, Isabelle Delaunay nous raconter l'histoire de Donatien. Il s'agit du saint du jour. Bienvenue à tous sur RCF Notre-Dame.
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3: Aujourd'hui, nous sommes le 24 mai. Détroit du Danemark en ce printemps 1941, le croiseur de bataille britannique Hood fait face au cuirassé allemand Bismarck. Nous sommes le 24 mai.
4: Le navire de guerre HMS Hood défie le cuirassé allemand Bismarck. En 8 minutes, la fierté de la flotte britannique coule à pic.
5: Une explosion de cette ampleur détruit tout en une fraction de seconde.
6: Attendre.
3: Extrait d'un documentaire de RMC Découverte. Le Hook coule en quelques minutes. Il n'y aura que 3 survivants sur les 1400.

0: 79 hommes d'équipage. Un parfum de fin de guerre froide flotte sur le monde le 24 mai 2002. À Moscou, au Kremlin, Vladimir Poutine accueille son homologue américain George Bush pour signer le traité de contrôle et de limitation des armements.
1: Plus encore qu'à la détente, l'heure est à l'entente cordiale. Une heure plus tôt, le président américain et son homologue russe venaient de signer un traité de désarmement qualifié d'historique. Il prévoit de réduire des deux tiers le nombre d'ogives nucléaires que détiennent la Russie et les États-Unis.
0: George Bush.
2: Ce traité liquide l'héritage de la guerre froide et de l'hostilité nucléaire entre nos deux pays.
0: Vladimir Poutine.
3: Cette décision a été prise par deux États conscients de leurs responsabilités en matière de sécurité et de stabilité internationale.
0: Après ratification du Sénat américain et de la Douma russe, ce traité entrera en vigueur le 1er juin 2003. Le 14 mai 1873, la majorité monarchiste au Parlement retire son soutien à Adolphe Thiers, le président de la République, entraînant sa démission. Il lui reproche son manque d'empressement à restaurer la monarchie après l'effondrement du Second Empire. Dans la foulée est élu son successeur, le maréchal Patrice de MacMahon, avec 300 voix sur 392. C'est de ce jour que date l'expression « élection de maréchal », une élection à la quasi-unanimité.
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0: La culture, c'est le 24 mai 1931 que voyait le jour l'acteur franco-britannique Michael Lonsdale. Il est principalement connu pour ses rôles au théâtre et au cinéma. Il a également prêté sa voix à divers projets audiovisuels.
5: J'ai une grosse tête, puis vous avez dodeliné.
6: Alors admettons que j'ai une grosse tête, mais je n'ai pas dodeliné.
5: Ah si, vous avez dodeliné. D'ailleurs, nous avons reçu des ordres pour que rien n'arrête l'expérience. Des ordres d'en haut.
0: Extrait d'Hibernatus. Michael Lonsdale nous a quittés en 2020. Autre naissance, le 24 mai 1941, celle de Bob Dylan, auteur, compositeur, interprète, mais également peintre, sculpteur, cinéaste et poète américain. C'est l'une des figures majeures de la musique populaire américaine. Il débute sa carrière en 1962. Ses titres les plus célèbres datent des années 60. Hey

0: Et vous avez reconnu Bob Dylan avec Mr. Tambourine Man sur RCF Notre-Dame. Je vous propose à cette heure-ci de rejoindre le rédacteur de la revue Prions en Église, Monseigneur Bernard Potvin. Bonjour Monseigneur.
1: Bonjour Bérangère, le pic d'Aneto. Nous connaissons ce sommet culminant les Pyrénées. Un sommet qui se trouve dans l'actualité depuis quelques semaines. Une croix y a été érigée en 1951 et cette croix avait été restaurée tout récemment. Et voilà que, hélas, tristement, cette croix, en avril dernier, a été saccagée. Elle a été coupée à la disqueuse. Horreur, émotion vive, vive non seulement chez les croyants, mais émotion parmi tous ceux, toutes celles qui sont amis de la montagne. Les montagnards qui aiment les Pyrénées et qui ont cette prédilection pour le pic d'Aneto. L'Aneto, en effet, est un objectif symbolique fort. La croix d'Aneto transcende les efforts humains au-delà des convictions, témoigne cet alpiniste. Alors, que s'est-il passé dans la conscience et dans la prière de Maël? Maël, un jeune de Montauban, dans le Tarn-et-Garonne, profondément marqué par cet événement hautement sacrilège. Maël a conçu discrètement dans son atelier une croix. Puis, il a accompli

0: accomplit toute la montée physique sur ses épaules vers l'anneto. Et il a fait cela à l'aide d'un ami. Le geste de Maël est remarquable, chers auditeurs. Et ceci pour trois raisons. D'abord, parce que c'est la réparation d'une horreur. Deuxièmement, parce que c'est un geste d'espérance. Et troisièmement, parce que c'est une personnalité jeune. L'aspect réparateur, d'abord. On ne laisse pas une monstruosité avoir le dernier mot. Le mal ne doit pas avoir le dernier mot. La police assure l'aspect de son enquête, c'est normal, c'est son travail. L'acte réparateur ici accompagne cette démarche dans sa partie spirituelle. Deuxièmement, plutôt que de gémir, plutôt que de cultiver la rancœur, Maël a agi et il a agi positivement. Il a décidé d'offrir au Christ ses forces physiques, psychologiques, spirituelles. Il a voulu offrir tout son être à cette cause. Et le troisième aspect, c'est cette jeunesse, un jeune qui accomplit cela. C'est un signe générationnel très important. Chers amis, c'est la Pentecôte. La Pentecôte qui accueille un nombre considérable de confirmants, jeunes et jeunes adultes, qui sont là, qui sont en demande bouleversante. Leur fragilité aussi est criante. Et c'est pour cela que cet appel ne peut nous laisser indifférents. Les diocèses d'Île-de-France ont trouvé le sujet tellement important qu'ils ont organisé un concile entre leurs diocèses pour étudier en profondeur les attitudes spirituelles qui se dessinent. Quelles sont les attentes qui sont là et qui peuvent aujourd'hui se traduire. Oh, nous attendons les conclusions de ce concile avec beaucoup d'intérêt. L'anneto, chers amis, l'anneto est un but, un horizon. Il ne s'agit évidemment pas, vous l'avez très bien compris, d'une appropriation communautariste. La croix ici nous entraîne bien au-delà, car la croix de Jésus nous tire vers le haut. La croix embrasse toute l'humanité, les bras largement ouverts, bien sûr, de cette croix. Le haut et le grand large de la croix. Alors que vienne l'Esprit de sainteté, qu'il vienne souffler sur chacune de vos personnes, chers auditeurs, qu'il vienne sur vos familles, qu'il vienne sur vos communautés en ce magnifique jour de Pentecôte. Nous avons aujourd'hui pour aimer.
1: Merci Monseigneur Bernard Potvin, nous aurons le plaisir de vous retrouver dimanche prochain pour un nouveau numéro d'Aujourd'hui pour aimer. Place à la musique à présent, c'est Al Green qui va nous accompagner ce matin sur RCF Notre-Dame. Le voici avec son classique « To love somebody ». Merci et bon dimanche à tous.

0: Al Green avec You Love Somebody. Bon dimanche de Pentecôte sur RCF Notre-Dame. La prière du matin arrive dans quelques minutes. Elle nous sera offerte par le Père Sébastien Anthony. À tout de suite.
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0: Bon réveil et bon dimanche à tous. Avant d'écouter le saint du jour et la prière du matin, voici Zaz et son sourire sur RCF Notre-Dame.

0: Le sourire de Zaz sur RCF Notre-Dame. 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Le voici d'ailleurs. Et c'est vous, Isabelle Delaunay, qui nous l'offrez ce matin. Bonjour Isabelle.
1: Bonjour. Aujourd'hui, nous fêtons les Donatiens et Rogatiens. Le prénom Donatien vient du latin donatio, qui veut dire « donné par Dieu » ou « enfant donné à Dieu ». Saint Donatien et Saint Rogatien sont deux frères morts martyrs au IVe siècle, à Nantes, sous l'empereur Maximin. Fils d'un haut magistrat de la cité, l'un d'eux avait reçu le baptême et l'autre était encore catéchumène. Arrêté comme chrétien dans leur dernier combat, Donatien embrassa son frère et pria pour que Rogatien, qui n'avait pas été encore baptisé, soit lavé dans le flot de son sang. Ils moururent ensemble, décapités en 304. 9 ans après, la promulgation de l'édit de Constantin permet le développement d'un culte autour des corps des deux frères. La première église est édifiée sur la propriété familiale des deux saints. Puis, différents édifices ont été construits jusqu'à la basilique actuelle de style néo-gothique datant du XIXe siècle, dont la façade est inspirée par celle de Notre-Dame. Or, le 15 juin 2015, comme plus tard Notre-Dame de Paris, la basilique Saint-Donatien de Nantes a été dévastée par un incendie pendant des travaux de rénovation. En 30 minutes, il ne restait presque plus rien de la charpente. Comme Marie a protégé Paris, Saint Donatien et Saint Rogatien ont protégé leur ville de Nantes. Alors, bonne fête à tous les Nantais, aux Donatiens, aux Donatiennes, aux Donatello ou Donatella, sans oublier les Rogatiens et les Rogatiennes.
0: Merci Isabelle Delaunay de nous avoir offert cette explication ce matin sur RCF Notre-Dame. 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C'est tout à fait possible, vous verrez, elle est formidable cette application, je vous y invite. Place à la prière du matin et cette semaine, c'est le Père Sébastien Anthony qui nous propose sa méditation de l'Évangile. Il s'agit de l'Évangile de Jean, chapitre 20, versets 19 à 23. « De même que le Père m'a envoyé, moi aussi, je vous envoie. Recevez le Saint-Esprit. »

C'était après la mort de Jésus. Le soir venu, en ce premier jour de la semaine, alors que les portes du lieu où se trouvaient les disciples étaient verrouillées par crainte des Juifs, Jésus vint, et il était là au milieu d'eux. Il leur dit « La paix soit avec vous ». Après cette parole, il leur montra ses mains et son côté. Les disciples furent remplis de joie en voyant le Seigneur. Jésus leur dit de nouveau « La paix soit avec vous ». De même que le Père m'a envoyé, moi aussi je vous envoie. Ayant ainsi parlé, il souffla sur eux et il leur dit « Recevez l'Esprit Saint. À qui vous remettrez ses péchés, ils seront remis. À qui vous maintiendrez ses péchés, ils seront maintenus.

Bonjour chers amis. Imaginez un groupe d'hommes et de femmes en plein huis clos, repliés sur eux-mêmes dans une maison où l'air est devenu irrespirable. La porte est verrouillée et leur espérance avec elle. Ils partagent une peur commune, une fragilité qui les paralyse face à un monde qu'ils ne comprennent plus. C'est là, au milieu de ce silence pesant, que le Christ prend l'initiative de la rencontre. Il ne force pas le passage, il se tient simplement présent au centre de leur angoisse. Sa première parole agit comme un baume, « Paix à vous ». Elle dépasse le simple souhait pour devenir un acte créateur. Il leur offre le shalom, cette harmonie profonde qui va au-delà du calme nerveux jusqu'à devenir une plénitude intérieure. En montrant ses plaies, il rappelle que sa paix porte la mémoire de la souffrance traversée et la victoire qu'elle inclut. Dès lors, la peur s'efface devant une joie définitive que personne ne pourra plus leur arracher. Cette paix ne reste pourtant pas un trésor à garder jalousement sous clé. Elle est le point de départ d'une mission immense. Jésus envoie ses disciples affronter le monde avec une arme paradoxale, le pardon. On pense souvent que les conflits se règlent par la force ou la diplomatie. Le Christ propose de s'attaquer à la racine, là où le péché nous enferme dans nos égos et nos rancœurs. Pardonner, c'est libérer l'autre de son passé et affirmer que l'être humain vaut toujours mieux que ses actes. Pour porter une telle ambition, il faut du souffle. Aujourd'hui, un grand courant d'air traverse l'Église, là où l'on imaginait encore des portes closes. Ce vent de la Pentecôte vient balayer les poussières de nos replis et l'odeur de renfermer de nos certitudes. Il nous pousse dehors pour devenir des artisans de réconciliation. Il nous suffit d'ouvrir les fenêtres et de quitter nos abris pour nous laisser emporter par ce souffle qui nous fait enfin respirer le large.

Notre Père qui es aux cieux, que ton nom soit sanctifié, que ton règne vienne, que ta volonté soit faite sur la terre comme au ciel. Donne-nous aujourd'hui notre pain de ce jour. Pardonne-nous nos offenses, comme nous pardonnons aussi à ceux qui nous ont offensés. Et ne nous laisse pas entrer en tentation, mais délivre-nous du mal. Car c'est à toi qu'appartiennent le règne, la puissance et la gloire pour les siècles des siècles. Amen.

Vous avez peut-être reconnu Glorious avec Saint-Esprit, voici mon cœur. Le père Sébastien Anthony avait préparé la méditation de l'évangile que vous allez pouvoir réécouter ce matin si vous le souhaitez à 7h50. Je vous propose à présent de poursuivre avec le Regina Chély.

0: Regina Shelley sur RCF Notre-Dame, merci d'être avec nous. Bon réveil et bon dimanche de Pentecôte.
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0: RCF Notre-Dame, il est 7h. Bienvenue à tous, merci d'être avec nous, fidèles à notre antenne. Pour démarrer cette nouvelle heure, accueillons le père Bernard Devers, fondateur de l'association Habitat et Humanisme. Bonjour père.
4: Cher Bérangère, bonjour, et à vous aussi, chères auditrices et auditeurs. L'urgence d'une Pentecôte pour un monde plus juste. Pentecôte, ce jour qui fit grand bruit, pour reprendre les mots des Actes des Apôtres. Que s'est-il donc passé ? Les portes sont ouvertes au sens propre comme au sens figuré. La société semble comme figée, paralysée, consentant à ce que des personnes n'aient rien ou si peu. Un grand voile est jeté sur les situations d'iniquité pour ne point voir quelles sont la cause de désespérance d'un grand nombre de nos concitoyens qui ne s'en sortent plus. Les peurs sont ainsi masquées au prix de la violence que d'aucuns justifient au nom de la sécurité. Ce sésame actuel de notre société, invivable pour les plus fragiles, il doit en plus entendre ce cri sans pudeur, rabâché quotidiennement, qu'ils s'en aillent, comme si leur départ allait tout régler. Quelle cécité, heureusement. Des femmes et des hommes soudain se mettent debout, trouvant l'audace d'exprimer ce qu'ils pensent, ce qu'ils croient. La peur de soi, des autres, du monde, des événements, quitte les cœurs et les esprits. Surgit alors un inespéré. Que s'est-il donc passé ? La confiance habite les relations. Pentecôte, un temps de liberté où chacun, quelque peu étonné de ce qu'il entend et comprend, saisit que l'autre n'est pas un danger, mais une chance. Le vivant n'est plus perçu dans un ailleurs ou comme...

0: un vague espoir, il se reçoit dans un émerveillement qui est désarmant. Pentecôte, un moment étrange. Il n'y a plus d'étrangers, que des frères. Comment un tel jour ne ferait pas grand bruit, celui du bruissement des cœurs s'éveillant dans leur déploiement ? En cette fête de Pentecôte, heure de liberté, puis-je rappeler que si nous regardions avec cœur, nous verrions les possibles qui sont à notre portée. Nous interrogerions sur ces logements vacants, situés souvent en centre-ville, qui permettraient à des soignants de trouver leur place, ainsi qu'à des étudiants ou à ces travailleurs engagés dans des métiers dits essentiels, dont les activités sont appréciées parce que nécessaires à notre santé et à notre hygiène de vie, sans que pour autant leurs acteurs trouvent une reconnaissance. Hier, je me suis rendu auprès de Jacques, il a 70 ans. Il a trouvé refuge à proximité du métro duplex de la ligne 6. Une soignante lui assure chaque jour des soins vitaux. Une de ses jambes étant nécrosée, il est sous morphine et sans toit, protégé par une simple couverture. Nous allons l'accueillir dans les tout prochains jours, dans un EHPAD. Si vous aviez vu son sourire lorsque je lui ai annoncé cette perspective, une Pentecôte partagée, une joie m'a envahi, accompagnée de cette conviction qu'il faut ouvrir les cœurs pour libérer les liens. Je vous partage cette rencontre conscient que ce que nous entreprenons est le fruit de l'engagement d'un grand nombre d'entre vous. Il faut poursuivre, plus encore, aller plus loin. Une autre situation difficile pour laquelle nous n'avons pas de réponse alors qu'il y a urgence. Il s'agit d'une maman séparée de son mari, lequel a perdu son emploi, confronté à des dettes importantes. Il s'est éloigné de son épouse, restant présent à ses 6 enfants scolarisés dans le 15e arrondissement de Paris. La naissance d'un 7e est annoncée pour septembre. Actuellement, cette maman, auxiliaire de vie, et ses enfants n'ont comme abri qu'une voiture. Il doit bien se trouver dans la région parisienne un 5 pièces qui pourrait être proposé au prix d'un loyer social, sachant que le fonds de dotation d'Habitat Humaniste, dénommé Acteur d'Humanité, sécurisera le loyer vis-à-vis du propriétaire ou prendra à sa charge les travaux de réhabilitation nécessaires pour être loué. Quelle belle Pentecôte ! Si devant une telle situation, l'esprit de solidarité conduisait à faire du neuf, à créer un monde nouveau, une humanité plus belle, non pas en rêvant des grands projets, mais très concrètement, en répondant à cet SOS, nous souvenons ces mots du pasteur Dietrich Bonhoeffer, ce ne sont pas les tâches infinies et inaccessibles qui sont transcendantes, mais le prochain placé sur notre chemin. Va vers ton risque, à te regarder, ils s'habitueront, dit René Char. C'est aussi cela, la Pentecôte. Belle fête, bien fraternellement.
1: Bien fraternellement à vous aussi, Père Devers. Merci beaucoup pour cet éclairage sur l'actualité. On vous retrouve évidemment la semaine prochaine à 7h. Vous allez pouvoir, de votre côté, si vous le souhaitez, réécouter cette chronique en vous rendant sur rcfnotredame.fr. Et à cette heure-ci, je vous propose d'accueillir Bruno Fuma et Robert Migliorini. Je crois qu'il est question de maman pour ce rendez-vous musical.
2: Une mère, on n'en a qu'une, c'est le thème abordé musicalement ce matin par Robert Migliorini. Voici un air qui me rappelle. Bonjour Robert.
3: Oui, bonjour à toutes, bonjour à tous. Ben le thème voilà, est un peu attendu, la fête des mères, mais je pense que c'est musicalement une source d'inspiration tellement riche qu'on pourrait en faire encore plus souvent, à partir d'une nouveauté, d'un titre de Christophe Maé et d'un titre plus ancien, évoquant donc les mères, les mamans.
2: Patrick Richard, Jean-Luc Klinger, juste après Christophe Maé, donc nous écoutons La Lune. 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
1: La Lune, Christophe Maé, Robert Migliorini.
2: Oui, son dernier album, Fête foraine, qui recèle quelques pépites, dont cette évocation avec ces images qui sont les siennes d'une mère.
1: Robert, on va poursuivre avec Patrick Richard et Jean-Noël Klinger. Voici Maman sur RCF Notre-Dame.

0: Patrick Richard, Jean-Noël Klinger, c'était maman, Robert.
1: Bah, Patrick Richard, bien connu dans nos émissions, aujourd'hui retraité en Bretagne, avec une longue carrière de chrétien chanteur. Là, c'est un album de 2015, intitulé « Comme une étoile, virgule, Marie », où le titre a été coécrit avec Jean-Noël Klinger, maman, qui évoque bien cette source pour la vie de chacun et de chacune.
0: Merci Robert Migliorini. On se retrouve dimanche prochain, si vous voulez bien, pour un air qui me rappelle. Et pour patienter, il y a votre blog, c'est « Au cabaret du bon Dieu », c'est sur le site internet de l'Assomption.
2: Merci à tous les deux pour ce programme musical éclairant. 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Rejoignons Sylvain Gasseur pour la liturgie du dimanche. Bonjour Sylvain.
3: Bonjour Bérangère.
2: On dit que l'Église est née le jour de la Pentecôte, mais pourquoi ça?
3: À la Pentecôte, le souffle de Dieu, c'est-à-dire son Esprit Saint, se répand sur les apôtres. Rappelez-vous, ils étaient cloîtrés dans le cénacle depuis la mort du Christ, terrassés par la peur, et par la puissance de feu du souffle saint, c'est l'autre nom de l'Esprit Saint, les apôtres osent enfin sortir pour annoncer la bonne nouvelle.
2: Alors attention Sylvain Gasseur, j'ai vraiment une question extrêmement simple et pourtant, elle va, j'imagine, prendre son sens parce que vous allez nous éclairer sur le sujet. C'est quoi l'Église ?
3: Alors, c'est vrai que la question est simple, la réponse pourrait être complexe. Il y a bien des réponses qui sont possibles. L'Église, c'est une institution locale, nationale ou internationale, avec son organisation, ses rites, ses principes, ses lois, ses croyances. Mais c'est aussi un ensemble de personnes qui partagent les mêmes croyances, la même foi, ou bien encore un ensemble de personnes qui mettent leur foi dans un Dieu qu'ils confessent comme étant justement l'auteur de leur rassemblement. C'est Dieu qui convoque l'Église. D'ailleurs, il y a beaucoup de chants, le chant des chrétiens, qui expriment cela en reprenant des images bibliques très fortes.
2: Est-ce que vous pouvez nous donner un exemple concret ?
3: Oui, il y a par exemple le chant « Nous sommes le corps du Christ, chacun de nous est un membre de ce corps ». Il y a un autre chant, c'est « Peuple d'un Dieu qui est justice ». Eh bien, cette assemblée de croyants n'hésite pas à se dire « Église du Seigneur ». Assemblée convoquée par le Seigneur. Et si seul un chrétien peut donner ses dernières réponses, c'est évident, il ne récuse pas pour autant les premières réponses que j'ai données, l'Église comme institution internationale par exemple. L'Église que les chrétiens chantent est donc bien une réalité sociale, visible, même si elle n'est pas toujours bien vue dans notre société, à la fois assemblée ou rassemblement, et aussi une forme organisationnelle qui est donnée à ce rassemblement.
2: Et pour vous, personnellement, Sylvain Gasseur, que représente l'Église ?
3: Mais pour moi, elle est cette part de l'humanité qui expérimente déjà, et avec reconnaissance, le rêve d'un Dieu qui veille paternellement sur chacun de nous et qui a voulu que tous les hommes, toutes les femmes constituent une seule famille et se traitent ensemble comme des frères et comme des sœurs.
2: Et est-ce qu'on peut ajouter qu'elle est aussi ce lieu unique qui s'ouvre au monde entier ? Vous partagez cet avis ?
3: Et oui, Bérangère, vous avez tout à fait raison. L'Église, elle est engendrée, comme on dit, elle est née par un Dieu qui sort de lui-même vers l'humanité. C'est tout le mystère de l'incarnation. Un Dieu qui vient visiter les peuples du monde, un Dieu qui est passionné par la réussite de l'humanité. Alors, ce n'est pas toujours visible, mais c'est cela qu'il veut pour l'homme. Et dans chacune des communautés qui se rassemblent au nom du Christ, même si elles sont petites, si elles sont pauvres, aussi dispersées soient-elles, le Christ est présent par la vertu de ce qui se constitue l'Église. Une Église une, sainte, catholique et apostolique. Ce qui fait donc l'Église Bérangère et que nous vivons chaque dimanche, c'est la participation au corps et au sang du Christ. Et ça n'a pas d'autre effet que de nous transformer en ce que nous recevons. Quand on va communier, je dis souvent, devenez ce que vous recevez. C'est par l'Esprit Saint que l'Église devient le corps du Christ dans l'histoire et les cultures du monde.
2: Et paradoxalement, quand on parle de l'institution de l'Église, beaucoup deviennent critiques, surtout à la suite de la crise, des abus et des scandales.
3: Et ils ont tout à fait raison. L'Église est confiée à des pécheurs, mais il ne suffit pas de répéter cela comme si c'était une bonne excuse. Je constate comme vous l'écart qui existe entre cet esprit du Christ et le vivre ensemble au quotidien. Si nous connaissons localement les joies de la responsabilité partagée, et dans les paroisses, je le vois souvent, nous rencontrons aussi des rivalités et des luttes de pouvoir. Et si nous sommes pleins de reconnaissance pour la beauté des rassemblements, dont témoignent évidemment nos assemblées et tous nos temps forts d'Église, on constate aussi des lignes de clivage entre des options politiques et sociétales, entre des visions différentes et parfois opposées de l'Église et surtout de sa mission dans le monde. Mais si nous sommes les contemporains de réconciliation écuménique, ne serait-ce que le rapport avec les autres croyants, les protestants, les anglicans, les baptistes, etc., l'existence des églises qui ne sont pas en pleine communion demeure souvent un témoin qui nous dérange. Et au contraire, c'est pas assez dérangeant ce qui n'est pas mieux. C'est-à-dire, ça nous dérange à cause des difficultés qu'on rencontre, à cause de ces divergences qui nous séparent et qui deviennent chaque fois des différences légitimes. On pense que nous avons raison et que les autres ont tort. Et ça, je pense que c'est évidemment une voie de garage. On ne pourra jamais avancer comme cela. J'ai autour de moi des frères qui travaillent beaucoup à l'unité des chrétiens. Et l'unité, c'est un travail. Ce n'est pas quelque chose de facile. Il faut souvent dire où sont nos erreurs, où sont nos différences, pour qu'on puisse avancer plus sûrement et plus honnêtement. Et je dirais que l'Église est sainte par le don qui lui est fait, mais elle est toujours en chemin de purification, car le don qui lui est fait à des hommes et des femmes qui sont des pécheurs.
2: Et ce n'est pas si simple, en fait, d'aimer l'Église. Qu'est-ce que vous auriez envie de dire à nos auditeurs qui nous écoutent aujourd'hui pour leur dire que l'Église, elle est aimante malgré tout ?
3: Oui, et ce que vous dites rejoint une phrase de François Varillon, ce jésuite spirituel qui a beaucoup marqué son temps. Il disait « Comment peut-on avaler l'Église ?» Eh bien, aimer l'Église, c'est en quelque sorte aimer le mouvement de Dieu vers nous. Aimer l'Église, c'est reconnaître une humanité qui se bouge, et ça c'est important. Et que serait ce mouvement s'il n'y avait pas au départ une parole annoncée, puis écoutée, une parole que le Christ lui-même nous donne, le Christ qu'on reconnaît et que l'on confesse. Il n'y a pas de Christ sans Église, sinon ce serait un mythe. Le Christ montre la voie, ressuscité, il brise les verrous de la peur, et c'est ce qu'on vit aujourd'hui, en ce jour de Pentecôte, il casse les cadenas des cœurs, il fracasse portes et il déverrouille les fenêtres. Il vient, hier comme aujourd'hui, pour envoyer. Il vient et nous allons. Il rassemble pour disperser. Il met en mouvement, on ne le dira jamais assez, il suscite un élan pour libérer l'humain de toutes ses angoisses. L'Église connaît donc bien des vicissitudes, vous l'avez dit avant, ses rouages trahissent souvent sa vieillesse, mais sous le vernis de ses pompes surgissent parfois aussi les taches de sa turpitude. Alors, je pose toujours la question quand on me renvoie ces critiques, est-ce une raison pour porter le coup fatal à l'Église ? Bien, je ne le crois pas évidemment, parce que j'aime l'Église, la mienne en tout cas, vivre en Église, vivre l'Église d'aujourd'hui, c'est manifester l'amour authentique que l'on a pour le Christ, Dieu comme homme, et pour l'homme appelé à devenir Christ.
2: Et pour conclure, qu'est-ce que vous auriez envie de souhaiter à nos auditeurs en ce dimanche de Pentecôte ?
3: Eh bien, qu'ils réfléchissent à leur manière d'entrer dans ce mouvement de l'Église. Quelle est leur participation ? Et ce n'est pas que la messe du dimanche qui sera la réponse unique. Comment ils essayent de vivre en chrétien avec d'autres ? On n'est jamais chrétien tout seul. Alors déjà, de regarder autour de soi comment, eh bien tout simplement, on vit concrètement une maison ouverte, une table ouverte, c'est très eucharistique ça, et des mains ouvertes, un cœur ouvert, c'est la notion du partage. Eh bien que chacun, ce jour de Pentecôte, au moins réclame l'esprit de réconciliation, l'esprit qui se partage, pour qu'on soit vraiment disciples du Christ.
2: Merci beaucoup Sylvain Gasseur pour ces paroles remplies de bon sens, de bien commun et également de joie. Bon dimanche de la Pentecôte à vous aussi.
3: Merci beaucoup Bérangère et bien sûr bonne fête de la Pentecôte à tous les auditeurs.
2: Bonne fête à vous aussi Père Sylvain Gasseur. Un peu de musique avant de retrouver la chronique de Thésée où il est question ce matin de fraternité et de voyage en Amérique latine. Mais pour le moment, voici le groupe de jazz et de blues The Mighty Teeny, The Many Few.

0: The Mighty Teenies, Many Few sur RCF Notre-Dame. Merci d'être là en ce dimanche de Pentecôte. Dans un instant, nous écouterons le frère Christophe, fraîchement revenu d'Argentine. Il nous racontera son aventure fraternelle dans les rendez-vous de Thésée. A tout de suite sur RCF Notre-Dame.
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0: Bienvenue sur RCF Notre-Dame si vous nous rejoignez à l'instant. Merci d'être avec nous. Bon dimanche de Pentecôte à tous. Direction Thésée, où nous allons traverser l'Atlantique à présent. Bonjour frère Christophe.
3: Bonjour.
0: Vous êtes à la communauté de Thésée depuis 29 ans et depuis 13 ans l'un des coordinateurs des relations entre Thésée et l'Amérique latine. Vous rentrez justement d'Argentine, vous avez séjourné 6 semaines. Qu'avez-vous fait là-bas ?
3: Oui, nous étions à Altagracia, qui est une ville à 40 km au sud de Córdoba. Et là, nous avons vécu en communauté provisoire avec 6 personnes pour connaître mieux les réalités de l'Église et de la société en Argentine.
0: Et concrètement, si vous êtes parti à la rencontre d'églises, vous m'avez dit, vous avez visité également des lieux, mais pas seulement. Est-ce que vous pouvez nous faire une carte postale de ce que vous avez vu là-bas, sur place ?
3: Oui, d'abord, comme c'est la vie communautaire pour nous, c'est toujours aussi la prière. On a participé dans beaucoup de prières que nous, on a organisé des prières avec les chants de Thésée. Après, on a parlé avec des gens, des jeunes, des religieux, des gens impliqués dans le travail social, beaucoup. Il y a des centres de quartier qu'on appelle Hogar de Cristo. C'est des centres où des personnes qui essayent de sortir de la dépendance aux drogues reçoivent de l'aide. Et là, on a beaucoup parlé avec ceux qui travaillent là et aussi avec ceux qui sont accueillis. On était à côté d'eux et on a essayé de comprendre ce qu'ils vivent et partager aussi leurs souffrances, leurs espoirs.
0: Et leur joie parfois aussi. Vous avez vécu en communauté, on l'entend bien. Vous avez prié, vous avez rencontré. Quelle était l'ambiance là-bas ?
3: Ce que nous a touché, c'est quand même combien l'Église est présente dans des réalités difficiles. Là, il y a des quartiers très compliqués. Mais il y a toujours des gens, souvent liés à une paroisse et puis à la vicarie des pauvres de l'archidiocèse, qui sont très engagés, qui font des repas. Beaucoup de gens viennent chercher le repas de midi. C'est aussi l'État qui aide un peu pour acheter la nourriture. Mais après, il y a beaucoup de volontaires qui s'engagent pour préparer ce repas. Et puis aussi d'offrir un accueil pendant la journée avec de l'aide psychologique, parfois pour ces personnes qui sont dans des situations très difficiles. Mmh. Et puis on partage avec eux, on a fait des petites prières avec eux, on a écouté ce qu'ils nous disent. Et c'est très touchant parce que c'est quand même, d'un côté c'est des jeunes souvent, des personnes aussi moins jeunes, mais très sympathiques. On pense que c'est des gens pleins de qualités qui sûrement ils vont réussir à sortir de leur situation. Et de l'autre côté, on voit que c'est quand même plus compliqué que ça parfois parce qu'ils ont déjà une histoire tellement difficile que ça va être très difficile.
0: Et votre soutien a été bien présent. Et l'aventure continue justement pour la fraternité. Après l'Argentine, c'est au Pérou que d'autres frères vont poser leurs valises. Cette fois-ci, que va-t-il se passer là-bas ?
3: Oui, au Pérou, on est depuis quelques années en train de préparer une rencontre des jeunes. Ça s'appelle les Journées nationales des jeunes. C'est de l'Église catholique qui fait ça pour la deuxième fois. Comme il y a les Journées mondiales des jeunes, il y a beaucoup de pays maintenant, ils font des Journées nationales des jeunes. Et ça sera au nord du Pérou, dans la ville de Chulucanas, où d'ailleurs le pape Léon était au début, quand il est allé au Pérou, il était là comme missionnaire. Et c'est avec la pastorale des jeunes de Chulucanas, la pastorale des jeunes nationales du Pérou, ensemble qu'on prépare des prières de Thésée qui auront lieu dans cette journée nationale. Ensuite, les frères, là, ils resteront pour 3-4 semaines dans le pays, dans la même région, dans un autre diocèse, pour faire aussi une expérience comme on a fait en Argentine, de partager la vie avec l'église locale.
0: Après l'Argentine et le Pérou, c'est en Colombie que d'autres frères se rendront au mois de novembre cette fois-ci. Vous connaissez déjà le programme ?
3: Oui, on a un frère qui partira en juin pour faire un peu des reconnaissances, pour voir ensemble avec les jésuites, avec qui on a des bonnes relations là en Colombie, qui connaissent bien toutes ces situations aussi compliquées qu'il y a dans le pays. Et puis ensemble, ils vont voir si c'est plutôt à Cali ou dans le sud, à Pasto, ou sinon il va aller à Medellín, à Bogota, visiter des quartiers, des lieux où les jésuites sont impliqués. Mais aussi parler avec d'autres acteurs de l'Église, des prêtres diocésains, de l'Église luthérienne. Là, on a aussi des contacts. Et puis, il va décider où on fera ce projet d'une fraternité provisoire pour 5-6 semaines en novembre.
0: Et toutes ces aventures peuvent se suivre sur le compte Instagram Thésée Latino America. Merci, frère Christophe, pour ce partage.
3: Au revoir, bonne journée.
0: Rejoignons à cette heure-ci le directeur national de l'aide à l'Église en détresse, Benoît de Blanpré. Bonjour Benoît.
4: Bonjour Bérangère.
0: Il y a dans le monde des conflits oubliés qui se déroulent loin des regards et dans un silence quasi total. J'ai l'impression que ça vous plaît pas trop.
4: Exactement. Et par exemple, c'est le cas au Soudan, au nord-est de l'Afrique. C'est un pays qui est ravagé depuis 3 ans par une guerre civile effroyable qui produit une crise humanitaire majeure, la pire au monde selon les Nations Unies. Et le père Diego, qui est un prêtre missionnaire qui a longtemps servi au Soudan et avec qui nous avons été récemment en contact, a lancé un cri d'alarme qu'il est de notre devoir et de notre responsabilité de relayer. L'Église enseigne que nous partageons une maison commune, nous dit-il, alors la distance ne devrait pas être un obstacle. Ce qui se passe au Soudan, ce qui se passe en Afrique, ce qui arrive aux civils, aux enfants, aux femmes, nous concerne tous. Et au cours de notre entretien, le père Diego ajoute « Nous avons le devoir de demander à nos gouvernements de faire tout ce qui est en leur pouvoir pour mettre fin aux guerres et réglementer le commerce des armes et de l'or qui finance des conflits tel que celui du Soudan. »
0: Et d'autant plus que cette guerre trouve son origine dans une lutte de pouvoir entre 2 généraux soudanais.
4: Voilà, l'un est à la tête de l'armée régulière et l'autre général à la tête d'une puissante milice. Et derrière cette rivalité militaire et politique d'une extrême brutalité se cachent aussi des enjeux immenses de contrôle des richesses du pays, et notamment l'or et les terres agricoles. Et puis, il y a aussi des puissances étrangères qui soutiennent les deux camps et qui contribuent à prolonger la guerre, dont la population paye un prix terrible. Bérangère, on estime que 13 millions de Soudanais ont été contraints de quitter leurs terres, soit près de 30% de la population. Il s'agit du plus grand déplacement de population au monde, et dans ce chaos, hélas, les femmes et les jeunes filles sont particulièrement victimes de crimes odieux.
0: Et au Soudan, un pays très majoritairement musulman, les chrétiens représentent une toute petite minorité d'environ 4% de la population.
4: Une minorité, mais malgré sa petite taille et ses pauvres moyens, l'Église essaye d'agir pour venir en aide à toute la population. Le père Diego nous décrit les aides les plus urgentes. Nous avons besoin de moyens matériels et médicaux, surtout pour reconstruire des écoles et des centres de santé. Et puis il ajoute, nous dépendons aussi beaucoup de la prière. Alors, grâce à vous tous, chers auditeurs et bienfaiteurs, nous savons que nous pouvons répondre à cet appel matériel et spirituel pour soutenir l'Église du Soudan. Et comme le souligne le père Diego, la guerre peut révéler le pire chez une personne, mais nous voyons aussi de nombreux exemples de bons samaritains. Alors, chers amis, soyons ces bons samaritains qui ne détournent pas leur regard du Soudan et qui viennent au secours de nos frères et sœurs à terre, au bord du chemin.
0: On peut prier dans un premier temps, ça peut aider aussi. Et puis on rappelle que l'AED est une organisation internationale qui soutient les chrétiens menacés en finançant plus de 5000 projets par an dans 150 pays. Comment faire concrètement pour aider les Soudanais aujourd'hui grâce à l'AED ?
4: Il suffit d'aller sur notre site internet et puis vous avez un petit bouton pour faire un don. Et en cliquant simplement urgence prioritaire, le Soudan est bien sûr au premier rang des projets que nous voulons soutenir et de l'Église que nous voulons soutenir. Donc merci de tout cœur pour vos prières et pour votre charité.
0: Il suffit de pianoter aed-france.org. Merci beaucoup Benoît de Blanpré pour toutes ces précisions, cet éclairage. Et on peut être fier aujourd'hui d'avoir porté ce regard et brisé ce silence sur la condition des chrétiens au Soudan. Très bonne
4: merci
0: journée
4: beaucoup.
0: Et à bientôt.
4: Merci Bérangère.
0: Et c'est Mickey 3D qui va nous emmener tranquillement vers la carte blanche de Didier Rance ce matin. Il est question de Pentecôte, évidemment, sur RCF Notre-Dame. Belle matinée à tous et bon dimanche de Pentecôte.
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0: Respire de Mickey 3D, ça fait du bien de respirer, de prendre le temps ce dimanche de Pentecôte. Merci d'être avec nous sur RCF Notre-Dame. Je vous propose de rejoindre Bruno Fuma à cette heure-ci et son invité évidemment.
1: Place à la carte blanche de Didier Rance. Bonjour Didier.
2: Bonjour Bruno.
1: Et aujourd'hui nous voici arrivés à la Pentecôte.
2: Et oui, au temps de l'Esprit et de l'Église dans le grand cycle annuel. Depuis Noël, nous avons suivi le Christ pas à pas de la crèche à la montagne de l'Ascension. Et qui ne préférerait ce mode de présence à celui que nous avons maintenant avec lui, remonté à la droite du Père ? On peut de fait entendre en catéchèse, voire dans des sermons depuis bien des siècles, nous qui n'avons pas eu la chance de vivre à son époque, de le rencontrer en chair et en os.
1: Pas eu la chance ? Est-ce si sûr, Didier ?
2: Non. D'abord, ça serait présomptueux de notre part que de penser que nous l'aurions pris pour qu'il était réellement, à travers les traits humains du charpentier de Nazareth, du rabbi galiléen, le fils de Dieu vivant. Contrairement à ses contemporains qui l'ont rencontré et qui n'ont pas su ou pas voulu le reconnaître. Même ses apôtres et disciples d'Emmaüs, avant que leurs yeux ne se dessillent.
1: Alors pourquoi le croit-on ?
2: Sous-jacent à ce « pas de chance », il y a peut-être l'illusion que croire que la foi ne serait qu'un succès d'année de la vision, voire prime tellement sur le croire. Sur le fond, c'est vrai, mais ça court-circuite la réalité, temps et éternité. La foi est pour le temps de ce monde, la vision pour l'éternité bienheureuse. Mais Jésus et saint Paul nous font comprendre que la foi, don de l'esprit, est la forme de vision la plus puissante que nous puissions avoir en ce monde. C'était d'ailleurs vrai au temps de l'Évangile, me semble-t-il. Ainsi, lorsque saint Jean entre dans le tombeau vide, il vit et il crut. Les deux ici ne font qu'un.
1: Alors Didier, la foi était autant nécessaire lorsque Jésus était sur terre qu'aujourd'hui.
2: Oui, et d'ailleurs nous le voyons s'en émerveiller quand il la rencontre. Ce ne sont pas les miracles qui changent la donne. Les siens à l'époque de l'Évangile, ceux de ses apôtres, n'ont jamais dispensé de la foi pour les croire. Je me demande même si ce n'est pas plutôt nous qui avons de la chance par rapport à ceux qui ont rencontré Jésus dans un village de Galilée ou à Jérusalem. Car notre foi, même si les réponses de notre liberté, est nourrie par les sacrements, par la parole de Dieu, par la communion des saints, et bien sûr par l'Esprit de vérité, l'Esprit Saint promis par Jésus, célébré aujourd'hui.
1: Merci Didier Rance, belle fête de Pentecôte à vous. On se retrouve la semaine prochaine pour votre carte blanche.
2: Merci Bruno.
0: Merci à vous deux et à dimanche prochain. D'ici là, vous pouvez réécouter cette chronique sur rcfnotredame.fr. Belle matinée, bon dimanche de Pentecôte, la joie se partage sur RCF Notre-Dame. Et comme tous les dimanches, c'est l'heure de découvrir les petits secrets de bonheur d'une personnalité. Et ce matin, c'est au tour d'Éric Foissier, docteur en droit et pharmacie, ce prof d'université est devenu l'un des maîtres du roman historique à suspense, avec le Bureau des Affaires Occultes, vendu à plus d'un million d'exemplaires en 2021. Le dernier tome, Les Archanges de la Nuit, vient de sortir chez Albin Michel. Il est au micro de Vincent Bellotti.
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4: Et bonjour Éric Foissier.
5: Bonjour Vincent.
4: Alors quels sont vos petits secrets de bonheur ? C'est le moment de passer aux aveux, de lever le voile, hein, comme dans vos romans. Première question, le matin au réveil, est-ce que vous êtes tout de suite de bonne humeur ou vous avez des humeurs meurtrières ?
5: Alors plutôt de bonne humeur, oui. Mais en fait on peut pas trop m'approcher non plus parce qu'en fait la première chose que je fais le matin en me levant c'est que je lis.
4: Oui.
5: Je commence toutes mes journées en lisant au moins une heure.
4: Et vous lisez quoi exactement ?
5: De tout. Je peux lire des romans, des livres d'histoire, de la poésie, du théâtre. Je lis vraiment de tout.
4: Et donc il faut pas vous déranger tant que vous avez pas fini votre lecture.
5: Ah par contre ouais. Ouais. Ah ouais. Quand je lis faut pas me déranger. Ça je suis un ours pour ça. Je suis concentré sur ma lecture. Faut me laisser tranquille quand je lis.
4: On va continuer. Quand vous avez un petit coup de déprime, qu'est-ce que vous faites pour vous remonter le moral ? Est-ce que vous vous faites une petite absinthe maison dont la préparation est d'ailleurs évoquée minutieusement dans votre dernier roman ?
5: Ah, je vois que vous lisez de près les romans. Alors, il y a une recette infaillible, je la recommande à tout le monde, ça marche à tous les coups, c'était la recette de Brassens. Je me mets un disque de Bobby Lapointe. Quand on a un moment de déprime, qu'on broie du noir, c'est impossible de mettre un disque de Bobby Lapointe et de continuer à broyer du noir. si les auditeurs veulent suivre le conseil.
4: Autre question, Eric Foissé, est-ce qu'il y a un endroit qui vous ressource, qui vous fait du bien ?
5: À moi, quelque chose qui me permet vraiment de me vider la tête, c'est excursion, randonnée en moyenne montagne. Les Vosges, c'est parfait. Mmh. J'adore voilà, marcher dans la forêt avec une pente pas trop élevée, pour pas trop peiner et que ça reste du plaisir. Vosges, Jura, tout ça, c'est parfait.
4: Et une autre question, Eric Foissé, est-ce qu'il y a une personne qui a beaucoup compté pour vous dans votre vie professionnelle ou personnelle et à qui aujourd'hui vous avez vraiment envie de dire merci ?
5: Alors, dans la vie d'écrivain, oui, il y a vraiment une personne qui a été avec laquelle il y a eu un avant et un après, c'est Isabelle Lafont. En fait, l'éditrice qui m'a fait rentrer dans une grande maison d'édition, donc chez Jean-Claude Lattès à l'origine, et c'est devenu mon agent littéraire, c'est elle qui m'a fait rentrer chez Albin Michel, et c'est la première lectrice professionnelle. C'est-à-dire, après mon épouse qui est ma première lectrice, derrière, c'est Isabelle qui prend le roman, et c'est quelqu'un qui a un regard d'une acuité extraordinaire sur les romans et qui voit toujours ce qui va pouvoir améliorer le livre, toutes ces suggestions sont toujours hyper pertinentes, donc je lui dois beaucoup, oui.
4: Allez, pour terminer, Eric Foissé, vous connaissez le dicton, pour vivre heureux, vivons cachés, mais pour vous, pour vivre heureux, il faudrait vivre comment ?
5: Je vais vous faire une réponse cuculapraline, mais qui correspond vraiment à ce que je pense vraiment. Pour vivre heureux, il faut vivre d'amour et d'eau fraîche. La gloire, l'argent, tous ces trucs-là sont des trucs qui passent, et la seule chose qui rend profondément un homme ou une femme heureux, c'est d'aimer et d'être aimé. Donc, vivons d'amour et d'eau fraîche quand on le peut, c'est pas toujours possible, mais quand on le peut, c'est vraiment ce qui peut nous rendre heureux.
6: Je dis que l'amour, même sans amour, c'est quand même l'amour. Comprends qui peut ou comprends qui veut.
0: Et vous avez reconnu évidemment Bobby Lapointe, Les Archanges de la Nuit. Dernier tome de la saga du Bureau des Affaires Occultes vient de paraître chez Albin Michel. Et l'entretien complet avec Eric Foissé est à retrouver, si vous le souhaitez, dans Il était une joie sur rcfnotredame.fr. On poursuit ce dimanche de Pentecôte avec un peu de musique, celle d'Amel Ben dans nos oreilles, avant de se recueillir autour de la prière du matin qui arrive dans moins de 10 minutes.

Lionel Bent avec l'amour, ça se donne sur RCF Notre-Dame. 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Bon dimanche de Pentecôte à tous. Voici Olivia Dean avec So Easy to Fall in Love. Elle nous emmènera directement vers la prière du matin.

La belle voix et la chaleureuse voix, j'ajoute même, d'Olivia Dean sur RCF Notre-Dame. Place à la prière du matin et cette semaine, c'est le Père Sébastien Anthony qui nous propose sa méditation de l'Évangile. Il s'agit de l'Évangile de Jean, chapitre 20, versets 19 à 23. « De même que le Père m'a envoyé, moi aussi je vous envoie, recevez l'Esprit Saint ».

C'était après la mort de Jésus. Le soir venu, en ce premier jour de la semaine, alors que les portes du lieu où se trouvaient les disciples étaient verrouillées par crainte des Juifs, Jésus vint, et il était là au milieu d'eux. Il leur dit « La paix soit avec vous ». Après cette parole, il leur montra ses mains et son côté. Les disciples furent remplis de joie en voyant le Seigneur. Jésus leur dit de nouveau « La paix soit avec vous ». De même que le Père m'a envoyé, moi aussi je vous envoie. Ayant ainsi parlé, il souffla sur eux et il leur dit « Recevez l'Esprit-Saint. À qui vous remettrez ses péchés, ils seront remis. À qui vous maintiendrez ses péchés, ils seront maintenus. »

Bonjour chers amis. Imaginez un groupe d'hommes et de femmes en plein huis clos, repliés sur eux-mêmes dans une maison où l'air est devenu irrespirable. La porte est verrouillée et leur espérance avec elle. Ils partagent une peur commune, une fragilité qui les paralyse face à un monde qu'ils ne comprennent plus. C'est là, au milieu de ce silence pesant, que le Christ prend l'initiative de la rencontre. Il ne force pas le passage, il se tient simplement présent au centre de leur angoisse. Sa première parole agit comme un baume, « Paix à vous ». Elle dépasse le simple souhait pour devenir un acte créateur. Il leur offre le shalom, cette harmonie profonde qui va au-delà du calme nerveux jusqu'à devenir une plénitude intérieure. En montrant ses plaies, il rappelle que sa paix porte la mémoire de la souffrance traversée et la victoire qu'elle inclut. Dès lors, la peur s'efface devant une joie définitive que personne ne pourra plus leur arracher. Cette paix ne reste pourtant pas un trésor à garder jalousement sous clé. Elle est le point de départ d'une mission immense. Jésus envoie ses disciples affronter le monde avec une arme paradoxale, le pardon. On pense souvent que les conflits se règlent par la force ou la diplomatie. Le Christ propose de s'attaquer à la racine, là où le péché nous enferme dans nos égos et nos rancœurs. Pardonner, c'est libérer l'autre de son passé et affirmer que l'être humain vaut toujours mieux que ses actes. Pour porter une telle ambition, il faut du souffle. Aujourd'hui, un grand courant d'air traverse l'Église, là où l'on imaginait encore des portes closes. Ce vent de la Pentecôte vient balayer les poussières de nos replis et l'odeur de renfermés de nos certitudes. Il nous pousse dehors pour devenir des artisans de réconciliation. Il nous suffit d'ouvrir les fenêtres et de quitter nos abris pour nous laisser emporter par ce souffle qui nous fait enfin respirer le large.

Notre Père qui es aux cieux, que ton nom soit sanctifié, que ton règne vienne, que ta volonté soit faite sur la terre comme au ciel. Donne-nous aujourd'hui notre pain de ce jour. Pardonne-nous nos offenses, comme nous pardonnons aussi à ceux qui nous ont offensés. Et ne nous laisse pas entrer en tentation, mais délivre-nous du mal. Car c'est à toi qu'appartiennent le règne, la puissance et la gloire pour les siècles des siècles. Amen.

0: Les voix du groupe Glorious dans nos oreilles avec Saint-Esprit, voici mon cœur. Le père Sébastien Anthony avait préparé la méditation de l'Évangile que vous allez pouvoir, si vous le souhaitez, réécouter ce matin à 8h50. Mais tout de suite, c'est la voix d'Isabelle Delaunay que nous allons entendre et nous allons surtout écouter le saint du jour.
1: Bonjour, aujourd'hui nous fêtons les Donatiens et Rogatiens. Le prénom Donatien vient du latin Donatio, qui veut dire « donné par Dieu » ou « enfant donné à Dieu ». Saint Donatien et Saint Rogatien sont deux frères morts martyrs au IVe siècle, à Nantes, sous l'empereur Maximin. Fils d'un haut magistrat de la cité, l'un d'eux avait reçu le baptême et l'autre était encore catéchumène. Arrêtés comme chrétiens dans leur dernier combat, Donatien embrassa son frère et pria pour que Rogatien, qui n'avait pas été encore baptisé, soit lavé dans le flot de son sang. Ils moururent ensemble, décapités en 304. 9 ans après, la promulgation de l'édit de Constantin permet le développement d'un culte autour des corps des deux frères. La première église est édifiée sur la propriété familiale des deux saints. Puis, différents édifices ont été construits jusqu'à la basilique actuelle de style néo-gothique datant du XIXe siècle, dont la façade est inspirée par celle de Notre-Dame. Or, le 15 juin 2015, comme plus tard Notre-Dame de Paris, la basilique Saint-Donatien de Nantes a été dévastée par un incendie pendant des travaux de rénovation. En 30 minutes, il ne restait presque plus rien de la charpente. Comme Marie a protégé Paris, Saint Donatien et Saint Rogatien ont protégé leur ville de Nantes. Alors, bonne fête à tous les Nantais, aux Donatiens, aux Donatiennes, aux Donatello ou Donatella, sans oublier les Rogatiens et les Rogatiennes.
0: Merci Isabelle de nous avoir offert cette explication ce matin sur RCF Notre-Dame. Dans un instant, je vous emmène à l'école de la prière en ce dimanche de Pentecôte. À tout de suite.
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0: RCF Notre-Dame, il est 8h. Et nous passons la matinée ensemble pour bien démarrer cette journée justement de Pentecôte. Voici votre magazine à l'école de la prière.
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9: Bonjour et bienvenue à l'École de la prière, une émission qui vise à vous introduire à l'art de la prière. Aujourd'hui, j'ai le grand plaisir de recevoir Samuel Pruvot, qui est le directeur de la revue Mission, qui est né dans le sillage du congrès Mission, n'est-ce pas Samuel ?
10: Exactement.
9: Alors, aujourd'hui, vous allez nous parler de la mission de rue, en particulier au sein d'une communauté à laquelle vous appartenez depuis un certain temps, qui est Aïn Karem. Est-ce que vous pouvez nous dire Quelle est cette communauté? Où est-elle née? Et quel est son charisme propre?
10: Alors, le nom, déjà, est un nom qui semble un peu exotique. Souvent, les gens sourient en se disant « c'est beau, vous avez un nom qui est arabe, arabophone ». En fait, non, Ankarem, c'est un nom biblique. C'est concrètement, dans l'Évangile, le lieu de la rencontre entre Marie et Élisabeth. C'est là où, finalement, on a le premier apostolat. Jésus s'avance dans le sein de Marie vers Élisabeth, et déjà on a Jean-Baptiste qui tressaille. Alors vous allez me dire, là on est très très très loin de la mission. Non, parce que le charisme de cette communauté Ankarem, c'est justement ce charisme du tressaillement. Bien sûr que nous aimerions que la plupart de nos compatriotes retrouvent le chemin des églises, que nous n'ayons pas simplement 20 000 catéchumène, mais 20 millions, évidemment. Mais le charisme, l'appel que nous avons reçu du bon Dieu, c'est d'essayer de provoquer, favoriser ce tressaillement. Concrètement, quelqu'un que nous allons rencontrer dans l'espace public, au seuil de sa maison ou dans la rue, en tout cas pas dans une église, d'essayer de réveiller en lui ou en elle cette question métaphysique, cette question de Dieu, peut-être cet attrait pour la figure de Jésus. Donc c'est ce premier tressaillement. Et je peux vous dire que depuis 30 ans que je suis engagé dans cette communauté, des centaines et des milliers de fois, je n'ai pas vu des gens se mettre à genoux, pleurer, invoquer le nom du Christ, peut-être malheureusement pas. En revanche, ce que j'ai vu, c'est dans les yeux de mes interlocuteurs, alors que cinq minutes avant, il pensait à toute autre chose, se réveiller cette question spirituelle et métaphysique. Et ça, c'est un très, très grand bonheur que de voir ça.
9: Alors, à quelle date naît cette communauté et qui en est l'instigateur?
10: Alors, cette communauté, elle est née en 1985 sur les pentes du Sacré-Cœur de Montmartre. Et donc, il y avait un aumônier d'étudiants à l'époque qui est toujours dans cette communauté, qui est le père Michel Giton, qui est un prêtre du diocèse de Paris. Et puis, un certain nombre d'étudiants qui avaient milité, évangélisé, pendant une ou plusieurs années, et ces étudiants étaient tristes, parce qu'ils se disaient « bah nous, on n'est plus étudiants, donc on ne va plus faire comme avant. » Alors non seulement on ne va plus pouvoir boire une partie de la nuit, refaire le monde, parce qu'il va falloir travailler, il va falloir se marier, bon, tout ça c'est chouette, mais on ne va plus pouvoir évangéliser, parce que bon, on fait un peu tout et n'importe quoi, et donc il va falloir devenir raisonnable, on va devenir des chrétiens raisonnables, c'est-à-dire qu'on ira une fois à la messe le dimanche, ça sera notre engagement, et peut-être si on est super évangélisateur, on lira la première lecture, ou peut-être le psaume si on sait chanter. Et là, cet aumônier leur a dit, mais je crois que vous n'avez pas bien compris ce que vous demande l'Église, c'est écrit dans le Concile Vatican II et dans tous les conciles précédents, elle vous demande d'être saint et d'annoncer le nom du Christ, donc nous allons trouver un moyen pour que, si tel est votre désir, que vous puissiez, vous, être missionnaire toute votre vie, quel que soit votre état de vie, votre état de santé, vos diplômes et l'endroit où vous habiterez en France, voire même en dehors de France. Et là, ils se sont réunis pour prier. Alors, ce n'était pas au Sacré-Cœur de Montmartre cette fois-ci, mais dans un autre haut lieu spirituel qu'est l'abbaye de Solesmes dans la Sarthe. Et ils se sont réunis, je crois qu'ils n'étaient pas si nombreux, ils étaient une dizaine maximum, et ils ont prié pour savoir est-ce que Dieu pouvait les éclairer, comment ils pouvaient, eux, simples laïcs, dédier toute leur vie à l'évangélisation, alors qu'ils ne connaissaient que la vie étudiante, et donc ils savaient bien qu'ils ne s'y feraient pas juste comme avant. Et manifestement, il y a eu un déclic. Et puis, tout de suite après, la basilique de Montmartre organisait à l'époque, chaque année, pour les jeunes pros, les jeunes étudiants, des pèlerinages en Terre Sainte. Mmh. Et là, ils sont allés à Ankarem.
9: D'accord.
10: Et les mêmes ont eu vraiment une confirmation de l'appel de Dieu, une appellation déraisonnable avec cette spiritualité dont je rappelais tout à l'heure l'existence, pardon, qui est très modeste, qui est celle du tressaillement. Cet appel à faire tressaillir cette question métaphysique qui a été oubliée chez la plupart de nos contemporains.
9: Et vous, vous avez rejoint cette communauté en quelle année?
10: Alors moi, j'ai rejoint la communauté dans les années 1990, et à l'époque, la plupart des fondateurs n'étaient plus à la basilique de Montmartre, mais dans une autre paroisse parisienne qui était Saint-Germain-l'Auxerrois.
9: Parce que vous avez vous-même un parcours de conversion?
10: Alors moi-même, en un mot, en fait, j'ai retrouvé, j'ai été baptisé, confirmé, mais j'ai abandonné la foi assez vite dans ma première adolescence, et j'étais un athée pratique, sur pas du tout militant, et j'avais pas du tout d'hostilité vis-à-vis du christianisme, mais pour moi c'était un peu le Père Noël, ou un peu plus élaboré, quoi. Donc j'étais pas contre les chrétiens, mais je me dis, bon... moi, je ne vais pas être chrétien, parce que je ne crois pas au Père Noël. Enfin, bon, ben, voilà. Je ne suis pas contre les enfants, je ne suis même pas contre qu'on parle du Père Noël et qu'on fasse des cadeaux, mais bon, sincèrement, voilà. Moi, je sais qu'on va aller chercher au supermarché, quoi. Et quand j'étais en Hippocagne, des étudiants, justement proches de cette communauté Anne-Carême, m'ont dit bah, « c'est quand même dommage que tu sois athée à ton âge, puis toi, tu veux être journaliste, tu veux être curieux, c'est étonnant que tu ne sois pas curieux vis-à-vis

0: vraiment eu, justement, c'est, la foi s'est réveillée en moi et j'ai eu la certitude, une des certitudes les plus profondes de mon existence, que Dieu était là, qu'il m'aimait et que ce Jésus dont j'avais perdu la trace et l'existence, qu'il était là et que sa présence submergeait tout ce que je pouvais connaître et désirer. Et qu'à la limite, le mieux, c'était de rester auprès de lui, que ma vie allait peut-être continuer, mais que c'était trop bien d'être en sa présence.
1: Mmh. Et voilà. Et ensuite, donc vous êtes engagé dans cette communauté. Est-ce que vous pouvez nous parler de cette... oui, il y a quand même une spiritualité de l'évangélisation. En évangélisant, on vit soi-même quelque chose de fort. On est aussi soi-même évangélisé, non ?
0: Alors, c'est exactement ça. C'est que de l'extérieur, on peut se dire, oui, alors, l'évangélisation, combien de contingents et quel résultat ? Alors, les contingents sont, même aujourd'hui, restent quand même très, très modestes. Nous sommes petites centaines d'engagés, et puis, je ne sais pas, il y aura 500 000 personnes, on fait des missions ensemble chaque été, donc c'est bien, mais les réalisations sont très, très modestes. Et puis, ce que nous voyons, bien sûr que nous voyons des gens évoluer, bien sûr, des gens qui demandent le baptême, qui retrouvent le chemin du confessionnal, ça existe, Dieu soit loué. Mais sincèrement, c'est pas d'abord quelque chose de comptable. En revanche, ce qu'on voit tout de suite, c'est celui ou celle qui fait l'expérience de la mission, qui a l'audace d'aller dans la rue pour annoncer le Christ, il en a quasiment tout de suite un bénéfice personnel et spirituel. Et c'est ça qui est très beau dans la mission, c'est que finalement, le premier qui reçoit le bénéfice de la mission, c'est celui qui l'annonce. Vous savez, c'est les pèlerins d'Emmaüs qui partent hyper déprimés, qui écoutent le Christ. Et le commentaire de l'évangéliste est très beau en disant « Mais est-ce qu'on n'avait pas nos cœurs tout brûlants ?» En fait, celui qui annonce le Christ, il part vraiment avec un cœur de pierre. Et ce qui est le plus dur dans la mission, c'est de commencer. Mais après, c'est d'arrêter, parce qu'on voudrait ne plus s'arrêter. D'ailleurs, il y en a qui ne reviennent pas au rendez-vous parce qu'on n'arrive pas à les récupérer. Mais normalement, en fait, ça s'arrête parce qu'on est envoyé par l'Église, par une paroisse en mission, dans un lieu entre telle et telle heure. Et on y va avec des pieds de plomb et on n'a pas du tout envie de revenir après. Est-ce que c'est trop beau d'annoncer
1: l'évangile ? Alors comment ça se passe concrètement ? Vous retrouvez avant en groupe et puis vous partez deux par deux, c'est ça ?
0: C'est ça. En fait, on se retrouve, on est envoyé en mission par un prêtre, un vicaire, un curé. On a un temps de prière, un petit enseignement précédemment. Et puis on est envoyé tous ensemble en groupe. Et nous, dans cette communauté Ancarême, on a la tradition de la parole, de l'importance de la parole publique. Et donc il y a quelqu'un parmi nous, il y en a plusieurs, généralement, qui monte sur une caisse ou un promontoire et qui annonce en spontanéité, en totale improvisation, l'amour de Jésus-Christ selon la foi de l'Église catholique. Donc on s'adresse aux passants, on a 15-30 secondes, sans micro, pour rentrer dans leur oreille, et on leur a dit « Mais oh, Jésus-Christ, c'est formidable, peut-être que madame, vous avez un beau caniche, peut-être qu'il ressuscitera un jour. » Alors que la dame nous regarde en disant « Mais pourquoi parle-t-il de mon caniche ?» Et là, on a 30 secondes pour lui dire « Bah, peut-être que madame, peut-être vous avez été catéchisée. » Non, bon, voilà, vous êtes... Et puis là, on essaye de provoquer une rencontre entre le prédicateur et cette dame avec son caniche. Et puis tout autour, l'idée, c'est de faire un attroupement et pour après, effectivement, avoir une conversation privée avec ceux qui ont la bonté de s'arrêter 5 minutes, des fois 1 heure, des fois 2 heures. Mmh. Et puis, d'aller avec eux le plus loin possible. Donc d'abord, de réveiller en eux le désir de Dieu, comme dit saint Augustin, c'est la base, nous sommes faits pour Dieu, et puis de réveiller cet attrait ou d'éveiller cet attrait pour la figure de Jésus-Christ. Et puis si ça va plus loin, de nous suivre après pour prier, pour un petit goûter, pour un contact avec notre aumônier qui généralement est là. Et c'est vrai que le plus beau cadeau, c'est quand quelqu'un trouve le contact physique avec l'église, avec la paroisse. Soit le retrouve parce qu'il l'avait perdu, ou le trouve carrément, il n'est jamais rentré dans une église. Et ça arrive fréquemment, heureusement.
1: Mmh. Est-ce que vous pouvez nous raconter une expérience pour terminer, un moment qui vous a marqué comme ça, un échange peut-être ?
0: Alors, ça fait très longtemps, mais c'est une histoire qui est tellement drôle que les auditeurs, je pense, vont apprécier. Je prêchais à Paris, près de... c'était à l'époque de l'Avent, on était quelques jours avant Noël, et puis il y a un Père Noël qui vient près de la caisse, et qui écoute, et qui commence à pleurer. Je me suis dit, c'est ridicule, parce qu'il y a un Père Noël, puis on a une grande affiche avec l'image de la Vierge Marie, du Pape, c'était très ridicule, et je me suis dit, bon, bah, de toute façon, le Seigneur nous envoie, on est ridicule, c'est pas grave, on y va pour son nom. Et le Père Noël me prend la main et dit, j'aurais quelque chose à dire. Et je sens intérieurement que cet homme est bouleversé, qu'il a envie de parler du Seigneur Jésus. Du coup, je me dis, bon, c'est pas très raisonnable, mais bon, je descends de ma caisse. Le Père Noël monte, il est en Père Noël, il était déguisé en Père Noël. Et il enlève sa barbe. Et en fait, c'était un monsieur qui vivait à la rue, qui se déguisait en Père Noël, bah, pour gagner un peu de sous. Et il raconte comment il a échappé.

0: au suicide grâce à des paroissiens qui l'ont dissuadé de se jeter à la Seine. Et donc c'est moi qui ai chialé à la fin en disant « Mais Seigneur est trop bon en fait, voilà. » Et donc quand on vit ce genre de choses, on se dit « Voilà, le Seigneur est bon et la foi peut repartir n'importe où, n'importe comment. »
1: Merci beaucoup Samuel Privot. Je rappelle que vous êtes directeur de la revue Mission et que vous appartenez à la communauté Aïn Karem dont vous venez de nous parler. Merci beaucoup chers auditeurs de votre attention. Je vous donne rendez-vous à la semaine prochaine et d'ici là je vous donne rendez-vous dans le magazine Prier et dans Prier au quotidien, son petit supplément qui vous permet de vivre l'évangile chaque jour grâce au plus grand saint. À très bientôt, au revoir.
2: Bonne journée à vous aussi Xavier Aycar et à la semaine prochaine. À 8h13, on va rejoindre Odile Riffaut et son magazine Connaître le judaïsme. Aujourd'hui, il est question de la matrilinéralité. Elle vous éclaire sur ce sujet.

0: La matrilinéarité, c'est-à-dire le fait d'être juif par la mère, est-ce avant tout une question juridique plus que culturelle ou spirituelle ? À l'occasion de la fête des mères, nous poursuivons notre discussion avec vous, rabbinite Myriam Ackermann-Sommer. Bonjour.
1: Bonjour.
0: Donc vous êtes rabbin, rabbinite, ça veut dire rabbin en hébreu.
1: Oui.
0: Vous êtes rabbin du mouvement orthodoxe moderne, vous êtes aussi angliciste, vous enseignez à l'université et vous avez traduit l'ouvrage de la philosophe américaine Tamar Ross, Orthodoxie et féminisme, Agrandir le palais de la Torah. On va revenir sur ce titre donc aux éditions Kalman-Lévy. La matrilinéarité, on l'a déjà entrevue, c'est une question qui n'est pas simple, elle a fait l'objet de nombreux débats. Aujourd'hui encore, ça fait débat dans le monde juif.
1: Oui, tout à fait. Ça fait débat parce que ça touche à des questions très profondes sur l'identité, ce dont on a hérité ou pas, justement, et aussi la question de l'intégration qui est reconnue par la communauté comme juif ou comme juive, selon le cas.
0: Et donc, ça arrive, par exemple, au sein d'une communauté. Vous-même, vous avez fondé une communauté à Paris avec votre mari. Est-ce que ça arrive que la question, à un moment, vienne est-ce que ta mère est juive? C'est quelque chose que l'on pose comme question?
1: Oui, tout à fait, parce que je pense que mon premier livre, donc avec Michael de Saint-Chéron, qui s'intitule « Revenir », n'a pas toujours été compris. Donc, certains estiment que, par exemple, le fait d'avoir reçu le baptême pouvait annuler le judaïsme. Sur cette question de comment avoir deux identités à la fois, si on pourrait imaginer le cas d'une personne qui aurait un père musulman et une mère juive, quelle est l'identité qui s'écrit en premier, ou est-ce qu'on a un palimpseste d'identité ? C'est vrai que dans la communauté, il y a toujours cette question en fait, des frontières. C'est le rabbin Daniel Hartman qui parle du rôle que joue la question des frontières dans le judaïsme en particulier, pour dire en gros qui est dedans et qui est dehors. Et comme ce n'est pas en fait, une religion prosélyte, on a parfois, je pense, l'impression que ça peut être un peu club select. Donc pour plusieurs personnes qui voudraient être reconnues comme étant juives, ça peut être effectivement une souffrance quand la matrilinéarité impose le fait que une personne née d'un père juif et d'une mère non juive ne sera pas reconnue dans l'orthodoxie comme étant juive, quand bien même elle a pu avoir des repères juifs dans son éducation.
0: Vous avez parlé de l'orthodoxie. Est-ce que vous diriez que la matrilinéarité, elle est vraiment défendue au sein de ces milieux juifs orthodoxes principalement ?
1: Je dirais qu'elle est principalement défendue, maintenue à l'heure actuelle dans les institutions orthodoxes, mais qu'il y a tout de même un monopole de l'orthodoxie sur les grandes institutions juives. Donc, si par exemple on arrive en Israël et qu'on veut se convertir, c'est à des orthodoxes qu'on va s'adresser parce que ce sont eux qui détiennent le savoir et le pouvoir dans énormément de domaines. Ce qui veut dire qu'effectivement, on peut mener une vie juive en dehors des cadres institutionnels et communautaires en estimant par exemple être tout à fait juif soi-même et c'est pas grave si on n'a pas cette reconnaissance de la communauté. Mais dès qu'on a besoin de reconnaissance, que ce soit pour le statut de ses enfants, pour un mariage, pour en fait les grands moments de la vie, alors on est contraint aussi de se tourner vers des institutions qui là vont nous dire désolé, mais dans notre loi, tu ne l'es pas. C'est bon, tu es accepté quand même. Et donc, il y a quand même toujours cette question de la barrière.
0: Vous avez parlé de la loi. L'orthodoxie, c'est ça, pour essayer de la définir. C'est une fidélité ou un attachement à la halakha. C'est comme ça qu'on peut le définir ?
1: Oui, c'est vrai qu'on dit beaucoup orthodoxie comme si c'était les dogmes qui comptaient le plus et que une reformulation très commune, c'est une orthopraxie, c'est-à-dire que c'est l'idée que la centralité absolue est accordée à la révélation divine au Mont Sinaï et par conséquent que la relation entre Israël et Hachem, donc Dieu, passe principalement par le respect de la loi. Donc ça va être avant tout effectivement une orthopraxie, un respect des commandements. On dit souvent, c'est presque une figure de style, les 613 commandements, parce que personne n'en a vraiment 613 là au quotidien, quel que soit son statut. Mais en réalité, ce que ça veut dire, c'est qu'il y a un joug divin qui passe par l'acceptation de la loi. Et c'est une définition qui va être beaucoup moins centrale dans d'autres mouvements de judaïsme, que ce soit d'autres mouvements religieux ou même des définitions plus culturelles ou plus ethnique du judaïsme, où là, ce n'est pas le respect de la loi qui va prendre une place aussi importante.
0: Et vous-même, est-ce que, en tant que femme rabbin donc, du mouvement orthodoxe moderne, est-ce que vous êtes attachée à cette idée de la matrilinéarité ?
1: Oui, tout à fait. Je pense que la matrilinéarité, c'est une manière de remettre la figure de la mère au centre du discours, qu'on a finalement beaucoup de textes qui nous parlent des responsabilités paternelles, mais qu'on a pu penser à des textes bibliques où en réalité c'est plutôt le statut de la mère quand on a, par exemple, une concurrence entre plusieurs figures maternelles. Quand on a une mère qui est identifiée, donc dans le cas d'Abraham et Sarah, c'est Sarah qui est considérée comme la matriarche. Les autres mères des autres enfants d'Abraham vont être considérées comme moins centrales pour ce qui est de la définition du peuple juif, que ce soit Agar ou Keturah. Si tant est qu'il s'agit de deux figures différentes, la tradition juive a souvent dit c'est la même. Et donc on voit effectivement qu'il y a ce rôle indéniable de la mère juive.
0: Et pour en revenir donc aux femmes, est-ce que vous diriez qu'une fois qu'elles sont mères, elles ont un statut plus important au regard de la loi juive ?
1: C'est une excellente question parce qu'en réalité, ça ne s'applique pas qu'aux femmes. C'est-à-dire qu'il y a une telle centralité de la transmission que pour le coup, je dirais que plus on est dans une communauté juive orthodoxe ou orthopraxe, religieuse, plus on va grandir avec l'idée que le but principal de la vie, c'est en fait se marier dans un premier temps. Et ça, il y a ce discours pour les hommes comme pour les femmes, de on n'est pas en complet tant qu'on n'est pas marié. Pour le coup, le célibat n'est pas du tout valorisé. On part du principe que tous les couples ne parviennent pas à avoir des enfants, mais en revanche, c'est très valorisé à la fois pour un homme et pour une femme. On peut citer alors un exemple très connu, en fait, c'est plutôt une condamnation divine de deux figures qui s'appellent Er et Onan. Alors Onan, c'est connu parce qu'en français, ça a donné le nom onanisme, qui sont des hommes qui se marient avec une femme et qui ne veulent pas d'enfants. Et on nous dit, ça a déplu à Dieu et il les fit mourir. Donc il y a quand même cette idée qu'à la fois les hommes et les femmes, dans le judaïsme, sont tournés vers cette question de la transmission, avoir des enfants. C'est, je pense qu'on entend moins dans les milieux orthodoxes des discours sur on n'a plus envie d'avoir des enfants dans le monde dans lequel on vit, c'est un monde qui n'est pas assez rassurant pour avoir des enfants, ne serait-ce que parce que la communauté juive, en ayant traversé énormément d'épreuves, a jamais renoncé à cette question-là.
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0: Et sur RCF Notre-Dame, nous évoquons la matrilinéarité dans le judaïsme en votre compagnie, rabbinite Myriam Ackermann-Sommer, ce qui nous conduit en fait à évoquer l'orthodoxie juive du point de vue des femmes. Vous êtes traductrice de Tamara Ross, qui est une philosophe américaine, c'est une universitaire, elle se présente comme juive orthodoxe. Qui est cette femme, Tamara Ross ? Est-ce qu'aujourd'hui elle a une parole qui compte dans le monde juif ?
1: Oui, tout à fait, pour moi c'est essentiel vraiment de traduire cet ouvrage qui est sorti en 2004 sous le titre Expanding the Palace of Torah en anglais à l'origine puis en hébreu. Tamara Ross, c'est une philosophe, professeure émérite à l'université de Bar-Ilan, donc elle réside en Israël. Elle a plus de 80 ans désormais, mais elle enseigne toujours dans des institutions religieuses par ailleurs qui permettent aux femmes d'avoir accès à l'étude des textes à haut niveau. Elle signe en 2004 cet ouvrage essentiel qui fait une sorte de synthèse de ce qui a été écrit dans le féminisme juif jusqu'à l'aube du XXIe siècle. Et elle va évoquer effectivement cette prise de conscience qui a lieu au XXe siècle de la nature patriarcale des discours et des textes religieux dans leur ensemble, ou en tout cas dans la perspective dominante qui a pu être exprimée sur ces questions-là. Et elle va témoigner de cette dissonance cognitive que ressentent de plus en plus de femmes, à savoir être fidèle à sa religion et à sa tradition, tout en remarquant que nous n'y avons pas toujours eu pleinement notre place. Donc ça, c'est vraiment une tension que porte tout son ouvrage.
0: C'est ça qui peut paraître étonnant, c'est que vous êtes devenu rabbin, donc vous avez accédé au rabbinat. Or, on dit souvent que orthodoxie et féminisme ne vont pas forcément ensemble. Est-ce que c'est l'orthodoxie qui change ?
1: L'orthodoxie évolue. L'orthodoxie, de toute façon, est aussi le produit de la modernité, puisque les courants du judaïsme sont le produit de ce qu'on appelle la Scala, donc le produit des Lumières, c'est-à-dire fait que les Juifs se soient aussi ouverts sur la cité, et par la suite qu'il y ait eu des mouvements qui se soient définis par fidélité à la tradition ou par désir d'intégration. L'orthodoxie, elle est confrontée à son temps, et je pense que c'est l'un des grands mérites de l'ouvrage de Tamara Ross. Il n'y a aucun courant du judaïsme, aucune dénomination qui n'ait pu ignorer le féminisme ou balayer ça, passer ça sous le tapis. C'est-à-dire qu'on voit bien que même dans les milieux ultra-orthodoxes, on commence à développer un discours de « mais en fait, les femmes ont été écartées, bon, peut-être, mais c'est parce qu'elles étaient mieux que les hommes ». Et donc, on va un peu renverser la question de l'accusation féministe.
0: Est-ce que vous pouvez nous donner des exemples de ce que serait aujourd'hui un combat féministe dans l'orthodoxie juive ? Est-ce que c'est vouloir suivre les mêmes commandements que les hommes ? Est-ce que c'est vouloir adapter la loi pour qu'elle soit plus favorable aux femmes ? Sur quoi portent vos combats aujourd'hui ?
1: Alors, les combats, ils sont multiples. Tamaros, elle commence par avancer que c'est un combat sur le plan du savoir. C'est-à-dire qu'il y a des choses qui révoltent à peu près toutes les femmes dans la communauté juive, comme la question de l'inégalité dans l'accès au divorce. Donc, par exemple, des hommes qui refusent le divorce dans l'orthodoxie et les rabbins vont considérer qu'on ne peut pas les forcer. Et donc, en fait, on a des femmes qui n'ont pas le droit de se remarier légalement. Enfin, ça, c'est des choses qui choquent un peu tout le monde, pour le coup, dans la communauté. Mais Tamaros dit le problème est plus profond. En réalité, si on remonte aux structures mêmes de nos textes, on voit que la voix des femmes n'a pas toujours été prise en compte, voire la plupart du temps pas été prise en compte. Et donc, pour elle, il faut une révolution du savoir. C'est-à-dire qu'il faut des femmes sachantes, savantes, qui vont, alors dans un premier temps, interagir avec les décisionnaires qui sont tous des hommes. C'est peut-être la particularité d'une bibliothèque juive, c'est que les ouvrages donc, qui ont été rédigés en hébreu et en araméen ont tous été rédigés par des hommes. Et il n'y a pas eu cette révolution du monde de l'édition, à savoir l'accès des femmes à tous les métiers, en fait, et donc à la possibilité d'écrire, de publier. C'est resté quand même une chaise gardée. Donc en fait, pour elle, l'enjeu se joue là. C'est-à-dire des femmes qui vont percevoir les injustices qui demeurent dans la tradition, qui vont elles-mêmes faire valoir leurs droits en maîtrisant les textes. Donc elle appelle dans un premier temps, et c'est le combat qu'elle a porté toute sa vie, c'est mon cas également, elle appelle à une révolution de l'étude. Puisque dans le judaïsme, c'est Armand Abécassis, un penseur qui vient de nous quitter, qui disait que le peuple juif n'est pas le peuple du livre, mais le peuple de l'interprétation du livre. En fait, on voit que tout passe beaucoup par la connaissance des textes, donc le fait de faire évoluer son statut implique justement de pouvoir faire valoir ses droits à travers cette connaissance des textes.
0: Pour en revenir au sujet dont on parlait, donc la matrilinéarité, finalement, plus on interprète les textes, plus on s'en imprègne et plus on est en capacité de transmettre cette fameuse identité juive quelque part.
1: Tout à fait. Alors il y a ce volet de la transmission qui n'a jamais été forcément perçu comme purement intellectuel. C'est-à-dire qu'on ne dit pas la matrilinéarité, c'est parce que les femmes connaissent beaucoup. Ou en tout cas, il y a le présupposé que cette connaissance, elle serait presque innée. C'est-à-dire que ce n'était pas forcément des femmes érudites qui transmettaient le judaïsme. Sinon, on aurait dit ça passe par le père, puisque le père est celui qui sait. Or, ça n'a pas été le cas. Mais c'est vrai que je pense qu'on ne peut qu'avoir un approfondissement de la transmission à partir du moment où on a des mères qui sont elles-mêmes investies, sachantes, et qui ont donc une vision à partager, à transmettre à leurs enfants.
0: Un grand merci, rabbinite Myriam Ackermann-Sommer. Merci à Christophe Morag pour la réalisation technique de cette émission que vous pouvez retrouver en réécoute sur le site de RCF Notre-Dame.

Merci à toutes les deux pour cette émission que vous pourrez retrouver sur rcfnotre-dame.fr ou en téléchargeant, si vous le souhaitez, gratuitement notre application. Dans quelques minutes, il sera 8h30. Amandzi nous y emmènera tranquillement avec Never Enough. Merci d'être avec nous en ce dimanche de Pentecôte.

0: Amanzi sur RCF Notre-Dame. Dans un instant, Bruno Fuma nous racontera tout ce qui s'est passé en 1944. Cette année dans l'histoire est passionnante. Je vous invite à rester là. À tout de suite.
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0: 8h30 sur RCF Notre-Dame, bienvenue à vous si vous nous rejoignez à l'instant. Ce dimanche de Pentecôte, Bruno Fuma remonte le temps pour y voir plus clair dans l'histoire.
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3: Aujourd'hui, 1944.
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3: Mais que s'est-il passé pendant ces 12 mois? En Allemagne, une dernière tentative d'attentat contre Adolf Hitler a lieu, c'est l'opération Valkyrie. Les Azous, la dernière tendance à la mode, un phénomène qui inspire une chanson à Andrex. Et puis le 6 juin, les Alliés débarquent en Normandie. Retour en 15 minutes sur les 366 jours de cette très riche année 1944.
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3: Cette année est encore marquée par la Seconde Guerre mondiale. En France, le 1er janvier, remaniement au sein du gouvernement de Vichy. Le patron de la milice, Joseph Darnand, est nommé secrétaire général au maintien de l'ordre, marquant une radicalisation du pouvoir. Le 28 juin, le ministre de l'Information, Philippe Henriot, est tué par des résistants.
4: Une grande voix française, la grande voix de Philippe Henriot, s'est tue à jamais. Devant le ministère de l'Information, la foule s'est massée. Nombreux sont les Parisiens qui ont voulu voir une dernière fois celui qu'ils entendaient chaque jour sans le connaître et qui est mort ici, à son poste, lâchement assassiné sous les yeux de sa femme.
3: Actualité du gouvernement de Vichy. En représailles, la milice assassinera le 7 juillet l'ancien ministre Georges Mandel. Vichy vit ses dernières heures. Le dernier conseil des ministres a lieu le 12 juillet. Et devant la dégradation de la situation, les Allemands enlèvent le 17 août le maréchal Pétain. Il sera transféré le 7 septembre aux côtés de Pierre Laval à Sigmaringen, en Allemagne.
5: Il était normal qu'ils aboutissent là, dans cette bourgade de Württemberg. Qu'ils se réfugient ici, dans ce château des Hohenzollern. Les hommes qui, par peur, par ambition ou par bassesse, ont trahi la France et les Français. La route de Vichy conduisait à Sigmaringen.
3: Une commission gouvernementale est mise en place à Sigmaringen. Elle est dirigée par Fernand Brinon. En Allemagne, le pouvoir d'Adolf Hitler est de plus en plus contesté. Ce dernier connaît une nouvelle tentative d'attentat, suivie d'un coup d'État le 20 juillet. C'est l'opération Valkyrie.
6: Depuis des mois, Stauffenberg prépare l'assassinat d'Hitler. Cette réunion est une occasion à ne pas manquer. Avec le soutien de 6 autres généraux allemands, il imagine ensuite se rendre à Berlin pour superviser un coup d'État avant de s'allier avec les Anglo-Américains contre les Soviétiques. Toute l'opération repose maintenant sur les épaules d'un jeune homme et d'un vétéran qui n'a plus que 3 doigts.
3: Extrait d'un documentaire de France 2. L'échec de cette dernière tentative d'arrêter Hitler provoquerait une répression féroce dans tout le Reich. Aux États-Unis ont lieu les élections présidentielles le 7 novembre.
7: Monsieur Dewey n'a pas été élu à la présidence des États-Unis. Pour la 4e fois, les Américains ont fait confiance à Franklin Roosevelt. Et le candidat malheureux a sportivement reconnu sa défaite. Dans son bureau de la Maison-Blanche, où il vient de renouveler son bail pour 4 ans, l'ancien et nouveau président a repris son fauteuil, ou plutôt l'a conservé. Roosevelt continue, Roosevelt fait la guerre. La France s'en réjouit d'autant plus qu'elle a désormais retrouvé sa place aux côtés de ses grands alliés.
3: Le 4e mandat de Franklin Roosevelt débutera le 20 janvier 1945. Le président américain mourra le 12 avril suivant. Il sera remplacé par son vice-président, Harry Truman.
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3: En 1944, une mode se développe, celle des Azous. Andrex nous en parle dans cette chanson, il y a des Azous.
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1: Il y a des azous sur RCF, c'était Andrex en 1944.
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1: L'idée d'effectuer un débarquement en Europe remonte à 1941, au moment où Joseph Staline demande aux Alliés l'ouverture d'un second front en Europe de l'Ouest. Une volonté formalisée fin mai 1942 par les États-Unis et l'Union soviétique. C'est dans ce contexte qu'est lancée le 19 août 1942 l'opération Jubilée à Dieppe.
3: L'opération Jubilée était une opération combinée qui regroupait les forces de terre, de mer et de l'air. Leur objectif ? S'emparer du port de Dieppe au cours d'une marée en l'espace d'environ 6 heures. Le plan ? Une attaque en 5 points sur 5 têtes de pont. 4 escadres latérales doivent débarquer en premier dans l'obscurité avant l'aube. Le timing et l'effet de surprise sont essentiels. L'attaque frontale sur la plage principale aura lieu 30 minutes après.
1: Excellent documentaire d'Histoire TV. Ce raid sur Dieppe mobilise 8000 soldats alliés, 1800 seront tués. Ce raid, au-delà de son échec, permettra aux alliés de prendre conscience de la difficulté d'un débarquement. Le 8 novembre 1942, c'est en Afrique du Nord que les Alliés débarquent, puis le 10 juillet 1943, en Sicile.
4: À l'aube du 10 juillet 1943, deux armées prennent pied au sud de la Sicile. À l'est, la 8e armée britannique de Montgomery. À l'ouest, la 7e armée américaine du général George Patton. Le débarquement est un succès complet. Les divisions côtières italiennes ne se sont pratiquement pas battues. Après tout, comme disent les tracts, pourquoi mourir pour Hitler ?
1: Ce débarquement entraîne la chute de Mussolini le 25 juillet, puis après négociation, un armistice entre Italiens et Alliés le 3 septembre, les Alliés arrivant le 8 en Italie, où ils seront bloqués par les Allemands qui viennent à leur rencontre. En novembre, lors de la conférence de Téhéran, Roosevelt et Churchill promettent à Staline l'ouverture d'un second front en mai 1944. Et nous voici justement en 1944. Tout le monde attend l'arrivée des Anglo-Américains sur le territoire français.
5: Nous sommes menacés encore. Une invasion de la France.
1: Le maréchal Pétain, le 15 avril 1944.
5: Qu'est-ce qui se passera à ce moment-là ? C'est encore un sujet d'inquiétude et un point d'interrogation qu'on se pose. Combien de temps tout cela va-t-il durer ?
1: À la demande de l'Américain Eisenhower et du Britannique Montgomery, la date est reportée au mois de juin. Le premier, Radio Londres diffuse un message de mise en alerte de la résistance française.
6: Ici Londres, les Français parlent aux Français. Veuillez écouter tout d'abord quelques messages personnels. Les sanglots longs des violons de l'automne. Je répète, les sanglots longs des violons de l'automne.
1: Il s'agit de vers de Paul Verlaine. En raison de la situation météorologique, les opérations de débarquement prévues le 5 sont décalées de 24 heures. Le 5 au soir, Radio Londres diffuse la seconde partie de son message, indiquant que le débarquement aurait lieu dans les 24 heures.
6: Blesse mon cœur d'une langueur monotone. Je répète, blesse mon cœur d'une langueur monotone.
1: Le 5 juin, à partir de 23 heures, débutent les opérations aéroportées. Le 6, au lever du jour, près de 5000 navires arrivent à proximité de 5 plages réparties sur les rivages du Calvados et de la Manche.
7: Ici Londres. Voici notre quart d'heure français de l'après-midi.
8: Front occidental. Les dépêches de dernière heure concernant les débarquements alliés sur les côtes françaises annoncent que les alliés y ont établi des têtes de pont et que de nombreuses troupes aéroportées sont descendues à l'arrière des lignes allemandes. La plupart des batteries côtières ont été réduites au silence.
1: Puis dans la journée, le général de Gaulle intervient à la radio.
9: La bataille suprême est engagée. Après tant de combats, de fureurs, de douleurs, voici venu le choc décisif, le choc tant espéré. Bien entendu, c'est la bataille de France et c'est la bataille de la France.
1: Autre vision du débarquement, celle de Vichy.
10: Le mardi 6 juin à 2h du matin, les troupes anglo-américaines débarquaient sur les côtes de Normandie. Nous vous présenterons, au fur et à mesure qu'ils nous parviendront, les documents de cette bataille, une des plus violentes de tous les temps, qui ensanglante une fois encore et si douloureusement la terre de France.
1: La bataille de Normandie débutait, elle allait durer 3 mois. Le général de Gaulle revient en France le 14 juin et se rend à Bayeux pour prononcer son premier discours sur le sol français. De son côté, Philippe Henriot, secrétaire d'État à l'information de Vichy, donne sa vision des événements sur Radio Paris.
11: On regarde les premières photos des villes normandes et qu'on voit ce qu'il en reste. On se demande si les histoires du conquérant de Bayeux et ses processions triomphales dans les rues encombrées d'une foule qui lui jette des fleurs et brandit des drapeaux n'ont pas été inventées à l'usage d'un peuple de gâteux.
1: Un second débarquement aura lieu en France le 15 août en Provence. La victoire complète sur le nazisme aura lieu moins d'un an plus tard, le 8 mai 1945.
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1: En 1944, sur les ondes de la TSF, on entend Paul Meurice, Margot Laventouze, Marie-Josée et Georges Guettari.

0: La musique, en 1944, c'est Georges Guettari, le petit bal du samedi soir, Ray Ventira et ses collégiens, et Irène de Trébert, Mademoiselle Swing.
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0: Côté culture, au cinéma, Le ciel est à vous de Jean Grévillon sort le 2 février. Frank Capra présente au public américain Arsenic et vieille dentelle. En France, il faut attendre fin 1946 pour découvrir ce film. En littérature, le monde dit adieu au père du Petit Prince, Antoine de Saint-Exupéry qui disparaît lors d'une mission le 31 juillet. Dans la presse, les journaux collaborationnistes cèdent leur place à de nouveaux journaux comme Combat, Libération et Le Monde dont le premier numéro sort le 18 décembre. Enfin, en musique, Georges Hulmer cède sa voiture contre une Jeep.

0: Merci pour cet éclairage, Bruno Fuma. Bon dimanche de Pentecôte à tous et bienvenue si vous nous rejoignez à l'instant sur RCF Notre-Dame. Je voudrais, avant d'entendre les chrétiens d'Orient, et de prier également, puisque dans moins de 6 minutes, nous allons nous recueillir autour du Père Sébastien Anthony. 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Accueillons à présent Monseigneur Hugues de Voilemont. Bonjour Monseigneur.
1: Bonjour Bérangère.
0: Je rappelle que vous êtes le directeur de l'œuvre d'Orient. Vous revenez d'un voyage en Égypte et vous souhaitez nous en parler.
1: Oui, quand on pense à l'Égypte, on pense souvent aux pyramides, au Nil ou encore aux chiffonniers du Caire. Pendant une semaine, au lendemain des 170 ans de l'œuvre d'Orient, j'ai visité l'Égypte des communautés chrétiennes. Peut-être tout le monde ne le sait pas, l'Égypte c'est un pays de plus de 110 millions d'habitants, dont près de 20 millions qui habitent au Caire. Un pays jeune en plein développement. On y voit des autoroutes neuves traverser le désert, des quartiers entiers sortis de terre autour de la nouvelle capitale. Et je les ai visités quelques heures plus loin, des villages ruraux où des familles vivent très pauvrement de la terre, où des enfants nous accueillent assis sur un âne en nous faisant la fête. L'inflation est très forte, la pauvreté progresse. Alors, quelle est la situation des chrétiens? Les chrétiens représentent environ 10% de la population. Les coptes orthodoxes sont autour de 10 millions. Les catholiques, eux, à peu près 300 000 fidèles, répartis entre plusieurs rites, coptes, maronites, arméniens, melkites. Et pourtant, leur présence des chrétiens est précieuse pour toute la société égyptienne. J'ai visité des écoles catholiques au Caire et en Haute-Égypte. Certaines ont plus de 150 ans d'histoire. Aujourd'hui encore, 160 000 élèves sont scolarisés dans les écoles catholiques francophones qui accueillent chrétiens et musulmans. Ces écoles transmettent bien sûr des savoirs, mais aussi une manière de vivre ensemble. Elles affrontent de grandes difficultés cependant. Des familles ont du mal à payer la scolarité. L'œuvre d'Orient équipe actuellement 12 écoles en panneaux solaires pour réduire leur facture énergétique dans un pays où les coûts explosent. Beaucoup de classes moyennes, d'ailleurs, quittent les vieux quartiers du Caire pour les villes nouvelles construites dans le désert. Une question se pose, faut-il ouvrir de nouveaux établissements dans ces villes nouvelles? Mais alors avec quels moyens humains et financiers? J'étais également très marqué par la question des réfugiés. L'Égypte accueille de nombreux Soudanais qui fuient la guerre. Plusieurs paroisses organisent un accueil, des cours, des repas, des activités. Souvent avec très peu de moyens, mais accueille ces chrétiens déplacés. L'œuvre d'Orient soutient ces chrétiennes d'Égypte à travers les écoles, les hôpitaux, des aides sociales, la formation ou encore la restauration d'églises. L'Égypte, nous le savons, a accueilli la Sainte Famille. Aujourd'hui encore, malgré les difficultés, elle demeure pour beaucoup une terre d'accueil et d'espérance. Je peux témoigner que j'y étais très bien accueilli.
0: Je précise juste, Monseigneur, que depuis plus de 170 ans, l'œuvre d'Orient est engagée auprès des chrétiens d'Orient dans 23 pays, au Moyen-Orient, dans la Corne de l'Afrique, en Europe orientale et en Inde. En temps de guerre comme en temps de paix, elle soutient l'action des évêques, des prêtres et des communautés religieuses qui interviennent auprès de tous, sans considération d'appartenance religieuse. Vous, vous êtes fraîchement nommé, fraîchement arrivé. Comment vous vous sentez aujourd'hui ?
1: Écoutez, on vient de fêter les 170 ans. J'ai eu une immense joie de pouvoir recevoir ces amis orientaux qui sont venus nous remercier et surtout nous inviter aussi à continuer notre présence auprès d'eux, une présence à travers les volontaires, à travers les visites que nous faisons. Je viens d'en parler de celle en Égypte, à travers le lien de la prière et bien sûr le soutien financier. Donc, depuis le mois de septembre, je reçois cette mission avec énormément de joie et beaucoup de reconnaissance pour tout ce dont je suis témoin de la foi de ces chrétiens.
0: Et ça s'entend clairement. Merci pour cette joie partagée. Mm-hmm. Vous allez poursuivre votre présence dans les différents pays et nous compter justement tout ce que vous voyez. Au plaisir de vous entendre de nouveau. À très bientôt sur les ondes, Monseigneur.
1: À bientôt.
0: La prière du matin arrive dans une poignée de secondes. À tout de suite sur RCF Notre-Dame.
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0: Place à la prière du matin et cette semaine, c'est le Père Sébastien Anthony qui nous propose sa méditation de l'Évangile. Il s'agit de l'Évangile de Jean, chapitre 20, versets 19 à 23. « De même que le Père m'a envoyé, moi aussi, je vous envoie, recevez l'Esprit Saint. »

C'était après la mort de Jésus. Le soir venu, en ce premier jour de la semaine, alors que les portes du lieu où se trouvaient les disciples étaient verrouillées par crainte des Juifs, Jésus vint, et il était là au milieu d'eux. Il leur dit « La paix soit avec vous ». Après cette parole, il leur montra ses mains et son côté. Les disciples furent remplis de joie en voyant le Seigneur. Jésus leur dit de nouveau « La paix soit avec vous ». De même que le Père m'a envoyé, moi aussi je vous envoie. Ayant ainsi parlé, il souffla sur eux et il leur dit « Recevez l'Esprit Saint. À qui vous remettrez ses péchés, ils seront remis. À qui vous maintiendrez ses péchés, ils seront maintenus. »

Bonjour chers amis. Imaginez un groupe d'hommes et de femmes en plein huis clos, repliés sur eux-mêmes dans une maison où l'air est devenu irrespirable. La porte est verrouillée et leur espérance avec elle. Ils partagent une peur commune, une fragilité qui les paralyse face à un monde qu'ils ne comprennent plus. C'est là, au milieu de ce silence pesant, que le Christ prend l'initiative de la rencontre. Il ne force pas le passage, il se tient simplement présent au centre de leur angoisse. Sa première parole agit comme un baume, « Paix à vous ». Elle dépasse le simple souhait pour devenir un acte créateur. Il leur offre le shalom, cette harmonie profonde qui va au-delà du calme nerveux jusqu'à devenir une plénitude intérieure. En montrant ses plaies, il rappelle que sa paix porte la mémoire de la souffrance traversée et la victoire qu'elle inclut. Dès lors, la peur s'efface devant une joie définitive que personne ne pourra plus leur arracher. Cette paix ne reste pourtant pas un trésor à garder jalousement sous clé. Elle est le point de départ d'une mission immense. Jésus envoie ses disciples affronter le monde avec une arme paradoxale, le pardon. On pense souvent que les conflits se règlent par la force ou la diplomatie. Le Christ propose de s'attaquer à la racine, là où le péché nous enferme dans nos égos et nos rancœurs. Pardonner, c'est libérer l'autre de son passé et affirmer que l'être humain vaut toujours mieux que ses actes. Pour porter une telle ambition, il faut du souffle. Aujourd'hui, un grand courant d'air traverse l'Église, là où l'on imaginait encore des portes closes. Ce vent de la Pentecôte vient balayer les poussières de nos replis et l'odeur de renfermés de nos certitudes. Il nous pousse dehors pour devenir des artisans de réconciliation. Il nous suffit d'ouvrir les fenêtres et de quitter nos abris pour nous laisser emporter par ce souffle qui nous fait enfin respirer le large.

Notre Père qui es aux cieux, que ton nom soit sanctifié, que ton règne vienne, que ta volonté soit faite sur la terre comme au ciel. Donne-nous aujourd'hui notre pain de ce jour. Pardonne-nous nos offenses, comme nous pardonnons aussi à ceux qui nous ont offensés. Et ne nous laisse pas entrer en tentation, mais délivre-nous du mal. Car c'est à toi qu'appartiennent le règne, la puissance et la gloire pour les siècles des siècles. Amen.

0: Glorious avec Saint-Esprit, voici mon cœur. Le père Sébastien Antoni avait préparé la méditation de l'Évangile que vous pourrez réécouter si vous le souhaitez ce matin sur rcfnotredame.fr. Il est l'heure maintenant d'écouter le saint du jour. Je vous propose d'accueillir Isabelle Delaunay. Bonjour Isabelle.
1: Bonjour, aujourd'hui nous fêtons les Donatiens et Rogatiens. Le prénom Donatien vient du latin Donatio, qui veut dire « donné par Dieu » ou « enfant donné à Dieu ». Saint Donatien et Saint Rogatien sont deux frères, morts martyrs au IVe siècle, à Nantes, sous l'empereur Maximin. Fils d'un haut magistrat de la cité, l'un d'eux avait reçu le baptême et l'autre était encore catéchumène. Arrêté comme chrétien dans leur dernier combat, Donatien embrassa son frère et pria pour que Rogatien, qui n'avait pas été encore baptisé, soit lavé dans le flot de son sang. Ils moururent ensemble, décapités en 304. 9 ans après, la promulgation de l'édit de Constantin permet le développement d'un culte autour des corps des deux frères. La première église est édifiée sur la propriété familiale des deux saints. Puis, différents édifices ont été construits jusqu'à la basilique actuelle de style néo-gothique datant du XIXe siècle, dont la façade est inspirée par celle de Notre-Dame. Or, le 15 juin 2015, comme plus tard Notre-Dame de Paris, la basilique Saint-Donatien de Nantes a été dévastée par un incendie pendant des travaux de rénovation. En 30 minutes, il ne restait presque plus rien de la charpente. Comme Marie a protégé Paris, Saint Donatien et Saint Rogatien ont protégé leur ville de Nantes. Alors, bonne fête à tous les Nantais, aux Donatiens, aux Donatiennes, aux Donatello ou Donatella, sans oublier les Rogatiens et les Rogatiennes.
0: Merci Isabelle de nous avoir offert cette explication ce matin sur RCF Notre-Dame. 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

0: En ce dimanche de Pentecôte, le souffle de l'Esprit nous envoie témoigner, enracinés dans le lien indissoluble du Père, du Fils et de l'Esprit. Unité dans la diversité, parler d'une seule voix dans la multitude des langues et des cultures.
1: Lecture du livre des Actes des Apôtres. Quand arriva le jour de la Pentecôte, au terme de 50 jours après Pâques, ils se trouvaient réunis tous ensemble. Soudain, un bruit survint du ciel, comme un violent coup de vent. La maison où ils étaient assis en fut remplie tout entière. Alors leur apparurent des langues qu'on aurait dites de feu, qui se partageaient, et il s'en posa une sur chacun d'eux. Tous furent remplis d'Esprit Saint. Ils se mirent à parler en d'autres langues, et chacun s'exprimait selon le don de l'Esprit. Or, il y avait, résidant à Jérusalem, des Juifs religieux, venant de toutes les nations sous le ciel. Lorsque ceux-ci entendirent la voix qui retentissait, ils se rassemblèrent en foule. Ils étaient en pleine confusion, parce que chacun d'eux entendait dans son propre dialecte ceux qui parlaient. Dans la stupéfaction et l'émerveillement, il disait « Ces gens qui parlent ne sont-ils pas tous galiléens ? Comment se fait-il que chacun de nous les entende dans son propre dialecte, sa langue maternelle ? Parthes, Mèdes et Élamites, habitants de la Mésopotamie, de la Judée et de la Cappadoce, de la province du Pont et de celle d'Asie, de la Phrygie et de la Pamphylie, de l'Égypte et des contrées de Libye proches de Cyrène, Romains de passage, Juifs de naissance et convertis, Crétois et Arabes, tous nous les entendons parler dans nos langues des merveilles de Dieu. » Parole du Seigneur.
0: La Pentecôte était déjà une fête bien avant le christianisme. Fête agricole des premières moissons d'abord, fête du renouvellement de l'Alliance et du don de la loi ensuite. En grec, Pentecôte signifie 50. Cette fête est célébrée 50 jours après la Pâque juive. Le jour qui suit, le 49e, c'est-à-dire 7 semaines, 7 fois 7, symbole d'accomplissement. La fête chrétienne de la Pentecôte se greffe sur la fête juive jour pour jour, comme le récit nous le montre. Beaucoup de monde était présent ce jour-là à Jérusalem pour la fête. De nombreux pèlerins étaient venus de loin. Il n'est pas possible de comprendre pleinement le sens de ce texte sans se référer à un texte du chapitre 11 de la Genèse, le récit de la tour de Babel, qui est d'ailleurs lu dans la liturgie lors de la veillée de Pentecôte le samedi soir. Souvenez-vous de cet épisode. Tout le monde se servait de la même langue et des mêmes mots. Le ton est donné, la clé de lecture aussi. À quoi va servir de parler tous la même langue ? La réponse arrive quelques versets plus loin. « Allons, bâtissons une tour dont le sommet pénètre les cieux. Faisons-nous un nom et ne soyons pas dispersés sur toute la terre. » Un nom, c'est-à-dire une renommée, mais aussi un nom de famille unique qui ne laisse pas de place au prénom des individus. À part Dieu, aucun nom particulier n'est mentionné dans ce récit, aucun individu identifiable. Ne soyons pas dispersés, restons agglutinés les uns aux autres, sans distinction des individualités. Consacrons-nous tous au même projet bien étroit, la construction d'une tour, figeons dans la pierre notre projet commun, prenons racine et que surtout personne ne tente de voler de ses propres ailes. La suite, on la connaît. Dieu embrouille leur langage, ils ne se comprennent plus, la tour n'est jamais achevée, et le peuple se disperse sur toute la terre. Dieu redonne droit à la diversité des langues, des peuples, des cultures, des projets individuels. Le récit de la Pentecôte que nous venons de lire est parfois appelé l'anti-Babel. Les disciples sont réunis et attendent dans la prière la force que Jésus leur a promise. Le texte dit « Ils sont tous réunis ». Le chapitre précédent nous apprend qui sont ces « tous ». Il s'agit des apôtres, mais aussi des femmes, dont Marie, et des frères de Jésus, sa famille élargie probablement. Or, dans l'iconographie, on ne voit en général que les apôtres et Marie. Les autres ont été oubliés par la tradition. L'Esprit souffle sur la communauté rassemblée, sans distinction de genre et de fonction, ne l'oublions pas. L'Esprit surgit comme un violent coup de vent qui remplit toute la maison. Mais c'est sur chacun d'eux, individuellement, que se posent les langues de feu. Avec, bien sûr, le mot « langue » qui désigne à la fois les flammes et les langues avec lesquelles on parle. Et voilà que les disciples commencent à parler de telle manière que les pèlerins de tous les peuples présents à Jérusalem pour la fête les entendent parler chacun dans sa langue. Ils n'entendent pas dans une seule langue, comme à Babel, mais chacun est rejoint dans la richesse propre de sa langue et de sa culture. La Pentecôte, naissance de la communauté Église, ne fait pas advenir une unité qui gommerait les différences, mais qui, au contraire, les respecte et les met en évidence. Nous sommes appelés, en famille, en communauté, en Église, à être des lieux où chacun peut exister pour ce qu'il est et non pour ce qu'on voudrait qu'il soit. Éduquer vient du latin « exducere », « conduire dehors ». Tout un programme qui consiste à aider chacun à découvrir ses dons et à élaborer son projet de vie, sa vocation. À l'époque des regroupements paroissiaux, des unités pastorales, il est bon de se rappeler que l'unité ne peut se construire qu'en préservant une légitime diversité. Il serait dommageable d'imposer à tous la même liturgie, la même catéchèse ou le même projet caritatif. Les dons de chacun sont nécessaires. La couleur de chaque communauté locale est légitime. La Pentecôte nous a

Lecture de la première lettre de saint Paul apôtre aux Corinthiens. Frères, personne n'est capable de dire « Jésus est Seigneur », sinon dans l'Esprit Saint. Les dons de la grâce sont variés, mais c'est le même Esprit. Les services sont variés, mais c'est le même Seigneur. Les activités sont variées, mais c'est le même Dieu qui agit en tout et en tous. À chacun est donnée la manifestation de l'Esprit en vue du bien. Prenons une comparaison. Le corps ne fait qu'un, il a pourtant plusieurs membres, et tous les membres, malgré leur nombre, ne forment qu'un seul corps. Il en est ainsi pour le Christ. C'est dans un unique esprit, en effet, que nous tous, juifs ou païens, esclaves ou hommes libres, nous avons été baptisés pour former un seul corps. Tous, nous avons été désaltérés par un unique esprit. Parole du Seigneur.

En ce jour de Pentecôte, nous écoutons la séquence, une belle prière à l'Esprit-Saint. Viens, Esprit-Saint, en nos cœurs, et envoie du haut du ciel un rayon de ta lumière. Viens en nous, Père des pauvres, viens, dispensateur de dons, viens, lumière de nos cœurs. Consolateur souverain, hôte très doux de nos âmes, adoucissante fraîcheur. Dans le labeur, le repos, dans la fièvre, la fraîcheur, dans les pleurs, le réconfort. Ô lumière bienheureuse, viens remplir jusqu'à l'intime le cœur de tous tes fidèles. Dans ta

0: Puissance divine, il n'est rien en aucun homme, rien qui ne soit perverti. Lave ce qui est souillé, bien daigne ce qui est aride, guéris ce qui est blessé. Assouplis ce qui est raide, réchauffe ce qui est froid, rend droit ce qui est faussé. À tous ceux qui ont la foi et qui en toi se confient, donne tes 7 dons sacrés. Donne mérite et vertu, donne le salut final, donne la joie éternelle. Amen. Évangile de Jésus-Christ selon saint Jean. C'était après la mort de Jésus. Le soir venu, en ce premier jour de la semaine, alors que les portes du lieu où se trouvaient les disciples étaient verrouillées par crainte des Juifs, Jésus vint. Et il était là, au milieu d'eux. Il leur dit « La paix soit avec vous ». Après cette parole, il leur montra ses mains et son côté. Les disciples furent remplis de joie en voyant le Seigneur. Jésus leur dit de nouveau « La paix soit avec vous ». De même que le Père m'a envoyé, moi aussi je vous envoie. Ayant ainsi parlé, il souffla sur eux et leur dit « Recevez l'Esprit Saint. À qui vous remettrez ses péchés, ils seront remis. À qui vous maintiendrez ses péchés, ils seront maintenus. » Acclamons la parole de Dieu.
1: Dans l'évangile de ce jour, la temporalité est tout autre que dans le texte des Actes des Apôtres. Jean semble condenser en une soirée les 50 jours du temps pascal. Cela se passe le jour même de la résurrection, le soir. Dans ce texte-ci aussi, les disciples sont réunis, confinés, toutes portes fermées. Et soudainement, Jésus vient et se tient au milieu d'eux. Par deux fois, il leur donne la paix. La première fois, il leur montre ses mains et son côté, rappel de la passion, de la douleur et de la mort traversée, assumée, transfigurée, source de paix. La deuxième fois, il les envoie comme le Père l'a envoyé. La mission des disciples est la continuation de la mission de Jésus. Elle se fonde dans une même impulsion, un même mouvement qui s'enracine dans la paix. De suite, Jésus souffle sur eux en leur disant « Recevez l'Esprit Saint ». C'est la même dynamique qui se poursuit. Tout est lié. Chez l'évangéliste Jean, l'histoire du salut semble se réaliser dans un seul grand geste des trois personnes de la Trinité. Gardons au cœur l'icône de la Trinité de Roublev et regardons les mains des personnages. Le Père envoie, le Fils tend la main vers la coupe, l'Esprit tend la main vers la place vide à table, là où nous sommes attendus. Chacune des trois personnes de la Trinité participe de sa main droite à un seul grand geste commun qui dessine un arc de cercle, du Père à nous, en passant par le Fils et l'Esprit. La suite du texte est étonnante. « Ceux à qui vous pardonnerez les péchés, ils leur seront pardonnés. Ceux à qui vous les maintiendrez, ils leur seront maintenus. » Comment comprendre ce verset sur le pardon qui semble atterrir sans transition après le souffle de l'Esprit sur les disciples ? Le souffle, justement. Souvenons-nous dans le livre de la Genèse, au chapitre 2, quand Dieu crée l'homme, il lui souffle dans les narines pour lui donner la vie. Création de l'humanité. À la Pentecôte, c'est une nouvelle création, une humanité nouvelle qui prend naissance ici dans ce souffle. Comme le dit le psaume 103 que nous avons entendu, « Tu envoies ton souffle, ils sont créés, tu renouvelles la face de la terre ». Par sa passion et sa résurrection, Jésus a tout accompli. Il a rendu au Père l'humanité qui était perdue. Il a assumé la condition humaine jusqu'à la mort pour l'amener vers la vie éternelle. Comme l'écrit si bien l'apôtre Paul dans l'épître aux Philippiens, Jésus s'est dépouillé de sa condition divine et a pris notre condition humaine, y compris la mort, pour être glorifié dans l'éternité de Dieu. comme l'a dit au IIe siècle déjà saint Irénée de Lyon, en Jésus, Dieu s'est fait homme pour que nous devenions Dieu. En d'autres mots, il a pris sur lui notre humanité pour nous faire participer à sa divinité. En la personne de Jésus ressuscité, un monde nouveau vient de naître. L'humanité reste pécheresse, mais nous avons un frère aîné qui partage déjà la vie sainte et parfaite de Dieu. C'est pourquoi c'est par le pardon des péchés que nous avons accès à cette vie éternelle et lumineuse, déjà présente en germe ici-bas. Ainsi, c'est de la responsabilité des disciples, de notre responsabilité de transmettre le pardon de Dieu. Non pas parce que Dieu ne pardonnerait pas sans nous, bien sûr, mais nous avons la responsabilité de témoigner du pardon de Dieu. Tant de personnes dans notre monde sont enfermées dans une douloureuse culpabilité. À nous de témoigner autour de nous d'un Dieu qui nous aime infiniment, qui pardonne et qui veut que tous soient sauvés. Dans la parole de Jésus, « Recevez l'Esprit Saint », il y a une nuance active de « Prenez, saisissez, emparez-vous de l'Esprit ». Il est de notre ressort de nous saisir de l'Esprit pour vivre et faire vivre de cette vie nouvelle, pardonnée et transformée. L'Esprit Saint et le pardon sont déjà donnés, mais à nous d'en être des révélateurs. En termes de photographie, révélateur désigne un bain chimique où on trempe le cliché pour faire apparaître l'image encore invisible. Quel beau symbole du baptême qui révèle l'identité profonde d'enfant de Dieu appelé à la vie éternelle. Que l'Église soit baptismale, non seulement au moment du rite du baptême, mais dans toute la vie ecclésiale de tous les jours. Plongeons-nous et plongeons les autres dans ce bain révélateur de qui nous sommes au plus profond de nous. Révélons pour nous et pour les autres la beauté de l'image de Dieu imprimée au cœur du cœur de chaque être humain. Faisons de nos communautés des lieux où chacun peut découvrir qu'il est aimé et pardonné. Ne fermons pas les portes par lesquelles il pourrait être accueilli. Veillons à ce que tous, comme les Parthes, Mèdes, Libyens et Égyptiens du livre des Actes, puissent entendre dans leur langue et leur culture les merveilles de Dieu.

0: Notre Père qui es aux cieux, que ton nom soit sanctifié, que ton règne vienne, que ta volonté soit faite sur la terre comme au ciel. Donne-nous aujourd'hui notre pain de ce jour. Pardonne-nous nos offenses, comme nous pardonnons aussi à ceux qui nous ont offensés. Et ne nous laisse pas entrer en tentation, mais délivre-nous du mal. Amen.
1: En conclusion, chers auditeurs, je reprends encore une fois ce court verset du psaume 103 qui peut tellement nous encourager au cœur de nos épreuves et de celles du monde. Tu envoies ton souffle, ils sont créés. Tu renouvelles la face de la terre. Bonne semaine, que tout se renouvelle et se revivifie pour chacun et chacune d'entre nous.

Bonjour à chacune et chacun d'entre vous, qui que vous soyez, croyant, pratiquant ou non, agnostique ou en recherche de transcendance, soyez les bienvenus dans cette émission Lectio Divina, lecture priante de la parole de Dieu, au micro Réginald de Becco, à la technique Frédéric Petit que je remercie. L'indicatif musical que vous écoutez est tiré du Magnificat de Jean-Sébastien Bach, plus précisément de son aria pour alto, il comble de bien les affamés et renvoie les riches les mains vides. Je vais vous parler aujourd'hui de l'antisémitisme. L'antisémitisme est vraiment un fléau. Théodore Mommsen, l'un des fondateurs de l'association de lutte contre l'antisémitisme en 1894 déjà, écrivait « Aucun antisémite n'obéit à des arguments logiques et moraux. Ils n'obéissent qu'à leur haine, leur jalousie et leurs instincts les plus ignobles. » Le soir du 10 décembre 2018, écrivait déjà avant les horribles attentats du Hamas du 7 octobre 2023 et avant la guerre à Gaza, en Belgique, 86% des personnes juives considèrent que l'antisémitisme est un problème grave, urgent. Il s'agit même du premier objet de préoccupation pour cette communauté devant le racisme, l'immigration ou encore le chômage. Notre pays est ainsi le deuxième État en Europe derrière la France où cette préoccupation dans la population juive est la plus élevée. Le Centre d'Action Laïque écrivait le 15 juin 2024 sur son site « Les préjugés antisémites sont très enracinés dans la société belge, en particulier à Bruxelles, où près d'une personne sur quatre exprime de l'antipathie envers les Juifs. C'est ce qui ressort d'un sondage réalisé par Ipsos pour l'Institut Jonatas. Ce centre d'études et d'action contre l'antisémitisme et contre tout ce qui le favorise, a été créé en mars 2024 et vient de publier les résultats d'un sondage très interpellant sur les réalités de l'antisémitisme en Belgique. Les résultats de ce sondage résonnent avec le constat qu'UNIA, le centre UNIA, avait dressé dans son rapport 2024 sur l'antisémitisme depuis les attentats du Hamas du 7 octobre 2023 en Israël et les frappes israéliennes sur Gaza, on constate une nette recrudescence des discours et des crimes antisémites. Alors, qu'est-ce que l'antisémitisme ? La définition donnée par Wikipédia est celle-ci. L'antisémitisme est la discrimination et l'hostilité manifestée à l'encontre des Juifs en tant que groupe ethnique, religieux ou supposément racial. L'antijudaïsme, c'est l'hostilité à l'égard de la religion juive. Au sens strict, l'antijudaïsme ne peut pas être confondu avec l'antisémitisme ou la judéophobie, bien que tous trois puissent s'influencer mutuellement. L'antisémitisme ou la judéophobie désigne une idéologie hostile vis-à-vis des Juifs en tant que peuple au-delà d'une stricte dimension religieuse. Le sionisme est une doctrine et un mouvement politique dont le but est la construction, la consolidation et la défense d'un État juif en Palestine, près de Jérusalem. Le mouvement est appelé ainsi en référence à la colline de Sion de Jérusalem, où fut, dans l'Antiquité, érigée la citadelle de David. Le fondateur du sionisme est Theodor Herzl, un homme politique juif hongrois et journaliste qui a vécu de 1860 à 1904. En réponse à l'antisémitisme présent dans toute l'Europe, notamment l'affaire Dreyfus en France et les pogroms de Russie, il publie en 1896 un manifeste fondateur du sionisme intitulé « L'État juif, recherche d'une réponse moderne à la question juive », où il expose sa thèse sur la nécessité pour les juifs de créer leur propre État.
Et ce n'est qu'en 1917 que le sionisme put marquer des points sur le plan politique avec la déclaration Balfour du nom du ministre britannique des Affaires étrangères qui acceptait au nom du Royaume-Uni la création d'un foyer national juif en Palestine. Ainsi, en 1948, l'État d'Israël est finalement proclamé, provoquant de très fortes réactions arabes. Alors l'antisionisme, stricto sensu, traduit l'opposition à l'établissement d'un foyer national juif en Palestine. Aujourd'hui, nous dit Wikipédia, les personnes qui se disent antisionistes justifient leur point de vue par un ou plusieurs des éléments suivants, parfois antinomiques. L'opposition idéologique de principe à Israël ou à la politique israélienne, de manière générale, basée sur l'opinion selon laquelle Israël serait responsable de la situation et des conflits au Moyen-Orient. Ou encore l'opposition à la politique de colonisation des territoires palestiniens occupés. Encore la condamnation de la situation des Arabes israéliens et des Palestiniens qui subissent des discriminations parfois jugées proches de l'apartheid. Encore l'opposition au caractère juif de l'État d'Israël voulu par le sionisme, basé sur l'opinion selon laquelle ce principe qui est à la base du sionisme ne serait pas laïque et démocratique, mais religieux ou racial. Et encore, dans le monde musulman, l'opposition à l'occupation de Jérusalem et d'autres lieux saints de l'islam par Israël ou par des juifs. Et enfin, l'opposition à l'existence d'Israël en tant qu'État, ce qui est le but principal du sionisme, basé sur l'opinion selon laquelle seul un État binational recouvrant toute l'ancienne Palestine historique serait légitime ou pourrait apporter des solutions au conflit israélo-palestinien. Selon un sondage réalisé en 2026 par une organisation sioniste, 7% des Juifs des États-Unis se déclarent anti-sionistes, 8% non-sionistes et 37% sionistes, les autres n'optant pour aucune de ces étiquettes. Je vous propose d'écouter la prière la plus belle et la principale des Juifs de Shema Israël, tirée du Deutéronome, chapitre 6, versets 4 à 9. « Écoute Israël, le Seigneur notre Dieu est l'unique. Tu aimeras le Seigneur ton Dieu de tout ton cœur, de toute ton âme et de toute ta force. Ces paroles que je te donne aujourd'hui resteront dans ton cœur. Tu les rediras à tes fils, tu les répéteras sans cesse à la maison ou en voyage, que tu sois couché ou que tu sois levé. Tu les attacheras à ton poignet comme un signe, elles seront un bandeau sur ton front, tu les inscriras à l'entrée de ta maison et aux portes de la ville. »

L'antisémitisme est à l'origine de la Shoah. Entre 1933 et 1945, qui désigne la persécution et le meurtre systématique et cautionné par l'État de 6 millions de Juifs européens, par le régime allemand nazi, ses alliés et ses collaborateurs, et notamment, il faut le souligner, par la police du régime de Vichy en France. Les nazis ont incité les gens à commettre un génocide en s'appuyant sur des siècles de préjugés et de haine antisémites. Des Juifs ont été persécutés, arrêtés, déportés dans des camps d'extermination, pas seulement par des Allemands, mais aussi par des collaborateurs français, belges, néerlandais, etc. Mais l'antisémitisme n'a pas commencé avec la Shoah et n'a d'ailleurs pas pris fin avec elle. Pendant des siècles, des personnes de religion, de statut socio-économique, d'opinions politiques et d'origine nationale différents ont exprimé des préjugés et des croyances antisémites ou ont agi sur la base de ces préjugés et de ces croyances. En Europe, les préjugés et les haines anti-juives remontent à l'Antiquité et au début du christianisme. Pendant des siècles, les Juifs ont été une minorité, souvent persécutée dans nombreux royaumes, empires et pays européens. Les préjugés à leur encontre étaient omniprésents dans la vie et la pensée européenne au Moyen Âge, vers les années 500 à 1400, au début de l'ère moderne, vers 1400 à 1789, et au XVIIIe et XIXe siècle, de 1700 à 1900, lorsque de nombreux pays ont commencé à se moderniser et à devenir plus laïcs. Au début du XXe siècle, de multiples stéréotypes, idées fausses et mythes antisémites étaient bien établis et largement acceptés par la population en Allemagne et dans d'autres sociétés européennes. C'est cette haine systémique qui a rendu possible la Shoah entre 1933 et 1945. L'antisémitisme est profondément chrétien. Sur le site de l'UNIA en Belgique, Laura Calabrese, chercheuse à l'ULB, rappelle que l'antisémitisme est un phénomène systémique des sociétés occidentales depuis que les Juifs ont été jugés responsables de la mort de Jésus. Et je cite Laura Calabrese, « On va trouver un bouc émissaire, et c'est à partir de la constitution de ce premier anti-judaïsme chrétien que va se construire l'antisémitisme, qui est un phénomène qui va traverser toute l'histoire européenne et qui va même structurer son identité, puisque l'identité européenne, elle s'est faite par opposition à cet ennemi intérieur que sont les Juifs. » Déjà saint Paul, dans sa première lettre aux Thessaloniciens, au chapitre 2, versets 14 à 16, dit ceci. « En effet, frères, vous avez imité les églises de Dieu qui vivent en Judée, dans le Christ Jésus, parce que vous avez souffert de la part de vos compatriotes de la même manière qu'elles ont souffert de la part des Juifs. » Et saint Paul de dire textuellement ceci. « Ceux-ci, les Juifs, ont tué le Seigneur Jésus et les prophètes et nous ont persécutés. Ils déplaisent à Dieu. Ils sont les adversaires de tous les hommes. » Et saint Paul d'ajouter, « Puisqu'ils nous empêchent de proclamer la parole aux païens pour qu'ils soient sauvés, cela met sans cesse un comble à leurs péchés, mais à la fin, la colère de Dieu les a rejoints. » Alors le terme « peuple déicide » est une expression anti-juive chrétienne pour désigner l'ensemble du peuple juif comme responsable de la mort de Jésus. L'adjectif « déicide » signifie littéralement « meurtrier de Dieu ». Le thème du peuple déicide a constitué pendant des siècles le principal argument de l'antisémitisme chrétien. L'accusation de déicide, c'est-à-dire le fait d'avoir assassiné Dieu en la personne de Jésus-Christ, remonte au moins au IIe siècle. Par exemple, avec Justin de Naplouse s'adressant aux Juifs et disant « Après avoir tué le Christ, vous n'en avez
pas même le repentir, suivi par Méliton de Sardes, disant lui « Dieu est assassiné par la main d'Israël » et suivi encore par un certain nombre de pères de l'Église. L'insulte « peuple déicide » a été utilisée au cours de l'histoire pour inciter à la haine et la violence contre les Juifs lors de pogroms, à l'occasion de massacres, lors des croisades, au cours des persécutions de l'Inquisition et comme justification à la Shoah. Pourtant, le catéchisme du Concile de Trente, en 1566, précisait déjà que les responsables de la mort du Christ sont les pécheurs de toute l'humanité et non les Juifs seuls. Enfin, en 1965, le Concile Vatican II, dans sa déclaration Nostra Aetate, rappelle que les apôtres et les premiers disciples de Jésus sont juifs et reconnaît les racines juives de la foi chrétienne. Encore, dit le Concile, encore que des autorités juives, avec leurs partisans, aient poussé à la mort du Christ, ce qui a été commis durant sa passion ne peut être imputé ni indistinctement à tous les juifs vivants alors, ni aux juifs de notre temps. Et le Concile Vatican II d'ajouter, en outre, l'Église qui réprouve toutes les persécutions contre tous les hommes, quels qu'ils soient, ne pouvant oublier le patrimoine qu'elle a en commun avec les Juifs, est poussée non par des motifs politiques mais par la charité religieuse de l'Évangile, l'Église déplore les haines, les persécutions et les manifestations d'antisémitisme qui, quelles que soient leurs époques et leurs auteurs, ont été dirigés contre les Juifs. Et le Concile Vatican II termine en disant « L'Église réprouve donc, en tant que contraire à l'Esprit du Christ, toute discrimination ou vexation dont sont victimes des hommes en raison de leur race, de leur couleur, de leur condition ou de leur religion. » Un événement très important, tout récent, s'est passé ce mercredi 22 avril 2026 à la cathédrale de Bruxelles, où l'archevêque Luc Terlinden a posé un geste fort. Une nouvelle plaque a été dévoilée pour contextualiser certains vitraux à caractère antisémite du XIXe siècle. Une demande de pardon y est explicitement formulée. Une accolade entre l'archevêque Terlinden et le grand rabbin Guigui a suivi le dévoilement de la plaque. Des vitraux de la cathédrale de Bruxelles rappellent en effet un épisode qui se serait déroulé au XIVe siècle. Il y est question d'hosties profanées par des Juifs de Bruxelles, d'un miracle eucharistique, du sang s'écoulant des hosties poignardées, mais aussi de Juifs exécutés sur un bûcher. « Nous demandons pardon au peuple juif », a déclaré solennellement l'archevêque Luc Terlinden.

Vous venez d'entendre un autre chant juif. Amnesty International dénonce l'accusation d'antisémitisme régulièrement utilisée par les autorités israéliennes afin de discréditer toute critique et d'empêcher toute remise en cause des violations du droit international commises par le gouvernement israélien. Un exemple de ce procédé, dit Amnesty International, a pu être observé lorsque les autorités israéliennes ont dénoncé les mandats d'arrêt de la Cour pénale internationale, la CPI, émis à l'encontre de Benjamin Netanyahou et de son ex-ministre de la Défense comme une décision antisémite, alors qu'en fait, il s'agit d'une décision majeure de la CPI, de la Cour pénale internationale, qui rappelle que personne n'est au-dessus du droit international. Une réaction remarquable a été faite sous le slogan « Pas en notre nom » de Juifs et de Juives de Belgique qui ont dénoncé les crimes d'Israël à Gaza et en Cisjordanie. Une vingtaine de personnalités juives de Belgique ont ainsi signé une lettre en mai 2025 sous le slogan « Pas en notre nom » appelant, et je cite, « à la fin des crimes d'Israël contre la Palestine » et dénonçant, je cite encore, « l'inaction européenne dans la guerre menée à Gaza depuis l'attaque terroriste du Hamas du 7 octobre 2023 ». Ces personnalités juives de Belgique demandent des sanctions contre Israël en proportion avec la gravité des crimes commis à Gaza et en Cisjordanie. Les signataires évoquent, je les cite, leur indignation face aux souffrances infligées par l'État d'Israël au peuple palestinien, rappelant le chiffre de plus de 52 000 victimes civiles depuis le début de la guerre à Gaza, dont plus de 15 000 enfants, selon les données du ministère de la Santé du Hamas, jugées fiables par l'ONU. Ces massacres, ajoutent ces juives et juifs de Belgique, sont constitutifs de génocide, selon nombre de juristes et d'organisations de défense des droits humains. Ces personnalités pointent qu'une confusion entretenue entre les communautés juives et l'État d'Israël mène à la résurgence de l'antisémitisme. Et elles disent textuellement « Les communautés juives ne sont pas monolithiques. De plus en plus de juives et de juifs n'affirment désormais pas en notre nom et nous en sommes. » Le même mouvement, la même initiative a été prise d'ailleurs en France. Alors, les atrocités commises à Gaza et en Cisjordanie par le gouvernement israélien alimentent l'antisémitisme et sont contraires aux valeurs fondamentales du judaïsme. En guise de conclusion, je vous demanderai de ne pas nous laisser faire un amalgame entre les extrémistes d'extrême droite suprémacistes en Israël et l'immense majorité des juifs de la diaspora juive dans le monde. Merci pour votre écoute. Merci à Frédéric Petit pour son aide à la mise en onde.

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1: Bonjour et bienvenue dans Au fil de la vie, où j'ai la joie de recevoir aujourd'hui Mgr Terlinden. Bonjour Mgr.
2: Bonjour.
1: Vous êtes archevêque de Malines-Bruxelles et évêque du diocèse aux forces armées belges, et aussi président de la conférence épiscopale. Vous êtes évêque depuis un peu plus de 2 ans et demi, si je ne m'abuse, et prêtre depuis 26 ans. Ça fait déjà une fameuse expérience. Vous êtes venu pour nous parler de votre document de travail qui s'intitule « Vous serez mes témoins, balise pour une église diocésaine missionnaire ». Alors, nous avons quelques minutes devant nous pour parler de ça. Avant de nous mettre dans le document, je voudrais vous demander, au fond, quelle est votre plus belle expérience missionnaire depuis que vous êtes évêque ?
2: Ah, depuis que je suis évêque ?
1: Ou peut-être depuis que vous êtes prêtre.
2: Oui. Non, mais déjà depuis que je suis évêque, la plus belle expérience missionnaire, c'est de pouvoir recevoir chaque année, avant l'appel décisif, au début du carême, tous les catéchumènes qui seront baptisés lors de la nuit pascale.
1: C'est impressionnant, j'imagine.
2: C'est très impressionnant d'entendre leurs témoignages, de les rencontrer et de constater finalement que la mission, c'est d'abord l'œuvre de l'Esprit Saint, parce qu'on est vraiment surpris par les voies qu'ils empruntent pour accéder finalement pour recevoir les sacrements du baptême, la confirmation et de l'Eucharistie.
1: Oui, j'imagine que c'est impressionnant. Donc vous êtes justement venu nous parler de ce document de travail, vous serez mes témoins. Au fond, quelle est votre intention en nous proposant ce document de travail ?
2: À mon intention, c'est d'abord de stimuler dans notre église diocésaine un discernement, une réflexion, une mise en route finalement pour prendre résolument le chemin d'une église missionnaire, une église qui est heureuse et joyeuse d'annoncer l'évangile pour aujourd'hui, en tenant compte aussi des chamboulements de notre société et de notre église.
1: Et quand vous dites une église missionnaire, ça veut dire quoi ? Ça veut dire qu'elle doit plus sortir d'elle-même ? Ça veut dire qu'elle doit changer ?
2: C'est une église missionnaire, dans notre contexte belge, c'est ce passage d'une église qui était très établi dans la société, avec beaucoup de relais, et notamment, si on prend un exemple, ces relais, c'était un enseignement catholique très structuré, avec une identité forte, c'était le scoutisme, c'était toutes nos organisations caritatives, ou de mutuelles et autres, et ce paysage a fortement changé. Alors, non pas que l'Église n'est plus présente dans la société, bien du contraire, mais elle est devenue plus humble et une position très différente. Et ce qui a changé aussi, c'est qu'en Belgique, pendant longtemps, l'Église avait un quasi-monopole sur toutes les questions de sens, de religion, l'Église catholique. Aujourd'hui, on a un paysage qui est beaucoup plus divers. Les convictions, les religions sont devenues beaucoup plus diverses dans notre paysage. Et donc, ce qui implique qu'on ait une nouvelle place dans la société d'aujourd'hui, comme Église. Et que, dans cette société, telle qu'elle est, sans nostalgie pour le passé, nous sommes appelés, mais c'est la mission de l'Église depuis toujours, en fait, depuis qu'elle existe, depuis 2000 ans, à être témoin, à annoncer la bonne nouvelle du Christ pour aujourd'hui.
1: Alors, vous essayez de nous aider, je crois, en nous posant des questions. Vous commencez le document en opposant 4 grandes importances. Et puis, tout au long du document, il y a des sous-questions. Au fond, pour vous, quelle est la question essentielle que vous nous posez ?
2: La question essentielle, pour moi, c'est d'abord celle de se mettre en présence du Seigneur, de sa parole, parce que j'ai voulu aussi que la parole de Dieu, et l'Évangile en particulier, le Nouveau Testament, une place de choix, que nous soyons interpellés par cette parole, par cette présence de Dieu, qui nous invite, qui nous appelle en fait, et nous envoie. Nous envoie être témoins de l'Évangile pour aujourd'hui. Et pour moi, c'est la question fondamentale, c'est cette prise de conscience finalement, que nous sommes ici, comme chrétiens, aussi avec une mission.
1: C'est pour ça peut-être que vous nous invitez aussi à lire les Actes des Apôtres. Comment voyez-vous la chose ?
2: Parce que je pense vraiment que l'époque que nous vivons aujourd'hui, sur différents aspects, peut être comparable aux Actes des Apôtres, à ce qui nous est relaté dans les Actes des Apôtres, même si bon, il y a 2000 ans d'histoire qui nous sépare, il y a 2000 ans de christianisme aussi, hein, entre les deux. Hein, mais on retrouve une même dynamique, et notamment le fait que les apôtres et les premiers disciples sont envoyés par Jésus en mission, vous serez mes témoins, ils reçoivent l'Esprit Saint pour annoncer la bonne nouvelle, l'Évangile, et puis ils vont aller de surprise en surprise. Et parfois même c'est dans des circonstances inattendues. Je prends l'exemple du martyr d'Étienne. Étienne est martyrisé, cela provoque une dispersion des chrétiens qui vont s'éparpiller davantage autour de la Palestine et même aller au-delà. Mais ça va être une chance pour annoncer l'Évangile. Ce qui pourrait paraître au départ un échec va se révéler être en fait une chance nouvelle pour annoncer l'Évangile. Et il y a comme ça plein d'ouvertures dans les Actes des Apôtres. C'est vrai aussi, par exemple, pour l'évangélisation des non-juifs, ce qu'on appelle les païens. C'était pas quelque chose au départ très évident pour les apôtres et les disciples qui étaient tous juifs. Et puis ils vont voir que l'Esprit Saint est à l'œuvre chez eux, tout comme chez les juifs. Et ça va les inciter à oser alors accueillir ces païens, ne pas leur imposer non plus tout ce que la loi de Moïse prescrivait, comme pour un juif, mais avoir une église qui est ouverte. Et c'est pour moi aujourd'hui aussi très important de pouvoir être attentif à la manière dont l'Esprit-Saint va nous conduire et va surtout nous surprendre. Et je parlais au début de l'émission de tous ces catéchumènes, tous ceux qui demandent le baptême, on est bien surpris. Et comme disaient mes confrères français, on a ouvert la porte, ils entrent par les fenêtres, parce que les chemins qu'ils empruntent nous surprennent.
1: C'est d'ailleurs votre deuxième chapitre, imprévu et surprise.
2: Exactement, oui.
1: Donc c'est vraiment quelque chose auquel les paroisses doivent s'habituer, c'est d'être déplacées.
2: Oui, moi je pense que c'est fondamentalement, dans la vie chrétienne aussi, on ne peut jamais se reposer, entre guillemets, sur des acquis, mais il faut toujours être ouvert et disponible aux nouveaux appels que l'Esprit suscite. Et souvent, ça passe par la vie concrète des hommes et des femmes d'aujourd'hui, les événements du monde. Même quand ils paraissent parfois contraires, en fait, l'Esprit Saint est à l'œuvre. Et tous les Actes des Apôtres ont un fil rouge, c'est de nous montrer que rien ne peut arrêter la parole de Dieu, l'annonce de la parole. On le voit, malgré les épreuves, malgré les obstacles, parfois, comme par exemple Paul et ses compagnons qui sont en prison, il y a des circonstances un peu extraordinaires, un tremblement de terre, toutes les portes qui s'ouvrent, etc. Mais quand on lit ça dans la dynamique des Actes des Apôtres, cela nous montre une chose, c'est que la parole de Dieu, rien ne peut l'arrêter.
1: Alors vous...

0: théologiques, les bases scripturaires, au niveau aussi de la manière de concevoir l'Église pour annoncer l'Évangile. Et notamment, il nous rappelle cette chose fondamentale, c'est que le premier évangélisateur, c'est Jésus lui-même. Et c'est bien parce que Jésus est venu, qu'il a annoncé la bonne nouvelle, qu'il a réuni autour de lui des disciples, qui ont eux-mêmes été évangélisés, que cette communauté elle-même devient une communauté qui évangélise. Donc, et alors ça, pour moi, c'est très important, parce que on ne peut pas être évangélisateur si soi-même on n'est pas ancré en Jésus-Christ. C'est à travers sa parole, à travers l'Eucharistie, à travers la communauté, à travers le service des plus petits, des plus pauvres. Nous sommes ancrés en Jésus, on peut s'ancrer toujours davantage en lui, pour devenir missionnaire. Et d'autre part, et c'est un aspect aussi important dans Evangelii Gaudium du pape François, c'est que l'évangélisation a aussi une dimension sociale. D'abord, on n'évangélise pas tout seul, mais en communauté, en église. Donc j'aime bien Lucky Luke, mon homonyme, mais je suis persuadé que l'évangélisateur n'est pas un cow-boy solitaire, mais au contraire, quelqu'un qui est intégré dans une communauté, qui témoigne en tant que communauté, mais aussi que l'évangélisation passe aussi par un engagement dans la société. Et si vous regardez Evangelii Gaudium, à peu près un tiers des numéros sont consacrés à la dimension sociale de l'annonce de l'évangile, qui doit toucher toute notre société, notamment au niveau de la solidarité, au niveau de la paix, de construire la paix. Et donc, notre évangélisation ne se limite pas simplement à croire qu'il faut explicitement annoncer l'évangile. Ça passe d'abord par des actes, et des actes de charité, de proximité, de bienveillance, d'accueil mutuel. Ça, c'est très important de pouvoir aussi s'accueillir mutuellement et de recevoir des autres aussi ce qu'eux ont à me donner. Je n'ai pas seulement moi à apporter quelque chose, j'ai aussi à recevoir. Et en même temps, un engagement dans la société, pour une société plus juste, pour travailler à cette paix, à cette solidarité concrète, à la justice entre les hommes.
1: L'air de rien, on est occupé de bien baliser tout ce document. J'aurais voulu avoir votre réponse sur la question du prêtre. Vous dites à un moment donné, suite à Christophe Théobald, que le prêtre est pivot, prêtre passeur. Est-ce que vous pouvez nous expliquer ?
0: Donc, je reprends ici une analyse du théologien Christophe Théobald qui nous invite à passer de l'image, la figure du prêtre pivot, c'est un peu le prêtre autour de qui tout tourne. Dans une paroisse, on pourrait imaginer le curé qui est là, un peu au centre de tout. Alors il délègue bien certaines tâches, mais tout s'organise autour de lui. Et comme un pivot, en fait, c'est l'image du pivot. Le prêtre passeur est là comme un pasteur de la communauté, il préside l'Eucharistie, il est au service aussi de la communion, de l'unité de la communauté, mais en même temps, il sera sensible à discerner les différents charismes et dons qui peuvent se développer dans la communauté et leur permettre de se développer. Il n'a pas besoin d'être tout le temps présent, que tout tourne autour de lui, même s'il reste attentif à la croissance de la communauté et au déploiement des charismes. Ce n'est pas une manière de se retirer de la vie de communauté ou de prendre distance, mais au contraire, c'est de permettre davantage le déploiement des charismes, des dons, dans une grande diversité, au service de la mission, en fait. Parce que c'est ça qui compte. C'est finalement la raison d'être de l'Église, c'est d'annoncer l'Évangile.
1: Alors vous faites aussi, vous nous invitez aussi à faire bon accueil aux initiatives qui seront prises dans un esprit synodal, parce qu'il y a des choses qui vont devoir changer. Vous sentez qu'il y a des choses qu'il faut changer maintenant ?
0: Je pense d'abord que fondamentalement, c'est un état d'esprit qui est en train d'évoluer, et qu'il y a des choses qui doivent changer rien que par le fait que ces nouveaux venus, à travers cette demande de baptême, d'autres qui reviennent à l'Église alors qu'ils l'avaient quittée. On voit aussi des jeunes en recherche, de plus en plus nombreux. D'abord, nous invite à une attitude d'accueil, d'écoute, de bienveillance, pour leur proposer un chemin, de cheminer avec eux. Et ça nous change un petit peu la manière de voir les choses. Ça veut dire qu'on ne peut pas se contenter d'être là, mais il faut pouvoir leur faire de la place, être prêt parfois à être un peu secoué par eux, remué, parce qu'ils vont nous déranger parfois par leurs demandes ou leurs attitudes. Mais voilà, être prêt à se laisser déranger, bousculer, pour accueillir et cheminer avec eux. Et d'autre part, comme je le disais, jusqu'à peu

0: dans notre église en Belgique, on devenait chrétien en général à la naissance. Et c'est quelque chose qui allait de soi. Aujourd'hui, ça ne va plus de soi. Et donc, on doit prendre conscience que notre mission, de chrétien, elle est aussi d'être témoin, y compris de ceux qui sont loin, ou comme disait le pape François, de ceux qui sont dans les périphéries. Longtemps en Belgique, on a notamment vécu dans ce système de piliers, c'est-à-dire que la société belge a été organisée autour de trois piliers, de trois petits mondes, comme ça, c'était le monde catholique, le monde libéral, le monde socialiste. Mais à bien réfléchir, en tout cas, c'était mon expérience quand moi j'étais jeune encore, quand j'ai encore connu une société qui était très organisée chez nous en Belgique sur ces trois piliers, ben, je dois dire que, enfant et jeune, je n'avais pratiquement pas de contact avec des non-catholiques. Et donc notre conversion aujourd'hui, c'est de se dire, mais la bonne nouvelle, l'évangile, il est pour tous. Et il est annoncé à tous, mais toujours sans prosélytisme.
1: En respectant l'autre.
0: Exactement. Donc, c'est pas par la force qu'on annonce l'évangile.
1: Mais par la contagion, comme on dit.
0: Par la contagion, par le témoignage, dans le respect du cheminement de chacun. Et la confiance, finalement, au-delà de ça, que celui qui évangélise, c'est le Christ et son Esprit Saint. C'est lui qui agit dans les cœurs. Ce n'est pas moi qui vais convertir mon voisin.
1: Merci beaucoup, Mgr Terlinden. On arrive à la fin. J'ai encore une toute petite question. Comment vous nous conseillez de travailler ce texte?
0: Donc, on a proposé aux communautés, aux unités pastorales, de s'approprier ce texte, de voir la meilleure façon de pouvoir le travailler en groupe, particulièrement autour de quatre questions qui sont posées au début. Mais on peut très bien prendre différentes réunions, différents temps pour chapitre par chapitre le travailler. C'est pour ça qu'il y a aussi des questions qui sont intégrées dans le texte pour pouvoir approfondir, un peu aussi faire une relecture de ce qui se vit déjà pour soi-même, pour sa communauté. Et en même temps, pour synthétiser un peu tout ça, quatre questions qui sont posées au départ. Alors il y a des outils qui sont proposés. Au bon moment à Long, je vois ici aussi à Bruxelles différents outils, notamment un podcast qui circule avec la lecture de la lettre. Mais on laisse aussi place à l'initiative des communautés de voir un petit peu comment mettre en œuvre pour la situation propre à cette communauté.
1: Et qu'est-ce que vous allez faire de nos réponses?
0: Alors, voilà, donc il y aura un grand travail de synthèse, pour déboucher alors à la lettre pastorale proprement dite, qui sera plus courte, mais qui va prendre une série d'orientations et même peut-être de directives aussi pour l'avenir de notre diocèse, de sa pastorale, de son annonce de l'Évangile.
1: Merci beaucoup, Mgr Terlinden. Je rappelle qu'on peut trouver cette lettre sur le site du vicariat, des vicariats, sur le site de Catobel et sur RCF en tapant « Vous serez mes témoins » dans Google RCF et vous trouverez la lettre en audio. Merci beaucoup d'être venu, Mgr Terlinden.
0: Merci.

0: Bonjour à toutes et à tous. Donc, au fil de la vie aujourd'hui, je reçois Léopold van Beuningen, que certains d'entre vous connaissent comme juriste à l'Institut de bioéthique et aussi comme chercheur à l'UCL, et son compère Brieux Paître, qui est avocat et médiateur, pour la confrérie Saint-Yves. Je vais vous avouer, chers auditeurs, que le mot confrérie, ça fait ou un peu moyenâgeux, ancien régime, ou un peu folklorique. Et c'est certainement pas ça le but. Saint-Yves étant le patron des juristes, Léopold, il va peut-être nous donner un petit peu plus de précision ou rectifier cette image.
1: Merci beaucoup, Marc. Effectivement, donc la confrérie Saint-Yves n'est ni médiévale, moyenâgeuse, ni folklorique. En tout cas, elle a vocation à être un lieu de rencontre, de rassemblement des juristes catholiques à Bruxelles, donc juristes, avocats, magistrats, qui souhaitent finalement pouvoir un petit peu faire résonner leur activité professionnelle avec leur vie de foi. Alors la confrérie existe depuis plus de 100 ans puisqu'elle a été fondée en 1917 à Bruxelles et elle est basée à l'église du Sablon où on se retrouve régulièrement, chaque mois en fait. Donc Saint-Yves, vous l'avez évoqué Marc, est le saint patron des juristes. C'est un saint du Moyen-Âge certes, puisqu'il a vécu au XIIIe siècle. C'était à la fois un prêtre mais aussi un avocat, un juge, et il a dédié toute sa vie à la défense de la justice et surtout à la défense des plus pauvres. Et donc, il a très rapidement fait l'objet d'une vénération, en particulier en Bretagne, mais aussi plus largement dans le monde, en particulier dans le monde francophone. Et c'est pour ça que, eh bien, se sont mises en place au fil des siècles des conférences, des confréries Saint-Yves, qui rassemblent effectivement donc les juristes sous la houlette, sous le patronage, on va dire, de cette figure de Saint-Yves. Et alors, Saint-Yves est fêté plus spécifiquement le 19 mai, on y reviendra, par rapport à un événement qu'on organise ici à Bruxelles. Et donc tous les 19 mai, notamment, en tout cas autour du 19 mai, eh bien, en Bretagne, il y a ce qu'on appelle le grand pardon de Saint-Yves, la fête de Saint-Yves qui rassemble des juges, des avocats, etc., du monde entier, qui viennent faire une espèce de pèlerinage, de procession à Tréguier, en Bretagne, voilà, pour honorer sa mémoire et surtout pour se retrouver en tant qu'homme de loi. Homme de foi.
0: Merci. Brieux, vous avez déjà un prénom destiné, hein? Vous êtes aussi breton. Et vous présidez la confrérie Saint-Yves de Bruxelles. D'abord, comment est-ce qu'on devient président ou comment est-ce qu'on arrive à ce poste? Et secondo, quel genre de public vous avez aujourd'hui?
2: Merci, Marc. Malheureusement, je ne suis breton que de prénom, puisque Brieux est effectivement breton, ce que je ne suis pas. Comment
0: Mais
2: est-ce
0: c'est
2: qu'on...
0: pas un défaut.
2: Non, c'est vrai. Comment est-ce qu'on devient président de la confrérie? Je dirais parce qu'on a envie de s'y investir, parce qu'on trouve qu'on a un beau projet et qu'on a envie de contribuer à son niveau, à le faire pérenniser, à continuer à organiser des moments ensemble, de prières, de réflexions, des moments amicaux. Quel public est-ce qu'on a? On envoie des newsletters mensuels à plus de 100 personnes et on se retrouve tous les deuxièmes mardis du mois pour prier une demi-heure sur le temps de midi ensemble. Et on a un groupe d'irréductibles qu'on retrouve à chacun de nos événements. Je crois que la richesse de notre Saint-Yves, c'est que toutes les générations y sont représentées.
0: Ça, c'est intéressant.
2: Exactement, et je ne sais pas si dans tous les lieux de notre vie, on a des forums où chaque génération se retrouve et est représentée et peut apporter son regard, son expérience, son vécu par rapport à des questions qu'on se pose tous, qu'on a envie de cheminer ensemble, qu'on a envie de, comme l'a dit Léopold, d'ancrer notre foi dans nos pratiques professionnelles. On a des étudiants en droit qui se posent des questions sur l'avenir, à des jeunes praticiens, à des retraités aussi. On a vraiment un segment qui est très très large. Et au niveau, je dirais, de la population, historiquement, la confrérie rassemblait des juges et des avocats. Et ces dernières années, on a pris la décision d'élargir les rendre nos membres à des juristes, parce que les combats qu'on mène, ils ont lieu parfois dans des prétoires, mais parfois dans la vie associative, auprès des organisations, des administrations, etc. Donc, œuvrer à l'œuvre de la justice, on le fait tous en tant que juristes, dans des sphères très différentes, mais avec un objectif commun, je pense.
0: La magistrature est largement dominée par les femmes maintenant, depuis quelques années. Je suppose que ça se reflète chez vous.
2: Eh bien, on n'a pas fait de statistiques. Je pense que les femmes sont un petit peu plus représentées, mais ce ratio ne correspond pas à celui de la magistrature. À savoir que chez les magistrats, on a très largement plus de femmes. À la Saint-Yves, je pense qu'on a un certain équilibre, même si c'est vrai que ces dames sont bien représentées. Elles n'ont pas à en rougir.
0: Ah d'accord. Mais en fait, c'est parce que probablement le nombre d'avocats, c'est plutôt le contraire. Donc,
2: Non, pas forcément. La particularité chez les avocats, et c'est quelque chose sur lequel le barreau de Bruxelles travaille, c'est que au niveau des stagiaires, donc à l'entame de sa carrière d'avocat, il y a deux tiers de femmes pour un tiers d'hommes. Et à l'autre bout de l'échelle, à l'honorat, donc un avocat qui est associé dans sa structure, là c'est l'inverse, il y a moins d'un tiers de femmes. Donc les femmes quittent le barreau en cours de profession, et c'est quelque chose sur lequel le barreau de Bruxelles est d'ailleurs attentif.
0: Pour devenir magistrate. Ben oui, c'est souvent le cas pour avoir plus de congés et plus de liberté.
2: C'est peut-être une des causes.
0: Oui, voilà. Vous êtes aussi médiateur, Brieux.
2: Oui, tout à fait.
0: Ça donne une dimension plus chrétienne à votre job?
2: Oui, c'est cohérent. Comme je propose effectivement deux types de services à mes clients, les défendre quand ils ont besoin d'être défendus et les accompagner pour trouver une solution quand ils s'inscrivent dans une démarche de compréhension, de construction d'un accord, voire de réconciliation. Et effectivement, comme chrétien, c'est cohérent de s'engager dans cette voie-là.
0: Vous avez de la prière, donc des eucharisties sans doute. Vous vous posez des questions existentielles comment ?
1: Donc, effectivement, d'abord, rappelez que notre activité, on va dire régulière, principale, c'est vraiment ce petit moment de prière qu'on propose les deuxièmes mardis du mois, qui est très simple, qui dure une vingtaine de minutes dans la chapelle Saint-Marcou, au Sablon, à droite du chœur. Et ensuite, il est fait d'un moment de convivialité, puisque c'est vraiment le deuxième axe de la Saint-Yves, c'est cette simplicité à travers la convivialité de retrouvailles régulières. On a des eucharisties deux fois par an, pour la messe des défunts en novembre, et alors pour la fête de la Saint-Yves en mai. Et puis alors, annuellement, on essaye aussi d'avoir un moment de récollection, de retraite, où on prend le temps justement de réfléchir à la manière dont on concilie, dont on associe, on rend compatible notre vie professionnelle avec notre vie de foi.
0: Et vous faites la retraite de manière décentrée, ou vous restez dans l'église du Sablon?
2: Le clin d'œil de cette année voulait qu'on ait été passé 24 heures ensemble à Notre-Dame de la Justice.
1: À Rhodes-Saint-Genèse.
0: À Rhodes-Saint-Genèse, oui. Venons-en à la fête de Saint-Yves.
1: Tout à fait. La fête de la Saint-Yves, donc, cette année, aura lieu à Bruxelles, en tout cas, le mardi 26 mai 2026, à 12h30 d'abord, avec une célébration en l'église du Sablon, suivi dans la foulée, à partir de 13h30 environ, d'un apéritif et puis d'un buffet dînatoire à la Cure, donc rue Bodenbrook, qui est à deux pas de l'église, dans la rue en fait qui fait démarrer le grand Sablon.
0: Oui, c'est la compensation du fait que l'église a été spoliée d'une partie de son patrimoine au XIXe siècle.
1: Voilà, et donc la célébration est vraiment ouverte à tout un chacun. Et alors l'apéritif, le buffet, c'est vraiment l'occasion pour les juristes qui ne nous connaissent pas encore ou qui veulent nous retrouver, ben de faire connaissance. Et donc, très volontiers, on les accueille donc ce 26 mai au Sablon.
0: L'engagement de Saint-Yves, c'est pour Saint-Yves, ça prend beaucoup de temps, Brieux?
2: Avec une bonne équipe, tout roule. Très concrètement, on a à chaque fois un membre qui s'occupe de préparer les 30 minutes, la réunion de prière mensuelle. Ensuite, on enchaîne, comme a dit Léopold, avec un petit lunch dans lequel on passe en revue les points qu'on doit traiter. On soutient un groupe qui s'appelle le groupe d'écoute et d'orientation, qui fait des permanences auprès des sans-abri au restaurant social Camillano, qui est géré par Sant'Egidio. On a aussi toujours une action qu'on soutient, et donc on fait le point là-dessus, on récolte des fonds et on est en contact avec, les personnes. C'était l'Ukraine, maintenant c'est le peuple libanais qu'on aimerait soutenir activement, vu les difficultés qu'ils vivent, qu'ils éprouvent. Donc voilà, on fait un peu le point sur... Il y a la newsletter pour tenir informé, on relaye les intentions de prière mensuelles du pape. Donc voilà, une petite... On fait vivre nos activités et on se répartit les rôles. Notre grand chantier pour cette année, c'est d'accroître notre visibilité. On a une page Facebook et on est en train de travailler avec une petite équipe de 4 personnes sur la confection d'un site internet pour que les gens qui cherchent des informations puissent plus facilement nous retrouver, parce que pour l'instant, c'est surtout du bouche à oreille.
0: Eh bien voilà, je crois que c'est une belle conclusion, donc c'était pas du tout moyenâgeux. Ouais. Et encore que le Moyen-Âge ne soit pas aussi poussiéreux qu'on veuille bien le dire. Messieurs, merci beaucoup d'être venus, et bon, ben, je vous souhaite une bonne Saint-Yves.
1: Merci beaucoup. Et merci
0: à Satchel de la mise en onde, voilà. Et j'espère que vous aurez apprécié cette découverte, probablement, et que ben, vous continuerez à poursuivre vos activités.
2: Voilà. Merci Marc.
1: Merci pour l'accueil Marc.
2: On se voit le 26 mai.

0: Plus de 500 participants, 4 évêques, 45 prêtres, des religieux, des religieuses, des séminaristes et des jeunes. La marche des vocations organisée à Banneux le 1er mai dernier a largement dépassé les attentes. Pour en parler, nous recevons quelqu'un que vous connaissez bien sur RCF, hein, Véronique Bontemps, productrice de plusieurs émissions, mais aussi directrice du Centre National des Vocations et co-organisatrice de cette journée. Bonjour Véronique.
1: Bonjour Frédéric, bonjour Satchel.
0: Alors Véronique, vous espériez donc une centaine de personnes à cette marche du 1er mai, il y en a eu plus de 500. C'était une surprise cette mobilisation?
1: En tout cas, c'est une grande joie parce que ça a été comme un événement ecclésial. Tout le monde était joyeux, le temps était avec nous aussi. Il faut dire que le 1er mai était très lumineux.
0: Pas comme la suite.
1: Voilà, on a eu beaucoup de chance et voilà, c'était une grande fête.
0: Oui. Alors, quel était l'objectif de cette journée?
1: Alors, en fait, à l'origine, quand j'ai réuni les différents centres diocésains des vocations, j'ai essayé de savoir quels étaient leurs souhaits pour l'avenir. Et une des choses qui est revenue chez tout le monde de façon séparée, c'était cette marche des vocations. Donc il y a 10 ans, je crois qu'elle n'avait plus eu lieu, il y en avait eu quelques-unes auparavant. Et l'idée de cette marche, c'est justement de rendre grâce à Dieu pour notre vocation, de se rencontrer entre vocations en dépassant toute concurrence, mais en étant joyeux de la même chose, c'est-à-dire que chacun est unique et a une vocation spécifique, et tant mieux. Et aussi, on a mis l'accent cette année-ci de pouvoir permettre à des jeunes qui cherchent de rencontrer des vocations. Ils ne doivent pas aller partout, mais là, cette journée-là, ils pouvaient aller parler avec tout le monde.
0: Ça se passait comment? Alors, on est parti d'où et comment ces rencontres ont pu être organisées?
1: Donc, on est parti de Banneux parce que les évêques nous ont demandé de faire ça à Banneux. Et on a fait un premier temps d'accueil assez long. On avait entre une demi-heure, au moins trois quarts d'heure. Les gens déjà étaient heureux de se retrouver, de se rencontrer de façon informelle. Puis, on a pris le temps de prier ensemble et on leur a donné un peu de contenu, Monseigneur Lejeune et moi-même. Moi-même, je l'ai fait sur Banneux et Monseigneur Lejeune sur le message du pape pour les vocations.
0: On rappelle que Monseigneur Lejeune, c'est l'évêque, le nouvel évêque de Namur, et c'est lui aussi donc qui est...
1: Il est référent pour les jeunes et pour les vocations, ce qui est assez c'est chouette, c'est bien. Et puis enfin, on se réjouit de faire un chemin avec lui. Donc lui vient à nos réunions du Centre National des Vocations. Et puis donc, après cet envoi, on a permis aux gens de partir en fraternité qu'on n'avait pas construite. Mais l'idée, c'était de partir, de marcher, de prier et aussi de se rencontrer. Donc on avait proposé quelques petites questions de vie et les gens ont partagé librement. Les échos que j'ai, c'est que chacun a fait à sa manière.
0: C'est ça.
1: Mais on avait quand même désigné quelqu'un qui tenait la carte et quelqu'un qui tenait
0: pour que
1: le
0: tout le monde arrive quand même au bon endroit. Oui. Alors, vous êtes directrice du Centre National des Vocations. Ça consiste en quoi?
1: Alors, oserais-je dire que je n'ai pas reçu beaucoup d'informations? Moi, je pense que notre mission aujourd'hui, devant le monde tel qu'il est, c'est de redire que toute vie est belle et qu'une vie de vocation spécifique, particulière, peut être aussi une belle vie. Alors, pour ça, il faut évidemment se faire connaître et nous faisons par ailleurs d'autres choses. C'est-à-dire qu'a été relancé depuis quelques années, donc bien avant que je ne revienne là, les groupes Samuel. Ce sont des groupes qui permettent à des jeunes de réfléchir de façon discrète à une vocation. À qu'est-ce que c'est une vocation, à comment essayer de réfléchir, et peut-être qu'ils iront vers le mariage. Hein. Donc tout est possible, mais c'est important de redire aujourd'hui qu'il y a différentes manières de réaliser sa vie.
0: Oui, c'est ça, parce que en fait, quand on entend le mot vocation, Véronique, on peut penser, évidemment, directement, je pense qu'on pense en fait aux prêtres et aux religieux, mais en fait, la vocation, ça peut être quelque chose de beaucoup plus large.
1: Alors, il faut absolument se rappeler que la vocation de tout le monde, c'est la vocation baptismale. Et puis, la vocation la plus largement répandue, c'est le mariage. Et c'est très beau. Maintenant, il est vrai qu'il y a aussi des vocations spécifiques. Et c'était aussi le but de la journée, parce qu'on n'a peut-être pas été tout à fait au bout du programme.
0: Oui.
1: Après la rencontre et la marche, on a permis à tout le monde de nous rejoindre s'il le voulait pour un temps d'adoration et pour l'Eucharistie. Rappelons bien qu'on est tous appelés à la sainteté, en fait. Quel que soit, il n'y a pas que les religieux qui sont appelés à la sainteté. C'est tout le monde. Et donc, c'est vraiment ça notre but, c'est de permettre à tout le monde. Mais de temps en temps, le faire une fois l'an, pour des vocations spécifiques, ça vaut la peine.
0: Oui, alors, ça vaut la peine aussi, j'imagine, de se faire justement se rencontrer ces différentes formes de vocation. Qu'est-ce qu'il en ressort, ça ?
1: J'ai l'impression une grande joie. C'est l'idée, en tout cas de ce que j'ai ressenti ce jour-là, c'est vraiment une grande joie avec l'idée qu'on a chacun une mission spécifique, mais on est complémentaires. Et on a quelque chose à apporter, et que ben voilà, la jeunesse est là pour reprendre la relève.
0: Et justement, les jeunes, Véronique Bontemps, j'imagine que vous les rencontrez en tant que directrice du centre des vocations. Qu'est-ce qu'ils vous disent, en fait ? Qu'est-ce qu'ils expriment ? Est-ce qu'ils expriment la peur de l'engagement, la peur du regard des autres sur cette volonté de s'engager ? Quels sont les...
1: Alors, donc effectivement, je les rencontre parce que tout de suite, j'ai dit que je ne voulais pas passer mon temps en réunion. Mm-hmm. Et donc, je suis dans plusieurs groupes Samuel et en lien avec ceux qui... On a fait un week-end aussi, en lien avec les autres diocèses et ceux qui vivent ces rencontres-là. Et je dirais que, en fait, les jeunes sont en quête. Mm-hmm. En quête de contenu de la foi et en quête de témoins. C'est les deux grands... Je ne sais pas s'ils ont tellement peur de l'engagement, sinon comme les autres, en fait, comme on a peur de s'engager pour le mariage. Oui. Mm-hmm. Donc ça, c'est aussi une constante, c'est vrai. Mais en fait, c'est surtout de réentendre face au vide, en tout cas, ce que je vois, c'est les nouveaux convertis, c'est face au vide de ce qu'ils ont éprouvé dans des chemins précédents. Et parfois, ils sont super courageux, hein, parce que leurs parents sont soit athées, soit non collaborants, mais eux, ils persistent. En fait, c'est une quête de vie plus pleine.
0: Oui, c'est quelque chose de plus large, en fait, voilà. De ce qu'on peut imaginer.
1: Et je pense qu'il faudrait la même chose pour les couples mariés, qu'ils soient des témoins pour des jeunes qui désirent se mettre en couple, qu'ils voient des couples heureux et qu'ils puissent témoigner.
0: Ils puissent témoigner, oui. Alors, la marche a été un succès, hein, ça, on ne peut pas le nier, mais on ne peut pas non plus nier la réalité. Plusieurs diocèses manquent de séminaristes. Hein, lors de la messe chrismale, Monseigneur Rossignol, le nouvel évêque du Hainaut, a prononcé des mots forts. Il a dit « l'heure est grave », car nous n'avons plus de séminaristes au sein de notre diocèse, à l'exception d'un jeune qui est en fin de formation. Mais qu'est-ce qui manque aujourd'hui pour faire naître ces vocations ?
1: Alors, je pense que toute vocation est un don de Dieu. Donc, la première chose que nous devons faire, c'est le demander. La deuxième chose, c'est que nous devons y croire. Et donc, nous devons l'annoncer. Peut-être c'est ça qu'il faut continuer à faire. Et Dieu y pourvoira. Il va nous montrer le chemin à suivre, comme toujours.
0: Donc, ça veut dire que vous, Véronique Bontemps, vous restez confiante.
1: Ah ben oui, je pense que c'est ce qu'il nous a demandé. Hein. Ça nous dépasse de toute façon. On ne peut pas forcer quiconque à devenir prêtre, à donner sa vie à Dieu. C'est quelque chose qui est une grande joie, ça nous devons le dire, mais qui est quand même un don reçu.
0: Ça veut dire qu'on ne peut pas, imaginer qu'on puisse provoquer d'une manière ou d'une autre une vocation, une envie de s'engager. Il faut attendre en fait que ça vienne.
1: Je dirais pas un attentisme. Justement, l'idée de cette marche et de ces groupes, c'est de montrer que c'est beau. Et donc, il y a quelque chose à faire. Il y a à partager cette joie et à montrer, à répondre aux questions, à être là présent et à montrer que c'est un chemin possible. Mais si plus personne ne montre que c'est un chemin possible, personne ne le prendra. Donc, il y a les deux. Il y a confier, avoir toute sa confiance en Dieu, mais aussi faire ce qu'il nous demande, c'est-à-dire montrer que c'est un chemin possible et beau.
0: Voilà, c'est-à-dire témoigner. Donc, comme la marche a été un premier témoignage, est-ce qu'il y a d'autres actions, d'autres témoignages que vous allez organiser prochainement, d'autres actions sur lesquelles vous travaillez ?
1: Alors, en fait, on va sans doute, on ne s'est pas encore réunis pour faire le bilan et on va sans doute décider ce qu'on fait dans la suite, mais certainement qu'on va poursuivre ce que je vous dis, c'est-à-dire ces groupes Samuel. Dans notre diocèse, il y en a quand même trois. Il y en a un à Tournai, il y a des choses qui se passent à Liège et à Namur, ils font des week-ends. Donc, il y a quelque chose qui vit, on va certainement faire mieux connaître ça et chercher avec les jeunes ce qu'ils attendent.
0: Véronique, si un jeune vous écoute aujourd'hui, et qui se pose la question de sa vocation, qu'est-ce que vous aimeriez lui dire ?
1: Confie-toi au Seigneur, prie, rencontre des personnes qui sont devant toi dans le chemin et fais confiance.
0: Mmh. Et à ceux qui disent et qui pensent, c'est pas du tout pour moi.
1: Eh bien, c'est normal. Je pense que c'est pas pour tous. C'est ce que je vous disais. Je pense que chaque vie est belle, en fait. C'est ça qu'il ne faut pas oublier. Et peut-être la vocation la plus générale, c'est le mariage, comme vous disiez. Et elle est magnifique pour moi. Mm-hmm. Mais on est complémentaires. Si on vit bien le mariage, on va aider ceux qui ont donné leur vie à Dieu. Et si on vit bien sa vie donnée à Dieu, on va aider les couples.
0: Merci beaucoup Véronique pour cette conclusion, cette complémentarité et ce témoignage aussi que vous apportez pour les jeunes peut-être qui hésitent ou qui se demandent s'ils vont se mettre en chemin vers cette vocation. Je rappelle que vous êtes la directrice du Centre National des Vocations et que la marche des vocations qui avait lieu le 1er mai à Banneux, depuis qui n'avait plus lieu depuis plus de 10 ans, elle a réuni 500 participants venus de toute la Belgique. Merci beaucoup à vous, Véronique Montand.
1: Merci, et je dirais peut-être encore, marchons pas à pas. Un pas à la fois.

0: Bonjour à toutes et à tous et bienvenue au fil de la vie. Au micro Jean-Guillaume de Mailly pour l'Église protestante unie de Belgique. On va parler d'amour aujourd'hui avec la pasteur Laurence Flachon. Bonjour Laurence.
1: Bonjour Jean-Guillaume.
0: Alors, on l'a dit, avec toi on va parler d'amour mais aussi de couple et de sexualité. Et on va modestement évidemment proposer des repères pour donner du sens d'abord, mais aussi des repères éthiques. Laurence, tu as une réflexion sur ces sujets qui sont très universels. Et tu t'inscris dans la prolongation du travail d'un certain Fuchs.
1: Ah, Eric Fuchs, qui a été un éthicien, qui a été professeur d'éthique à l'université de Genève, la faculté de théologie de Genève.
0: Qui a abordé cette question dans les années 80, je crois. Hein.
1: Oui, ça a été en fait le sujet de sa thèse. Il a écrit un beau livre, Le désir et la tendresse, en 1979, je crois, c'est la première édition. Et ce livre vient d'être réédité chez Labor et Fides, donc tout récemment dans la collection classique.
0: Pour aborder ces questions du couple, de l'amour et de la sexualité, tu repars de la Bible, évidemment, ou en tout cas tu t'en inspires, et du texte de la Genèse. Est-ce que tu peux nous en dire un petit peu plus sur ces différentes lectures du texte de la Genèse que tu proposes ?
1: Alors, la réflexion, comme tu le sais, les protestants aiment bien partir, quand ils ont un sujet sur lequel ils doivent réfléchir, ils aiment bien partir de la Bible. Voilà. Et évidemment, on a deux beaux récits de création. Au chapitre 1 de la Genèse, Genèse 1, 26-28, et puis au chapitre 2, 21-24. Deux récits de la création différents, de l'homme et de la femme. Là où il est dit, il créa l'être humain, homme et femme, il les créa. Et l'autre, le célèbre récit de la côte ou du côté dont la femme serait tirée après que l'homme tombe dans le sommeil. Dans tous les cas, il faut un vis-à-vis. Et voilà, l'amour et la sexualité eh bien, partent de cette réflexion. Un homme, une femme. Mais n'en reste pas tout à fait là. Alors voilà, la perspective de ces deux récits montre une chose très intéressante, parce qu'au fond, il y a non seulement la création, alors y a-t-il la création de l'être humain d'abord, ou bien est-ce qu'au fond c'est un homme, une femme, c'est un paradigme absolument, c'est une norme à laquelle nous devons nous tenir absolument. Ou est-ce que la création, très libre et très vivace, au fond, dit « Eh bien oui, il y a un homme, une femme, et c'est une des différences essentielles parmi d'autres. » Et voilà, les questions aujourd'hui de genre interrogent c'est de l'homme et la femme, interroge cela. Et il y a aussi dans le texte de Genèse 2, 7, 2, 24, quitter père et mère, s'attacher à l'autre et devenir une seule chair. Et donc, ça montre, j'aime beaucoup ce quitter, s'attacher, devenir, parce que dans le devenir, je crois qu'on a là l'idée vraiment que le couple est un organisme en croissance et toujours en évolution.
0: C'est une belle description. Alors, en t'écoutant, en tant que biologiste, en tant qu'ancien biologiste, il y a quelque chose qui me parle, puisque lorsqu'on étudie les vivants, on est frappé et émerveillé par la diversité des genres et des sexualités, justement. Il y a des espèces qui changent de sexe au cours de leur vie en fonction des circonstances pour s'adapter au milieu, des espèces dans lesquelles il y a de l'homosexualité, des espèces polygames, des espèces polyandres, des espèces asexuées. Et quand on dit ça, on reste très très en surface de la diversité du genre et de la sexualité dans la nature. Il me semble que ça aussi, ça fait partie de la création et que la science éclaire la Genèse éclaire aussi peut-être la science d'une certaine manière. Alors, on va passer à un autre sujet, maintenant on va passer à la question de l'éthique. Tu écris dans un de tes articles que l'autre est à la fois limite et promesse. Dans l'amour, dans le couple et dans le désir, je crois.
1: Oui, l'autre, aujourd'hui, donc, on a toujours parlé de, de respect, évidemment. On parle aujourd'hui aussi de la grande question du consentement. L'autre comme limite de mon propre désir, l'autre n'est pas à ma disposition. Mais il est aussi promesse, parce que, justement, si je reprends ce terme de « en devenir », eh bien, il y a dans l'autre... Alors, si l'on consent à la limite, il y a dans l'autre... Je reconnais qu'il y a dans l'autre une part de mystère qui m'échappe toujours. Et je respecte l'autre en tant qu'autre, sa liberté, son propre désir. Et puis, dans la promesse, la notion de promesse, eh bien, il y a justement cette découverte toujours renouvelée de l'autre qui m'échappe, parce qu'il y a toujours une part de mystère dans l'autre. Et c'est de cette acceptation-là aussi que naît l'amour véritable.
0: Vous écoutez RCF au fil de la vie. On parle d'amour avec un grand A aujourd'hui avec la pasteure Laurence Flachon. Laurence, tu nous parlais de... Tu me disais à l'instant que autrui nous échappe toujours. Dans un de tes articles, tu écris que dans le fond, c'est comme Dieu. Et on sent que tu trouves ça merveilleux. Et effectivement, ça l'est.
1: Oui, c'est ça. C'est qu'au fond, il y a pour reconnaître réellement l'altérité, bon, d'abord, si l'on est croyant, on reconnaît Dieu comme le tout autre. Il nous échappe, nécessairement. On peut prier et d'une certaine façon avoir une certaine atteignabilité de Dieu dans la relation que l'on noue dans la spiritualité, la foi, mais Dieu n'est pas disponible. Et c'est important de pouvoir faire cette différence entre l'autre qui, au fond, il y a quelque chose de, je trouve, à la fois d'intéressant, de stimulant et de merveilleux. Paul Ricoeur avait écrit dans les années 60 un article qui s'appelait « La sexualité, merveille, errance, énigme ». Il y a quelque chose de merveilleux dans le fait que, en nous échappant, il est toujours intéressant de parler à l'autre et de rechercher la présence de l'autre et de chercher à le découvrir.
0: Tu parles de l'autre, tu parles de cette relation. Tu plaides vraiment ou tu montres tout l'intérêt d'une relation amoureuse qui s'inscrit dans le temps, dans la durée.
1: Oui, parce qu'aujourd'hui... On a cette notion d'un philosophe, Tristan Garcia, qui parle de primavérisme. Aujourd'hui, certaines personnes, peut-être chacun d'entre nous à un moment de sa vie, on aime les premières fois. On aime le début, la fougue, la passion. Et il y a une sorte de discours, parfois, qu'on entend en disant, une fois qu'on est en couple et qu'on reste ensemble longtemps... la sagesse s'installe et peut-être l'ennui et peut-être les habitudes et ce n'est plus aussi... alors c'est différent des débuts, bien sûr, mais moi je crois que la durée nous permet d'expérimenter réellement ce qu'est l'engagement et ce qu'est la recherche de l'autre. Et cette recherche, elle est renouvelée. Elle permet aussi de s'inscrire en tant que couple. Dans la vie, la société, de ne pas rester enfermé sur soi-même. Et la durée, au fond, moi, je parlais du primavérisme, hein, les premières fois, mais moi, je crois qu'il y a une beauté dans la durée. Que la durée, je crois aussi qu'on a besoin de répétition. Que la répétition, ce n'est pas quelque chose de négatif nécessairement. On a besoin d'une certaine... sécurité, on se déploie dans la confiance et la sécurité, et en même temps, voilà, la durée, elle permet d'approfondir sans nécessairement s'ennuyer. Je pense qu'en tant que chrétien, c'est un message à travailler et à vivre.
0: Tu dis aussi dans un de tes, dans cet article ou dans les conversations qu'on a eues que ça va un peu à l'encontre de notre société. Tu as parlé du primavérisme, mais il y a quand même des valeurs de plaisir immédiatement atteignable, de consommation ou d'efficacité constante qui peuvent faire mal à certains moments aux êtres humains que nous sommes.
1: Oui, on a parfois l'impression qu'on gère notre sexualité comme notre argent. Or, ce n'est pas la même chose. Et alors, on demande à l'argent du rendement, mais la sexualité et l'amour jouent dans un autre domaine. Et il est vrai qu'on a tendance à la société, ça c'est le sociologue Hartmut Rosa hein, qui parle d'accélération, tout s'accélère. Nous avons du mal à prendre le temps, et à prendre le temps d'approfondir nos relations. Or, la qualité de ce que nous vivons avec quelqu'un en qui l'on a confiance et qu'on apprend à connaître et dont on accepte d'être toujours à nouveau surpris, cette qualité-là, à mon avis, est inégalée.
0: Laurence, merci. Je rappelle que tu es pasteur de l'église protestante du Musée à Bruxelles. Tu nous invitais à accueillir l'état amoureux et à lui accorder du temps dans nos relations amoureuses, de la patience, avec respect et émerveillement. En conclusion, on a un petit peu envie de redire, de reprendre cette phrase de la Bible « Aimez-vous les uns les autres ».
1: Absolument. Et pour s'aimer, il faut se connaître, prendre le temps de cela et articuler justement, si je reprends le titre de l'ouvrage d'Eric Fuchs, articuler la puissance de désir à la douceur d'une tendresse qui ensemble nous permettent, je crois, justement de vivre le couple dans la beauté, la sérénité.
0: Laurence, merci encore. Chers auditeurs, chères auditrices, on se retrouve bientôt sur RCF Bruxelles. D'ici là, n'hésitez pas à rester avec nous. Il y a encore de belles choses qui arrivent sur RCF Bruxelles. Pardon, il y a encore de belles choses qui arrivent sur les ondes d'RCF Bruxelles. D'ici là, portez-vous bien.
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4: La Sonuma, c'est la société de numérisation et de valorisation des archives audiovisuelles de la Fédération Wallonie-Bruxelles. La Sonuma possède un fonds intitulé le fonds Catobel, numérisé grâce au soutien de l'Union européenne dans le cadre du programme intitulé Next Generation EU, un fonds dans lequel nous puisons pour réaliser cette émission. C'est à la fin du 19e siècle que les premières voitures vont être produites en Belgique et particulièrement en province de Liège. Ainsi, en 1894, les frères Das à Verviers construisent une petite voiturette à trois roues propulsée par un moteur de 3 chevaux. Un peu plus tard, c'est la FN, la fabrique nationale à Herstal, qui met au point des prototypes de voiturettes. En 1900, elle sort 100 exemplaires de son premier modèle de voiture. Celles-ci font donc leur apparition sur les routes de Belgique, mais comment vont se construire au fil du temps les relations voiture-piétons ? C'est le sujet dont nous traitons aujourd'hui dans l'écho des archives.
5: Et voilà notre combattant. Objectif, traverser la chaussée pour monter à l'assaut d'un tram. Les voitures accélèrent encore leur course infernale. On est même plus en sécurité sur le trottoir. La mort tombe partout, en nappe. On n'est plus sûr nulle part. Et cette victime a perdu la bataille de la rue parce que ses nerfs ont flanché. Tout cela se reflète sur cette tête d'homme débile. C'est une sourde angoisse qu'il habite. Il a peur pour sa peau parce qu'il doit la risquer à chaque coin de rue. Ses faces inquiètes, ses traits crispés, cette absence de sourire, c'est notre signalement à nous, gens des agglomérations.
4: Nous venons d'écouter un extrait d'un documentaire intitulé « La circulation en ville et les nerfs », produit par la société de production belge toujours existante, la Sofidoc, en 1957, à la demande du ministère des Communications, de l'administration des transports et de l'Office de la circulation belge. Comme vous avez pu le constater, dans ce documentaire, les relations entre les piétons et les voitures sont décrites sous le mode de l'opposition, de la rivalité, ce qui ne va pas sans danger. Eh bien, pour nous parler de ces relations, j'ai le grand plaisir et le grand honneur d'accueillir aujourd'hui dans l'écho des archives Peter Norton. Peter Norton est américain, il est professeur à l'Université de Virginie où il enseigne l'histoire et la culture technologique. Il est l'auteur de nombreux travaux qui analysent l'impact social et politique de la voiture sur la ville, dont un article fondamental intitulé « Street Rivals, Jaywalking and the Invention of the Motorized Street », ce qu'on peut traduire par « Rivaux de la rue, le piéton téméraire ou désinvolte et l'invention de la rue à l'ère de l'automobile ».
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4: Peter Norton, bonjour.
6: Bonjour, Laurent.
4: Peter Norton, merci beaucoup d'avoir accepté mon invitation pour l'écho des archives, cette émission qui aujourd'hui va nous propulser en arrière dans un monde où les voitures et les piétons n'étaient pas encore habitués à se côtoyer au quotidien. Alors, il faut en premier lieu rappeler que la rue a d'abord appartenu aux piétons. Certes, au début du XXe siècle, il y a déjà des marchands, il y a aussi des chevaux, mais la rue demeurait un espace mixte. Comment l'arrivée de l'automobile a-t-elle été perçue au départ ? Était-ce considéré comme un progrès évident ou plutôt comme une menace ?
6: Au début, c'était une nouveauté impressionnante, l'automobile. Cela a commencé en France. La France était numéro un de l'automobilité avec Peugeot, de Dion-Bouton, Renault. Mais les automobiles étaient rapides et la vitesse était mortelle. Pour beaucoup de gens, l'automobile était un envahisseur mortel. La rue était pour tout le monde. C'était avant tout pour marcher. La rue était un espace public. Mais la voiture était une propriété privée. C'est un conflit. Imaginez que vous vivez dans un immeuble d'appartement. Il faut partager le couloir. Le couloir est un espace public. Mais imaginez que votre voisin a un canapé dans le couloir. C'est une nuisance. L'automobile garée dans la rue, c'est la même chose pour les gens de cette époque.
4: Quelles sont les tensions ou les tragédies qui ont émergé lorsque les premières voitures ont commencé à circuler dans ces rues partagées ? Est-ce qu'il y a eu rapidement des accidents ? Et si oui, qui à ce moment-là était davantage considéré comme le coupable ?
6: C'était terrible. De nombreuses personnes ont été blessées. De nombreuses personnes étaient tuées. La plupart d'entre eux étaient des gens qui marchaient. Beaucoup étaient des enfants. C'était comme une invasion d'ennemis. La responsabilité était claire. Le chauffeur, le piéton n'est pas dangereux. L'automobile, c'est dangereuse.
4: À partir de quand commence-t-on à observer un conflit explicite entre automobilistes et piétons ? Et qui en sont les acteurs ? Par exemple, les piétons étaient-ils organisés ou défendus par des associations ou par des élus ?
6: Oui, les piétons n'est pas organisé, mais les chauffeurs, les gens qui ont un automobile, ils sont organisés avec les clubs automobiles. C'était la même chose en Europe. En France, il y a l'Automobile Club de France, le premier club national de l'automobile dans le monde. Aux États-Unis, nous avons un club national qui s'appelle American Automobile Association Et ces clubs sont pour défendre les intérêts des chauffeurs, des gens qui ont un automobile.
4: Peter Norton, je vous propose d'écouter un second extrait de ce documentaire de 1957, La circulation en ville et les nerfs, parce que le passage que nous allons entendre me semble illustrer à la perfection l'image que les lobbies de la voiture, que les défenseurs du tout à l'automobile ont largement diffusé dans la société afin de sous-entendre qu'au final, le piéton n'avait rien à faire sur la chaussée.
5: Malheureusement, aucun code du roulage ne pourra jamais réglementer la psychologie de l'usager de la voie publique. C'est pourtant là que se trouve la clé du problème. Observons par exemple le piéton. Livré à son jugement et à son bon sens, comment se comporte-t-il dans la rue? Le pavé lui est âprement disputé, mais il soutient la lutte aveuglément. On ne l'a pas suffisamment éduqué. Des parents coupables ont même favorisé son insouciance en le laissant jouer dans la rue. Plus tard, il se croira fort de son expérience et de son habitude du danger. Inconscient, il s'expose aux accidents et l'on s'en amuse. Il traverse sans réfléchir, au lieu de regarder.

0: légitime dans les rues. Et cela s'est fait notamment au travers de la diffusion d'une représentation du piéton identifié comme un « jaywalker » en anglais. Mais il ne s'agit pas d'une expression qui serait spécifiquement anglo-saxonne ou américaine. On a retrouvé les mêmes campagnes de communication où on parlait, en langue française, de « piéton désinvolte ». Expliquez-nous de quoi il s'agit exactement.
1: Alors, les lois, les normes des ingénieurs de la rue, les normes sociales favorisent la rue pour tout le monde. Alors, pour changer les normes sociales, ce n'est pas simple, c'est difficile. Et une méthode est la ridicule des piétons qui marchent où ils préfèrent. Alors, les clubs automobiles, imaginez, nous avons besoin d'un mot très insultant pour ces gens qui marchent où ils veulent. Et en anglais américain, pas en anglais au Grande-Bretagne, le mot « jay ». Le mot « jay », ça veut dire une personne rurale, stupide, un imbécile. C'est un mot très insultant et c'est un mot qu'on peut attacher avec des autres mots. Jaywalker, ça veut dire un piéton stupide, un piéton qui ne comprend pas les temps modernes, une personne arriérée, un pluc, un rustre, un imbécile. Alors, c'est très insultant et personne ne veut être appelé par ce mot. Alors, il était une méthode de transférer, de changer le fait de la rue est pour tout le monde et en particulier pour les piétons.
0: Oui, c'est très intéressant parce qu'en fait, ce mode jailwalker, ça utilise la moquerie en fait. Hein, vous l'avez dit, c'est les ploucs qui se déplacent n'importe comment dans la rue. Alors, il faut dire que la version française, et il y avait des publicités hein, là-dessus, est un peu plus douce, piéton désinvolte, c'est-à-dire piéton qui ne réfléchit pas trop, mais c'est un peu moins insultant. Alors, Peter Norton, ça c'est déjà une manière dont les utilisateurs de voitures vont en quelque sorte se faire de la place. Mais ça va aller plus loin. Comment cette nouvelle vision de la rue pour la voiture, s'est-elle traduite notamment dans les lois ou même dans l'éducation? Par exemple, comment est-ce que les enfants vont être éduqués à se tenir à l'écart de la rue?
1: Quand l'automobile est nouvelle, les écoles ont instruit les élèves. La rue est pour vous aussi, alors est nécessaire pour apprendre les méthodes d'utiliser la rue avec sécurité. Mais pour les industries automobiles, pour les clubs automobiles, ça n'est pas bon parce que si les élèves utilisent la rue, les chauffeurs doivent lentement voler. Alors, les clubs automobiles font des matériaux pour les écoles qui instruisent les élèves que la rue est seulement pour l'automobile. C'est une notion, une idée radicale pour cette époque. Et une génération des élèves apprendre pour la première fois de toute l'histoire que la rue est seulement pour l'automobile.
0: Et vous en avez déjà dit un mot, Peter Norton, mais en fait, derrière cette reconstruction sociale de la rue, il y a de grands, d'immenses enjeux économiques.
1: Oui, les intérêts économiques dans cette question sont énormes. Et pour cette raison, l'industrie automobile paye beaucoup d'argent et fait grande publicité et aussi grande pression aux personnes qui font les lois pour se rendre l'automobile numéro un aux rues, aux autoroutes. Ils ont invité le concept d'autoroute, l'autoroute spécifiquement seulement pour l'automobile, pour la vitesse. Aux États-Unis, les autoroutes sont aussi dans les centres de la ville. C'est une idée fou.
0: Oui, c'est ça, c'est véritablement la construction d'un monopole jusqu'au centre des villes. C'est tout à fait impressionnant. Alors ça s'est passé peut-être encore plus aux États-Unis,

0: mais on constate ce genre de choses également dans certaines villes d'Europe. Alors, Peter Norton, est-ce que le citoyen, le piéton citoyen, va s'en rendre compte? Est-ce qu'il y a des formes de résistance qui ont existé face à cette appropriation de la rue par l'automobile? Et ces résistances ont-elles fonctionné ou ont-elles échoué?
1: Je suis personnellement étonné de découvrir nombreuses oppositions, nombreuses occasions de résistance à l'automobilité dans les villes, dans les villages et dans les grandes villes des États-Unis, particulièrement les parents des enfants, particulièrement les mères, les femmes, ont organisé des mouvements pour bloquer la route, des barrières, des barricades, comme Paris dans l'an 1870, des barricades pour bloquer les automobiles, et les mères, les femmes ont demandé des mesures qui protégeaient les piétons et particulièrement les enfants. C'était très commun dans les années 40, 50, 60, mais plus tard, cette résistance est disparue parce que dans les années 80, les Américains ont décidé que chaque famille a besoin de, au minimum, 2 automobiles. Alors, la résistance n'est pas un succès dans cette façon. Mais à plusieurs des oppositions, des événements comme ça, a été un succès local parce que les autorités ont implémenté des mesures pour limiter la vitesse. Et c'était des succès petits pour cet mouvement. Mais dans la grande perspective, ce n'est pas un grand succès. En Amérique aujourd'hui, aux États-Unis, on a besoin d'un automobile chaque jour, même dans les grandes villes.
0: Merci beaucoup Peter Norton. Dans l'écho des archives, nous n'avons pas encore écouté un morceau de musique. Eh bien, nous allons tout de suite pallier à ce manque en écoutant une chanson complètement de circonstance, Joe Dassin en 1972 avec la complainte de l'heure de pointe.

0: Et sur la radio chrétienne francophone, c'était la complate de l'heure de pointe, une chanson de Joe Dassin sortie en 1972. Alors Joe Dassin, il parle peut-être davantage des vélos que des piétons, qui sont ceux à qui nous nous intéressons aujourd'hui, car qui dit piéton dit voiture. Jusque-là, en réalité, cette distinction, l'image même du piéton en tant que tel n'existait pas. C'est par opposition qu'elle a fait son apparition au début du XXe siècle, avec l'apparition précisément des voitures. Et pour nous parler de ce sujet passionnant, de ces relations piétons-automobiles, je reçois aujourd'hui un spécialiste mondial de la question, Peter Norton, qui est professeur à l'Université américaine de Virginie, où il enseigne l'histoire et la culture technologique. Il est l'auteur de nombreux travaux qui analysent l'impact social et politique de la voiture sur la ville. On citera en particulier un article très important intitulé « Street Rivals, Jaywalking and the Invention of the Motor Edge Street », ce qui peut se traduire par « Rivaux de la rue, le piéton désinvolte et l'invention de la rue à l'ère de l'automobile ».
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0: Peter Norton, avant d'écouter la chanson de Joe Dassin, nous évoquions les tendances que l'on peut observer dans certaines grandes villes ou grandes agglomérations du monde. Une tendance à essayer de redonner, de rendre la route aux piétons pour l'enlever à l'automobile. Vous nous expliquez qu'aux États-Unis, cette tendance existe, certes, mais elle reste encore très timide. Ce n'est peut-être pas tout à fait le cas dans certaines grandes villes européennes. Avec la chanson, on parlait de Paris, mais on pourrait aussi évoquer Bruxelles, où il existe un certain nombre de législations qui visent à réduire le nombre de véhicules qui rentrent dans la ville. Mais c'est aussi le cas dans une ville comme Liège, qui a tendance à se piétoniser. Et on pourrait ajouter, à titre symbolique, parler de la ville au monde la plus piétonnière, qui est Venise, où on ne croise jamais une voiture ou un autobus. Alors, Peter Norton, ces politiques publiques qui tentent de reprendre la rue pour la redonner aux piétons et peut-être aux cyclistes, selon vous, s'agit-il d'une simple correction ou d'une véritable révolution dans notre manière de concevoir la ville?
2: C'est une chose différente pour les différentes pays et pour les différentes villes. Je pense que à Paris ou peut-être à Bruxelles, c'est une transformation révolutionnaire. Mais en Amérique du Nord, comme à New York ou San Francisco, le change est plus lente et très petit.
0: Oui, très réduit.
2: Oui, exactement.
0: Alors, quand on parle de voiture aujourd'hui, Peter Norton se pose la question de l'écologie. Et on pourrait se dire que toute la question du climat, de la pollution, eh bien, pourrait remettre en cause l'hégémonie de la voiture. Ou alors, pas du tout, nous restons dans une forme de dépendance psychologique. Dans nos esprits, la rue reste le domaine réservé des voitures. Est-ce que cette question de l'écologie pourrait changer la donne, Peter Norton?
2: Je ne suis pas optimiste. J'habite aux États-Unis et c'est une période très pessimiste pour moi. Notre gouvernement, au moment, n'est pas... c'est fou, selon moi. Mais pour une décade plus tard, peut-être mieux. Mais nous n'avons pas temps pour une transformation pour protéger le climat. Nous sommes trop lentes à changer. Et je ne suis pas optimiste.
0: Vous espérez des améliorations, mais plutôt à moyen ou à long terme, c'est ça?
2: Oui, exactement.
0: Peter Norton, vous étiez notre invité aujourd'hui dans l'écho des archives, où nous avons parlé de l'évolution des rapports entre l'automobile et le piéton tout au long du XXe siècle, des relations qui continuent à évoluer, vous venez de nous en parler, reste à savoir évidemment quelle direction cela va prendre, reste à savoir où est le progrès, mais il y a quand même des progrès qui sont très précieux, Peter Norton, c'est les progrès notamment au niveau d'Internet qui nous a permis de vous joindre par-delà l'océan Atlantique, puisque je rappelle que vous êtes américain, professeur à l'Université de Virginie, où vous enseignez l'histoire et la culture technologique. C'était vraiment un grand plaisir et un grand honneur pour moi de pouvoir vous accueillir sur l'antenne de la radio chrétienne francophone. Merci beaucoup, Peter Norton.
2: C'était un plaisir pour moi et merci pour votre patience avec mon faible français.
0: C'était l'Écho des archives, une émission réalisée en partenariat avec la SONUMA, la Société de valorisation et de numérisation des archives audiovisuelles de la Fédération Wallonie-Bruxelles. 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
1: Et dans l'émission d'aujourd'hui, nous avons parlé des piétons, nous avons parlé des voitures, mais c'est en moto que nous rejoignons la suite des programmes sur la radio chrétienne francophone. Enfourchons une bécane avec Brigitte Bardot en 1968, Harley Davidson.

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2: 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Bonjour chers auditeurs et bienvenue dans l'émission Forum Saint-Michel, où j'ai la joie d'échanger avec le père Timothée Jouan-Ligné, jésuite et grand amateur d'art. Bonjour.
3: Bonjour.
2: Le père Timothée nous offre un cycle d'émissions sur la foi à travers les arts. Et aujourd'hui, le titre de votre émission, c'est « La dernière scène, trésor pour l'Église ». Alors pour commencer cette émission, je voudrais qu'on revisite le titre « La dernière scène ». Pourquoi a-t-on appelé ça « La dernière scène » ?
3: Eh bien, cette appellation insiste sur la dimension testamentaire de la dernière scène. C'est vraiment le lieu où Jésus transmet, lègue l'essentiel de ce qui a fait sa vie et de ce qu'il traversera également dans sa passion, d'un point de vue symbolique, par une institution, l'institution de l'Eucharistie, qui représente, symbolise l'offrande de son corps, de sa vie, sur la croix le lendemain. Mais c'est vrai que dernière scène, c'est également une appellation qui nous rappelle que c'est le dernier repas partagé par Jésus avec ses disciples, le dernier repas de la Pâque. Mais c'est aussi oublier que après la résurrection, l'Évangile nous cite de nombreuses autres occasions où Jésus partage des repas avec ses disciples. Ainsi, si on considère que c'est un lieu d'institution, de l'institution de l'Eucharistie, on peut se demander si ce n'est pas plutôt la première de nombreuses scènes qui se déroulent pendant les 40 jours de la résurrection, des apparitions du ressuscité et jusqu'à nos jours.
2: Surtout qu'elle a un tout autre sens que le repas pascal d'avant.
3: Alors, oui et non. Ça, c'est une grande question de savoir quelle était en réalité, l'originalité de ce repas par rapport à tous les autres repas de sabbat ou des repas de Pâques que Jésus avait pu partager avec ses disciples. Parce que les gestes d'offrande du pain et du vin, de bénédiction et d'offrande du pain et du vin, sont des gestes traditionnels dans les rituels du judaïsme pour les rebaptus du sabbat et de la Pâque. Alors, la véritable originalité de Jésus, évidemment, c'est le lien qu'il fait entre l'agneau pascal et lui, et ce qu'il va vivre, effectivement, dans sa passion. Mais en quoi, effectivement, l'offrande du pain et du vin, en tant que telles, sont si distinctifs dans la manière de faire de Jésus, ça nous reste assez mystérieux. Mais néanmoins, c'est distinctif, puisque les évangélistes et Paul également retiennent ce moment comme une véritable institution, faites ceci en mémoire de moi, et que les disciples d'Emmaüs, par exemple, vont reconnaître Jésus à la manière distinctive d'offrir et de bénir le pain et le vin à table en début de repas.
2: Alors depuis quand représente-t-on cet événement, cette dernière scène ?
3: Eh bien, au moment de la redécouverte de l'art des catacombes au XIXe siècle, notamment par Joseph Wilpert, eh bien, on a vu dans les cubicules des sacrements des catacombes de Saint-Calixte, qui sont datés des années 230, on a cru voir un certain nombre de scènes eucharistiques. D'ailleurs, si on a appelé ces chambres funéraires les cubicules des sacrements, c'est bien qu'il y a un cycle autour des sacrements, notamment le baptême de Jésus, qui est mis en lien typologique avec une scène de l'Ancien Testament, le cycle de Jonas, ce passage des eaux de la mort qui amène à une nouvelle vie. Et puis ces représentations dans deux cubicules voisins d'un repas partagé par sept convives et qu'on a également considéré comme étant des scènes, même si on est plus habitué aux scènes avec 13 personnages, dans la mesure où ils sont mis en relation avec des scènes de l'Ancien Testament, notamment le sacrifice d'Isaac par Abraham, ou bien des bénédictions d'aliments dans l'Ancien Testament, même si c'est difficile de savoir au juste de quelle scène il s'agit. Mais de fait, il y a un certain nombre de problèmes dans ces représentations qui font que ce n'est pas évidemment des scènes et que cette interprétation initiale a été largement remise en cause depuis.
2: C'est quoi les problèmes en fait ?
3: Alors les problèmes, comme je disais, c'est déjà qu'on a sept personnages assis autour de la table qu'il n'y a pas vraiment de figure que l'on puisse identifier comme étant Jésus, une figure donc qui se détacherait des autres par sa importance, par ses gestes. Et puis, non pas dans les cubicules et sacrements de Saint Calixte, mais dans la Capella Greca des catacombes de Priscille, qui date d'une trentaine d'années plus tard, eh bien, on voit qu'autour de la table, on a sept personnages, mais on a au moins trois femmes parmi ces personnages. Donc ça remet quand même sérieusement en cause une interprétation eucharistique au sens d'une représentation narrative de la scène du Jeudi Saint. Ça ne veut pas dire qu'il n'y avait pas de femmes, bien évidemment, le repas de l'institution eucharistique, mais on est sûr qu'il y avait les 12, et puis il y avait peut-être d'autres personnages, mais ça n'empêche que ça paraît étonnant de mettre trois femmes au centre si véritablement il s'agissait de scènes eucharistiques. Alors l'interprétation qui aujourd'hui est de mise, c'est de dire qu'il s'agit davantage de repas funéraires qui avaient lieu effectivement dans les coutumes romaines, durant les fêtes des Parentalia. Et donc ces repas funéraires, qu'on appelait les refrigerium, refrigeria, eh bien, avaient lieu sur le lieu même des sépultures, donc dans ces chambres funéraires, ou la Capella Greca, qui sont aménagées justement pour accueillir des repas, avec des banquettes, on pouvait mettre des tables au centre. Et donc on a représenté ce moment des repas funéraires dans les fresques de ces lieux. Alors ça ne veut pas dire qu'il n'y a pas une dimension eucharistique dans la lecture chrétienne de cette coutume romaine. Mais en tout cas, pas directement une représentation de Jésus avec ses disciples.
2: Quand a lieu, enfin à quelle époque a-t-on les premières représentations de la dernière scène que l'on peut vraiment identifier et qui ont servi de modèle pour la suite ?
3: Eh bien, à la fin de l'Antiquité, on a dès le 5e, 6e siècle, en tout cas pour les plus anciens exemples que nous conservons, des représentations de la Sainte Cène, où là pour le coup ça ne fait pas l'ombre d'un doute. Donc la plus ancienne que l'on ait, toujours avec moins de 13 personnages, c'est un feuillet en ivoire conservé à la cathédrale de Milan. Mais les deux exemples qui sont peut-être plus lisibles, c'est deux exemples du 6e siècle, l'un à la basilique Saint-Apollinare Nuovo à Ravenne, et l'autre dans un codex grec, le codex Purpureus Rosanensis, qui donc tous deux datent du début, milieu du 6e siècle. Et on a donc sur deux supports très différents, parce que la mosaïque elle est de très grande taille, la mosaïque de Ravenne, alors que la miniature du codex Purpureus est très petite, on a exactement la même disposition, avec une sorte de table en demi-lune, semi-circulaire, autour de laquelle sont disposés les apôtres et Jésus, mais seulement d'un côté, seulement du côté arrondi de la table, le côté droit qui nous fait face étant simplement décoré, mais sans convives. Et avec Jésus, qui est à la place d'honneur, et contrairement aux habitudes occidentales, la place d'honneur se situe sur l'extrémité, voilà ce qu'on appelle les cornois, donc les deux extrémités. Voilà. Et donc cette façon de représenter la scène, et en fait c'était déjà la façon de représenter les repas funéraires dans les catacombes dont je viens de parler, on les appelle les scènes en sigma, justement du fait de ce mobilier, qui s'appelait le sigma, composé donc d'une banquette, donc cachée par la table, mais d'une banquette semi-circulaire en forme de C, ce qui lui vaut donc ce nom de sigma.
2: Merci, je vous propose peut-être la première pause musicale, vous allez la présenter, vous l'avez choisie ?
3: Oui. À la fois, j'essaye d'insister sur la dimension pascale de la Sainte Cène, mais dans la musique notamment, on voit que la Sainte Cène est plutôt du côté de la passion et des méditations du carême. Et donc, le morceau que je propose aujourd'hui est de Marc-Antoine Charpentier, extrait des méditations pour le carême, avec deux morceaux qui sont en lien direct avec la Cène. Et Che Judas Unus de Duodecim et Cum Cenaset Jesus, qui sont composés pour trois voix d'hommes et basse continue, à l'origine composés à l'usage des collèges jésuites pour accompagner les méditations justement du chemin de croix à la fin du XVIIe siècle.

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1: Avec le père Timothée Jouan-Ligné, nous parlons de la foi à travers les arts et plus précisément dans cette émission, le sujet est la dernière scène. Et donc avant la pause musicale, vous nous avez expliqué la scène en sigma, vous nous avez montré comment le Christ était à la place d'honneur, qu'il était entouré des 12. Qu'est-ce qu'on peut encore voir comme caractéristiques qui vont définir que soit la dernière scène ?
0: Alors on pourrait s'intéresser au repas lui-même. Alors évidemment, sur la table, il y a souvent des pains devant chaque convive, également des coupes, et puis un plat au centre où l'ensemble des convives se sert, comme voilà, l'habitude antique, et comme nous le rappellent les évangiles. Mais dans ce plat, il y a des variations. On trouve tantôt dans les exemples donc les plus anciens des représentations de la scène en sigma, tantôt du poisson, tantôt l'agneau pascal. Alors cette variation, elle peut s'expliquer d'une façon assez simple. L'agneau pascal, effectivement, c'est le repas de la Pâque. L'agneau rôti au feu, mangé avec les azymes et les herbes amères. Donc ça situe effectivement le repas vraiment le soir de la Pâque, ce qui est la chronologie proposée par les synoptiques Matthieu, Marc et Luc. Par contre, dans d'autres représentations, les 12 avec Jésus mangent plutôt du poisson, ce qui fait référence à la chronologie de saint Jean, qui place non pas la dernière scène, mais la passion du Christ le soir de la Pâque. D'ailleurs, c'est pour ça qu'il y a une grande hâte à décrocher les crucifiés, à leur offrir une sépulture, puisque le lendemain, il sera plus possible de le faire. Et donc, le soir de la dernière scène n'est pas le jour de Pâques, mais la veille du jour de la préparation. Et ainsi, effectivement, le repas est différent, composé donc un repas plus pauvre, composé de poissons, ce qui peut nous évoquer, notamment quand il y a deux grands poissons, eh bien, le miracle de la multiplication des pains, des cinq pains et des deux poissons, qui peut aussi nous rappeler d'autres repas partagés par Jésus et ses disciples, qui, étant pêcheurs, effectivement, avaient sans doute plus cette habitude. Et puis aussi, sans doute, aussi une évocation des pratiques chrétiennes de cette époque-là, où le repas du Jeudi Saint est encore concerné par l'abstinence de viande de la quadragésime. Et voilà. Donc on a cette petite curiosité, cette petite variation entre les représentations.
1: Et qu'est-ce que l'Occident va apporter à ce modèle ?
0: Eh bien déjà, on va changer la disposition, parce que dans l'Orient médiéval, on continue à représenter la table antique en sigma, mais petit à petit, on voit que c'est de moins en moins compréhensible, et déjà, on voit l'abandon d'un certain nombre de caractéristiques, avec les personnages qui sont non plus couchés, mais qui sont assis, la table qui devient rectangulaire, et donc dans l'Occident, on va voir le même phénomène, table rectangulaire, convive assis, et le Christ qui passe pour le coup au centre, puisque c'est traditionnellement la place d'honneur dans la table du banquet médiéval occidental.
1: Ça veut dire qu'à partir de ce moment-là, la table rectangulaire devient le modèle ?
0: Oui et non. Alors effectivement, dans la miniature médiévale du XIe siècle, par exemple, on voit tous les apôtres du même côté de la table, donc le côté opposé, ils sont tous face aux spectateurs, sur une table rectangulaire. Alors petit à petit, on voit au cours du Moyen-Âge un déplacement de Judas qui va gagner l'autre côté de la table, donc dos aux spectateurs, d'abord sur un tabouret, puis plus tard dans le Moyen-Âge, vers le XIIIe, il va se retrouver agenouillé en train de recevoir la bouchée de la part de Jésus, comme s'il était voilà, en position de communion, mais une communion feinte, bien sûr, puisqu'il n'est pas en communion avec son Seigneur. Et puis, à partir du XIVe siècle, il va y avoir toute une expérimentation de la part des artistes pour varier ce motif de la table rectangulaire, pour aussi gagner de la place. Parce que si on met 12 personnes du même côté, même si Judas est à l'opposé, eh bien, ça implique d'avoir des compositions très très ramassées, où les personnages sont très serrés les uns avec les autres. Donc les artistes, à partir donc, du début du XIVe, vont évoquer d'autres possibilités, en mettant donc, sur une table rectangulaire des personnages de part et d'autre, mais ça implique d'en voir un certain nombre de dos. Voilà, c'est l'option notamment de Duccio ou de Giotto. Ensuite, il y a l'option de mettre une table carrée qui permet d'avoir quatre côtés. Voilà, on en a un exemple fameux à Louvain, à l'église Saint-Pierre, par Dirk Boots. Et puis, à peu près au même moment, donc à la fin du XIIe siècle, on voit une autre option encore, tout aussi efficace, de mettre une table ronde. Et cette table ronde, c'est assez intéressant parce qu'elle apparaît dans l'iconographie de la scène au même moment où la légende arthurienne développe le motif des chevaliers de la table ronde. Et donc, par ressemblance, voilà, les artistes vont adopter cette table. La table des chevaliers de la table ronde étant évidemment liée à la dernière scène, puisque c'est là que se réunissent les chevaliers qui sont en quête du Saint Graal, du calice de la dernière scène. Et donc on retrouve cette représentation également, qui va avoir une grande popularité jusqu'à la fin du Moyen-Âge, au début de l'époque moderne, dans toute l'Europe, donc soit carré, soit rond, et ça va même revenir vers l'Orient, qui va s'inspirer de ces deux modes de représentation pour un peu alléger la scène.

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1: Père Timothée Jouan-Lunier, c'est difficile de parler de la dernière scène sans parler de celle de Léonard de Vinci.
2: Et c'est vrai qu'elle contredit ce que j'ai dit précédemment sur les scènes où les personnages sont répartis autour de la table, parce qu'effectivement là, ils sont tous les 13, du même côté de la table, à l'opposé. Et Léonard de Vinci, en faisant ça, finalement, n'invente rien. Il s'inscrit dans une longue tradition, mais une tradition à la fois circonscrite dans le temps et dans l'espace, puisque c'est la tradition des Cenacoli florentins, ces grandes fresques allongées qui représentent la Sainte Seine dans les réfectoires des couvents florentins. Donc c'est une tradition qui date déjà du milieu du XIVe siècle. Et on a un mode de représentation donc, qui vient imiter, évoquer la façon de manger des religieux et des religieuses dans ces mêmes réfectoires, le long de tables très allongées, tous du même côté, assis sur un banc. Et donc cette façon de représenter donc, n'est pas étonnante, et puis correspond également au format donc, de pouvoir le mettre sur un mur très très large. Donc Léonard de Vinci hérite de cette longue tradition de représentation où d'autres artistes tout à fait éminents ont brillé, comme Ghirlandaio, qui en a fait 3, qui sont tout à fait extraordinaires, où il utilise notamment l'architecture des salles avec les salles voûtées pour dessiner deux ouvertures qui ouvrent sur un jardin peuplé d'arbres et d'animaux symboliques évoquant le jardin d'Éden.
1: Et donc, Père Timothée, Léonard de Vinci est très connu. Qu'est-ce qui fait sa célébrité, son originalité?
2: Eh bien, néanmoins, il réinvente le thème. Les artistes florentins, dans leur Cenacoli, adoptaient toujours une représentation assez proche de ce qu'on peut voir dans les miniatures médiévales, avec tous les apôtres d'un côté et Judas de l'autre, et puis Jean penché sur Jésus, une circonstance qui est un peu difficile à comprendre aujourd'hui, pourquoi effectivement Jean avait la tête qui reposait sur la poitrine de Jésus. Alors ça s'explique beaucoup plus avec la scène en sigma telle que j'ai pu l'exposer au départ, dans la mesure où tous les convives étaient couchés, reposant sur leur épaule, sur leur coude gauche et mangeant avec la main droite. Ils étaient donc disposés en sorte d'éventail. Donc si on imagine Jean à la droite de Jésus, effectivement, il avait la tête au niveau de la poitrine de Jésus. Voilà. Alors effectivement, le détail un peu curieux de voir Jésus, de voir Jean tout à fait avachi sur Jésus, ça c'est quelque chose de tout à fait traditionnel, mais que Léonard de Vinci ne va pas reprendre. Tout ce qui sert la narration, mais qui est un peu étrange et qui dessert l'esthétique, il va l'éliminer. Donc il élimine Judas donc, à l'opposé, pour le mettre parmi les 12, et il va placer effectivement Jean à côté de Jésus, mais non pas dans cette position. Néanmoins, il fait de cette scène une scène à haute densité dramatique, dans la mesure où les personnages qui sont groupés 3 par 3 sont extrêmement expressifs, sont vraiment bouleversés par l'annonce qui a été faite de la trahison d'un des leurs. Ils s'interrogent, ils s'offusquent, ils demandent si c'est d'eux dont Jésus veut parler. Et donc le groupe qui est à la droite de Jésus est composé des 3 personnages les plus importants, finalement les plus identifiés et identifiables de cette scène, à savoir Pierre en train de glisser à l'oreille de Jean voilà sa question, qui est donc le traître, Jean qui écoute et qui s'apprête à poser la question au maître, et Judas qui n'est pas directement identifiable mais qui a un signe de stupeur, un peu sur le recul, mais avec une mine sombre, renfrognée et la main agrippée sur sa bourse, ce qui permet néanmoins de l'identifier si l'on fait un peu attention. Donc c'est ça l'originalité de Léonard de Vinci, de grouper ces personnages, de leur donner une grande intensité dramatique, et puis de prendre une certaine liberté par rapport aux habitudes iconographiques qui, quelquefois, n'étaient pas toujours si heureuses.
1: Pour terminer cette émission, j'aurais la question, qu'est-ce qu'a prêté Léonard de Vinci? Il y a encore d'intéressant sur la dernière scène?
2: Alors c'est vrai que Léonard de Vinci, immédiatement, va devenir le modèle de tous les artistes postérieurs sur tous les siècles jusqu'à nos jours. On ne peut pas finalement représenter une scène aujourd'hui sans donner une référence plus ou moins explicite à la scène de Léonard, c'est vrai par exemple de la scène de Salvatore Dali, mais il y a quand même des exceptions, parce qu'il y a une tradition flamande quand même, qui a été reprise par certains peintres, néanmoins je pense à Augustin van de Westein, qui, un peintre gantois, qui a représenté en 1927 une dernière scène très évocatrice et qui pour le coup reprend des modèles flamands, notamment le modèle de Dirk Boots à Saint-Pierre-de-Louvain, avec la table carrée, cette salle close, cette grande perspective soulignée par les carreaux au sol que Gustav von Stein reprend. Et puis il s'inspire d'un autre gantois, à savoir Juste de Gand, qui représente dans un tableau à peu près de la même époque que Dirk Boots, eh bien une communion des apôtres, qui est une scène étonnante, mais que l'on voit apparaître à partir donc du XVe siècle et de Fra Angelico notamment, avec les apôtres qui sont à genoux en train de recevoir la communion. Donc il y a un parallèle évident entre la manière de recevoir la communion pour les fidèles à cette époque et jusqu'à nos jours, et ce tableau, pour donc vraiment mettre en lien l'expérience des apôtres à la dernière scène et celle des croyants. Et donc Gustav de Weinstein reprend cette iconographie avec les apôtres qui sont non pas assis mais à genoux tout autour de la table, qui ont voilà des visages de très grande vénération au moment justement où va leur être distribuée la communion eucharistique.
1: Merci beaucoup, Père Timothée, de nous avoir fait voyager à travers le temps pour découvrir comment la dernière scène était représentée.
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5: Bonjour, bonjour et bienvenue dans notre émission d'éthique des soins de santé. Nous entamons le quatrième volet de notre réflexion partagée autour de l'accompagnement spirituel à l'hôpital. Souvenez-vous, chers auditeurs, chères auditrices, nous avons débuté cette mini-série que vous retrouverez en podcast facilement sur la page internet de notre émission. La première émission débutait avec la présentation de la fonction d'accompagnateur spirituel à l'hôpital, sa place auprès des patients ainsi que sa place dans l'équipe soignante. Dans une seconde émission, nous avions aussi abordé les questions délicates de la fin de vie, d'interruption de grossesse, d'euthanasie et la façon dont aujourd'hui les accompagnateurs spirituels s'articulent aux réflexions médicales et privilégient leur place auprès des patients. Dans une troisième émission, nous avons reçu Cosette Audier du Centre hospitalier de Lausanne pour nous parler de son livre que relate l'histoire de cet accompagnement ainsi que les modalités d'intervention actuelles auprès des patients. Et aujourd'hui, nous approfondissons encore le thème pour aller à la rencontre des personnes qui sensibilisent les futurs médecins dans leur parcours d'étudiant à la dimension spirituelle présente au cœur de la situation vécue par le patient qui lui traverse une épreuve pour laquelle, justement, la ressource spirituelle est très souvent mobilisée. C'est l'une des activités de notre invité du jour. Bonjour Marcella.
6: Bonjour Bénédicte.
5: Bonjour Marcella. Alors Marcella Lobo Bustamante, vous êtes docteur en théologie de l'UC Louvain, chargée de cours d'ailleurs dans la même université et référente Spiritual Care au Grand Hôpital de Charleroi. Nous sommes aussi en compagnie de Michel Dupuis. Bonjour Michel.
7: Bonjour.
5: Philosophe, éthicien, pour ce regard croisé qui va nous accompagner durant toute cette rencontre. Alors Marcella, peut-être pouvez-vous nous aider à comprendre un peu votre parcours avant d'entrer directement dans le sujet de la sensibilisation des futurs médecins. Peut-être s'arrêter sur votre portrait en quelques mots.
6: D'abord, j'aime bien me situer. Donc, je suis d'origine chilienne.
5: Oui.
6: Je suis venue en Belgique en 2006 pour continuer mes études de théologie. Et puis j'ai eu la possibilité de faire un doctorat. Et puis, il s'est fait que mon premier travail après la thèse de doctorat, C'était aux cliniques universitaires Saint-Luc, comme accompagnatrice spirituelle à côté des patients. Donc, j'ai exercé pendant un an. Donc, j'ai travaillé dans l'équipe d'accompagnants spirituels et religieux à Saint-Luc. Et c'est comme ça qu'est venu aussi mon intérêt par cette articulation entre soins, spiritualité et éthique.
5: Éthique, d'accord. Alors, aujourd'hui, vous travaillez au Grand Hôpital de Charleroi.
6: C'est
5: bien cela. Et vous êtes accompagnatrice spirituelle ou vous travaillez davantage dans une approche plus théorique, théologique?
6: Oui, en fait, ici, au Grand Hôpital de Charleroi, moi, j'ai la fonction, une fonction qu'on a créée, la fonction des référents spiritual care. Et cette fonction a été créée justement pour sensibiliser à la dimension spirituelle dans la relation des soins, donc notamment sensibiliser les soignants, médecins, infirmières, paramédicaux, à cette dimension-là et prendre en compte que les patients n'est pas qu'une pathologie, elle est une personne avec toute une vision sur la maladie qui est traversée par la culture, la religion, les spiritualités, les valeurs, etc.
5: Donc, si je comprends bien, dans votre fonction, dans votre équipe, il y a des personnes, des accompagnateurs spirituels qui directement restent auprès, accompagnent le patient. Et puis, il y a une fonction qui est telle de sensibiliser les équipes soignantes, les différents métiers, à cette importance d'intégrer la conception spirituelle du patient dans les soins, dans ses traitements.
6: Oui, effectivement, tout à fait.
5: Et d'où vient alors cette notion de spiritual care?
6: En fait, cette notion de spiritual care, c'est vrai qu'elle émerge aussi. On va dire qu'elle est en lien avec ce que j'ai fait. Parce qu'à un moment donné, on a fait un partenariat avec les réseaux santé, soins et spiritualité à l'UCL Louvain. Donc, les réseaux respirent. Et donc, ils parlent beaucoup de spiritual care. Et pour nous, ça nous a fait du sens parce qu'on voulait travailler cette dimension, la dimension spirituelle, qui est en donnée plutôt anthropologique et qui est transversale. On voulait justement distinguer un peu la spiritualité de la religion. Et parce que toute personne se pose une question à un moment ou à un autre sur l'essence de la vie, l'essence de l'existence, et puis quelles sont ses ressources aussi au niveau de spiritualité en fait.
5: Donc peut-être pourriez-nous nous dire comment on est arrivé finalement à articuler ces deux notions, spiritualité et religion, ou peut-être à les distinguer, à les différencier. Comment est-ce qu'aujourd'hui un hôpital s'approprie cette notion de spiritualité? Est-ce qu'il intègre à la dimension de la religion? Est-ce que c'est plus large?
6: Oui, j'ai envie de dire que, évidemment, quand on parle de religion dans un hôpital, il y a toutes sortes d'a priori. Il y a d'ailleurs la peur du prosélytisme, alors que évidemment les mots spiritualité passent mieux, effectivement. Et quand on fait comprendre aussi que la spiritualité est un donné anthropologique et la religion est un donné culturel, et que la religion aussi, c'est en fait, ce sont des traditions des langages. Ça, c'est important aussi de les savoir. C'est des manières de concevoir les mondes qui sont là au service de l'humain. Mais quand on parle de la dimension spirituelle, je trouve que, évidemment, cette notion va mieux passer dans un contexte de sécularisation, en fait.
5: C'est ça.
6: Michel... Où la religion, enfin, j'ai envie de dire, d'ajouter peut-être, où la religion ou les religions ont perdu un peu les monopoles quand on discute sur les questions du sens de l'existence, en fait.
5: D'accord. Michel Dupuis, peut-être?
3: Bah écoutez, ça fait écho, mais je ne voudrais pas prêcher pour ma chapelle, parce que justement, c'est pas l'émission qui convient. Mais cette idée d'une spiritualité qui serait, d'une certaine manière, antérieure, même aux traditions ou aux gestes religieux, elle intéresse beaucoup le philosophe qui a ses mots à lui pour dire ça. les sagesses peuvent parler de pneumatique ou de souffle, de questions de sens, et dans beaucoup de traditions philosophiques, la notion de métaphysique renvoie à cet espace qui est largement énigmatique, qui est très interrogatif, qui est plein de questions plutôt que de réponses, mais qui renvoie chaque fois, on pourrait le dire comme ça, à un au-delà. C'est bien connu à propos du mot grec métaphysique, ce qui est au-delà du physique, mais on pourrait parler aussi de l'au-delà du visible. Et c'est vrai qu'on peut reconnaître une constante anthropologique qui est peut-être partagée par certains grands singes, après tout, pourquoi pas. Mais en tout cas, c'est cette question que notre présent est toujours bordé d'horizons, c'est-à-dire que quand je suis ici maintenant occupé à parler avec vous, il y a déjà aussi un au-delà de cette conversation qui est une forme de source, c'est ce qui me permet de vous entendre maintenant, mais c'est aussi une forme de projet. Et donc là, je crois que Marcella a parfaitement raison, dans une époque de sécularisation, on pourrait croire que le présent est réduit à un simple présent qui se voit, qui se mesure, qui s'apprécie, et qui est de l'ordre du fait, et notamment du fait scientifique, et c'est très important à l'hôpital, bien entendu, qu'on puisse guérir les maladies et les diagnostiquer. La dimension spirituelle, c'est la dimension de l'horizon qui nous rappelle qu'il y a toujours une espèce d'au-delà. Et ça, c'est une notion très intéressante parce qu'elle est plutôt libérante. On pourrait se dire peut-être que des traditions religieuses ont été souvent enfermantes. La dimension spirituelle,

0: et justement à laisser les questions ouvertes. Parce que la tentation des accompagnants spirituels, c'est de venir fermer une question existentielle à partir évidemment des traditions des langages, notamment le judaïsme, l'islam, le christianisme et autres, par la peur aussi qui pose cette question-là. Une question d'existence en fin de vie, ça nous déstabilise, mais ça fait partie de notre existence. Et donc, parfois aussi, j'ai envie de dire, et c'est ce que j'ai dit aux équipes, si une personne est à la fin de la vie et meurt, et qui meurt avec une question et qui n'a pas résolu cette question-là, en fait, c'est une occasion aussi d'accueillir cette vie, j'ai envie de dire avec majuscule, parce que finalement, justement, je trouve qu'on ne doit pas répondre à toutes les questions aujourd'hui à l'hôpital.
1: Et c'est ce que vous repérez en accompagnant les personnes en fin de vie, on souhaiterait mettre des mots sur tout, envisager déjà cet horizon proche de soi et fermer quelque part le dialogue.
0: Je dirais que oui, enfin évidemment je réponds peut-être un peu trop vite, mais j'ai cette sensation, c'est de la peur de la question, parce que ça peut être vraiment une question très, comment dire, très, très existentielle et qu'on n'a pas tous les outils, mais ce n'est pas grave, justement. Moi, justement, aujourd'hui, j'ai réfléchissé au fait que quand j'ai travaillé comme accompagnatrice spirituelle, je venais de terminer ma thèse de doctorat et je croyais que j'avais tous les outils pour répondre justement aux questions des patients et je me sentais complètement démunie. Et chaque fois que j'ai traversé la porte, je me suis dit, je vais rencontrer une personne avec des questionnements, avec des tout à fait différents. Et puis aussi les codes, moi je suis chilienne, et donc les codes de la souffrance, les codes de la fin de vie, de comment les gens vivent ici en Belgique, je les connaissais pas. Enfin, je veux dire à ce niveau-là. Donc effectivement, pour moi, ça a été vraiment un moment de kairos pour moi, parce que justement, c'est de ne pas savoir qu'est-ce qu'on va rencontrer et comment on va l'aborder, et de se laisser aussi interpeller par l'existence de l'autre, en fait.
1: Voilà, c'est surtout ça aussi, se laisser interpeller, laisser la place au patient de pouvoir établir, de pouvoir élaborer autour de son questionnement, autour de son angoisse, autour de son envie d'interpeller le soignant. Est-ce qu'on pourrait définir comme ça aussi la place de la spiritualité à l'hôpital, Michel Dupuis?
2: Oui, je pense tout à fait ce qui nous fait penser que ce soin spirituel, cet accompagnement spirituel ne se limite pas à la fin de vie de personnes jeunes ou de personnes âgées, mais si on pense aujourd'hui aux problématiques de santé mentale dans nos sociétés, et tout en particulier la santé mentale de nos jeunes, on voit bien qu'il y a là un questionnement majeur du côté de la spiritualité, non pas pour embrigader ces jeunes dans des traditions nouvelles ou anciennes religieuses, mais pour peut-être leur réapprendre à ouvrir cet ouvert, ces questionnements sur le sens de leur propre vie, tout en insistant sur le fait que l'accompagnement spirituel n'a rien de sadomasochiste. Il ne s'agit pas d'avoir plaisir à faire mal aux gens ou à les laisser dans l'angoisse, mais il s'agit d'une certaine manière de les accompagner dans une forme de passage qui les ouvre à une forme d'existence plus libre, en ayant quitté un certain nombre de tabous ou d'évidences ou de totems d'ailleurs, pour avancer en fonction d'eux-mêmes. C'est aussi peut-être l'occasion de dire que l'accompagnement spirituel a une affinité particulière pour le vide. Non pas un vide angoissant, mais un vide dans lequel finalement on peut se déployer.
1: Un vide habité et un vide partagé. Nous poursuivons cet échange après la valse d'Amélie Poulain.

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1: Nous sommes en compagnie de Marcella Lobo-Bustamante et Michel Dupuis. Marcella, docteur en théologie à l'UC Louvain, chargée de cours dans cette même université, et référente spiritual care au Grand Hôpital de Charleroi. Michel, philosophe et éthicien, avec qui nous croisons le regard aujourd'hui sur cette particularité de l'activité de Marcella, qui est d'enseigner aux futurs médecins, les sensibiliser à la dimension spirituelle. Alors, nous venons déjà d'établir l'importance, la place, l'espace que prend la spiritualité à l'hôpital lorsque les patients sont confrontés aux grandes questions existentielles de leur vie. Alors l'idée évidemment c'est de se dire, avec cette fonction particulière que vous avez, Marcella, puisque vous êtes davantage encore dans la sensibilisation des soignants et donc en amont, on pourrait dire, de l'intervention, de l'accompagnement spirituel. Quelle est votre activité auprès des futurs médecins? Comment d'abord est venue cette sensibilisation? Comment a-t-elle été mise en place et quelle est-elle? Que recouvre-t-elle?
2: D'abord, j'ai envie de parler un peu du contexte. C'était en fait à l'UC Louvain, donc il y a des cours de service qui sont donnés par la faculté d'éthologie dans d'autres secteurs, et ici notamment il y a eu une demande de la faculté de médecine d'aborder cette question, justement cette dimension spirituelle, et notamment ils sont demandés de faire un cours de spiritual care qu'on a été co-titulaire, donc avec ma collègue Serena Buffter, et moi j'ai eu l'occasion aussi d'inviter un collègue psychiatre qui a participé aussi dans cette formation là donc c'était d'abord une demande de la faculté de médecine.
1: Ce qui est une bonne chose de pouvoir,
2: oui, bonne chose.
1: Voilà, d'avoir cette conscience-là au niveau académique, entre guillemets. Et puis alors, vous arrivez, et comment est-ce que vous remplissez ce contenu de cours?
2: Alors, j'ai envie de dire qu'il y a eu quand même deux grandes raisons, et même trois, j'ai envie de dire. D'abord, sensibiliser les étudiants aussi et les éveiller au fait qu'ils rentrent en contact, en lien avec une personne d'abord, et pas seulement avec une pathologie. Et ça, c'est important. Parce que le fait aujourd'hui de rentrer en lien avec une personne, ça veut dire aussi c'est de comment la personne se représente de la maladie. Parce que la personne qu'on soigne, elle est située dans un lieu et donc elle vient avec un bagage culturel, religieux et j'ai envie de dire aussi spirituel. Donc d'abord insister sur cette question-là. Chacun vient avec son bagage, son sac à dos. Et on n'est pas neutre, surtout à l'hôpital. Une deuxième raison, et pour nous c'était important de concevoir aussi les cours dans cette idée de leur faire prendre conscience de l'importance de prendre soin d'eux dans leur quand ils seront dans la pratique, mais même aussi au niveau des études.
1: Marcella, est-ce que je peux revenir sur cette première partie qui est si importante? Parce qu'on aurait envie de dire, mon Dieu, dans la vocation médicale, est-ce que la première intention n'est pas d'être humain et donc de rencontrer le patient dans ce qui fait son humanité, c'est-à-dire tout autant sa vie que son passé, ses références culturelle. Pourquoi est-ce qu'on doit insister aujourd'hui? Qu'est-ce qui fait qu'il faille un cours pour dire attention, il n'y a pas que la pathologie, il y a toute l'histoire du patient?
2: Mais c'est une très bonne question, parce que je crois que cela répond aussi à nos sociétés occidentales aujourd'hui. Je veux dire, on vit dans une société, et ça c'est évidemment mon point de vue, mais dans une société, on s'occupe beaucoup de l'apparence et pas vraiment de l'être. Et donc, j'avais posé une question qui peut paraître toute bête, mais n'est pas si bête que ça. J'avais posé la question, pourquoi avez-vous choisi les études de médecine? Et j'ai eu la réponse de deux étudiants. La première a été pour gagner de l'argent. La deuxième a été pour ne pas se retrouver au chômage. Alors je me suis dit, on va faire l'exercice. Si on vous demande pourquoi avez-vous choisi ces études, en sachant qu'il y a un revenu universel, qu'est-ce que vous répondrez? Alors ils m'ont dit, pour s'occuper, en fait, on a choisi ce métier pour soigner des personnes. Et là, ils sont, pour être et rencontrer et prendre soin des personnes. Et là, c'était intéressant, ce dialogue avec eux, parce que aussi, on trouve qu'il y a, j'ai trouvé qu'il y avait une pression, il y a une pression aussi sur eux. Peut-être familial, peut-être au niveau de la société, etc. Mais donc, à un moment donné, on met revenu universel et alors, ils commencent à rêver aussi. C'est ça qui était intéressant.
1: À rêver de leur relation de soins, de leur métier.
2: Oui, et de dire, voilà, on pourrait se dire, voilà, on peut écouter les gens parce qu'aujourd'hui, finalement, on s'arrête plus, en fait, c'est ça. Et c'est pour ça aussi de remettre ces cours-là dans leur parcours, c'est de dire, attention, tout n'est pas une pathologie, tout n'est pas physiologique. Il faut pouvoir aussi tendre l'oreille pour voir ce qui se passe là, dans la relation des soins.
1: D'accord. Michel Dupuis ?
3: Je me disais qu'il y a une trentaine d'années, on a introduit un peu sérieusement les cours de psychologie dans les études de médecine. Parce qu'on se disait, c'est quand même vrai que ces personnes sont des personnes et pas simplement des personnes atteintes de maladies, etc., etc. Et puis, je pense que 30 ans plus tard, il était grand temps d'insister sur cette dimension qu'on va nommer spirituelle. Peut-être qu'un jour, on l'appellera autrement. Dans la mesure où, il faut bien le reconnaître, indépendamment même des motivations de ces jeunes étudiants qui reçoivent une pression tout à fait particulière, les études médicales sont encore surchargées de symboles qui ne sont pas que des symboles de générosité, bien entendu, hein, et d'altruisme. Les programmes de formation qui sont extrêmement lourds sont résolument scientifiques. Et on peut s'en féliciter, bien entendu, mais on voit bien qu'il y a de moins en moins de place pour autre chose qui devient une espèce d'à côté. Et il est grand temps de se rappeler que ces choses qui sont un peu mises de côté, ben, elles sont peut-être au cœur même des choses. Donc aujourd'hui, c'est quand même vrai que ce type d'intuition fondamentale sur la dimension spirituelle, sur la dimension psychologique, psychique, tout ça qui est un peu refoulé derrière les formations scientifiques, doit se réintroduire à travers la formation, à travers un cours, et pas simplement dans la vie de tous les jours. C'est un processus qui est en cours.
1: Marcella, ça fait sens le fait de dire que pour justement les étudiants, il y a cette nécessité hein, dans cette charge aussi théorique et, sur la pathologie de pouvoir remettre le patient au centre, sa vision des choses, son expérience, son point de vue, sa façon de réagir, ses références. Est-ce qu'il y a la place dans les études de médecine pour cette partie-là? Et d'autre part, comment est-ce que les étudiants se sentent outillés par rapport à toutes ces dimensions?
2: Oui, je pense qu'effectivement, il y a cette place pour interagir avec la personne malade, mais il y a une tension qu'on trouve chez les étudiants entre cet idéal et la réalité. Et donc, effectivement, déjà, comme on vient la remarquer Michel, en fait, ils sont déjà, je trouve, dans leurs études tellement chargées, dans leur cursus, sont vraiment, au niveau des examens, ils sont tout le temps vraiment bien chargés, je veux dire. Et alors, j'ai envie de dire, parce qu'ils ne s'arrêtent pas, en fait. J'ai l'impression qu'ils ont du mal à s'arrêter. Et là, j'ai envie de revenir sur un sociologue allemand qui me paraît intéressant, qui est Hartmut Rosa. Lui, il parle justement de la, il parle de la résonance. Mais j'ai lu un de ses bouquins. Et donc, il faisait allusion à un terme en allemand qui est le terme Aufhören. Et Aufhören a deux significations. Donc, s'arrêter et tendre l'oreille. Alors, quand je leur ai dit, voilà, pour prendre soin de soi, il faut d'abord s'arrêter et pouvoir aussi tendre l'oreille et écouter ce qui se passe. Et donc là, évidemment, ils ont ouvert grand les yeux comme ça pour dire, effectivement, on ne s'arrête pas. On ne s'arrête pas, on doit courir déjà du moment de la formation et on va courir encore. Et donc de dire, voilà, s'arrêter et écouter, tendre l'oreille, mais écouter aussi avec son cœur. C'est ça que ça veut dire aussi, de tendre l'oreille, mais aussi avec le cœur. Donc, effectivement, ils avaient du mal à s'imaginer cette idée de s'arrêter et écouter avec son cœur.
1: Comment techniquement est-ce que ça peut prendre place dans leur relation aux patients? Donc ils ont tout leur schéma de représentation théorique, hein, de toutes les pathologies, etc., mm-hmm. etc. Si vous leur dites écoutez avec votre cœur, comment est-ce que ça peut se traduire pour eux sans que ça n'ouvre à quelque chose de tellement éthéré et tellement volatile, entre guillemets, que ça ne soit pas assez concret ou que ça n'oriente pas comme ils le souhaitent la relation thérapeutique? Comment est-ce qu'ils l'inscrivent dans leur relation thérapeutique?
2: En fait, ce qui est intéressant dans ta question, c'est que on avait évoqué la question de l'empathie avec mon collègue psychiatre. On a parlé de l'empathie clinique et on a articulé ça avec les textes du Lévitique 19 qui parlent de l'amour au prochain. Et donc, effectivement, la question c'est de garder cette empathie, mais aussi de se permettre parfois de contourner des situations qui pour eux sont difficiles. Il ne faut pas toujours être dans cette idée et cet idéal de l'empathie. Parfois, on peut faire place à cette idée de la situation est tellement complexe, je ne sais pas répondre, et aussi de pouvoir toucher à ses limites. Parce qu'écouter aussi et tendre l'oreille, ça veut dire s'écouter à soi-même et de dire de quoi je suis capable, jusqu'au où je peux aller et de voir quelles sont mes limites. Parce qu'évidemment, dans leur représentation, c'est je vais sauver quelqu'un. En fait, c'est aussi cette idée de sauver. Et donc, du coup, à un moment donné, avec mon collègue psychiatre, on leur a dit, mais parfois, c'est nécessaire de se dire, je dois contourner une situation difficile qui me fait du mal et à laquelle aujourd'hui, peut-être après, je saurais répondre, mais aujourd'hui, je ne peux pas.
1: Je ne suis pas préparée.
2: Oui, et parfois c'est difficile pour eux d'accepter cela.
1: D'accord, donc il y a deux tendances. En même temps, il faut déployer l'empathie, donc cette ouverture à l'autre, à l'altérité, et en même temps, il faut pouvoir s'écouter pour savoir jusqu'où on peut aller et peut-être passer le relais à d'autres. Qu'en pensez-vous, Michel Dupuis?
3: Je me dis qu'il y a un concept de Paul Ricoeur qui peut nous aider, qui est le concept qui a l'air tout simple d'estime de soi, et qui est au fond ce respect dû à autrui et le respect qu'on doit à soi-même. Et dans ce respect, il y a la place pour ses capacités, ses capacités. J'ai été formé, j'ai un diplôme, je suis un praticien, je peux faire quelque chose pour vous. Et en même temps, j'ai mes limites. Il y a des choses que je ne peux pas faire pour vous, il y a des choses que je n'ai pas apprises, et puis il y a des choses pour lesquelles on n'a pas de réponse aujourd'hui, et puis il y a des choses qui me font trop mal, d'une certaine manière. Et tout ça, c'est quand même une prise de distance vis-à-vis d'un modèle pervers, mais qui a longtemps prévalu, qui est le modèle de la toute-puissance. Parce qu'après tout, le tout empathique ou le tout-puissant, ça a quelque chose du même délire. Ici, on a affaire à des acteurs. Deux petites choses. Un, c'est vrai que souvent, ces professionnels sont isolés. On sait que l'isolement n'est pas bon, il n'est pas bon que le médecin soit seul, c'est pas dans la genèse mais ça pourrait y être, il n'est pas bon qu'il soit seul, ça signifie que les groupes de parole, les moments où on peut revenir ensemble sur des situations, c'est fondamental. Et là, les moments de stage pendant les formations peuvent être utiles.
1: Prendre soin de soi, prendre soin des autres, on voit que c'est une dialectique qui est vraiment à l'œuvre et qui doit l'être dès les études de médecine. Nous poursuivons sur ce thème. Après le choix de notre invité, Marcella, vous avez choisi une musique instrumentale de Victor Jara. Vous voulez nous en dire un mot ?
2: Oui, en fait, cette chanson, c'est... Donc, ça s'intitule La Partida. Et La Partida, donc en espagnol, ça veut dire les départs. Et je pense que dans la formation des soignants, c'est toujours de dire on est toujours en départ, on est toujours en train de partir vers quelque chose, vers un horizon, voilà. Et c'est toujours nouveau de ne pas oublier cela.

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1: Nous parlons de spiritualité dans les soins et plus particulièrement encore comment on sensibilise les médecins, les futurs médecins à la prise en compte de cette dimension spirituelle dans les soins. Nous le faisons avec Marcela Lobo Bustamante. Vous êtes docteur donc en théologie à l'UC Louvain, chargée de cours dans cette université et puis aussi référente spirituelle care, hein, que vous nous avez expliqué précisément quelle était cette fonction de sensibilisation des équipes au grand hôpital de Charleroi. Michel Dupuis nous accompagne aussi, philosophe et éthicien. Nous avons été creuser quelque part les représentations des étudiants par rapport à la place que pouvait prendre la spiritualité dans les soins. Et nous avions envie d'échanger avec vous, Marcela, sur la façon, donc les outils que vous utilisez pour pouvoir sensibiliser justement ces futurs professionnels à inscrire, à prendre en compte toute cette particularité de la vie des patients et voir comment ils peuvent concrètement l'inscrire dans leurs relations soignantes. Quels outils avez-vous choisi ?
2: Mais surtout, l'outil, je pense que le fait d'avoir donné cours déjà avec un collègue psychiatre, c'est qu'on a parlé beaucoup du terrain, donc de ce qu'on vit tous les jours ici à l'hôpital.
1: Et qu'est-ce qu'on vit tous les jours à l'hôpital, Marcela ?
2: Justement, j'ai raconté une expérience que j'ai vécue aux soins intensifs par rapport à ma fonction. En fait, c'est une expérience assez intéressante parce que pendant 5 mois, je suis allée m'asseoir à l'office où viennent les médecins, les infirmières, paramédicaux. Et donc, j'allais m'asseoir, prendre un café, on parlait de tout et de rien, du temps. Je me souviens, c'était la fin de l'année, les fêtes de fin d'année, etc. Et tout à coup, il y avait une parole qui s'est dégagée. Les personnes commençaient à se livrer.
1: Les médecins, les infirmières, s'arrêtaient quelque part et engageaient la conversation avec vous.
2: Et ne pas avoir peur de dire ce qu'il vivait. Alors, ce qui est intéressant aussi, c'est que pendant ces 5 mois, parce que tout à coup, je venais là m'asseoir et donc il se posait la question pourquoi elle vient s'asseoir, qu'est-ce qu'elle veut de nous. En fait, c'était un peu une présence mystérieuse. Mais justement, en fait, moi, je me suis rendu compte qu'il y avait quand même des automatismes installés. À un moment donné, il n'y avait pas tout le monde qui s'arrêtait, d'autres qui continuaient à faire des choses, hein, comme des robots, on va dire. Hein. Et alors, je me suis dit, en fait, si bien il y avait des gens qui se livraient, qui avaient la possibilité de dire ce qu'ils vivaient, d'autres, ils passaient donc très rapide et donc ils partaient parce qu'ils entendaient les mots sens, spiritualité, et ils se sont dit, on en a marre d'entendre ça. Et alors, je me suis dit, il faut pouvoir travailler la question de la dimension spirituelle par un autre canal, par un autre biais. Et donc, j'ai proposé un projet photo, en fait, ici au Grand Hôpital de Charleroi. Parce que pendant cette période-là, j'avais aussi rencontré un photographe français qui a une expérience énorme dans les hôpitaux de Bruxelles. Parce qu'en fait, si vous voulez, les soignants ne sont plus capables de regarder l'humain qu'ils continuent à faire. Il y a ces automatismes qui sont installés, ils fonctionnent et ils s'arrêtent pas, ils ne voient pas. Et donc, je me suis dit, il faut quelque chose d'autre. Et donc, je racontais à mes étudiants justement ce projet et de dire, voilà, il y a toujours cette possibilité de créativité pour continuer à regarder cet humain qui est présent. Et donc, effectivement, ça, c'était un partage pour nous important au moment où on donnait cours, pour s'imaginer que les spiritualités, ce n'est pas non plus des concepts, des notions, c'est aussi quelque chose qu'on vit tous les jours, qui s'incarne.
1: Et les photos le représentaient ?
2: Non, en fait, mais maintenant, j'ai présenté quelques photos, mais on va les inviter, justement, il y a une exposition qui va être faite à partir du 13 mars, donc ils sont très intéressés aussi par cette idée d'aller voir ce que le photographe fait, de voir cet humain qui se voit un peu à travers les photos. Et justement aussi, par ces biais-là, il y a des gens qui se sont intéressés justement à découvrir ces métiers-là d'accompagnants spirituels, notamment une personne, un étudiant en sciences biomédicales qui m'a dit « Mais madame, je me reviens faire un stage avec vous pour découvrir ces métiers que je ne connaissais pas du tout avant. »
1: Chausser les chaussettes, d'une certaine façon, d'un autre métier pour pouvoir observer finalement ce qui se donne à voir, ce qui se donne à s'échanger. Ça peut être aussi un des outils, un stage en accompagnement spirituel pour pouvoir aller à la rencontre de l'humain. Vous avez parlé aussi des photos qui peuvent orienter le regard sur d'autres choses que l'action-réaction que les médecins, les infirmières et tout le personnel doit pouvoir appliquer très rapidement. Comment encore voir cet humain dans son histoire et peut-être dans ses histoires, hein, parce que le patient arrive, comme vous disiez, avec son bagage. Comment voir son bagage?
2: Je pense aussi, enfin, par rapport à cette question, je pense qu'il faut aussi pouvoir leur transmettre l'importance de travailler en équipe. Donc, l'importance de pouvoir concevoir les soins aussi à partir d'une vision transdisciplinaire. Je pense qu'aujourd'hui, c'est urgent parce que je pense que le monde est devenu tellement complexe qu'il faut pouvoir aussi aborder les soins à partir des différents points de vue. Parce que justement, la personne a différents visages, en fait. Et donc, c'est important de vraiment creuser cette question de manière transdisciplinaire et en équipe. Parce que justement, je me souviens aussi, et je souligne cette question de la transdisciplinarité et la question aussi du collectif qu'il y a derrière l'équipe, parce que parfois, ils n'osent pas dire des choses à ses collègues ou à d'autres personnes, par exemple un psychologue ou un sociologue, enfin un sociologue, un assistant social, par la peur, de ne pas se faire comprendre et par la peur aussi d'être jugé, etc.
1: Le médecin ou le patient qui n'ose pas dire?
2: En fait, les soignants entre eux.
1: D'accord. Les soignants, entre eux, n'osent pas se questionner ou se livrer de peur d'être mal vu de l'autre.
2: Oui, de peur de la compréhension de là où il est situé. Mm-hmm. Et parfois, ils préfèrent rester, rester en silence et ne pas parler. Donc, je trouve que, je crois que Michel l'a souligné, il faut revenir à comprendre ou à concevoir les soins à partir du collectif. Ça, c'est important aussi. Et par exemple, comment aussi dans ces équipes transdisciplinaires engagées, par exemple, c'est ce qu'on appelle aujourd'hui les patients partenaires. Par exemple, nous, ici, au Grand Hôpital de Charleroi, on a une équipe spiritual care où il y a un patient partenaire qui est intégré dans l'équipe parce que ça nous intéresse aussi, cette vision-là.
1: C'est ça.
2: Donc, on construit aussi avec les patients cette idée de comment on conçoit les soins aujourd'hui dans nos hôpitaux, en fait. Enfin, à Charleroi, je vais dire. Dans nos hôpitaux, c'est...
1: Michel Dupuis.
2: C'est beaucoup dire.
3: Oui, c'est tout à fait passionnant parce que, de nouveau, on voit bien un processus qui est en maturation. Au fond, on pourrait dire qu'au départ, le slogan transdisciplinaire prétendait répondre aux besoins complexes du patient. Et donc, on était éventuellement capable de partager nos disciplines comme professionnels, de sortir de nos silos au nom du patient. Et puis aujourd'hui, on se rend compte que c'est absolument indispensable pour les soignants eux-mêmes, pour les professionnels eux-mêmes, et que donc ce qui fait transdisciplinarité, c'est pas seulement un bénéfice pour le patient, ça on le voit bien, mais c'est aussi un bénéfice pour le professionnel. Et donc, il y a là une mutation qui est vraiment fondamentale, puisqu'à la fois, on doit retenir l'expertise disciplinaire qui va se complexifier encore, et c'est absolument un progrès scientifique majeur, mais en même temps, nous risquons de plus en plus le risque de Babel, précisément, où finalement, chaque constructeur était parfaitement expert dans sa discipline, mais incapable de communiquer avec les autres. Donc la transdisciplinarité, c'est peut-être un des visages de la spiritualité, il ne faut pas tout mélanger, mais quand même, et on voit bien que c'est en tout cas un enjeu majeur pour le bien-être des patients, évidemment, des familles, bien sûr, mais aussi des professionnels.
1: Marcella, dans la représentation des jeunes médecins, est-ce qu'ils se voient travailler en collectif, enfin en équipe, en collectif? Est-ce que c'est quelque chose qui s'apprend, qui s'anticipe?
2: Je pense qu'ils ont du mal à penser les collectifs aujourd'hui. Ils sont très influencés par une culture individualiste. Je pense que c'est nécessaire, justement, de mettre en avant ces collectifs pour pouvoir nous raconter ensemble. Et ça aussi, je pense que la place du récit est très importante parce que, en fait, j'ai envie de dire, quand je parlais du projet photographique, je leur ai dit aussi que l'idée, c'était aussi de pouvoir regarder les photos ensemble, en équipe, pour pouvoir se raconter qu'est-ce qu'on voit. Je pense qu'aujourd'hui, ce collectif, c'est un peu perdu. Ils ont du mal à se concevoir de manière plus en communauté, plus en collectif, plus, je ne sais pas comment, en équipe. D'ailleurs, je me souviens qu'un jeune, infirmière, il disait que quand il avait des situations difficiles dans son service, son premier réflexe, c'était pas d'aller partager sa souffrance à un autre, qu'il les vivait en solitude, qu'il les vivait seul, parce qu'il ne voyait pas pourquoi les partager. Et parce que peut-être ça allait charger l'équipe de quelque chose qui lui appartenait à lui. Enfin, donc, ils sont du mal à. Alors que pour les anciennes générations, pour eux, les collectifs ont tout son sens. Et donc, ça aussi, il faut pouvoir transmettre aux étudiants qui vont devoir travailler la question du prendre soin de manière intergénérationnelle. Et c'est ça qui fait parfois un problème dans les équipes d'aujourd'hui. C'est très différent, en fait. Et ça, c'est autre question, un autre sujet aussi, évidemment.
1: Michel Dupuis ?
3: Oui, peut-être qu'un des éléments de réponse et de progrès, c'est au fond comment nos jeunes étudiants, donc les professionnels de demain, envisagent leur projet professionnel comme un élément de leur vie et pas comme l'élément nécessairement prioritaire ou majeur de leur vie. Ça veut dire très concrètement qu'ils ne sont pas prêts à travailler à temps plein, par exemple, et que donc ils vont décider de s'installer à quelques-uns pour travailler ensemble. C'est peut-être une façon de reconquérir le collectif de façon peut-être néolibérale, mais enfin c'est peut-être une façon de sortir d'une forme de solitude, alors qu'il faut bien reconnaître que nous formons ces étudiants dans un monde concurrentiel avec des idées de concours permanents. Et donc la notion de collectif, elle est battue en brèche, naturellement. Il y a un paradoxe. Hein.
1: Il y a aussi, dans les institutions, peut-être à penser les espaces où les équipes se racontent ce qu'ils vivent, se racontent ce qu'ils voient, se racontent comment ils perçoivent le patient, se partagent leur représentation. C'est aussi une pratique institutionnelle qui doit pouvoir répondre à cette notion-là. Qu'en pensez-vous, Marcella ?
2: Oui, je pense qu'aujourd'hui, c'est vraiment nécessaire de pouvoir se raconter. Parce que, bon, il y a tous ces courants aussi des médecines narratives. Je pense que c'est important de pouvoir non seulement, en fait, être des bons professionnels et d'avoir toutes les compétences pour soigner quelqu'un, mais de pouvoir, au fur et à mesure qu'ils pratiquent en tant que médecins, infirmières et autres, ils vont être confrontés à cette altérité qui va faire qu'ils vont acquérir d'autres compétences, évidemment, et c'est le fait aussi de transmettre aux autres générations. Je crois que c'est important de transmettre aux autres générations les goûts du métier. Et donc, c'est en se racontant eux-mêmes sur le terrain, qui vont pouvoir transmettre cela, parce que ça, je trouve que ça ne s'apprend pas à l'université, mais que ça, ils vont l'apprendre dans les quotidiens. Et je trouve que là, il y a quelque chose à transmettre en se racontant et en transmettant aux autres. Comme on a envie de transmettre aux autres générations, les goûts de ces métiers, et surtout les métiers notamment infirmiers.
1: Le goût de cette relation au patient. Alors, on a fait un grand tour. On est parti de la spiritualité, on a abordé la religion, on a abordé l'enseignement, et puis maintenant, on en est au récit, peut-être à ce qui va créer le lit de la spiritualité. Hein. C'est cette notion de récit, de pouvoir se raconter soi-même à d'autres et ensemble. On sent que tout ça donne à voir peut-être quelque chose qui était un peu invisible au départ dans la vocation du métier. Michel Dupuy, je ne sais pas si vous avez cette impression aussi d'ouvrir un peu les coulisses du métier relationnel et soignant.
3: Tout à fait. En retrouvant deux choses fondamentales, à savoir le quotidien. Hors du quotidien, la spiritualité est une perte, peut-être, hors du quotidien. Et puis, deuxième chose, c'est qu'après les grands récits, place aux petits récits qui sont les récits de nos vies, les vies minuscules, comme dit l'auteur, c'est-à-dire ces petites choses du quotidien que nous pouvons partager et qui nous sauvent la vie en permanence. Parce qu'on pourrait le dire de cette façon-là, les professionnels aujourd'hui sont en grand danger, les professionnels du soin en particulier. Et une des manières de sauver leur vie, c'est qu'ils puissent se partager leurs petites histoires.
1: Marcella, vous êtes d'accord ?
2: Oui.
1: Vous soutenez le partage ?
2: Tout à fait, tout à fait. J'ai crois profondément à ça. Je pense que c'est on sera content que quelque chose aussi peut changer dans les logiques aujourd'hui hospitalières. Parce que je pense aussi qu'en se racontant, ils vont plus facilement aussi entendre les histoires et s'arrêter pour écouter les histoires de la personne qu'ils ont en face, de la personne qu'ils sont en train de soigner. Mais c'est oui. Voilà. Toutes les histoires sont tellement intéressantes.
1: Voilà que vous résumez bien, hein, voilà, pour pouvoir entendre, tendre l'oreille, entendre mieux le patient, de pouvoir davantage se raconter à soi ou se raconter ensemble. Merci pour cette belle présentation et ce bel horizon que vous venez de nous démontrer avec cette notion de spiritualité dans les soins, Marcella. Merci aussi à Michel Dupuy pour ce regard croisé. Merci à nos auditeurs d'avoir fait ce trajet avec nous. Peut-être que eux aussi vont se raconter leurs propres histoires. Comme vous dites, Michel, ça sauve des vies. Voilà. Alors, merci à tous et à bientôt. Rendez-vous pour nos auditeurs sur la page de notre émission Hors Champ et vous aurez l'ensemble des podcasts sur l'accompagnement spirituel dans les soins. À bientôt.

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2: Bonjour chers auditeurs et bienvenue dans une miette de théologie où j'ai la joie de recevoir Benoît Bourgine, professeur de théologie à Lucé-Louvain. Bonjour Benoît Bourgine.
3: Bonjour Véronique Bontemps.
2: Nous allons lire ensemble aujourd'hui le psaume 99 dans sa notation hébraïque. On peut l'intituler, vous allez l'entendre, « Saint, Saint, Saint le Seigneur ». Alors pour commencer Benoît Bourgine, qu'est-ce que vous pouvez nous dire de ce psaume ?
3: Alors le psaume 99 est l'avant-dernier de la série des psaumes du règne qui court du psaume 93, numérotation hébraïque, jusqu'au psaume 100 que nous
2: verrons
3: la semaine prochaine.
2: Oui, rappelez-nous ce que ça veut dire psaume du règne.
3: Alors les psaumes du règne sont évidemment une série qui n'est pas, donc une série de psaumes qui sont rassemblés par un éditeur avec une intention précise. Alors évidemment, les exégètes apportent des hypothèses pour essayer d'expliquer pourquoi ces psaumes qui ont en commun le thème de l'exaltation du règne de Dieu, avec des thèmes qu'on rassemble au sein d'une théologie royale qui magnifie Dieu comme le roi d'Israël et des nations, avec un sens de l'universalité de cette souveraineté, de cette seigneurie du Seigneur, pour une ligne d'interprétation que je trouve convaincante. Ça fait suite et même réponse au psaume 89, dans lequel c'est un psaume de désolation, puisque Dieu semble avoir abandonné son peuple. C'est l'exil. Évidemment, le drame de 587 avec la perte de la souveraineté royale, justement, du roi d'Israël. Le temple est détruit, il y a des déportés, et donc, apparemment, Dieu a abandonné son peuple. Et en réalité, il y a un sursaut de foi. Non, d'ailleurs, seul Dieu a toujours été le roi d'Israël, le véritable roi d'Israël. Et dans cet exil, Dieu accompagne son peuple. Et donc, c'est comme une protestation, un sursaut de foi pour dire, foncièrement, Dieu accompagne son peuple. Alors certes, le peuple est en exil et connaît des épreuves terribles, mais c'est en raison de l'infidélité dont il a fait preuve. Mais par-delà cette épreuve, Dieu pardonne à son peuple, Dieu accompagne son peuple, et Israël réagit en comprenant que si Dieu est capable d'accompagner son peuple jusque dans un pays qui l'a conduit en exil, c'est qu'il est non seulement le Dieu d'Israël, mais le Dieu de toute la terre. Et le Dieu de toute la terre est aussi le Dieu de toutes les nations. Et donc, il y a un sens d'universalisme, vous voyez ? Il y a une espèce de a fortiori. Apparemment, la situation est défavorable et la foi en fait une situation qui permet un élargissement théologique, une universalisation de la seigneurie divine, non seulement sur Israël, qui est réaffirmée, cette seigneurie, mais elle est étendue aussi aux nations.
2: Et Israël découvre aussi comme Dieu est saint.
3: Ce qui est remarquable dans ce psaume, qui a trois strophes, c'est que à la fin de chacune des strophes, il y a cette confession de la sainteté de Dieu. Verset 3, « Qu'il célèbre ton nom, grand et redoutable, il est saint, lui est puissant. » Et donc, vous voyez, là, oui, le « lui », il y a un accent qui est marqué sur la sainteté. Fin de la deuxième strophe, « Exaltez le Seigneur notre Dieu, prosternez-vous vers son marchepied, lui, il est saint. » Donc, vous voyez, il y a à chaque fois cet accent qui est mis sur la sainteté. Troisième strophe, qui se termine exactement comme la deuxième, à quelques détails près. Exaltez le Seigneur notre Dieu, prosternez-vous encore, comme pour la fin de la strophe précédente, mais cette fois non pas vers son marchepied, mais vers sa sainte montagne. Saint est le Seigneur notre Dieu. Donc on voit que comme un leitmotiv, un refrain qui arrive à la fin de chacune des trois strophes, il y a une confession de la sainteté du Seigneur. C'est donc une thématique royale qui domine, mais une thématique aussi axée sur la sainteté de ce Seigneur.
2: Benoît Bourgine, est-ce que cette triple évocation de la sainteté de Dieu dit quelque chose ? Pourquoi trois fois il est saint ?
3: Alors, évidemment, on se rappelle que dans la liturgie eucharistique, il y a ce fameux trois fois saint, ce trisagion, hein, juste avant la consécration, dans un moment solennel de la liturgie, et ça fait référence à Isaïe au chapitre 6, les premiers versets, où le prophète a une vision du Seigneur dans le temple. Je cite, « Des séraphins se tenaient au-dessus de lui, ayant chacun six ailes, deux pour se couvrir la face, deux pour se couvrir les pieds, deux pour voler. Ils se criaient l'un à l'autre, ces paroles. « Saint, saint, saint est le Seigneur, Sabaoth, sa gloire emplit toute la terre. »
2: Donc, Isaïe a inspiré ce psaume ?
3: Voilà, c'est un psaume qui renvoie à cette majesté divine qui a trouvé dans la vision d'Isaïe au chapitre 6 un lieu tout à fait paradigmatique pour l'Ancien Testament. Et ce psaume fait une allusion claire à cette référence-là du Seigneur qui s'affirme dans Sion, hein, au verset 2, « Dans Sion, le Seigneur est grand ». Alors ce qui est frappant par rapport à Isaïe 6, qui se développera dans la suite de la prophétie, mais pas tout à fait au niveau du chapitre 6, et qui est présent dans ce psaume, c'est que d'emblée, le psaume, quand en verset 2, il parle de cette seigneurie de Dieu dans Sion, il s'exalte lui par-dessus tous les peuples. D'emblée, cette seigneurie s'impose à toute la terre.
2: Universelle.
3: Dès le verset 1er, on va l'entendre dans votre lecture, le Seigneur règne, les peuples tremblent. Donc on voit que ce n'est pas seulement le Dieu qui a élu Israël, l'a conduit de la théophanie du Sinaï où il a donné la loi jusqu'à sa présence glorieuse dans le temple dont Isaïe est le témoin, cette fois sur l'autre montagne, non plus le Sinaï mais Sion, c'est d'emblée tous les peuples qui sont soumis, qui lui disent combien il est roi en tant qu'il est créateur.

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1: Avec Benoît Bourgine, nous étudions le psaume 99. Nous venons d'entendre le chœur de Cœur Moussa au Sénégal et nous allons lire donc ce psaume 99 pour poursuivre l'étude. Le Seigneur règne, les peuples tremblent. Il siège sur les chérubins, la terre chancelle. Dans Sion, le Seigneur est grand. Il s'exalte, lui, par-dessus tous les peuples, qu'il célèbre ton nom grand et redoutable. Il est saint, lui, et puissant. Le roi qui aime le jugement, c'est toi. Tu as fondé droiture, jugement et justice. En Jacob, c'est toi qui agis. Exaltez le Seigneur notre Dieu, prosternez-vous vers son marchepied. Lui, il est saint. Moïse, Aaron parmi ses prêtres et Samuel, appelant son nom, en appelait au Seigneur. Et lui, il leur répondait. Dans la colonne de nuée, il leur parlait. Eux gardaient ses décrets, la loi qu'il leur donna. Seigneur notre Dieu, toi tu leur répondais. Dieu de pardon que tu étais pour eux, mais te vengeant de leurs méfaits. Exaltez le Seigneur notre Dieu, prosternez-vous vers sa montagne sainte, saint est le Seigneur notre Dieu. Benoît Bourgine, en le relisant, ça m'impressionne, c'est toute l'histoire du salut qui se déploie de nouveau.
2: Oui, et une histoire du salut scandée par le trois fois saint, qui en fait évidemment un hymne tout à fait impressionnant. Alors, ce qui est frappant, évidemment, c'est le début solennel. Dieu règne. Et c'est comme si il n'y a pas d'évocation de la loi ou de l'élection dans cette première strophe, même si il y a la mention de Sion, certes, mais c'est d'abord le Créateur qui donne stabilité au monde. Et Sion est le lieu où le ciel se déchire, puisque c'est là qu'il est révélé comme Adonai, et dès la première strophe, le tétragramme est mentionné deux fois. Le tétragramme, on l'appelle, c'est le nom de Dieu, son nom particulier, propre à Israël, qui fait l'objet d'une révélation particulière à Israël. Mais le Seigneur est celui qui domine sur les peuples d'emblée. Il siège sur les chérubins, la terre chancelle. Alors évidemment, ça renvoie aussi à cette aux différentes théophanies dans l'Ancien Testament. Mais dès la première strophe, il y a ce rapport entre particularisme d'une loi, d'une élection donnée au peuple d'Israël, et universalisme, puisque les peuples et la terre sont associés à cette théophanie. Et c'est sans doute l'un des thèmes intéressants à traiter en théologie chrétienne, en se demandant mais quelle est l'actualité de ce psaume, ce rapport précisément entre particulier et universel, don de la loi à Israël et envoi à toutes les nations, paraît très important. Peut-être tout de suite, à propos de la sainteté, puisque ce thème est introduit dès la fin de la première strophe, il est saint, lui est puissant, on doit renvoyé à la loi de sainteté dans le Lévitique, et cette loi de sainteté, elle est intéressante parce que elle permet de mettre à part le Seigneur. Le peuple fait grand cas évidemment de la présence du Seigneur, se prépare et se détermine vis-à-vis de lui. Soyez saints comme je suis saint. Le peuple a des devoirs pour correspondre à la grandeur de ce Seigneur qui l'a choisi. Voilà pour la première strophe. Dans Sion, le Seigneur est grand, il s'exalte, lui, par-dessus tous les peuples. Là, on voit très bien ce lien et ce rapport particularisme-universalisme. Et dans la deuxième strophe, ce qui est frappant, c'est combien ce roi, parce que le thème de la royauté arrive avec l'entame de cette deuxième strophe, ce Dieu roi, Israël n'a plus de roi, alors, mais le psalmiste

0: affirme que le seul vrai roi du peuple, c'est son Dieu. Et alors ce Dieu a cette particularité. Évidemment, il est puissant comme tous les autres rois et infiniment plus puissant en tant que créateur. Mais sa particularité, c'est que cette force n'est pas fondée sur une puissance militaire, mais sur le droit. C'est le jugement. Il aime le jugement. Il fonde droiture, jugement et justice. Il y a la répétition du terme hébraïque mishpat. Et donc, en Jacob, c'est toi qui agis. On voit donc que le droit domine en Jacob. En Jacob, c'est-à-dire la maison d'Israël. Les 12 fils de Jacob qui sont répartis sur les 12 tribus d'Israël, qui indiquent la plénitude du peuple.
1: Qu'est-ce qu'on veut dire quand on dit le droit domine ?
0: Alors, le droit, c'est précisément cette manière par laquelle le peuple est associé à ce sens de la justice qui lui est donné justement dans l'obéissance à cette loi qui vient de Dieu. Alors, ce qui est propre à l'histoire d'Israël par rapport aux autres peuples, c'est par exemple, on a de manière contemporaine la loi d'Amourabi, qu'on connaissait, mais Amourabi, c'est le roi qui donne cette loi au peuple. Ici, c'est Dieu qui donne la loi au peuple. Donc, il y a un processus de théologisation de la loi. Cette loi, elle est donnée dans le cadre d'une théophanie et elle a un sens théologique. C'est-à-dire que ce n'est pas seulement obéir au roi, parce que sinon il y aura des conséquences, mais c'est se conformer au Dieu saint. Et donc, c'est la démarche par laquelle le peuple obéit certes à une loi qui est donnée, qui est en vigueur, mais lui obéir, ce n'est pas obéir à une puissance terrestre.
1: C'est en vue de la sainteté.
0: C'est obéir à une démarche religieuse. En vue de la sainteté, une sainteté dont Dieu n'est pas jaloux pour la garder pour lui-même, mais pour la communiquer à son peuple, pour qu'il y ait cette communion entre Dieu et son peuple. Et alors, il y a une obéissance à la loi, mais qui est marqué parce que la dimension de la loi de sainteté, il y a toute une dimension de culte, de liturgie. Et alors ce qui est intéressant, c'est que là, il y a une mise en scène de la liturgie à la fin de la deuxième strophe. « Exaltez le Seigneur notre Dieu, prosternez-vous vers son marchepied, lui, il est saint. » Donc on voit que la prosternation qui va revenir à la fin de la troisième strophe indique cette démarche corporelle, physique, d'adoration, de vénération de Dieu. On voit qu'il y a donc une manifestation là, très claire, de l'un des aspects du culte au temple de Jérusalem. Et enfin, la troisième strophe a aussi des accents tout à fait notables, remarquables, singuliers, puisqu'il y a la mention de Moïse, d'Aaron et de Samuel. Alors Moïse et Aaron, évidemment, Aaron le prêtre, à côté de Moïse, le médiateur, et Samuel, qui est aussi le prêtre qui va choisir David. Donc, de Moïse, c'est-à-dire du temple, du Sinaï, du don de la loi, avec cette familiarité que Moïse a manifesté dans les chapitres 33 et 34 de l'Exode, quand Dieu pardonne au peuple son péché terrible du veau d'or. Et donc, il y a cette familiarité entre le médiateur et son Dieu qui est évoquée dans les versets suivants, dans la colonne de nuée. Il leur parlait, eux gardaient ses décrets. Et le Seigneur, lui, leur répondait, Dieu de pardon qu'il était. Donc, c'est le rappel, évidemment, de cet épisode du pardon suite au veau d'or. Et cette familiarité avec laquelle Moïse a pu demander à Dieu, mais pardonne-nous, pardonne à ton peuple, qu'à la Nucrède, mais viens parmi nous, et moi-même, laisse-moi voir ta gloire. Et donc on va de cette théophanie-là, jusque, évidemment, à l'autre théophanie, celle du temple de Jérusalem au mont Sion, et c'est évidemment la mention de Samuel qui permet d'aller d'une montagne à l'autre, du Sinaï à Sion, où là encore, le peuple s'oriente dans une vénération de cette seigneurie divine à travers une exaltation, une prosternation liturgique.

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1: Benoît Bourgène, avant la pause musicale, vous avez bien développé pour nous le sens de ce psaume 99, magnifique psaume. Et comme d'habitude, vous avez été chercher dans les pères de l'Église pour retrouver des magnifiques commentaires.
2: Et par excellence, auprès d'Augustin, dont on rappelle qu'il a commenté tous les psaumes. Et Augustin n'a pas de mal à faire une lecture chrétienne de ce psaume. On peut penser avec Augustin, par exemple, à ces versets de l'Épître aux Romains. Je cite, donc le Christ a été établi avec puissance, fils de Dieu selon l'Esprit de sainteté par sa résurrection des morts. Donc ce qu'on voit là, c'est évidemment un Dieu qui s'exalte, hein, une sainteté divine et une puissance divine à l'œuvre, mais où ça ? Dans la résurrection du Christ. On voit bien que cette manière de décrire l'œuvre de Dieu en Jésus-Christ est inspirée par cette théologie royale, cette théologie du règne. Pensons aussi à l'Épître aux Éphésiens, qui Paul parle de l'extraordinaire puissance déployée en la personne du Christ, le ressuscitant d'entre les morts et le faisant siéger à sa droite dans les cieux. On voit donc ici une lecture chrétienne, à la lumière évidemment de l'événement Jésus-Christ, mais on sent bien que c'est le même climat théologique qu'habitent ces deux textes. Et Augustin n'a pas de mal évidemment à trouver une application en réfléchissant au thème du trône de Dieu. Il se demande finalement aujourd'hui où est-ce que Dieu règne, où peut-on le trouver? Alors je cite cette homélie d'Augustin consacré au psaume 99. Ce même Verbe de Dieu et l'Esprit de Dieu ont enseigné aux serviteurs de Dieu le trône du Seigneur. Non point que le Seigneur s'asseye à la manière d'un homme, mais si tu veux que Dieu s'asseye en toi, si tu es juste, tu seras le trône de Dieu.
1: Impressionnant, hein ?
2: Ben oui, on voit une application qui en réalité renvoie à l'inhabitation de Dieu en chacun de nous, en chacun des baptisés que l'Esprit habite. Car il est écrit, continue Augustin, que l'âme du juste est le siège de la sagesse. Alors on voit aussi que Augustin s'appuie sur des citations de l'Ancien Testament, des Proverbes. La science que Dieu veut trouver en toi consiste dans la loi de Dieu. Mais si tu veux posséder la plénitude de la science et devenir le trône de Dieu, c'est la charité. La charité, nous dit l'apôtre, c'est la plénitude de la loi. Matthieu 10, 30. Quoi donc, continue Augustin, tu as perdu toute excuse, interroge ton cœur, vois s'il a de la charité. S'il a de la charité, il a aussi la plénitude de la loi. Et Dieu, dès lors, habite en toi et tu es le trône de Dieu. Il poursuit, tu es aussi le ciel, car aux yeux de Dieu, ce n'est point ce ciel que nous voyons des yeux qui a quelque prix. Le ciel pour Dieu, ce sont les âmes saintes. Le ciel de Dieu, ce sont les esprits des anges, tous les esprits de ses serviteurs. Et on voit que Augustin, en réalité, est un lecteur de Paul. Pensons à l'épître aux Colossiens, versets 1 et 4, où l'auteur de l'épître exhorte les chrétiens à être ressuscités avec le Christ, occupés aux choses d'en haut, à avoir leur vie cachée avec le Christ, en Dieu, et eux-mêmes seront manifestés au dernier jour auprès du Christ ressuscité.
1: Benoît Bourgène, le temps passe trop vite, est-ce que je peux vous demander un petit mot de conclusion pour ce psaume ?
2: Peut-être inspiré par le commentaire d'Augustin qu'on vient d'entendre, on peut simplement réfléchir au fait que cette prière continuelle dont Paul parle, elle est d'une certaine manière naturelle pour le chrétien, dans la mesure où Dieu habite en nous. Et cette liberté intérieure que beaucoup de chrétiens ont expérimentée dans des cas de persécution, dans des cas d'emprisonnement, témoigne de cette possibilité que tout chrétien a de se connecter à cette présence intime de l'Esprit en lui-même et donc cette capacité de s'ouvrir à une vénération, une adoration de la présence de Dieu.
1: Merci beaucoup, Benoît Bourgine, de nous aider à lire les psaumes et à en voir toute la richesse.
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Bonjour et bienvenue dans cette émission produite par l'Académie de chant grégorien de Belgique. Nous vous proposons d'écouter quelques pièces des fêtes de l'Ascension, de la Pentecôte et de la Sainte Trinité qui se suivent, ainsi qu'une pièce du temps ordinaire qui commence après la Pentecôte. Pour débuter, nous vous proposons l'hymne « Optatus Votis Omnium » chanté pendant l'office des Laudes de l'Ascension. Nous l'appelions de nos voeux ce jour rayonnant de lumière où le Christ, Dieu, espoir du monde, s'élève jusqu'au sommet des cieux. Nous écoutons l'interprétation des moines de Solesmes.

Nous écoutions l'hymne des Laudes de l'Ascension. 10 jours après cette célébration, c'est la Pentecôte que nous fêtons. Voici donc le chant d'entrée de la messe de la Vigile, c'est-à-dire de la veille du jour de la Pentecôte. Ce chant d'entrée est le même que celui de la fête de la Sainte Trinité. Caritas Dei diffusa est. L'amour de Dieu a été répandu dans nos cœurs par son Esprit qui habite en nous. Ce chant d'entrée est interprété par la Schola Monachensis, autrement dit la Schola de Munich, dirigée par Johannes Göschl.

C'était le chant d'entrée de la messe de la veille de la Pentecôte. Voici maintenant l'Alléluia de la messe du jour même. Veni, Sancte Spiritus, viens, Esprit Saint, remplis les cœurs de tes fidèles et allume en eux le feu de ton amour. Cet Alléluia sera suivi par la séquence bien connue des grégorianistes et qui commence par les mêmes mots. Veni, Sancte Spiritus. Viens, Esprit Saint, et du haut du ciel envoie un rayon de ta lumière. Viens, ô Père des pauvres, viens, dispensateur des dons, viens, lumière des cœurs. La séquence est une pièce chantée après l'Alléluia et avant la lecture de l'Évangile. Elles étaient très nombreuses au Moyen-Âge, mais le Concile de Trente en a retiré la plus grande partie dans la liturgie, pour mettre un peu d'ordre. Il n'en reste que quelques-unes, dont celle-ci. Cette pièce est interprétée par l'ensemble féminin international Graces and Voices.

Nous avons écouté l'Alléluia et la séquence de la messe de la Pentecôte. Pour suivre, nous vous proposons l'hymne bien connu, Veni Creator Spiritus, chanté pendant les offices de la Pentecôte, mais aussi à de très nombreuses occasions lorsqu'il s'agit d'invoquer l'aide de l'Esprit-Saint. Viens, Esprit Créateur, nous visiter, viens éclairer l'âme de tes fils, emplis nos cœurs de grâce et de lumière, toi qui créas toutes choses avec amour. Cette fois, nous sommes en compagnie des moines de l'abbaye de Fontgombault.

C'était l'hymne Veni Creator Spiritus. La fête de la Pentecôte marque la fin du temps pascal. Commence alors ce qu'on appelle le temps ordinaire qui se prolongera jusqu'au premier dimanche de l'Avent. À titre d'exemple, voici le chant de communion de la 11e messe du temps, Unam Petii. J'ai demandé une seule chose au Seigneur, c'est elle que je rechercherai, habiter dans la maison du Seigneur tous les jours de ma vie. C'est un extrait du psaume 26. Nous retrouvons ici la Schola Monachensis que nous avons écoutée au début de cette émission.

Pour clôturer cette émission consacrée au chant grégorien, voici une petite curiosité. Le trope Gregorius Praesul. En chant grégorien, un trope est une pièce ajoutée à une pièce liturgique déjà existante. On ne les chante pratiquement plus dans la liturgie aujourd'hui. Le trope que nous écouterons pouvait précéder le chant d'entrée du premier dimanche de l'Avent, tout au début de l'année liturgique. Il s'agit d'un chant en l'honneur de saint Grégoire le Grand, auquel on attribue souvent la paternité du chant grégorien, d'où son nom. Mais il faut reconnaître que cette paternité ne correspond pas à la vérité historique. En effet, saint Grégoire le Grand a vécu à la fin du VIe siècle, c'est-à-dire près de 200 ans avant l'apparition du chant grégorien. Saint Grégoire n'a donc pas pu composer des pièces de ce répertoire. Si on lui en a attribué la paternité, c'est pour lui donner de l'importance. Mais aussi, il est vrai que saint Grégoire est aussi l'auteur de nombreuses réformes, notamment sur le plan de la liturgie. Et voici ce que dit ce fameux trope. L'évêque de Rome, Grégoire, digne par le nom comme par les mérites, s'éleva à l'honneur suprême. Il rénova les monuments des anciens pères et composa le texte de ce petit livre d'art musical en faveur de la Schola des Chantres pour l'année liturgique. Cette pièce est interprétée par l'ensemble néerlandais Wishful Thinking.

Le trope Gregorius Pressul clôturait cette émission produite par l'Académie de chant grégorien de Belgique. L'Académie a pour objet la promotion du chant grégorien, mais surtout la formation. Elle organise des séminaires, des cours et des stages. Son site internet contient de très nombreuses informations. Le prochain stage d'été aura lieu du 9 au 16 août à l'abbaye de Maredret sous la direction du chef et compositeur polonais Michel Slawetski. Le prochain cycle de cours commencera à la basilique de Kuckelberg en automne. Les dates en seront publiées en temps voulu sur le site de l'Académie. Pour toute information, vous pouvez donc consulter le site www.grégorien.be. www.grégorien.be. Au revoir et à bientôt.

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1: Madame, monsieur, bonjour, bienvenue dans l'émission Les raisons de la passion. Michel Van den Bosch au micro, mais également fait rarissime à la technique. Et j'ai le très grand plaisir de recevoir aujourd'hui un compositeur belge, Jean-Pierre Deleuze. Bonjour Jean-Pierre Deleuze.
2: Bonjour Michel Van den Bosch, merci pour votre invitation.
1: Mais c'est un grand plaisir, un grand honneur que de vous recevoir dans nos studios de RCF Bruxelles. Et évidemment, nous allons parler musique aujourd'hui, puisque vous savez, la raison de la passion, on peut recevoir des musiciens, des peintres, des écrivains, des architectes, enfin même toutes sortes de personnages avec un tas de projets ou d'expériences ou de métiers différents. Mais aujourd'hui, évidemment, nous parlons musique, c'est évident. Alors la première question que nous posons toujours à nos invités, quelle est la raison de leur passion? Parfois c'est familial, parfois on fait une rencontre dans la vie qui change un peu votre destinée. Pour vous c'est quoi? Quelles sont les raisons de la passion? Comment êtes-vous devenu ce que vous êtes?
2: J'en suis moi-même le premier étonné. La raison est la suivante, c'est que pendant mon enfance, il n'y avait pas de place pour la musique classique dans mon environnement culturel. Je suis né dans une famille d'agriculteurs, j'avais une relation très proche avec la nature. Mes parents n'écoutaient pas de musique classique, ils écoutaient plutôt de la chanson française. J'ai appris que mon père avait été batteur dans les orchestres de bal, mais j'ai jamais pu vérifier. Je me souviens de certaines émotions, notamment j'étais sensible à la voix d'Edith Piaf, des choses comme ça, Jacques Brel. Mais voilà, j'étais toutefois attiré, quand j'allais à l'église, par le son des orgues, quand j'avais l'occasion d'entendre, parce que dans ma paroisse, à Bouisnal, qui fait maintenant partie de Franley-en-Vin, il y avait simplement un harmonium. L'instrument m'attirait et parfois, de manière dérobée, je m'approchais de l'instrument pour le toucher quand j'étais en forme. Et tout ça est fort pauvre. Par contre, il s'est passé un événement qui a été un déclic, un véritable éveil, si j'ose dire, quand à 12 ans, où j'arrive au collège d'Enghien en tant que nouveau pensionnaire, dès la première célébration liturgique, à la fin de la messe, l'organiste a joué, j'en suis absolument certain, même si je ne savais pas ce que c'était à l'époque, une grande fugue de Jean-Sébastien Bach. J'ai reçu un choc que j'ai beaucoup de mal à décrire, mais cette émotion a fait en sorte que je suis resté, alors que tous les pensionnaires sortaient en rang bien sagement de la chapelle. Je suis resté absolument sur place et les prêtres qui surveillaient l'encadrement des élèves m'ont laissé écouter cette fugue jusqu'au bout. Quelque temps après, j'ai découvert le son d'un piano à queue qui résonnait dans les couloirs. Bon, je ne suis pas resté très longtemps dans ce collège, mais c'est là que j'ai eu ce grand choc et il était d'une évidence absolue, après l'audition de cette grande fugue de Bach, que je voulais devenir musicien. C'est comme si je n'avais pas le choix. C'était comme dans un éclair, je savais que ma voix était là. Donc, j'ai passé mon adolescence à me battre avec mes parents, et tout spécialement ma maman, pour la convaincre de me laisser devenir musicien. Il faut dire que très vite après, je suis devenu soutenu par le prêtre responsable de la paroisse de Bucinal, l'organiste liturgique, alors que j'avais pas encore vraiment pris des cours. J'ai très vite, pratiquement en commençant à assumer la fonction de clerc organiste, j'ai pris des cours de piano avec une dame qui avait aussi un harmonium et qui me faisait passer d'un instrument à l'autre. J'ai travaillé avec elle pendant environ 20 mois et puis je suis arrivé au conservatoire de Tournai en classe de piano. Je me souviens, on m'a placé tout de suite, j'ai dû aller vite, en dans l'année, en cinquième année, je crois, c'était, où il y avait un concours public, j'avais choisi la marche turque de Mozart. Ma mère était enfin satisfaite, parce que pour une fois, j'étais premier de classe. Voilà, ça a commencé comme ça. Mais donc, cet événement a été tout à fait déclencheur. Et c'est peut-être lié, si je peux enchaîner, à une expérience compositionnelle assez récente. Ce sera une façon d'illustrer cet aspect biographique, très singulier, tout nourri de souvenirs d'enfance. Eh bien, il s'agit d'une commande que m'ont fait deux artistes belges vers 2017. Ces artistes sont l'organiste Cindy Castillo et le violoniste Frédéric Durcel, qui avaient le projet de jouer en duo les sonates pour violon et clavier de Jean-Sébastien Bach, qui sont traditionnellement jouées au violon et clavecin. Il faut signaler que dans un manuscrit d'époque, il est indiqué « für Orgel und die Violine ». Excusez-moi, pour « Violine und die Klavier ».
3: Oui.
2: Voilà, je m'excuse pour le lapsus. Eh bien, j'ai soutenu tout à fait le projet. Évidemment, mon style que j'ai élaboré au cours des années, on pourra en parler plus tard, est très éloigné de Jean-Sébastien Bach. Mais c'est un compositeur qui a provoqué un déclenchement quand j'étais adolescent, que je me trouvais un soir d'automne dans une église à répéter mes petites pièces pour orgue en m'initiant au jeu du pédalier. L'émotion était extrêmement grande d'être dans un édifice spirituel où je pouvais faire résonner cette musique dans l'espace et dans le silence, dans l'espace qui rentrait dans l'obscurité du lieu. Ce sont des souvenirs absolument fabuleux pour moi. Alors, je reviens à cette commande qui a provoqué chez moi un questionnement très profond, voire une sorte d'hésitation à accepter, car comment oser écrire des pièces qui allaient juxtaposer celles du grand maître J.S.B. Toujours est-il qu'un peu plus d'un an après, j'ai commencé à écrire et le projet a été créé en 2019. Et j'ai choisi la sonate en do mineur qui s'enchaîne à la sonate en sol majeur et j'ai composé un prélude avec une section violon-piano enchaînée à une section orgue-sol qui est destinée à introduire la sicilienne de la sonate BWV 1017, ensuite un interlude pour violon-sol et pour terminer un postlude qui fait une synthèse. Alors c'est peut-être le moment de vous proposer d'écouter ce prélude qui introduit le début de la sicilienne, et je propose qu'on écoute la première page de cette sicilienne. Ainsi, vous, auditeurs et auditrices, vous pourrez juger si ça fonctionne bien dans mon projet, c'est-à-dire est-ce que ma musique qui m'est propre, avec un mode esthétique du 20e, 21e siècle, hérité de l'esthétique française dite spectrale, est-ce que ça, selon vous, introduit bien cette page très connue de Jean-Sébastien Bach, sa sicilienne en do mineur.
1: Eh bien, nous allons écouter donc ceci. Voici notre première pause musicale.

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1: Voilà, nous retrouvons Jean-Pierre Deleuze après cette première petite intervention musicale dans nos émissions, comme d'habitude, et ça nous a permis de vous découvrir comme compositeur et aussi d'écouter ce grand maître que Jean-Sébastien Bach, je dirais un peu notre maître à tous. C'est vraiment un musicien, bien entendu, de tout à fait exceptionnel. Alors, vous avez parlé, Jean-Pierre Deleuze, de la chapelle du collège d'Enghien, la chapelle du collège Saint-Augustin, que je connais bien, et donc l'orgue que vous avez entendu et qui vous a

0: impressionné avec cette fameuse fugue de Bach, c'est évidemment le grand orgue Claes qui se trouve dans cette chapelle. Orgue qui va d'ailleurs bientôt, il y a un projet très sérieux de restauration de ce magnifique instrument. Ce qui fait qu'en Guyane, nous allons voir dans la région quelques très très beaux orgues. Alors, je vous parle de ça parce que je voudrais en briller du coup sur votre œuvre. Vous avez aussi une œuvre importante pour l'orgue parce que vous êtes quelqu'un qui aimer le mystique et le religieux.
1: Oui, votre question est multiple. Dans mon parcours de compositeur, je me suis particulièrement intéressé à l'orgue, puisque j'ai étudié cet instrument. Je suis diplômé de l'Académie de musique Saint-Grégoire à Tournai. Mon professeur était le chanoine d'Elzen. J'en garde d'excellents souvenirs. En tout cas, pour revenir au collège d'Anguien, c'était la rencontre d'une grande œuvre, mais pour servir cette grande œuvre, il fallait un grand instrument. Et donc là, j'ai eu la chance, peut-être que j'avais entendu plus tôt dans mon enfance des œuvres de Bach, sans doute de moindre envergure, mais qui n'étaient pas jouées sur des instruments qui pouvaient mettre en éclairage les grandes qualités, les subtilités d'écriture et sonore des œuvres de Jean-Sébastien Bach. En fait, peut-être mon regret, c'est que je n'ai pas pu retrouver cet instrument, et peut-être qu'un jour je le retrouverai, cet instrument, avec ma musique, c'est un espoir secret que je peux livrer ici, mais à travers le récit que je vais vous proposer, vous verrez que je me suis intéressé à différents types d'orgues, et l'orgue est un instrument, on devrait dire orgue au pluriel, il y a plusieurs types d'orgues, et ça va être développé dans ce qui va suivre. Alors concernant musique religieuse, je dirais que je suis plutôt attiré par le sacré. Je rêvais d'écrire depuis longtemps, d'avoir l'occasion d'écrire une musique sacrée, et en choisissant le Magnificat, qui pour moi est un texte antique qui parle, qui reste très sensible à l'homme et à la femme d'aujourd'hui. J'étais extrêmement motivé et j'ai conçu l'œuvre que je vous présente maintenant dans le lieu où il a été créé, c'est-à-dire l'église Notre-Dame de la Chapelle à Bruxelles. Oui. Une commande m'avait été faite par l'organiste Arnaud Van de Cotter pour célébrer les 800 ans de cette église. Alors, mon projet se voulait historique. J'étais devant le défi de devoir assumer la musique d'une célébration artistique et commémorative d'une heure environ. Écrire une heure de musique avec le temps que j'avais pour le faire, cela me semblait inaccessible pour moi et je voulais donner de toute façon une partie historique. C'est sans doute aussi lié à mon métier d'enseignant, où après avoir été formé par des maîtres auquel je reste extrêmement attaché, qu'il soit vivant, comme c'est le cas de mon professeur d'harmonie Jean-Marie Simoni, ce qu'il ne soit plus parmi nous, comme c'est le cas de mon professeur Jacques Leduc. Dans la passion qu'il m'a donnée pour la transmission des techniques d'écriture des différentes générations de notre patrimoine musical occidental, j'ai voulu me servir de cette expérience. Au Conservatoire de Mons, j'ai pu développer un projet assez librement, encouragé par les différents directeurs qui sont succédés alors que j'y étais professeur, et j'ai notamment ouvert une certaine période, ça doit dater de la fin des années 1990, disons vers 1996-1997, pendant plusieurs années, j'ai ouvert une section d'écriture médiévale où on apprenait à réaliser un organum qui était le reflet des premières expériences polyphoniques. En fait, ces premiers organa, c'est ce qu'on dit en latin, pour le pluriel, n'étaient pas notés, ils étaient improvisés. C'était des procédés assez simples, notamment l'organum parallèle à la carte, qui est une base. Bien sûr, ça devient un peu plus compliqué au fur et à mesure des expériences. Eh bien, ce que j'ai souhaité, c'était reconstituer une création d'une liturgie grégorienne telle qu'on aurait pu l'entendre dans cette église à cette époque. Donc vers la fin du 8e siècle, du 12e siècle, excusez-moi, du 12e siècle, il y a 800 ans, d'où mon lapsus. Alors, après m'être informé, j'ai su que c'était vers la ville de Cambrai que devais me diriger parce que l'église Notre-Dame, comme toutes les églises bruxelloises, ne dépendait pas d'un diocèse bruxellois qui n'existait pas encore, mais dépendait du diocèse de Cambrai. Je me suis rendu à la bibliothèque municipale de Cambrai et avec l'aide très pointue des personnes qui étaient là, qui ont très bien compris mon projet, on m'a mis sous les yeux un précieux manuscrit dans lequel je découvrais les vêpres à la Vierge pour célébrer la veillée de la fête de l'Assomption, avec comme première antienne « Tota pulchraes amica mea ». Et c'est devenu le titre de ce grand projet pour répondre à ce qui m'était demandé, c'est-à-dire commémorer les 800 ans de la fondation de cette église. J'ai donc fait créer ce manuscrit et les sections qui, à l'époque, étaient chantées avec une polyphonie improvisée, j'en ai écrit des polyphonies dans l'esprit de l'époque, avec même une certaine complexité croissante. J'avais la chance d'avoir pour interprète l'ensemble Psalentes dirigé par Hendrik van den Abel, qui avait engagé 6 voix d'hommes et qui ont fait ça merveilleusement. J'aime signaler d'ailleurs que tout cela est parfaitement, disponible à l'oreille des auditeurs. Cela a été par le label Parati en 2012 sous le titre Tota pulchraes amica mea. Voilà. Et donc, cette partie est essentiellement un manuscrit grégorien traditionnel avec des polyphonies ajoutées de ma plume, mais c'est plutôt le côté musicologue qui est intervenu. Enfin, c'est quand même une spécialité d'écriture musicale. Toutefois, étant donné que cette partie est chantée a cappella, il fallait assurer l'intonation pour qu'au moment où l'orgue allait rentrer au moment du Magnificat soit assuré. Et pour ce faire, j'ai travaillé avec le centre Henri Pousseur, j'ai travaillé sur le son de la cloche principale de cette église, dont le spectre a été traité de toutes sortes de façons. Au début, on l'entend d'une façon naturelle, comme un appel, comme si les cloches de cette église résonnaient dans l'espace qui est plutôt campagnard de l'époque. Et puis, au fur et à mesure, il y a un traitement électronique, je ne vais pas trop rentrer dans les détails parce que ce serait fort long, et ainsi, par la stabilité sonore du son de cette cloche, les chanteurs qui chantent a cappella gardent absolument le même diapason pour qu'au moment où le Magnificat, celui-là original, est écrit de ma plume, qui est basé lui-même sur le spectre de la cloche, mais en insérant les 6 voix en polyphonie, avec une 7e voix qui est donnée par le cornet à bouquin. Voilà, nous pourrions écouter l'enchaînement entre la dernière antienne et le Magnificat. Voilà, je crois que c'est environ 6 minutes de musique.
0: Eh bien, nous écoutons avec grand plaisir.

0: Alors, nous reprenons notre émission avec Jean-Paul Deleuze après cette seconde intervention musicale. Alors, Jean-Pierre Deleuze, il y a peu de temps, nous avons reçu un grand organiste belge à l'église Saint-Nicolas d'Enghien, où il y a également un magnifique orgue, c'est Jean-Philippe Mercart. Alors, il est montois, mais il vit très loin de nous, puisqu'en fait, il réside et travaille beaucoup au Japon, et il y a joué notamment une de vos œuvres lors de ce concert à l'église d'Enghien. Parlez-nous un petit peu de votre attachement aussi à ce pays qu'est le Japon.
1: Oui, je crois que je le dois à ce formidable musicien qu'est Jean-Philippe Mercart. J'aimerais évoquer tout d'abord comment je l'ai connu. Il était étudiant au Conservatoire Royal de Mons, dans la classe de mon collègue Olivier de France, avec lequel je collaborais et nous avions un cours collectif pour préparer le cours d'harmonie à l'époque. C'est dans ce contexte que je l'ai remarqué et je me souviens qu'à la deuxième année où la question d'examen était de composer un menuet pour quatuor à cordes à partir de petits éléments motiviques donnés, il avait réalisé la meilleure version que j'avais fait enregistrer par les musiciens sous la direction de Guy Van Oise, et j'avais pu emporter cela à une rencontre en Sorbonne à Paris, et cela avait vraiment fait plaisir de voir qu'on pouvait, avec un niveau de deuxième année d'harmonie d'un conservatoire, imiter le style d'un menuet, d'un Haydn, par exemple. Alors, j'avais simplement ces souvenirs, sauf que j'ai quand même eu avec lui quelques échanges par email, parce que j'ai su, il m'avait informé qu'il était rentré au conservatoire de Paris, et je lui ai demandé de me tenir au courant des pédagogies d'écriture qui était utilisé par les professeurs avec lesquels il travaillait au Conservatoire de Paris. Et puis, je l'ai perdu de vue, mais un jour, il me téléphone, il me demande de mes nouvelles, et je lui demande de ses nouvelles aussi, et il me dit « Je suis à Sapporo ». Je dis « Pardon, c'est où ?» Je ne savais pas où c'était. Sapporo, pour le prononcer à la japonaise, est la capitale de la province d'Hokkaido, donc c'est l'île au nord du Japon, et Jean-Philippe était en organiste en résidence titulaire du Concert Hall de Sapporo pendant plusieurs années, 2 ou 3 ans. Et il me demandait si j'acceptais d'écrire une œuvre pour orgue pour un concert qui devait avoir lieu quelques mois plus tard. J'ai évidemment accepté avec grand plaisir et je lui ai dit « Il faut que je trouve un argument japonais ». Alors, j'avais déjà lu quelques haïkus, c'est-à-dire ces petits poèmes de 3 vers, avec une conduite prosodique extrêmement sévère, c'est-à-dire 5, 7 et 5 syllabes successives. Et aussi, j'avais remarqué leur qualité spirituelle, l'attention à tout être, qu'il soit humain ou qu'il soit animal, un grand respect de la nature, une ambiance méditative, tout ça me plaisait. Eh bien, grâce à cette première invitation, je suis rentré en haïku, si on peut dire, comme on pourrait rentrer en religion. Alors au Québec, on dit qu'on entre en amour pour dire qu'on tombe amoureux. Ouais. Ça ne m'a plus quitté. En tout cas, j'ai écrit une première série qui s'appelait 4 haïkus évocations poétiques pour orgue que Jean-Philippe Mercart et puis son épouse ont joué plusieurs fois au Japon. Alors, plusieurs années après, Jean-Philippe Mercart m'a sollicité pour une deuxième série de haïkus, dont je vais vous parler maintenant, car je propose qu'on en écoute une partie. Cette deuxième série de haïkus se veut un hommage au grand poète japonais, classique japonais du XVIIIe siècle, qui s'appelle Busson. J'ai, pour ce cycle-là, choisi exclusivement des haïkus de ce poète, et j'ai donné un titre japonais à ce cycle qui se prononce en japonais, Toshi Kurezu. Si nous le traduisons, on pourrait dire l'année sans fin. Alors, je propose de rentrer dans les quatrième et cinquième haïkus que je vous propose d'écouter, après ces explications, dont les titres sont « Rivière d'hiver et l'année sans fin ». Rivière d'hiver, je propose d'en lire la traduction.
0: Oui, très bien.
1: Et d'expliquer un peu aussi quel est le contexte d'inspiration. Voilà. Rivière d'hiver. Excusez-moi, je lis le poème. Rivière d'hiver. Fleur offerte à Bouddha, emportée par l'eau. Il se fait que j'ai fait un voyage au Japon et que j'ai visité le site sacré de Koyasan, qui a été fondé par le moine Kukai, qui est un lieu extrêmement beau, extrêmement émouvant, avec son cimetière séculaire. Et tout près du mausolée de ce moine Kukai, il y a une rivière qui coule et j'ai composé cette pièce en pensant à cette rivière et à tout ce qu'elle représente pour les Japonais qui s'inscrivent dans cette tradition où la spiritualité interreligieuse, j'ai d'ailleurs envie de le dire, hein, puisque ils mélangent leur religion traditionnelle, le Shinto, avec le bouddhisme, sans même parfois savoir ce qui est Shinto et ce qui est bouddhiste. Voilà. Donc, tout ceci, par la qualité poétique, a été extrêmement inspirant. Alors, quant au deuxième haïku, c'est celui qui donne le titre au cycle, Toshikorezu, est en fait le dernier vers du poème. Et si nous le traduisons en français, c'est l'année sans fin. En fait, j'explique, avant de lire la traduction du poème, le poète Busson, du XVIIIe siècle, veut rendre hommage par ce poème à son prédécesseur, le grand Basho, qui lui est un poète du XVIIe siècle, qui est décédé, a quitté ce monde, et Busson lui rend hommage par ce poème que je vous donne en lecture. Basho parti. Sans lui, désormais, l'année n'aura pas de fin. C'est-à-dire, en japonais, Toshikorezu. Et pour moi, c'était l'occasion, d'une façon parallèle, de rendre mémoire au grand compositeur Jean-Louis Florenz, qui nous laisse d'immenses pages pour l'orgue, extrêmement difficile à exécuter, d'ailleurs, et très exigeante pour l'instrument, puisqu'il faut de très grands instruments, pour pouvoir les entendre. Ouais. Voilà, donc je vous propose d'écouter Rivière d'hiver et l'année sans fin, donc interprété par Jean-Philippe Mercart sur le grand orgue d'une salle de concert qui s'appelle Centre culturel Muse à Tokolozawa, une cité qui est plus ou moins à 40 km à l'ouest de Tokyo.
0: Nous écoutons.

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1: Eh bien, nous arrivons déjà dans la dernière partie de notre émission. Comme chaque fois, ça va vraiment très vite, Jean-Pierre Deleuze. Tout ce que vous nous racontez est passionnant. Un grand souvenir ou plusieurs souvenirs dans votre vie de compositeur, par exemple?
2: Oui, je crois que la création de cette pièce à Tokolozawa est un grand souvenir. Je regrette que ces pièces ne soient pas plus connues en Europe, mais je voudrais quand même rendre hommage au grand organiste français, Loïc Maillet, qui est professeur d'écriture au Conservatoire supérieur de Lyon. C'est dans ce cadre que je l'ai rencontré par des jurys. Et il m'a fait l'honneur, il m'a rendu l'honneur de donner en récital cette pièce à l'église de la Trinité, c'est-à-dire la fameuse tribune d'Olivier Messiaen. Olivier Messiaen, qui est pour moi un phare parmi d'autres, un compositeur qui, sans doute, m'a aidé aussi à trouver mon chemin esthétique dans la musique. Voilà. Et puisqu'il faut enchaîner sans tarder, vu le temps limité de l'émission, j'aimerais faire un lien avec mon écriture pour le piano et un autre orient, puisque j'aime bien évoquer l'humanité à travers le monde. Donc après avoir travaillé, après avoir écrit de nombreuses pièces inspirées de la culture japonaise et des haïkus de toutes sortes de formes, certains d'ailleurs pour voix étant chantés dans la langue originale, j'ai eu une invitation pour rendre hommage à la culture arménienne. Cela m'a été demandé par l'excellent pianiste belge Laurence Mkhitaryan, qui était sur un projet transculturel entre la Belgique et l'Arménie. Et elle m'a proposé d'écrire une pièce qui devait être créée à Yerevan, la capitale de l'Arménie, qui s'appelle en arménien Ayastan. Voilà, aussi j'ai composé plusieurs pièces, j'ai composé un cycle de trois pièces pour ce cycle Ayastan. Et vous allez pouvoir entendre la première de ces pièces, la cathédrale d'Ani, que j'ai composée en 2017. Alors, cela répondait donc un peu comme dans la situation de rendre hommage à la culture japonaise. J'ai cherché pendant plusieurs mois un argument. Laurence Mkhitaryan m'avait prêté beaucoup de CD et de livres, mais la cathédrale d'Ani, en consultant Internet, m'a été proposée par Google quand j'ai vu une photo de l'intérieur de cette cathédrale qui avait été édifiée, si je me souviens bien, vers la fin du 9e siècle. Et voyant l'état dans lequel était, j'ai une émotion inouïe. Comme si j'étais dans cet édifice, un édifice tellement spacieux que je ne peux pas en être assuré, mais je crois que des édifices de cette taille doivent être très rares à cette époque dans nos pays. Hein, nous ne sommes pas encore ce ne sont pas encore les grandes cathédrales gothiques qui sont construites à cette époque. Et cette cathédrale était le vestige le plus important de cette ville d'Ani, qui était la capitale de l'Arménie aux confins des 9e et 10e siècles et qui a dû être abandonnée au fur et à mesure des invasions. En fait, cette ville se trouve actuellement sur le territoire turc, à quelques dizaines de mètres de la frontière entre la Turquie et l'Arménie. Et cette frontière, est sur le plan géologique, correspond à un ravin au fond duquel coule une rivière. Les Arméniens n'ont plus accès aux vestiges de cette ville, qui sont ouverts au public par la Turquie. Voilà, c'est un peu une tragédie pour l'Arménie de ne plus pouvoir avoir accès à un de leurs sites historiques. Donc, j'ai voulu rendre hommage à cela. Et aussi, ce que j'aime citer, c'est que j'ai écouté, un peu comme je l'ai fait pour mon projet Tota Pulchraes, j'ai écouté les liturgies dans des enregistrements actuels, des liturgies reconstituées, et j'ai trouvé une hymne à la Théotokos. Ceci veut dire la Mère de Dieu. Voilà, cette cathédrale est dédiée à la Mère de Dieu. Et donc, j'ai choisi de prendre un court fragment que j'ai traité d'une manière polyphonique, mais en m'inspirant des structures modales de la musique traditionnelle arménie. Et cela arrive à peu près à la deuxième minute de la pièce, après que soit suggéré un tremblement de terre qui a fait s'effondrer la coupole de l'église. Le reste de la pièce parle de soi-même.
1: Eh bien, Jean-Pierre Deleuze, merci pour votre présence. Nous allons terminer notre émission en écoutant cette œuvre, en tout cas un extrait, c'est bien cela ?
2: La cathédrale d'Ani, voilà. Qui est la première de mes pièces du cycle Ayastan, trois poèmes pour l'Arménie.
1: Eh bien, nous allons écouter ça avec plaisir pour clôturer cette émission qui, comme toujours, est trop courte. On espère vous recevoir une autre fois, pourquoi pas, pour continuer ce magnifique entretien, parce que j'avais beaucoup d'autres questions, mais c'est tellement... On sent votre passion et votre connaissance de beaucoup de choses. Je crois que c'est une émission tout à fait passionnante pour nos auditeurs et je vous remercie pour votre présence. Au revoir Jean-Pierre Deleuze.
2: Je vous remercie aussi Michel Van den Bosch pour votre invitation qui m'honore et me fait très plaisir.

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1: Bonjour à toutes et à tous et bienvenue sur RCF pour votre émission En aparté, au micro Christophe Daloisio. Je suis aujourd'hui en compagnie de Zakia Assadiki. Bonjour Zakia Assadiki.
2: Bonjour Christophe.
1: Vous êtes Zakia Assadiki, fondatrice et présidente d'une ASBL qui s'appelle l'Espoir du Cercle. Espoir du Cercle qui est active en région bruxelloise. Et je vous demanderai peut-être d'abord de nous dire en quoi consiste le travail de cette ASBL, et quand elle a été fondée et ce que vous y faites concrètement, l'Espoir du Cercle.
2: Oui, alors Espoir du Cercle, l'idée du projet a été pensée déjà il y a un peu plus de 5 ans. Et là, le projet s'est concrétisé il y a à peu près 3 ans. En fait, le projet est parti de plusieurs initiatives, notamment une des initiatives, c'était le questionnement sur les violences, en fait, les violences scolaires ou les violences éducatives et les violences de notre société. Et donc, je me suis longtemps questionnée par rapport à la violence et je me suis dit, mais concrètement, qu'est-ce qu'on fait? On en parle, mais on ne met pas vraiment des choses en place. Et donc, j'ai réfléchi, j'ai un petit peu analysé, j'ai réalisé aussi un mémoire sur les violences éducatives. Et moi-même, ayant été jeune lorsque j'étais à l'école, j'étais victime des violences scolaires, éducatives et aussi dans mon milieu un petit peu, je dirais, familial. Bah, du coup, ça m'a toujours questionnée. Et donc, l'ASBL Espoir du Cercle, elle a été donc créée il y a à peu près 3 ans et elle porte 3 projets initiaux. Donc justement, faire de la prévention par rapport à la violence, notamment par l'éducation à la culture de paix. J'y reviendrai plus tard.
1: Bien sûr.
2: Un petit peu plus. Et alors aussi, elle soutient aussi des parents et surtout des mamans seules dont les enfants sont porteurs de troubles et d'handicap. Et alors, via la pâtisserie, c'est un prétexte pour...
1: Alors, réservez-nous un moment spécial pour nous expliquer ces projets de pâtisserie.
2: Et donc, je disais, donc, la pâtisserie, c'est un prétexte pour... Étant donné que je suis très, très amatrice de la pâtisserie, j'adore ça. En fait, c'est un prétexte non seulement pour arriver à gérer les conflits, mais aussi à rassembler les personnes autour d'une table et à pouvoir discuter et échanger sur quelconque difficulté qu'ils pourraient avoir, quoi.
1: Et donc, vous avez identifié des personnes qui avaient besoin de régler ces problèmes de violence scolaire ou éducative, comme vous le disiez. Vous y êtes mise seule à l'élaboration de ce projet et de cette ASBL?
2: Alors, il y a à peu près, justement, un peu plus de 3 ans, je rencontre Monsieur Bachir Emrabet, le coordinateur du foyer des jeunes de Molenbeek, et je vais à sa rencontre, et donc j'expose un petit peu le projet. Et là, tout de suite, il est ravi du projet, et il m'encourage à vraiment aller au bout de mon objectif, donc notamment de créer cette ASBL, mais aussi de mettre, en fait, au cœur de toutes ces activités de l'ASBL, cette éducation à la culture de paix.
1: Alors avant ça, Zakia Assadiki, est-ce que vous voulez nous expliquer, sans entrer dans le détail, dans les détails très sordides, mais ce que vous appelez violence éducative ou bien violence scolaire?
2: Ah ben oui, je pense que comme je l'ai défini moi-même, je me suis basée un peu de Bourdieu qui avait mis en avant les violences, par exemple symboliques. On est quand même dans un système où on a tendance à normaliser, même dans notre organisation. Par exemple, je prends le système scolaire où, par exemple, un enfant doit lever le doigt pour aller faire pipi, par exemple. Et je trouve que moi personnellement, c'est d'une violence puisque c'est un besoin quand même naturel. Et le système a fait que les violences sont devenues même une ligne de conduite. Alors je ne sais pas si je me fais bien comprendre,
1: concrètement, vous voudriez quoi à la place de cette instruction qui effectivement est assez classique pour le paysage scolaire ou bien même dans n'importe quelle association qui accueille des enfants? Il est vrai qu'il y a des apprentissages plutôt de l'ordre de la discipline. Est-ce que vous voudriez que ce ne soit pas permis ou en quoi est-ce que c'est violent de devoir lever le doigt pour aller faire pipi?
2: Ben, c'est-à-dire que pour moi, c'est dans l'organisation où ça pose un problème. C'est-à-dire qu'on pourrait imaginer une classe sous forme de cercle, donc des tables mises en cercle.
1: Ah, et d'où l'espoir du cercle.
2: Tout à fait.
1: Ah, vous allez nous expliquer le nom.
2: Voilà, exactement. Et on pourrait expliquer, par exemple, aux enfants, par la méthode du cercle, j'y reviendrai aussi plus tard, ou par exemple, quand on a un besoin naturel, on peut discrètement sortir de la classe et l'enseignant comprendra que alors l'enfant a besoin d'aller faire pipi, par exemple. Et tout ça, ce sont des choses qu'on peut amener. Alors, je comprends que le fait de peut-être ne pas lever le doigt ou quoi, ça pourrait poser problème dans la désorganisation ou peut-être l'anarchie. Mais si on aborde ça avec une certaine structure de bienveillance, bien à l'avance, sous la méthode du cercle, je pense qu'on peut y arriver, je pense qu'on peut amener un mieux-être. Et je pense que c'est le garant même de l'école.
1: Et donc, vous avez fait le constat de certaines violences scolaires ou éducatives, disiez-vous. À part cet élément que vous avez donné en exemple, est-ce que vous pouvez, il y en a d'autres qui ont un caractère peut-être plus manifestement violent que celui de lever le doigt pour demander d'aller aux toilettes?
2: Oui, alors là, c'est par exemple par rapport aux enfants qui sont porteurs de troubles. Ça aussi, je trouve que les écoles, le système, en tout cas le système scolaire, est encore très très à la traîne, même si on a bien évolué sur certaines choses, mais on stigmatise encore aujourd'hui ces enfants. Et je l'ai vécu moi-même, non seulement moi en étant enfant, mais à travers ma fille, qui a complètement été mise de côté parce qu'elle ne savait pas lire correctement, ou qu'elle ne comprenait pas un exercice, ou qu'elle était trop agitée, comme on disait. Et donc l'école l'a mise complètement de côté, jusqu'au jour où on a trouvé une école qui était un peu plus adapté. Mais même encore comme ça, ces enfants sont tellement stigmatisés et tellement mis de côté que les souffrances, il faut des années pour pouvoir travailler le côté, donc la confiance en soi, l'estime de soi. Et je trouve que là, on a encore du travail à faire à ce niveau-là.
1: Et donc le projet Espoir du Cercle, en tant qu'association, c'est une association qui cherche à accueillir des jeunes ou des élèves qui rencontrent ce type de difficultés et de leur... augmenter leur confiance en eux ou...
2: Alors oui, justement, à travers ces ateliers de pâtisserie, mais c'est surtout aussi pour les acteurs, ceux qui accompagnent. C'est-à-dire qu'aujourd'hui, et je pense qu'on le voit bien dans nos sociétés, ce qui se passe, le monde comme il est aujourd'hui, je pense qu'on a besoin d'une nouvelle pensée, ne serait-ce que de pouvoir amener un nouveau regard sur notre société, une proposition. Et notamment l'éducation à la culture de paix, c'est ce qu'elle veille. C'est un peu le fil conducteur de mes projets. Et en fait, ce qu'il y a, c'est qu'aujourd'hui, on a tendance à vouloir mettre à penser un petit peu les problèmes, alors que je pense qu'il faut aller un petit peu en profondeur et vraiment se poser la question, mais qu'est-ce qu'il y a lieu de faire?
1: Alors qu'est-ce qu'il y a lieu de faire? Je vous renvoie la question à Sadiki.
2: Pour moi, c'est mettre la paix au cœur des apprentissages, c'est amener la paix au cœur de toutes nos activités.
1: Mais qu'est-ce que la paix?
2: Et la paix, justement, pour moi, c'est une énergie, c'est un choix d'abord. Et ensuite, c'est une énergie, et c'est une énergie qui émane d'une réflexion et d'une volonté.
1: Et dans cette association, Espoir du Cercle, dont vous êtes donc, je rappelle, Zakia Asadiki, fondatrice et présidente, quel est votre rôle? Comment vous concevez justement cette direction de l'ASBL? Vous êtes nombreux dans l'association elle-même?
2: Alors pour l'instant, nous sommes deux, notamment mon fameux binôme, Monsieur Bachir Emrabet. Alors l'association est encore toute récente. Hein. On est en train justement de je fais beaucoup par moi-même. Le fait d'être présidente n'est qu'un titre pour moi, mais pour moi c'est plutôt dans l'action. C'est là où j'évolue. C'est à travers ce lien que je tisse, à travers ce groupe de mamans aussi que j'accompagne notamment, dont les enfants sont porteurs de troubles, où il y a beaucoup parfois de déni ou d'incompréhension, notamment lorsqu'il s'agit de faire des démarches administratives ou lorsque l'enfant ne peut plus suivre suivre sa scolarité dans un enseignement dit ordinaire. Et moi, donc, je suis assez active dans l'accompagnement de ces moments-là. Dans aussi, je vais toquer un peu à toutes les portes, notamment à la Commission européenne, par exemple, pour dire qu'il est temps d'amener cette éducation, cette pédagogie, pourquoi pas, dans les manuels scolaires, pourquoi pas. Et je fais référence, par exemple, moi, à un exemple où si, par exemple, on pourrait revenir un peu dans l'histoire de l'Andalousie, par exemple, il y a eu plus de 700 ans de vie, ils vivaient ensemble, avec toutes sortes d'origines.
1: Vous voulez dire des personnes de différents...
2: Par exemple, je trouve qu'on a des éléments. Ce que je veux dire par là, c'est qu'on a des éléments qui nous permettent de vraiment mettre les choses en place. Mais voilà, je pense qu'il est temps, et je crois que, encore une fois, j'insiste sur le fait, dans le monde dans lequel nous vivons actuellement, on n'a pas le choix que d'aller vers cette proposition-là. Et j'y crois, j'ai foi en la paix.
1: Alors, on va y revenir, bien sûr, dans quelques minutes, mais auparavant, on va faire une petite pause musicale. Et okay. vous êtes venu avec une suggestion de musique, je crois, Zakia Sadiki. Oui. Qu'est-ce que vous nous avez apporté?
2: Alors, c'est la musique du film Le Dernier des Mohicans. Pour moi, ça m'inspire. Alors, c'est vrai que c'est à la base un film assez dramatique, mais il y a quand même un élan d'espoir, et c'est ce qui m'inspire dans ce film-là.
1: On va l'écouter tout de suite.

0: Rebonjour à toutes et à tous, vous êtes toujours sur RCF et nous sommes toujours en compagnie de Zakia Assadiki qui est fondatrice et présidente de la SBL Espoir du Cercle. Juste avant cette pause musicale, Zakia Assadiki, vous nous expliquez que il y a, vous avez foi dans la paix, hein, vous croyez qu'en misant sur la paix, il y a quelque chose de favorable qui peut en sortir, et vous donniez l'exemple de l'Espagne, de l'Andalousie, pendant de longs siècles, où ont coexisté des populations de confessions différentes, en l'occurrence des chrétiens et des musulmans. Est-ce que, en invoquant en fait cet exemple historique, vous voulez dire que parmi les violences que vous essayez de rencontrer, justement, et de auxquelles vous cherchez à remédier au travers du travail de l'Espoir du Cercle, il y a notamment des violences dans les relations interconfessionnelles ou dans les relations entre personnes de religion différentes?
1: Oui, c'est-à-dire que moi j'appellerais ça plutôt une incompréhension, parce qu'en fait, en vérité, il y a plus de choses qui nous rassemblent qu'qui nous séparent. Et vous avez précisé, effectivement, il y avait des chrétiens, des musulmans, mais il y avait aussi les juifs. Je pense que les juifs ont longtemps vécu en terre, aussi bien en Espagne qu'en terre arabe, pour le dire comme ça. Et moi, ce qui m'a un peu frappé durant ma scolarité, c'est qu'on n'enseigne pas cette partie de l'histoire. Et cette partie de l'histoire,
0: à un manque de professeurs, parce que ça doit faire partie des programmes.
1: Certainement, mais excusez-moi, autant d'années, je pense qu'à un moment donné, et d'ailleurs il y a comme ça pas mal de petits colibris, parce que dans justement, pour revenir un peu vite fait à mon ASBL, il y a mon logo, c'est le petit colibri, donc c'est ce fameux petit oiseau qui fait sa part. Il est petit, mais il fait sa part. Et donc, pour venir à l'histoire de l'Andalousie, pour moi c'est un bel exemple du vivre ensemble en paix. Même si tout n'a pas été rose, mais il faut quand même bien le dire qu'en plus de 700 ans, ils ont vécu ensemble. Et donc, qu'est-ce qui fait qu'aujourd'hui,

0: on s'est détaché quelque part de cet exemple de vie commune. Et moi, ça me pose question personnellement. Donc oui que c'est possible de...
1: Et donc, dans l'espoir, à l'espoir du cercle, que faites-vous pour justement remédier à ce genre de difficultés-là? Vous avez des personnes de différentes traditions qui se fréquentent, et comment gérez-vous justement ce que vous identifiez comme des tensions qui proviendraient peut-être de représentations du monde différentes chez les uns, chez les autres, ou dans les familles?
0: Alors moi, je fais d'abord un travail avec la jeunesse, parce que pour moi, c'est ce qui me touche le plus, et c'est quand même les adultes de demain. Et
1: donc, quand vous dites travail avec la jeunesse,
0: oui.
1: Ça veut dire
0: donc,
1: quoi concrètement?
0: Donc, j'organise des ateliers, et là, justement, toujours basé sur le vivre ensemble en paix. Et je fais des ateliers de rencontres autour justement de la question de l'identité et qu'est-ce que mon identité à travers toutes les identités. Je reprends un peu ici Amin Malouf, hein, donc par rapport à ces multiples identités que nous avons. Et qu'est-ce qu'ils connaissent aussi de leur histoire? Et donc on fait un travail de réflexion, mais aussi d'apport historique de toutes les cultures. Et que finalement, on est un peu l'histoire de l'autre. On est un peu interdépendant. Et donc cette jeunesse, quand j'arrive un petit peu à faire ce travail avec eux et à décortiquer un peu cette vision des choses, ils comprennent mieux qu'en fait, ils font partie de l'histoire de l'autre et l'autre fait partie de son histoire. Et c'est là qu'après on aborde justement ce possible de vivre ensemble, cette question de vivre ensemble en paix et voilà, et de d'aller vers cette vision-là.
1: Vous parliez tout à l'heure de la notion d'éducation à la culture de la paix. Hein, c'est ça que vous essayez de réaliser dans ces ateliers. Est-ce que vous pourriez préciser ce que vous entendez par culture de la paix? Parce qu'on peut probablement mettre des mots différents derrière le mot paix. Des notions différentes derrière le mot paix.
0: Oui, tout à fait. Alors, la culture de la paix, pour être bien précis, c'est normalement l'éducation à la culture de la paix. Donc c'est un projet qui a vu le jour le 8 décembre 2017. Ce projet est donc l'initiative, donc le porteur du projet, c'est le Cheikh Khaled Ben Tounes, qui pendant des années a tenté d'aller frapper un peu à toutes les portes, aux grands de ce monde, pour justement proposer cette éducation à la culture de paix, cette culture de paix quelque part au sein du gouvernement, au sein de l'enseignement, même des personnes religieuses qui ont une importance dans le domaine de la religion. Et donc par rapport à cette culture de paix, ce projet a été porté aux Nations Unies. Et donc il y a 93 pays qui ont voté pour. Donc ces 93 pays qui ont voté pour ce projet, cette proposition, quelque part se sont engagés à revoir un peu le système éducatif, puisque quelque part, pour enseigner ce bon vivre ensemble en paix, ça commence dans l'éducation. Et nous avons travaillé plusieurs groupes à la réflexion entre pédagogues, entre psychologues, entre acteurs professionnels.
1: Vous faisiez partie vous-même,
0: Sadiki,
1: du groupe de travail?
0: Effectivement, j'ai été formée moi-même à la pédagogie de l'éducation à la culture de paix, et justement, on a réfléchi, mais qu'est-ce qu'il y a lieu de faire vraiment concrètement? Et donc, un manuel en est sorti, des réflexions. Nous avons été aussi invités à l'ONU en 2024. Nous avons porté ce projet, nous avons fait des tests autour des écoles, et il y a certaines écoles qui fonctionnent déjà et qui sont même des écoles dites de paix. Donc, notamment à Genève, en Hollande, dans le Maghreb aussi.
1: Et en Belgique?
0: Ben, c'est justement mon projet. Je rêverais d'aller dans ce sens, de pouvoir travailler avec les écoles, mais aussi de créer cette école de paix.
1: Et que contient le manuel, justement, de cet apprentissage de la culture de la paix?
0: Alors, dans ce manuel, il y a plusieurs propositions. Par exemple, il y a une des réflexions sur l'alphabet, l'origine de l'alphabet. Nous avons tous appris l'alphabet, peu importe dans quelle langue. Et s'il venait à manquer une seule lettre de l'alphabet, il y a certains mots qui ne pourront plus s'écrire. Et donc, quelque part, cet exemple-là, il amène une certaine réflexion. C'est-à-dire que si je ne peux plus faire partie de cet alphabet, c'est quelque part, je ne suis plus considérée. Donc c'est en considérant cet alphabet que je porte en moi-même, puisque mon prénom, je l'écris avec des lettres, et le prénom de mon voisin, la même chose. Donc s'il n'y a plus, ne serait-ce qu'une seule lettre de l'alphabet, ben, quelque part, on ne pourrait pas être non plus.
1: Et donc, ce manuel comporte, je suppose, des modules pédagogiques ou bien des espèces de leçons, des situations d'apprentissage ?
0: Exactement, surtout des mises en situation concrètes. Bien sûr, il y a toute une définition sur la paix, il y a des propositions de méthodes pédagogiques, il y a aussi la méthode du cercle qui consiste à justement, dans la méthode du cercle, l'esprit du cercle, c'est que nous sommes tous unis et que nos compétences, elles peuvent être mises au sein, au milieu, en fait, au centre du cercle. Et qu'en fait, on est à la fois le premier et le dernier.
1: Zakia Sadiki, une question qui peut apparaître simple, mais qui en fait est relativement complexe probablement. Qu'est-ce qui n'est pas de la paix, mais qui a l'air d'être de la paix ?
0: Ah ! Qu'est-ce qui n'est pas de la paix, mais qui a l'air de la paix ? Je pense que c'est... C'est une belle question, ça.
1: Parce que j'imagine que dans les activités que vous pratiquez, dans les ateliers, que ce soit avec les parents ou bien avec les jeunes, il y a des situations qui peuvent être qualifiées parfois de situations de paix, mais qui en fait portent une violence tacite, insidieuse.
0: Oui.
1: Si l'on reprend dans l'histoire certaines situations où la paix était décrétée, mais non pas construite, par l'ensemble des acteurs en présence, ce n'est pas la paix dynamique qui résulte d'une conciliation et d'une réconciliation, mais plutôt une occupation dominante de la part de certaines parties prenantes. Ça se rencontre autant dans l'histoire, je pense naturellement à l'Empire romain, qui avait son idée de la paix, la Pax Romana, qui était la paix de l'occupant, ça n'était pas la paix pour ceux qui étaient occupés, tout autant que dans une situation beaucoup plus domestique, ou une situation scolaire, où on peut très bien avoir une soi-disant en paix, mais qui en fait n'en est pas une. Comment prévenir ce genre de situation qui serait des espèces de Canada Dry de paix, si vous me permettez l'expression?
0: Mais justement, si je peux répondre, c'est que bien souvent, on pense que la paix, c'est uniquement l'absence de conflit. Or, dans la paix, en tout cas dans l'éducation, parce que j'aime bien dire vraiment le projet dans sa globalité, donc dans l'éducation à la culture de la paix, ici, la vision de la paix n'est pas simplement le fait d'être dans une sorte d'utopie où tout serait beau, tout serait rose, non. Les conflits sont parfois nécessaires. Alors, comme vous le dites, on pourrait penser que chacun a sa définition de la paix. Mais ici, dans l'objectif, quelque part, du projet, ce n'est pas simplement de dire que voilà, on veut arriver à une entente ultime et que tout soit beau et rose. Non, c'est de faire prendre conscience que certes, il y a des conflits, il y a des choses qui ne vont pas. Mais qu'est-ce que faisons-nous concrètement pour, un, déjà les comprendre, et deux, peut-être les régler d'une façon peut-être un peu moins violente de ce qu'on peut voir aujourd'hui, de ce qu'on peut vivre aujourd'hui.
1: Je m'en voudrais, Zakia Sadiki, qu'on termine l'émission sans que vous nous ayez parlé de la pâtisserie. Alors vous disiez que ça fait partie des moyens que vous mettez en œuvre pour pouvoir développer des activités d'éducation autour du programme de paix. Qu'est-ce que vous faites? Comment vous faites ça?
0: Alors, la pâtisserie, miam miam, j'ai envie de dire. Alors voilà, sous forme d'atelier, je propose des ateliers de pâtisserie, pour pouvoir gérer d'une autre façon, par exemple, lorsque j'ai un groupe d'enfants, par exemple, ou un groupe d'adultes, qui ont des conflits, qui, par exemple, parfois n'obéissent pas aux professeurs ou parfois qui a des mauvaises ententes. Donc, la pâtisserie est un prétexte pour pouvoir créer justement du lien et pour pouvoir gérer les conflits que rencontrent ces jeunes ou moins jeunes. Et donc, rien de tel que de pouvoir, autour d'une table, faire de la pâtisserie et en même temps pouvoir gérer nos conflits et pouvoir... après savourer un bon gâteau ou une bonne tarte.
1: Eh bien, je pense qu'on va en rester sur cette très bonne suggestion, dont je suggère à nos auditeurs qu'ils s'en inspirent et qu'ils mettent à profit cette invitation à pratiquer la pâtisserie pour pouvoir, dans certaines situations, concilier l'inconciliable et terminer par un moment savoureux. Merci Zakia Sadiki d'avoir été avec nous. Je rappelle à nos auditeurs que vous êtes la fondatrice et la présidente de l'ASBL Espoir du Cercle. À bientôt.
0: À bientôt, merci.
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0: Bonjour et bienvenue dans l'émission Transmission. Qu'ai-je à transmettre de mon vécu aux autres et quelle est la mission que je propose à chacun? Aujourd'hui, j'ai la chance d'avoir Boris Tilquin comme invité avec moi. Donc Boris, vous êtes auteur, réalisateur et scénariste. Bonjour Boris.
1: Bonjour.
0: Merci d'avoir accepté mon invitation. Alors réalisateur, on ne croise pas des personnes qui font ce métier tous les jours. Donc moi, j'étais bien curieuse de vous avoir aujourd'hui parmi nous. Quel genre de film est-ce que vous réalisez?
1: Alors il y a les genres de films que je voudrais faire et puis il y a les genres de films que je réalise.
0: D'accord.
1: Ce que j'ai réalisé pour l'instant, c'est deux documentaires, donc l'un sur Eddy Merckx, l'autre sur le drame du Wesel. Ce sont deux films d'archives. Ça veut dire quoi? Ça veut dire qu'en fait on utilise des images d'archives comme base principale matérielle, quoi, simplement. Et on raconte une histoire, et en l'occurrence, soit c'était l'histoire, la belle histoire du plus grand cycliste de tous les temps, soit c'est la tragique histoire de plusieurs dizaines de morts au stade du Wesel au cours d'un match de football, dans les tribunes, pardon, d'un stade de foot. Et puis j'ai réalisé un court-métrage de fiction avec Maud Carpentier.
0: Oui.
1: Quand on parle de court-métrage, c'est un film court qui fait entre 5 minutes et je dirais 30 minutes. Ici, on est sur 24 minutes. Voilà.
0: Ok. Et quelles sont les différentes étapes pour réaliser un film?
1: On commence par ce que je connais le mieux, c'est-à-dire l'écriture. Donc, je suis scénariste de formation. Et donc, l'écriture en soi, c'est déjà tout un univers extrêmement complexe où, en fait, on doit parvenir à savoir en fait de quoi on veut parler, simplement. Et donc, il n'y a pas vraiment de point d'entrée direct dans l'écriture. On part d'une image ou d'une situation, quelque chose qu'on a vécu, quelque chose qu'on a entendu. Parfois, c'est simplement des sensations ou l'envie de parler d'un sujet en particulier. Et après, il se passe, je dirais, la magie de la création, c'est-à-dire que en continuant à essayer d'approfondir soit des personnages, soit une situation dramatique, des choses simplement se mettent en place. Voilà. Elles se mettent en place sur le temps long. Donc c'est pour ça que c'est un processus qui en soi est extrêmement complexe et qui demande beaucoup de temps. Et ça, c'est la première étape.
0: Ok. Et quand on s'est rencontrés, vous m'avez dit, moi, dans la vie, j'ai pas de plan B, je veux être réalisateur, c'est vraiment mon objectif. D'où vient cette détermination?
1: C'est une très bonne question, je me suis jamais posé la question. Je sais pas, c'est... Alors, je sais que dans mon enfance, il y avait deux choses qui me passionnaient vraiment. C'était, la paléontologie, donc les dinosaures, et de l'autre, c'était le cinéma. Et ouais. En fait, les films. Je passais beaucoup de temps à regarder des films. Et je pense que ça s'est enraciné là-dedans, en fait. Cette espèce de... Je me suis choisi un univers dans lequel le cinéma prenait énormément de place. Voilà. Et les dinosaures aussi. Mais...
0: Les dinosaures, c'est aussi une passion.
1: Voilà, c'est ça. Bon, en tout cas, c'était la passion de l'enfance. Et le cinéma a primé à un moment donné, quand j'ai compris que les dinosaures étaient vraiment morts. je me suis orienté vers quelque chose qui peut leur donner vie, en fait, finalement. Et c'est là-dedans que je pense, dans cette passion de l'enfance, le monde de l'enchantement, que je trouve en fait c'est ce grand désir de continuer à faire ce que je fais en fait aujourd'hui, quoi.
0: Ouais. Et c'est pas toujours facile de réaliser un film. Quelles sont les plus grandes difficultés qu'on peut rencontrer?
1: Ouais. Alors c'est clairement pas facile. Les plus grandes difficultés. Il y a plein de choses qui me viennent, mais je pense que une des plus grandes difficultés, c'est celle qu'on se met à soi-même. Donc, parfois, on a des espèces de barrières psychologiques ou morales, notamment sur la peur de réussir, je dirais. Ça, pour moi, c'est une grande barrière.
0: Plus la peur de réussir que la peur de l'échec.
1: Et c'est paradoxal, en fait, parce que c'est un grand désir que j'ai, et en même temps, soudain. Je suis prisonnier par des pensées que je n'avais pas avant.
0: Et c'est la peur d'être connu, la peur d'être reconnu?
1: Non, même pas du tout. Non, c'est simplement le fait de devoir porter une idée, une vision, et de l'assumer en face des autres, si vous voulez. Donc c'est plus complexe que ça. C'est qu'à un moment donné, quand on réalise un film, et je parle de la fabrication pure et simple. Hein. Donc on est sur un plateau avec une vingtaine de personnes qui vous regardent. Et à ce moment-là, il faut en fait être ce que vous n'êtes pas, c'est-à-dire cesser de douter et ouais. affirmer des choses et les affirmer parce que vous y croyez profondément. Et c'est là en fait que vient paradoxalement cette espèce de peur de, et de doute qui est est-ce que vraiment tu es sûr que c'est la bonne chose à présenter au monde? Est-ce que tu es sûr que c'est la bonne direction dans laquelle tu veux aller? Et c'est plein de en fait, c'est, pour moi, c'est, j'ai l'impression qu'au-delà des problèmes matériels, comme il n'y a pas d'électricité maintenant, enfin,
0: ouais.
1: ou soudain il y a un orage, qu'on
0: ça,
1: peut
0: c'est
1: en fait
0: moins
1: régler
0: grave
1: facilement.
0: Que les doutes qu'on peut ressentir.
1: En fait, oui, voilà. Je pense que c'est ça les vraies barrières.
0: Est-ce qu'il y a un peu d'adrénaline qui vous aide dans ces moments-là?
1: Ah, bien sûr, oui, tout à fait.
0: Ouais.
1: Oui, en fait, c'est. Enfin, j'en parle comme quelque chose de terrorisant, mais en fait, c'est extrêmement excitant de réaliser un film. Déjà parce que ça fait des années qu'on travaille sur quelque chose de théorique. Donc, écrire un scénario, par exemple, c'est du papier. Et puis, en fait, vous vous rendez compte que sur une page de papier, vous avez écrit des choses comme elle gagne la course de motocross.
0: Ouais.
1: Et elle gagne la course de motocross, en fait, ça veut dire que vous êtes avec 30 figurants, une dizaine de motos. Une équipe technique qui fait une vingtaine de personnes aussi, peut-être deux caméras, une caméra accrochée sur la moto. Et ça, ça devient concret, soudain, avec
0: Ouais.
1: le nuage de poussière, etc. Donc c'est extrêmement excitant, en fait. Et c'est là où, en fait, on oscille toujours entre l'excitation du moment et la peur de mal faire ou de ne pas assumer jusqu'au bout ce qu'on voulait faire.
0: Ouais.
1: Voilà.
0: Et vous avez parlé du documentaire d'Eddy Merckx que vous avez réalisé récemment et qui est encore disponible sur Ovio et qui est passionnant. Comment est né ce projet?
1: Alors c'est né, déjà c'était, la RTBF voulait faire un film pour l'anniversaire d'Eddy Merckx, les 80 ans. Et donc on est venu nous chercher assez tôt pour en fait construire ce film. Rodrigo Benkens, journaliste sportif de la RTBF, travaillait déjà là-dessus. Et en fait, ne parvenait pas à aboutir à quelque chose. Et c'est pour ça que, quand je dis on est venu nous chercher, Christophe Hermans et moi.
0: Et Christophe, c'est un votre collègue de tous les jours ou...
1: Christophe, c'est un réalisateur beaucoup plus affirmé et avec un CV beaucoup plus long que le mien.
0: Ouais. Est-ce que vous avez quel âge?
1: Dans le documentaire. Moi, j'ai 37 ans là.
0: Okay.
1: Et avec un parcours universitaire très long, Christophe, lui, a commencé le cinéma assez tôt. Et donc, il avait déjà une dizaine de films documentaires à son actif. Quand on est venu le chercher et on venait de se rencontrer, en fait on vient du même endroit, à savoir Andenne.
0: Oui.
1: Et donc on s'était rencontrés d'abord comme ça juste pour faire connaissance et puis en fait il m'a dit mais viens avec moi, écrivons ensemble et puis j'ai une forme d'écriture qui lui plaît, quelque chose qui est très axé sur sur la transformation des personnages, donc le côté un peu héroïque qui vient en fait d'un amour du cinéma plutôt anglo-saxon, je dirais. Et donc on a essayé de croiser tout ça pour parler d'Eddy Merckx avec des images d'archives, et c'est comme ça que j'ai commencé à travailler sur le projet avec lui, et c'est comme ça que ça s'est construit, quoi.

0: Qu'est-ce que vous avez appris pendant la réalisation de ce documentaire avec Eddy Merckx?
1: Déjà, j'ai appris la patience. Donc, on a travaillé pendant 3 ans. On a regardé énormément d'images d'archives. Quand je dis énormément, c'est vraiment plusieurs centaines d'heures.
0: Ah oui. Waouh.
1: parfois souvent des images en noir et blanc, parfois détériorées.
0: Là, on est en mode geek derrière son ordi chez soi.
1: Voilà, exactement. Ouais. Et j'avais choisi le métier de scénariste pour ne pas être de geek derrière mon ordi. Et en fait, je me suis rendu compte que. D'une certaine façon, ça, je finissais toujours derrière mon ordi.
0: Ouais. Voilà.
1: Mais donc oui, je pense que le principal problème, c'était la patience. Et après, ce que j'ai appris aussi, c'est finalement, j'ai continué à apprendre comment raconter une histoire. Parce que la première fois qu'on a, enfin, la première version du film faisait 3h, 3h30, je crois.
0: Ce qui est énorme.
1: Ouais. Ce qui est énorme et qui rentre pas du tout dans les standards d'un documentaire qui est censé célébrer Eddy Merckx, et qui s'adresse à un large public. Et donc, on a dû se poser la question comment raconter cette histoire autrement et de façon plus efficace, tout en gardant en fait finalement l'essence de ce qu'on voulait raconter vraiment.
0: Et ça, c'est un travail d'équipe alors entre vous. Vous dites comment est-ce qu'on peut faire, comment est-ce qu'on peut réaliser cet objectif?
1: C'est un travail d'équipe et un énorme travail d'écriture, de montage. Donc, on parlait des étapes pour réaliser un film.
0: Oui.
1: Le montage, c'est la troisième étape. Et ici, je travaillais avec Aurélie Redouté, qui est vraiment une grande monteuse de cinéma documentaire, de tout type en fait, de format. Et qui, elle, pour le coup, est armée de patience aussi et de persévérance. Et en fait, avec elle et avec Christophe, on a cessé de se poser la question... comment raconter cette histoire, que garder, que supprimer,
0: oui.
1: Sur les trois.
0: Ça, c'est toujours un choix terrible parfois à faire, de se dire qu'est-ce qu'on supprime.
1: Voilà, tout à fait. Et puis, en fait, soudain, c'est comme sculpter une statue. Alors, je ne l'ai jamais fait, évidemment, mais je connais la sensation par le montage. Et donc, le montage, en fait, c'est supprimer des morceaux et à un moment donné, la forme jaillit.
0: Oui.
1: Et même prend sens. Et à un moment donné, le film en fait se déploie tel qu'il devait être et tel qu'on l'imaginait.
0: Et qu'est-ce qu'on ressent à ce moment-là quand le film, comme vous dites, jaillit, prend naissance? Quelles sont les émotions qui vous viennent quand le résultat pointe le bout de son nez?
1: Je pense que c'est. Alors c'est difficile. Comme on parle d'un processus qui s'inscrit dans le temps long. Je pense qu'il n'y a pas un moment précis où on ressent quelque chose. Mais par contre, quand on commence à apercevoir la forme qui sort du matériau brut, quoi, il y a forcément une sorte d'excitation. Soudain, on sent qu'on est dans la bonne direction. Mais par contre, un coup de burin de travers peut tout faire s'effondrer, si tu veux. Avec l'excitation vient une espèce de crainte et donc la détermination de toujours aller dans la bonne direction et de rester fidèle à ce qu'on voit jaillir en fait sous cet amas de...
0: Oui, à cette envie de création. Ouais.
1: Voilà, c'est ça.
0: Ok, on est avec Boris Tilquin qui est auteur, réalisateur et scénariste. On va écouter Les yeux verts de Turquoise. On va éviter pendant quelques instants ce bruit de travaux qui nous occupe depuis le début d'émission. Donc désolé pour ce petit couac. À tout de suite. Alors c'était Les yeux verts de Turquoise. On est avec Boris Tilquin, auteur, réalisateur et scénariste. Il nous parle de ses réalisations. Il a notamment réalisé le documentaire Eddy Merckx qui est disponible sur Ovio. Il nous parlait des différentes étapes pour réaliser un film, des difficultés, des joies. Qu'est-ce que ce métier vous apprend sur vous?
1: Alors, c'est marrant parce qu'on en a finalement beaucoup parlé, déjà. Ce métier m'apprend, en fait, que il n'y a pas de détermination sans fragilité. Et que dès qu'on veut aller plus loin, repousser ses limites et finalement, faire advenir... quelque chose qu'on a imaginé, quelque chose qu'on construit et qu'on veut ériger, se pose toutes des questions de, s'impose plutôt nos propres limites, quoi. Les limites qu'on se met à nous-mêmes, mais aussi des limites externes. Je pense à la fatigue, au manque de créativité, parce que ça nous arrive, évidemment. À l'épuisement, au fait d'être dérouté, au doute. Mais l'un ne va pas sans l'autre.
0: Oui, et c'est un métier passion. Il y a des moments où vous êtes pris par des projets qui vous prennent énormément d'énergie, et puis il y a des moments où c'est plus creux, j'imagine. Est-ce qu'il y a des moments de découragement ?
1: Oui, bien sûr, oui, tout à fait.
0: Comment est-ce que vous gérez ça dans le quotidien ?
1: Je me plains beaucoup.
0: Oui. À qui ?
1: À mon épouse. et donc elle doit supporter mes complaintes. Après, avec un peu d'expérience, je sais que ce sont des périodes. Et je sais qu'à un moment donné, quelque chose va advenir. Parfois, les périodes sont plus longues, parfois plus courtes. Et donc j'essaye passer les plaintes qui sont importantes et qui doivent être formulées. Passer ce moment, en fait, j'essaie de préparer le moment où ça va s'arrêter, quoi. Et de continuer à travailler et de me forcer à y croire pour que ça advienne.
0: Oui, et vous parlez de votre épouse, vous êtes aussi père de deux enfants, père très investi. Comment est-ce que vous trouvez votre équilibre de vie entre vie professionnelle et vie personnelle ?
1: je pense que avoir des enfants, c'est être déséquilibré. Comme être
0: c'est intéressant ça
1: aussi.
0: Comme phrase.
1: Ouais. Et en fait, finalement, ça nous fait revenir à ce que je disais, c'est que sans la détermination, il n'y a pas de fragilité. Et une vie avec des enfants, c'est trouver un équilibre dans le déséquilibre permanent. Et donc, c'est des choses qu'on ne peut pas prévoir, le quotidien avec des enfants.
0: On a juste non-stop.
1: Ouais, on ajuste, tout à fait. Ouais. Et en fait, finalement, on y trouve une autre forme de, un autre mode de vie, c'est ça.
0: Et qu'est-ce que eux vous apprennent ? On a parlé de votre métier. Qu'est-ce que lui vous apprend ? Qu'est-ce que votre métier vous apprend ? Et qu'est-ce que vos enfants vous apprennent ?
1: L'émerveillement pour les petites choses. Ce qui est fascinant avec les enfants, c'est qu'ils sont très vite et très longtemps. Comment dire, ils sont dans un état de d'émerveillement permanent et d'écoute de leur environnement. Ils peuvent être fascinés par n'importe quoi, un rayon de soleil, une coccinelle sur un mur, et ça dure, ça c'est pas fugitif.
0: Ouais.
1: Et donc ça c'est vraiment quelque chose qui m'apporte au quotidien, parce qu'en fait on est très vite tenté dans le quotidien de perdre en fait ces petites choses, de perdre en fait le contact avec l'environnement, le monde qui nous entoure.
0: Les toutes petites choses du quotidien qui peuvent être émerveillantes.
1: Tout à fait. Et en fait qui nous rappellent voilà ce qu'on est là, qu'on est ici, et que la vie c'est pas ce qui va advenir, mais c'est maintenant.
0: Oui. Et est-ce qu'il y a une difficulté dans votre parcours que vous avez rencontré et qui fait la personne que vous êtes aujourd'hui?
1: Je ne sais pas si on peut parler de difficultés, mais mon père a été malade pendant très longtemps, et je pense que je ne serais pas la même personne s'il n'avait pas été malade puis qu'il était décédé. Clairement, ça c'était un énorme point de bascule dans la personne que je suis, et aussi dans l'écoute de la fragilité des autres.
0: Dans l'empathie.
1: Dans l'empathie, oui, forcément, et aussi la. Oui, c'est en fait l'empathie, une forme de compréhension de l'autre, de l'écoute, de la souffrance.
0: Il y a peut-être des auditeurs qui sont en train de nous écouter et qui sont en train de traverser la même souffrance. Qu'est-ce qui vous a aidé à ce moment-là et que vous avez envie de leur transmettre ?
1: Je pense que c'était ce qui m'a aidé moi, c'est à passer des moments avec lui, à partager des choses. En fait, c'est vraiment. Je pense que rétrospectivement et en écoutant ce que je viens de prononcer là pendant plusieurs dizaines de minutes, je lui dois beaucoup parce que c'était en effet quelqu'un qui était extrêmement émerveillé partout et à commencer par la nature. C'est quelqu'un qui était enseignant, donc qui transmettait à des enfants toute forme de savoir d'ailleurs. Et qui, ça passait beaucoup par les arts plastiques aussi. Donc finalement, je suis vraiment une espèce d'excroissance de mon père. Et je pense que moi, ce qui m'a aidé, c'est de pouvoir partager ça avec lui. Donc l'amour de l'art, l'amour de la nature, des petits moments de
0: qualité.
1: De qualité et où on peut regarder ensemble et s'émerveiller ensemble de quelque chose, même malgré les circonstances.
0: Oui. Et si vous avez pu partager votre passion avec votre papa, des moments de qualité, dans votre entourage, est-ce que vos amis sont dans le monde du cinéma ou est-ce qu'ils sont dans une toute autre dimension ?
1: Alors, j'ai des amis dans le monde du cinéma et puis j'ai des amis qui n'en sont pas, qui sont riches, pauvres.
0: Un peu de tout.
1: Un peu de tout. Et finalement, c'est ça que j'aime bien. C'est que quand on reçoit des amis à la maison, en fait, ils viennent de tous les horizons, toutes les sphères culturelles ou sociales ou politiques. Et c'est ça que, en fait, j'aime profondément le mélange et le dialogue. Voilà.
0: Oui.
1: Et c'est aussi comme ça qu'on grandit, en se confrontant à d'autres points de vue, en rencontrant des états de vie qui sont différents. Et moi, c'est ce que j'aime.
0: Oui, vous parlez de vous confronter. Est-ce qu'il y a eu des moments où vous avez eu des déclics dans votre vie par une rencontre, quelqu'un qui vous a marqué, qui vous a inspiré ?
1: Bah, je vais rester très, très famille, simplement. Une grande source d'inspiration, c'est ma marraine et son époux, mon oncle. Qui m'ont beaucoup beaucoup, enfin j'allais dire recueilli, c'est marrant. En fait, je passais beaucoup de temps pendant les grandes vacances, donc les vacances scolaires, chez eux. C'était à la campagne, tout près de Chimay. Et mon oncle était un passionné d'histoire, enfin l'est toujours. Et ma marraine, c'était quelqu'un de profondément humain. Et aussi très, très déterminé, une vraie force brute de vie.
0: Ouais.
1: Et c'est pas péjoratif. Et moi, j'avais une tendance à être extrêmement introverti quand j'étais enfant, à aimer beaucoup la lecture et il fallait vraiment beaucoup d'énergie pour me déplacer. et je pense que ces deux personnes-là, le fait d'avoir passé beaucoup de temps avec elles, a aussi participé de certains déclics dans ma vie. Une source d'intérêt pour l'histoire aussi, pour les grandes anecdotes de l'histoire. On faisait beaucoup de balades dans les bois, on me promenait notamment lors de chiens, c'était des bassets, donc les chiens saucisses avec les oreilles plates. Donc pendant que les chiens couraient dans les bois, en fait, mon oncle m'a raconté des histoires sur la ligne Maginot, les bunkers nazis, ou plein d'autres choses sur la défaite de Napoléon en Sibérie, leur retour dans le froid, etc. Donc c'est plein de... En fait, j'ai associé les balades en forêt avec les grandes histoires. Les grandes histoires de l'histoire.
0: Ouais. Ok, on est avec Boris Tilquin, auteur, réalisateur et scénariste. On est dans l'émission Transmission. Est-ce qu'il y a une mission que vous avez envie de donner à nos auditeurs aujourd'hui ?
1: Ben, ce serait de parler aux autres, simplement. Ou de les écouter encore mieux. Parce que quand on parle à l'autre, on a tendance à parler de soi. Alors qu'écouter l'autre vraiment, ça nous permet en fait d'entrer en résonance avec lui, en empathie. Et à comprendre en fait ce que les autres vivent, malgré nos différences. Je pense que ce serait ça une mission importante.
0: Merci pour ce beau message de fin, Boris Tilquin. Merci d'avoir été avec nous aujourd'hui.
1: Merci.
0: À très bientôt.
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1: Madame, monsieur, bonjour. Frédéric Petit, la technique, et Michel Van den Bosch au micro. Nous sommes très heureux de vous recevoir dans notre émission d'aujourd'hui, consacré pour commencer à un compositeur britannique que personnellement j'aime vraiment beaucoup, c'est Ralph Vaughan Williams. Il est né à Dow Upney le 12 octobre 1872 et mort à Londres le 26 août 1958. Fils du révérend Arthur Vaughan Williams, il est aussi le petit-neveu d'un certain Charles Darwin. La sépulture de Ralph Vaughan Williams se trouve d'ailleurs à l'abbaye de Westminster. Il fréquente le Royal College of Music, puis au Trinity College à Cambridge. Il reviendra par la suite étudier au Royal College of Music, où il se lie d'amitié avec Gustav Holst, l'auteur de la célèbre musique des planètes. Se rendant en Allemagne, il suit l'enseignement de Max Bruch et, durant un séjour en France, il rencontre Maurice Ravel, qui contribue à le faire progresser dans le style orchestral. Son œuvre est enrichie par la musique traditionnelle anglaise. Chef d'orchestre, pédagogue, musicologue, compositeur, il touche à peu près à toutes les formes musicales et même à la musique de film. Il est également organiste. Nous allons écouter la fantaisie sur un thème de Thomas Tallis, compositeur né vers 1505 et mort à Greenwich le 21 novembre 1585, c'est-à-dire un siècle avant la naissance de Bach, qui lui va naître en 1685. Voici l'Amsterdam Sinfonietta, sous la direction de Candida Thompson, dans la fantaisie sur un thème de Thomas Tallis de Ralph Vaughan Williams. C'est un CD Chanel.

0: C'était Fantasy sur un thème de Thomas Tallis de Ralph Vaughan Williams.
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0: Une page de musique de chambre maintenant avec la sœur de Felix Mendelssohn, Fanny Mendelssohn, grande virtuose et compositrice de talent, connue aussi sous le nom de Fanny Ensel. Elle voit le jour le 14 novembre 1805 à Hambourg et meurt à Berlin le 14 mai 1847, âgée donc seulement de 41 ans. C'est l'une des grandes compositrices du 19e siècle. Notons que son frère Félix, lui, est mort également très jeune puisqu'il n'avait que 39 ans. Nous écoutons le Consonne Quartet dans le Quatuor en mi mineur.

0: C'était le quatuor en mi mineur de Fanny Mendelssohn.
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0: Le ténor Marc Mouillon avec la pianiste Anne Le Bozec ont consacré un CD à des compositeurs ayant mis en musique des poèmes de Ronsard. Voici donc nos deux musiciens dans trois mélodies. D'abord, chanson du départ de Don Quichotte du compositeur français Jacques Ibert, et ensuite chanson extrait du tombeau de Ronsard et La terre, les eaux va buvant, deux dernières mélodies donc d'Arthur Honegger. C'est un CD Alpha.

0: pourquoi donc ne boirions-nous pas?
1: Nous écoutions donc trois mélodies sur des poèmes de Ronsard, de Jacques Ibert et Arthur Honegger.
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1: Si mourir à 24 ans est un drame au niveau humain, c'est aussi un drame au niveau musical, puisque la Belgique perdait un de ses musiciens talentueux, qui aurait sans doute été l'un des grands compositeurs de la fin du 19e siècle. En effet, Guillaume Lequeux est né à Eusy, près de Verviers, le 20 janvier 1870, et est mort à Angers le 21 janvier 1894. Il nous laisse cependant une cinquantaine d'œuvres, parmi lesquelles plusieurs inachevées. Mort d'autant plus dramatique qu'idiote. Lequeux est mort de la typhoïde après avoir mangé un sorbet infecté par la salmonelle dans un restaurant à Bruxelles. Je ne le connais pas, il vaut mieux ne pas le savoir. Nous écoutons la pianiste Thérèse Malengro dans la sonate de 1891 de Guillaume Lequeux. C'est un CD miroir.

0: Sonate de Guillaume Lequeux.
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0: Restons en Belgique avec l'un de nos tout grands compositeurs, Joseph Jongen, qui fut notamment directeur du Conservatoire Royal de Musique de Bruxelles, après y avoir enseigné notamment l'harmonie, et après avoir été également professeur au Conservatoire Royal de Musique de Liège. Il nous laisse de nombreuses pages de musique symphonique, des concertos, des musiques de chambre, enfin une œuvre vraiment abondante. Et parmi celles-ci, un adagio symphonique, composé en 1920. Œuvre romantique et lyrique pour violon et orchestre, écrite dans le ton de si majeur, elle est dédiée à la violoniste Jeanne de Broux. C'est ici le violoniste Philippe Graffin, accompagné par le Flemish Philharmonic Orchestra, sous la direction de Martin Brabens, qui nous interprète donc l'adagio symphonique opus 20 de Joseph Jongen, qui termine notre émission d'aujourd'hui. C'est un CD Hyperion et je vous souhaite une très bonne semaine.

0: Est-ce que t'as l'impression d'avoir découvert ce qui était arrivé à maman le jour où elle a mis des mots dessus?
1: Pas vraiment. Enfin, peut-être que ça donnait des réponses, des clés, que ça rendait un sentiment latent concret. Mais je crois qu'on pressentait, on sentait, et que même si on n'avait pas toutes les clés pour comprendre, on savait. Je sais pas comment définir ce truc-là, qui fait que dans cette configuration-là, dans cette situation-là, enfant, on sent. Il y a aussi comment trouver de la légitimité à ressentir, à parler de quelque chose qu'à la base, on n'a pas vécu, mais qu'on a ressenti.

0: On regarde. Je crois que sa pellicule a cramé.
1: Donc là, c'était les copains. Après, il y a la rencontre.
0: Voilà. Il est là, le mariage.
1: Voilà.
2: T'as vu le beau gosse?
1: Putain, il est tout là.
0: Oh, j'aurais trop aimé qu'il y ait du son.
1: Fais des pauses régulièrement que je vous dise qui est qui. Stop. Mais Mernelli, bon, avec sa démarche, on la connaît. Carmen, vous avez vu comment elle est? La petite, là.
2: Ouais, elle est là.
1: Vas-y. Lolé, à droite. Et il doit y avoir Henri aussi.
2: Ah, il est derrière. Je l'ai vu, avec ses lunettes. Voilà.
0: Celui-là, ouais.
3: Depuis plusieurs années, avec ma sœur Fanny, on cherche à comprendre.
1: Il est là, hein.
0: Ouais.
1: C'est lui,
2: le tirage de main.
1: Vous avez vu comme il est grand?
2: Bah, au moins, vous voyez qui c'est.
0: Ouais, mais...
1: Vous l'avez jamais vu, en fait.
2: Non.
0: Ouais, mais...
1: Il est grand avec des yeux bleus. Il est grand avec des yeux bleus.
0: J'ai pas l'impression d'avoir découvert son visage.
2: Moi non plus.
3: On sort les archives, les films et les photos. On dépoussière l'arbre généalogique.
0: C'est qui à côté? C'est Papy? Oui,
2: ben, je crois que c'est Papy, oui.
3: Démêler les nœuds, défaire les silences, rapiécer les souvenirs.
2: En fait, il est pas si grand que ça.
0: Ben, Papy Louis, il fait la même taille.
2: Bah ouais.
1: On avance.
2: Oh, le beau bouquet.
1: Ça, c'est dans le, bah, les escaliers de la maison, hein, ouais. C'est le jardin que vous connaissez. Hein.
0: J'ai toujours une photo de toi.
1: Il y avait Anna. Ah, c'est le chat.
0: Après, avec le bouquet de fleurs.
2: Je l'ai pas jamais vu. Mais c'est moi, je connais ça. C'est là que je suis allée quand j'étais petite, moi.
1: C'est Moracar. C'est Moracar est dans les terres, mais c'est vers Alicante et tout ça.
3: Réinvestir les paysages de son enfance pour circonscrire le terrain miné.
1: On zappe à vous?
2: Si tu veux, ouais.
3: Identifier la bombe, dépasser la honte et apprivoiser le flou.
1: Parce que si je regarde 76 machin, je risque d'aller gerber, donc ouais.
3: On cherche un point de départ pour remettre l'envers à l'endroit.
2: Alors...
4: T'avais quel âge la dernière fois que t'es allée en Espagne?
2: Alors, je pense que j'avais 4 ans et demi.
4: Et tu te souviens de quoi de ce voyage?
2: Je me rappelle du camping, je me rappelle du chemin de là où on faisait la vaisselle jusqu'à la tente. Je me rappelle du petit chemin qu'on prenait pour aller à la plage. C'est très clair aujourd'hui.
3: Ce sera l'Espagne. On partira pour Moracar, notre mère, ma sœur et moi.
1: C'est pour ça Moracar, moi.
3: Sur les traces d'un été heureux.
4: Bah, ça peut être ça le truc.
3: Celui juste avant que ça ne commence.
5: Je veux parler, on m'entend?
1: Si, si.
6: Si, si, on t'entend.
5: Non.

J'ai été plongeur des mineurs pendant 14 ans. Durant ces 14 ans, on a dû effectuer des missions de déminage en France et un peu partout dans le monde. Alors les durées sont variables. En France, ça dure 1-2 jours. Et sinon, à l'étranger, ça peut aller jusqu'à plusieurs mois. Sous l'eau, il y a encore une quantité très importante d'engins explosifs. Le temps d'une carrière, on en démine un certain nombre, mais c'est tellement infime par rapport à tout ce qui a été largué que...

À la limite, c'est la plongée le plus dangereux, plus que le déminage, quoi. Parce que t'es dans l'eau, c'est pas ton élément naturel. Ça reste un élément hostile. Donc le moindre petit pépin, ben, ça peut vite prendre des proportions très graves. C'est pour ça qu'on s'entraîne beaucoup, beaucoup, beaucoup, tous les jours, pour que ben, les gestes qui vont nous permettre de survivre, entre guillemets, ben, ce soit des réflexes, quoi. Tu réfléchis plus quand t'es en détresse, là, tu réfléchis plus.

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1: Bonjour, mère.
2: Ça va être mouillé.
1: Ça te fait bizarre de revenir
2: Ouais, là, ça fait un peu bizarre, oui.
1: 50 ans.
2: On va aller où, la boutique de...
3: Ben, je pense qu'il faut qu'on aille dans la station Alamo. C'est là que j'ai réservé.
4: Hola, buenas, ¿qué tal?
2: Hola, buenas.
4: Adelante.
2: Gracias.
4: ¿Me tenía reservado con nosotros?
2: Sí.
4: ¿Esto por aquí?
2: Gracias.
4: Y les voy a enseñar el coche, ¿vale?
2: Vale.
4: Adelante.
2: Vamos.
1: À Moracaforala.
2: Oui.
1: Ou à la plage, parce que c'est pas à la mer, Moracar, c'est un petit peu au-dessus.
2: On pose nos sacs et on file à la mer, non?
1: Ouais.
2: T'es prête à noter l'adresse où on va? Peut-être à...
1: Si. Dès que tu peux faire sur le truc, maman, tu peux faire directement sur la
2: Deux page. Minutes. Non, je ne veux pas. Vas-y.
1: T'auras le GPS là?
2: Oula, mais on est obligé de tourner là.
1: On va le faire comme ça, comme des touristes.
2: Ça va, José ? Vous avez confiance ?
1: Oui.
2: Paf, donc on n'a pas trop le choix.
1: C'est pas faux.
2: Joseph, tu es quand même avec conduite plutôt sportive. Je sais. Que toi et la route, ça ne fait qu'un.
1: Je vais où, Fanny, là, s'il te plaît?
2: Mais j'allais,
1: c'est orange.
2: Oui, j'allais dire après le feu.
1: Faut que tu anticipes avant les feux, Fanny.
2: Oh, mais alors
1: je vais commencer à m'engueuler parce que je suis le pire copilote de la Terre.
2: Alors on va s'engueuler,
1: c'est grave. D'accord. Donc là, c'est prochaine à droite.
2: Il y a des gros bateaux de transport à passagers en face, des gros machins. Gros truc à 4 étages.
1: Donner une date à ce truc-là, j'arrive pas trop à savoir. Je devais avoir 12-13 ans.
5: C'était ou une fin d'après-midi ou un début de soirée.
1: Donc toi, t'étais sur le tabouret le plus à droite, maman au milieu et moi plus près de l'escalier.
5: Vous étiez tous les deux l'une à côté de l'autre. Pour moi, t'étais dans la cuisine face à nous.
1: Je crois que maman était au milieu.
5: Et j'ai l'impression qu'on était côte à côte sur ce tabouret, mais que maman était de l'autre côté du mur. Peut-être j'étais de l'autre côté, mais moi j'avais l'impression d'être avec vous. Je sais plus si j'avais mis physiquement cette distance du passe-plat entre nous. Et que y avait un peu, j'ai un peu une image de « elle faisait les 100 pas ». En sachant qu'elle s'apprêtait à lâcher une bombe.
1: Et puis, bon, bah, elle nous a dit qu'il fallait qu'elle nous parle, quoi, qu'elle nous parle de quelque chose.
5: Vous étiez très sérieuse parce que je vous ai dit, il faut que je vous dise quelque chose. Enfin, très sérieuse. Oui, vous sentiez que c'était important. Je me demande si on n'était pas en train de faire comme on a toujours fait, petite, toi et moi. De se toucher les pieds pour avoir un contact physique et rester en communication tactile, discrète, derrière le comptoir du bar. Et j'ai essayé de prononcer deux phrases simples en vous disant « Je ne vais pas bien parce que lorsque j'étais petite, mon grand-père n'était pas gentil avec moi. »
1: Son grand-père.

0: Ça faisait partie de ma démarche de l'annonce, c'était que je me promettais qu'il arriverait jamais quelque chose de pareil à mes enfants. Mais ça, je voulais pas dire. Toi, t'as entendu une promesse?
1: Je ne sais pas si elle nous a fait la promesse ou nous a demandé de faire la promesse ensemble de « à partir de maintenant, il n'y aura plus de mensonges, on se dira tout et on ne garde pas les choses pour soi parce que ça abîme les gens ».
2: C'est vrai que je ne l'avais pas comme ça en mémoire, mais c'est vrai qu'il y a eu ce truc de promesse, de briser le silence et de plus jamais reproduire ça.
0: Exact. J'ai cité la troisième phrase.
2: Je m'en souviens maintenant.
0: Je crois que quand j'ai prononcé cette troisième phrase, j'étais à l'intérieur très en colère et j'ai dû vous le dire, pour le coup, de manière moins douce. Et que c'était « il n'y aura plus jamais de mensonge dans cette famille, on se dira la vérité ». Voilà, c'était plutôt quelque chose de réactif.
2: Et... voilà, je crois que c'est ce qui me reste de cette discussion et de ce moment-là.

fréquemment on se retrouve dans des situations où on n'a absolument aucune visibilité. Il suffit qu'on mette un coup de palme, on déplace décidément, on voit rien. En fonction de la profondeur, il n'y a plus de lumière, donc voilà, tout se fait à tâtons. On intervient aussi sur ce qu'on appelle le domaine maritime, en particulier l'estran. Donc c'est les plages. Et à cette occasion, il arrive régulièrement qu'on doit intervenir sur les côtes parce que des personnes ont trouvé des engins. Très souvent, ce sont des civils. Ces civils que, dans notre jargon, on appelle les inventeurs. Voilà, donc on part avec une équipe de... On est quatre. Donc il y a un chef de mission, un ou deux, ça dépend de l'ampleur de la découverte. Et puis, puis ensuite, on part avec le Zodiac, les explosifs, les artifices. Et puis après, on intervient, on vérifie que ce soit bien un engin explosif. Et puis après, on pose du plastique, on pose nos étaux, puis on fait tout péter, quoi.

0: On peut rouler à 130 ou non, toujours pas.
1: Ah si.
0: Pardon. Voilà. Mais là, ça, tu vois, plus le décor change, là. On peut faire 140?
1: 135.
0: Ça va.
1: À 138, là.
0: À 138, pardon.
1: On n'a rien senti.
0: C'est là.
1: C'est le petit chemin.
0: Bah ouais. Qui me paraît plus là. Bah c'est... Et c'est le camping.
1: Mais c'était pas ça de plan.
0: Mais on devait aller plus loin alors. Comment il s'appelle?
1: Il écrit camping El Candal, bar, restaurante et venta de hielo. Ils vendent de la glace.
0: Oui, on allait chercher la... Bah c'est dingue, ça veut dire que ça n'a pas changé. Je sais pas ce que ça me fait, mais ça me fait.
1: On laisse le camping derrière nous. T'as envie de quoi là?
0: De pleurer.
1: Je vais aller t'asseoir dans le vent, ça c'est une...
0: Non, j'ai envie de tracer.

0: Je vous en ai parlé déjà ?
1: De quoi ?
0: De moi, ce qui a fait que tout remonte. Un soir de décembre, veille, jour de vacances scolaires. Donc, cette année-là, à l'école, j'avais une classe de CE2. Et donc, c'est l'heure de l'accueil des enfants le matin. Sur la cour, on fait les 100 pas avec la collègue avec laquelle j'étais de service. Et elle me dit que cet élève-là en question, son élève de CP, donc de 5-6 ans, ne serait pas là parce que le grand-père a été arrêté pour agression sexuelle sur elle. Ça m'a... Je sais pas comment dire. C'était le début du tsunami, sauf que j'ai chanté de tsunami pendant 10 jours. Quand j'ai entendu ça, je me suis dit, tu craqueras quand t'auras plus les enfants. Et là, c'est monté. Et physiquement, ça explose, quoi. Tout ton corps explose, quoi. Et là, tu sais pas comment gérer ça. C'est vraiment des orteils à la tête. T'as tout qui remonte. C'est-à-dire que toutes les images, j'y croyais et je les voyais. La boîte était de mémoire était ouverte.
1: T'avais jamais eu de réminiscence
0: Si.
1: Avant.
0: Mais je me disais que j'étais complètement folle, que c'est parce que peut-être je me faisais des films. Mais depuis, il y a eu de nouvelles images, donc qui sont très claires. La dernière fois, c'était assez récemment. C'était, je suis allée faire les courses, on pose les sacs de courses, je commence à déballer, ranger, et je sais pas pourquoi, c'est revenu. Il y a un autre... Et voilà. Et là, tu tapes dans les murs et tu cherches une bouteille. Non, d'abord, tu te dis, on va faire ce qu'il a dit, l'hypnothérapeute va te calmer. Puis des fois, c'est trop, tu peux pas. Et c'est pour ça que dans ces cas-là, je pense aux copines qui ont mis fin à leur jour pour les mêmes raisons. Mais ça, je t'avais dit une fois, je crois. C'est pour moi, il y a pire encore, si. Qu'on me demande de me taire. Au moins, le père, il savait. Je veux dire, il y a eu cet épisode où mon père a défoncé, a priori, la porte de la salle de bain dans laquelle ma cousine et moi étions enfermés avec le grand-père. Et je pense que c'est peut-être après ce moment-là que mon oncle, le père de ma cousine, enfin sa famille, n'ont plus dormi à la maison ou passé autant de temps à la maison. Ils venaient, mais ils n'y restaient plus. Alors que mon père à moi, il m'y ramenait à chaque fois, deux fois par an. Donc.

0: 26 minutes. Hein. Et c'est depuis l'ouverture de la nuit, donc.
1: Tu comptes me faire des blagues comme ça longtemps?
2: Non.
1: Tu penses qu'on va me le faire à moi?
2: Par où tu m'as fait passer?
1: Je comprends.
0: On n'avait pas envie.
1: Donc je ne veux pas te déranger longtemps. Je voulais te remercier en fait. De quelque chose qui va te remuer. Mais je vais te remercier quand même.
0: D'accord. T'allais pas bien là. Non, je voulais un peu vider et savoir. Je me suis dit, c'est Kat, il va claquer.
1: Je comprends, papa.
0: Je pourrais jamais avoir les réponses, donc j'y suis là.
1: Je te remercie, papa, d'avoir défoncé la porte il y a 30 ans. De la salle de bain.
2: De quelle salle
1: de bain? De chez toi.
2: Ah bon? Et pourquoi tu me remercies?
1: Il y avait qui derrière cette porte-là, papa? Tu te rappelles l'avoir fait? Un père très difficile, papa.
2: Hein?
1: Tu avais un papa très difficile.
2: J'avais un papa très difficile.
1: Tu m'as protégé, papa. Tu te rappelles pas? Tu te rappelles pas du tout? Je pense que tu en avais parlé à maman parce que maman elle me disait toujours tu demanderas à ton père.
2: Parler de quoi?
1: Je sais pas, j'ai besoin de savoir papa en fait, mais.
2: Je comprenais pas pourquoi ils sont fermés dans la salle de bain avec vous.
0: Didier comprenait pas pourquoi ils sont fermés avec vous. Après,
2: ils ont monté la porte.
0: Après,
1: ça c'est ce que ça fait, ça.
2: Il y a 30 ans.
1: Je sais pas, moi dans mon souvenir j'avais 8 ans, donc non, il y a plus de 30 ans, il y a 40 ans. Plus de 40 ans.

Alors l'avantage des chasseurs de mines et de leurs sonars, c'est que ça permet d'intervenir sur des zones très très vastes. Donc on est susceptible d'intervenir à n'importe quel moment, de jour comme de nuit. Soit tu es en train de faire de la paperasse ou de l'entretien de matériel, ou tu es en train de lire, ou tu dors. Tu es tranquille et puis boum, ça déclenche. Donc faut réagir vite. Et puis on te dit intervention plongeur, ok. Suivant ce qui a été défini, bah chacun s'équipe. On a beaucoup de matériel sur nous, donc on est très très lourd. On a déjà la combinaison qui est assez oppressante. Après on s'y habitue, hein, c'est une seconde peau comme on dit. Après t'as tout le matériel, donc t'as une brassière, t'as les bouteilles, t'as une ceinture de plomb, après tu mets tes palmes. Voilà, donc t'es un petit peu engoncé en surface. Par contre, dès que t'es dans l'eau, effectivement, ce poids-là, il disparaît, quoi. C'est une sensation quand même assez dingue. Sous l'eau, les sons sont... C'est comme des sons dans du coton. Et en même temps, ça se propage très très bien dans l'eau, le son. Donc tu peux entendre des choses qui sont très très loin sans jamais les voir.

0: T'en as une kangourou sweet ou pas, notre petit?
1: Sûrement, oui. Tu veux quoi?
0: Tu as besoin de ton sweet?
1: Non. Oui. Non, non, tu peux.
0: Ouais. Et vous comptez pas? Oui.
1: On aurait pu prendre plus marcher avec hier. Avec l'alcool, ça va.
2: Mais on a pris 8 bières.
1: Mmh. Prenez-moi des bouteilles de vin.
2: Enfin, oui, une bouteille de vin, c'est pas mal.
1: Ah oui.
2: Ah si, c'est pas toute seule, oui.
1: Mais c'est à moitié de l'eau, hein. Je sais pas combien c'est, mais franchement, c'est pas...
3: 11 degrés, je crois.
1: 11, tu crois?
3: Bah, c'est marqué sur la bouteille.
1: Ah ouais?
2: Vas-y.
3: Non, vas-y.
2: Et il faut se rappeler quand même que lorsque vous étiez petite, à partir du moment même quand Léo est né, et ensuite dans la maison, je dormais avec un couteau sous l'oreiller, un outil, une matraque, un machin à côté de moi. J'étais toujours dans la crainte de l'agression. Et heureusement qu'à l'époque, il y avait une porte qui fermait l'accès à vos chambres. Moi, j'étais tout le temps dans... toutes les nuits. J'étais toutes les nuits.
3: Et pour toi,
2: et moi, je vous protégeais. Oui. Si je dissociais, je vous protégeais. Que ce soit avant vous ou après. Mais oui, mais parce qu'autrement, je m'effondrais. Et heureusement, j'avais mon autre moi rigolo qui a envie de vivre et qui trouve la vie belle et qui est pleine d'espoir et qui voulait faire des enfants. Et heureusement qu'il y avait ça.
3: Et pour toi, ça, on l'a pas ressenti?
2: Ben, j'essayais. Je sais pas. Parce qu'elle peut être un lion, là, mais c'est moi qui défends tout le monde. Qui veut vous fight si on vous touche un cheveu. Donc vous êtes l'espoir, en fait, mes enfants. Vous êtes nés de ma bonne partie. De ma partie, la vie est belle. Bon, ça aurait été bien si on avait une bougie. T'as la lune. Tu voulais de la lumière, ben, je veux dire, t'as demandé la lune. J'ai demandé à la lune.
1: C'est ma beauté. Oh merde, putain. T'as rempli ton verre à l'envers aussi.
2: Ok. Allez, coupez, à demain.
1: On en est là.

0: sais pas si longtemps là. Moi j'aimerais bien. Attends. Moi j'aimerais bien te parler de comment j'ai vu les choses hier et que j'ai écrit en m'endormant là. Mais je sais pas trop si longtemps. J'ai pas envie de. Parce que j'ai justement j'ai envie de parler avec toi de comment amener certains sujets. Ce qui me gênerait peut-être qu'elle. Bah, j'ai pas envie de la blesser, quoi, comme d'hab. Et que j'ai pas envie qu'elle entende cette discussion d'une oreille un peu toute seule, un peu à côté, parce que je pense que ce serait douloureux pour elle. Et c'est dur d'aborder ce sujet-là, parce que, ben, oui, c'était son goal ultime de nous protéger. Et comme tu l'as dit, comme je l'ai écrit hier, elle a pas su forcément, malgré elle, nous protéger d'elle, quoi. En fait, même, tu vois, depuis le début, depuis qu'on a commencé ce voyage, on reprend les choses depuis le début. Et il y a beaucoup de choses qui, dans la façon dont elle nous a éduqués, dans comment elle réagit, même quotidiennement à des petites choses, on entend pourquoi, on comprend pourquoi. Et du coup, on a tendance à se dire, vu qu'on comprend, où est notre place de lui dire, nous, on a vécu ça de toi. Et c'est dur parce que faut lui réussir à lui exprimer ça tout en ayant conscience d'où ça vient et qu'il y a des choses qu'on comprend et que du coup, c'est comme si on pouvait. C'est chaud.
1: On lui dit d'aller boire un café.
2: Ouais. Je vais voir ce qu'elle fait. Tu veux un café?
3: Moi, je peux finir le mien. Mais je veux bien que tu chopes des feuilles.
2: Ouais.

0: Est-ce que tu crois qu'on peut essayer de lister clairement les indices qui avaient, malgré l'amnésie de maman...
1: C'est dur de démêler ce qu'on sait maintenant et ce qu'on sentait avant. Un premier indice, mais qui n'est pas forcément de l'ordre de notre éducation, mais plutôt de sa réaction. C'est la claustrophobie, c'est le fait de paniquer quand elle se sent enfermée. Je dirais ça.
2: Et toi ?
3: Toujours vérifier que les portes soient bien fermées. Ou qu'à l'inverse, on soit pas enfermé et qu'on puisse ouvrir.
1: Checker les issues, quoi. Fallait pas être coincé.
4: La porte.
1: Ouais.
4: Les vagues. La clé. La salle de bain. Le ventre. La culotte.
0: En fait, la douleur. Lié aux violences sexuelles et toute la forme que peuvent prendre les symptômes post-traumatiques.
4: La maison.
0: Que ce soit...
4: Le corps.
0: Que ce soit...
4: La couette.
0: La dissociation, que ce soit l'hypervigilance,
4: la vitesse.
0: Que ce soit les comportements à risque, que ce soit le rapport à l'addiction.
4: Le silence. Le mensonge.
0: Les peurs...
4: Le sexe.
0: Qui, sur le coup, te semblent irrationnelles et qui te saisissent.
4: La balançoire.
0: Les flashs d'images dans la tête de... Tu sais pas d'où ça vient, tu sais pas ce que c'est.
4: La petite robe jaune.
0: Les cauchemars, la méfiance, tout ça.
4: Le vertige.
0: Moi, j'ai le sentiment que c'était là.
4: La bouche.
0: Avant.
4: Les mains.
1: Moi, j'ai aussi le sentiment que c'était là avant les premières agressions.
4: La folie.
1: Que j'ai subie, que j'ai notifiée en tout cas.
4: Le vent.
0: Moi je crois que...
4: Les odeurs.
0: C'était même là, avant mes premiers rapports sexuels.
1: Moi aussi, mais depuis le début quoi. Quelque chose qui était latent dans l'ambiance familiale.
4: Partout. Tout le temps.

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En fonction de la taille et le poids d'explosifs contenus dans l'engin, on doit définir des périmètres de sécurité. Tu dois même vérifier les cartes géologiques pour éviter de tomber sur ce qu'on appelle une veine de roche, c'est-à-dire que t'as du granit et puis t'as une petite faille dans le granit, et cette faille, ben, il faut suivre jusqu'où elle va, jusqu'où elle remonte. Parce que quand tu déclenches ton explosion, t'as une onde de choc qui se propage, et si elle prend cette veine, eh ben, elle va aller jusqu'au bout pour s'échapper. L'onde de choc, les vibrations,

0: Est-ce que, en devenant maman, tu as eu peur à un moment ou à un autre de porter trop de violence en toi parce qu'on t'en avait fait et de la reproduire d'une façon ou d'une autre et de faire du mal à tes enfants?
1: Non, je n'avais pas peur de porter, de faire violence ou d'autres atteintes, quelles qu'elles soient. Mais au contraire, moi, j'étais... j'étais... puisqu'on dit... Mais en plus, j'étais pas... quand je vous ai eu, je n'étais pas encore en conscience de ce qui m'était arrivé. Mais instinctivement, j'avais ce comportement-là. Instinctivement, je vous ai mise en garde de multiples manières vis-à-vis de l'attitude possible de certains hommes, si jamais vous vous habillez comme ça, si jamais vous mettez du rouge à lèvres, si jamais vous mettez... enfin bref. Mais non, porter atteinte et faire violence, non, j'avais pas peur de ça. Après, il y a une chose qui est sûre, c'est que je n'ai pas fait étalage de ce qui m'est arrivé, et que comme ma réaction a été d'avancer, de lutter, de combattre, de tenir, de faire face sans montrer, là-dessus, j'ai une exigence, je sais. Il faut faire pareil. Il faut tenir. Vous m'avez jamais vu craquer sur ce sujet-là. Vous vivant à la maison, vous ne m'avez jamais vu craquer sur ce sujet-là.
2: Non, mais on t'a connu craquer d'une autre façon.
1: Par sujet détourné, peut-être. Mais jamais j'ai explosé de colère, tapé dans les murs, picolé à non plus pouvoir ou crier ou je ne sais quoi, et que vous auriez, et que j'aurais exprimé que c'était cette colère-là qui surgissait.
0: Comment dire? En effet, tu t'es jamais étalé dessus et tu l'as jamais pris pour source de ta colère et de tes craquages. Mais ça n'a absolument pas empêché le fait que tu pètes un plomb et qu'on sache très bien pourquoi.
3: Bah, je sais pas si vous savez pourquoi.
2: Bah, je crois que si. Enfin.
0: Je sais pas comment. C'est.
2: Je pense peut-être avoir un chemin pour y arriver. Je suis pas certaine. Attends, laisse-moi. Du coup, tu parles d'hypervigilance et tu parles de l'hypervigilance que tu nous as transmise. Parce que toi, tu étais hyper vigilante. Moi, je crois que il y a eu aussi de l'hypervigilance, pas que par ce biais-là. Il y a eu une forme d'hypervigilance qui est arrivée aussi du fait de ne jamais trop savoir quand est-ce que tu allais briller ou craquer, et quand est-ce que ça allait devenir violent, verbalement ou physiquement. Enfin, du coup, tu restes sur tes gardes parce que tu sais pas trop quoi, si ça va craquer.
0: Est-ce que tu te souviens, maman, de ta violence?
1: On en a déjà parlé un peu, je ne m'en souviens pas beaucoup, non. D'autant plus que quand... Alors, en plus de... d'une violence sous-jacente du fait du traumatisme, il y avait la violence sans doute due à l'état d'épuisement dans lequel j'étais quand vous étiez toute petite et enfant. Je ne sais pas si c'est à cause de ça que je ne me rappelle plus. Mais non, je me rappelle pas, non. Et là, je reste sans larmes. Mais parce que je... J'ai l'impression que qu'on parle de quelqu'un qui n'est pas moi, en fait, donc je...
2: Et ça se voyait aussi dans tes yeux que c'était juste un moment à passer, parce que t'avais tellement... C'était tellement fort dans tes yeux. On pouvait rien faire contre ça, quoi.
3: Ouais, moi, ça m'inquiète, ce que vous me dites, parce que... Non seulement il y a la violence que je vous ai... Toi, j'allais mettre au conditionnel tellement que je vous ai porté, mais que je m'en... Je sais pas quoi.
0: Tu ressens quoi, t'as besoin de quoi?
1: Est-ce que... Elle s'est arrêtée à un moment, cette violence?
0: Je me demande si la violence s'est pas arrêtée...
2: Quand j'ai commencé à frapper moi. Moi, c'est ça que je demande.
0: Est-ce que ça correspond pas au moment où t'as retrouvé les souvenirs et l'amnésie a rompu?
2: C'est ça. Oui.
1: Pour moi, ce dont vous me parlez, de la violence envers vous, c'est... Par contre, je ressens cette violence, ressentais cette violence à l'intérieur de moi, ça, c'est... Oui.
0: Est-ce qu'on fait une pause cigarette? Enfin, moi, j'ai bien besoin de fumer une clope.
3: Moi aussi.
4: C'est un métier qui nécessite effectivement beaucoup d'absence, donc beaucoup de sacrifices, notamment au niveau familial, puisque ça oblige à ne pas être là à des moments où notre présence aurait été la bienvenue. J'étais déjà plongeur des mineurs quand tu es né. Donc, jusqu'à ce que je quitte ce métier-là, en fait. J'ai été absent très, très souvent à différentes périodes, donc... toutes ces absences ont fait que, effectivement, j'étais loin de Fanny, de toi. Donc, à chaque fois, forcément, je ratais quelque chose. Et le temps de revenir, le temps de se réadapter, de se remettre dans le bain familial, quitter cet esprit très particulier qu'on a sur les bateaux quand on est en vase clos à 50 personnes sur un bateau de 50 mètres. Moi, ça me prenait particulièrement du temps pour vraiment me remettre dans le bain. Et toi en particulier, un peu plus âgé, un jour tu m'as dit « Mais papa, tu peux pas comprendre, t'étais pas là. » Voilà. Donc ça remet en question et ça fait mal, mais bon. Voilà. C'était ma vie à ce moment-là.

0: pas l'impression d'avoir tout dit à maman.
1: Non. Et en même temps, oui, ah, je sais pas, c'est bizarre. Et toi?
0: Je sais pas trop. À la fois, il y a un goût de trop peu, et à la fois, je crois que je suis très content de poursuivre ce voyage en Espagne avec toi.
1: Bah, moi aussi.
0: Enfin, avec que toi, je veux dire.
2: Je peux vous dire mon état?
1: Oui, oui.
2: Je suis pas bien du tout. Mais pas pour des... Je suis pas triste. Mais parce que je veux vous quitter.
3: Ben, on se doute parce que t'es toujours en avance et que la terre tard.
2: Oui. T'es un peu perdu.
1: Mais c'est bizarre, hein.
2: Et vous?
1: Ben, je crois que c'est bizarre pour tout le monde, d'ailleurs.
2: En tout cas,
1: je sais pas.
2: Oui, ça fait bizarre de partir. Trop délicat ce petit chat.
1: Nina.
4: Oh, il est trop mignon, comment il fait ses patounes là.

0: C'était Apprivoiser le flou. Une création radiophonique réalisée par Léo Ligavan. Création musicale.
1: Je vais y arriver.
0: Éloine Durieux. Montage. Kabiria Chomel et Léo Ligavan. Mixage. Jeanne de Barcy. 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Un merci immense à ma petite sœur Fanny, acolyte hors pair de plongée en eau profonde. Un grand merci à ma mère pour la confiance qu'elle m'a accordée malgré les tsunamis et les tempêtes. Merci à mon père, qui n'a plus le mal de terre. Merci à tous les amis, sans qui on ne pourrait braver vents et marées, pour la tendresse et les échanges précieux.
1: Okay.
0: Merci à l'équipe de la CSR, Camille, Emma, Eric et Carmelo, et aux membres du Bruit et de la Fureur, Anaïs, Myriam, Caroline, Chédia, Cyril et Kabiria. Et merci à toutes celles et ceux qui ont permis la réalisation de ce projet.

0: Bonjour à tous, Geneviève Berger au micro, vous écoutez La Voix des Choses et vous faites bien. Vous faites bien car en plein cœur de Bruxelles, il y a une toute petite boutique qui ne manquera pourtant pas d'attirer votre attention. C'est au numéro 83 de la rue de Flandre et c'est la boutique atelier d'Astrid Fius. Astrid, bonjour. Votre boutique est aussi un atelier, je viens de le dire, car en effet vous êtes typographe, graphiste, vous animez des ateliers autour de l'encre et du papier, et nous allons parler de tout cela pendant toute la durée de l'émission. Bonjour.
1: Bonjour, voilà. Merci.
0: on n'arrive pas dans un petit atelier comme ça par hasard. On ne parle pas de typographe, parce que vous êtes jeune, vous n'êtes pas de la génération des typographes.
1: Voilà. Tout à fait.
0: Donc, on va un petit peu voir comment tout ça s'est fait. Et d'abord, dans quelle famille avez-vous grandi et où?
1: Oui. Je viens d'une famille des imprimeurs, donc mon grand-père c'était la génération des typographes, puis mon père avec ma mère ils ont lancé une imprimerie, mais eux c'était déjà dans l'évolution de la typographie vers l'impression numérique, donc une vitesse énorme, et ça c'était chez nous à la maison, donc j'ai toujours vécu avec et dans l'odeur des machines et de l'encre. Et donc voilà, le touche du papier et ça vient de là.
0: Ah oui, donc quand vous avez des souvenirs enfant odeurs, des parfums, enfin des parfums, des odeurs.
1: Oui, oui. Pour moi c'était vraiment mon jeu terrain, c'était l'imprimerie. On aidait aussi, allez moi, j'aidais beaucoup à faire des petits paquets, des petits emballages, des tris, des plier des cartes d'invitation, etc.
0: Ah
1: donc
0: oui.
1: J'étais toujours la première pour aider. Oui.
0: Donc c'était vraiment une entreprise familiale.
1: Oui, oui, oui. Ouais.
0: On va pas s'étaler sur la carrière de vos parents, mais les imprimeries familiales ont eu... de la difficulté, j'imagine, à survivre.
1: Oui. Donc, comme j'ai dit, l'évolution, elle était tellement vite. Et récemment, mes parents disaient, quand on avait investi dans une machine, le moment qu'elle arrivait, elle était déjà un peu passée. Donc, en tant que petit imprimeur, ils étaient tout le temps en investissement. Et c'était chez la plupart des petits imprimeurs comme ça, ou des imprimeurs familiales, on va plutôt dire. Donc après, ils ont commencé à grouper avec, aller faire des fusions,
0: oui,
1: etc. Donc mes parents aussi, ils étaient obligés à... Mm-hmm. Allez, obligés. C'était un peu the good way.
0: Oui, pour ouais. S'en sortir.
1: Oui, voilà. Oui, voilà. Oui.
0: Alors, vous n'avez pas repris l'entreprise familiale, vous avez fait des études et...
1: Oui.
0: Alors, vous êtes partie tout de suite dans la direction...
1: Oui, je voulais faire du graphisme, ça
0: oui.
1: c'était clair. Et c'était grâce à ma tante et mon oncle qui habitent à Bruxelles qu'ils m'ont conseillé d'aller voir typographie à la Cambre. Mm-hmm. Et en fait, là, tout était juste et correspond très, très, très fort à moi.
0: Mm-hmm.
1: Donc, je me suis fait lancer, mais c'était un peu difficile aussi parce qu'à ce moment-là, mon français n'était pas du tout comme aujourd'hui. Et donc c'était un risque, mais en même temps, j'ai toujours fait des études d'art en école secondaire. Mm-hmm. Donc en fait, je savais que j'avais un peu de marge au niveau de la création.
0: Oui,
1: donc
0: oui.
1: Je pouvais investir un peu plus de mon temps dans le français, les études
0: théoriques. Et pourquoi avez-vous choisi la Cambre précisément?
1: Justement pour la typographie.
0: Oui. Parce que ça ne se faisait pas ailleurs?
1: Non. Allez, pas que je sais,
0: oui.
1: Mais la Cambre, ils ont gardé les anciens machines, les anciens matériels et ce que je trouvais peut-être ça a changé aujourd'hui, mais quand j'étais là la première année, c'était interdit de travailler l'ordinateur.
0: Ah oui.
1: Ouais.
0: Oui.
1: Donc c'est en fait quand t'as 18 ans, ça fait c'était en 2010.
0: Mm-hmm.
1: En fait, tu arrives, t'as ton petit laptop, t'as trop envie de commencer à apprendre tous les programmes et tout, et tu pouvais même pas toucher ton ordi.
0: Ah,
1: c'était
0: oui.
1: très, c'était super.
0: Ça vous a appris beaucoup de lâcher l'ordinateur.
1: Oui, oui. Mm-hmm. C'était dur, mais une fois quand tu es dedans, c'était... Et même aujourd'hui, je suis très, très, très contente que j'ai eu ça parce que, en fait, finalement, après les années, je réalise que l'ordi, c'est pas pour moi.
0: Ah oui.
1: Ouais. Donc, voilà.
0: Et qui étudiait avec vous la typographie? Pourquoi est-ce qu'on étudie la typographie
1: je pense...
0: en 2010?
1: Ouais. Je pense que c'est en effet des gens qui sont fragiles, on va dire, pour ou qui aiment beaucoup le touche du papier, le touche de l'encre, l'effet, la surprise, de l'impression.
0: Ah oui.
1: Oui, parce que quand on fait une mise en page sur l'ordinateur, en fait, entre l'ordinateur et le moment que ça sort de la machine, de l'imprimante, en fait, on n'a plus de contact avec...
0: Oui.
1: Ce qui est entre allez, toute cette stade. Et en tant que typographe, bah oui. Et tu peux manuellement manipuler, tu peux faire des choses qu'on ne sait pas faire avec l'ordinateur. Donc je pense que c'est plutôt...
0: Donc il y a une parenté avec le travail de gravure, par exemple.
1: Oui, je voulais juste faire le lien aussi. Oui. Je pense que c'est les gens qui... Par exemple, moi, la gravure, je trouve ça beau et... Pareil avec la sérigraphie et toutes les autres techniques impression, je trouve ça beau. Mais en tant que graphiste, j'aime bien aussi faire la mise en page, j'aime bien travailler les lettres, j'aime bien faire des petites phrases, j'aime bien placer un texte. Mm-hmm. Et donc, je pense que c'est ça le choix de faire la typographie aujourd'hui.
0: Et alors, vous m'avez dit que c'est seulement à ce moment-là que vous avez fait un lien avec le métier de typographe de votre grand-père,
1: oui.
0: Et ça n'était pas apparu tout de suite.
1: Non, ouais. Parce que, en effet, dans l'imprimerie de mes parents, mon grand-père avait toujours continué à aider parce qu'il était en retraite. Et il était toujours à côté du Heidelberg, la grande machine pour les typographes. Mais c'était plus, il travaillait plus les lettres parce que c'était juste, ça prenait trop de temps et les techniques ont déjà évolué et tout, donc j'ai jamais vu en fonction. Sauf que une fois à la cambre, je me suis dit mais tiens les meubles, je les reconnais, tiens les lettres, je les reconnais, et en fait dans tous les gestes qui sont utilisés dans la section typographie, c'était les mêmes gestes que j'ai toujours vus avec mon grand-père et mes parents.
0: C'est intéressant que vous parliez aussi des meubles, oui.
1: Oui.
0: C'est un tout.
1: Ouais.
0: Oui. Et alors, vous avez dit qu'il y avait une double difficulté en arrivant à la cambre, c'était les études en elles-mêmes et le français,
1: oui.
0: Mais il y a aussi la dyslexie.
1: Oui, tout à fait.
0: Dont vous parlez simplement.
1: Oui, et aussi, en fait, j'ai découvert seulement que j'ai du dyslexie à 18 ans.
0: Ah ouais.
1: Donc, à la fin de mes études secondaires. Et après, j'ai fait le choix de faire mes études en français. Donc, c'était un peu une année avec beaucoup de challenges.
0: Ouais.
1: Mais très bien, parce que je pense aussi le fait que je savais que j'avais du dyslexie, ça me donnait un paix avec tous les problématiques.
0: Oui.
1: Si je ne le savais pas à ce moment-là, peut-être j'avais jamais osé, et parce que j'avais toujours compris que le dyslexie ça a des conséquences, mais ça pose pas de problème.
0: Oui, voilà.
1: Et je pense que vous
0: avez travaillé avec les lettres alors qu'on associe.
1: Oui. Mais ça sent beaucoup des graphistes ont du dyslexie.
0: Ah oui.
1: Oui. Ouais.
0: Intéressant ça.
1: Ouais.
0: Alors après, vous êtes retournée, terminée à Gand.
1: Oui. Oui.
0: En irlandais.
1: En irlandais.
0: Plus confortable.
1: Oui.
0: Et puis, vous êtes revenue à Bruxelles.
1: Oui.
0: Pourquoi êtes-vous revenue encore à Bruxelles?
1: Parce que tout de suite, la première semaine à Gand, j'avais très envie de quitter un peu le français et nanani et d'être plus.
0: Que ce soit plus
1: relax.
0: Oui.
1: Mais. Mais une fois à Gand, Bruxelles me manquait tout de suite. Là, je trouvais ça très, très sage, très, très flamand, très, très propre. Les rues, très propres. Tout était très, oui.
0: vous avez préféré les rues sales de Bruxelles.
1: Ou la réalité un peu du monde.
0: La mixité sociale et culturelle.
1: Et aussi, en fait, j'ai quitté ici Bruxelles aussi pour le français, parce que j'en avais vraiment marre. Mais en fait, la langue me manquait aussi, parce que je trouvais ça... Je dis toujours que pour moi, la langue française, c'est ma langue adolescente. Et le flamand, le flamand, ça reste ma langue enfant.
0: Ah oui.
1: Ouais. Et je trouve ça... Ouais, c'est vraiment un autre... Je sens que c'est un autre Astrid en français qu'en néerlandais. Ouais. Oui. Allez, je suis la même personne, bien sûr. Mais... mais il y a une...
0: Ben oui,
1: il y a quelque chose d'ado dedans.
0: Mmh. Alors, quand vous êtes revenu à Bruxelles, donc vous aviez terminé vos études et vous vous êtes dit quoi ? Maintenant, qu'est-ce que je fais ?
1: Oui, j'avais une copine à Gand qui a aussi fait la Coimbre un an. Et en fait, elle aussi, elle avait envie de retourner à Bruxelles. Donc, tout de suite, on avait pris un appartement ensemble et on a quitté Gand pour Bruxelles. Et mais tous les deux, on n'avait pas de travail, c'était un peu on y va. Et puis j'ai travaillé pendant un an dans une entreprise qui fait de l'impression sur différents supports pour des musées. Mais là, j'avais très vite senti et compris que je suis plutôt une personne indépendante. Mmh. Et là, j'ai commencé mon parcours en tant qu'indépendant.
0: Et ce parcours, il a commencé avec un atelier ?
1: Non. Plutôt dans le graphisme, parce que quand même, j'avais très... Allez, parce qu'à Gand, j'ai fait graphisme. Donc, à ce moment-là, j'avais toujours envie de faire la mise en page pour des livres d'artistes et tout. Mm-hmm. Mais... il y avait toujours un petit truc dans ma tête, genre oui, mais les lettres qui sont à la maison, j'ai quand même envie de travailler avec les lettres qui sont à la maison. Et mais bon, j'avais pas l'espace, ni l'argent, ni une idée qu'est-ce que je peux faire.

0: d'être un peu... Une fois quand tu as un atelier, les gens te prennent un peu plus sérieux. Si tu dis, ah tiens, on fait rendez-vous dans mon salon pour faire un livre, j'avais toujours l'impression que c'était un peu mal vu. Allez, peut-être
1: Ça
0: pas
1: dévalorise
0: oui,
1: le
0: voilà, c'est
1: travail.
0: ça. Pas mal vu, mais pas très sérieux aux débutants. Et finalement, j'étais débutant, donc bon, voilà. Et je me suis dit, ok, je pense que c'est le temps que moi aussi, je me prends un peu plus sérieux et que
1: J'affirme,
0: je. Oui, voilà. Donc pendant 1 an et demi, je pense, on avait partagé un atelier. Et là, petit à petit, j'avais quand même commencé de retourner au travail de la main. Et plutôt je voulais plutôt me faire focus sur des ateliers, des workshops. Et quand elle avait décidé de quitter l'atelier, j'ai dit, OK, peut-être c'est le moment de bouger tous les meubles et de vraiment me lancer dans un projet que je vais définir à fur et à mesure.
1: Voilà, nous reprenons la voie des choses avec Astrid Fives. J'ai oublié de vous dire que bien sûr, vous pouvez, même tout de suite en nous écoutant, aller consulter le site d'Astrid, astridfives.com, et bien sûr, vous la retrouvez sur Instagram et sur Facebook. Donc, il y a des images qui sont toujours bien nécessaires. Voilà. Alors, nous allons parler de typographie maintenant. Et justement, je voulais dire que votre site est d'abord très bien structuré. On y voit vos différents pôles d'activité, le graphisme dont vous avez parlé brièvement, la typographie, les ateliers et le magasin de papeterie. On commence par la typographie. Et ça m'a beaucoup frappé dans ce que vous venez de dire, c'est que le matériel a de l'importance, non pas parce qu'on s'en sert, bien sûr, mais ici, on dirait que c'est le matériel qui vous a aussi conduit à utiliser la typographie. Ces lettres ne pouvaient pas rester là toutes seules. Ouais.
0: J'ai pas compris.
1: Les lettres, vous y pensiez, ça vous frappait, enfin, ça vous étonnait ou vous attristait que ces lettres ne soient plus utilisées,
0: Ah
1: que ce
0: oui.
1: matériel ne soit pas utilisé.
0: Oui.
1: Donc, il ne servait plus, il était stocké dans la maison. Et vous
0: Oui.
1: avez eu envie
0: De
1: de le
0: reprendre et
1: réutiliser.
0: oui, tout à
1: Ouais.
0: fait, tout à
1: Ça a
0: fait.
1: été un des moteurs.
0: Oui, surtout, je dis toujours, j'avais d'abord envie d'enlever la poussière de toutes les lettres, littérairement, et aussi de découvrir, parce qu'en fait, quand tu prends une lettre en main, c'est pas la même chose que quand tu vas l'imprimer. Donc, j'avais aussi envie de voir, mais qu'est-ce que c'est votre traduction quand je t'imprime, tu vois? Et ça, j'ai trouvé ça beau aussi. Et aussi, un peu, j'appelle ça toujours un peu le trésor de ma famille que j'ai hérité. Ou mon trésor, peut-être, parce que pour mes cousins et cousines, c'est pas la même chose. Mais aussi, je voulais vraiment ouvrir et voir qu'est-ce que j'avais. Et ça, c'était en fait, quand j'avais décidé de tout déménager. J'ai aussi décidé, OK, je m'offre une année pour découvrir. Et après cette année, on va voir qu'est-ce que on va faire. Peut-être j'avais juste emballé et revendre, peut-être ça
1: Oui,
0: c'était possible aussi.
1: oui, oui.
0: Mais d'abord, je voulais vraiment revoir les lettres et les
1: Les
0: valoriser.
1: apprivoiser. Les rencontrer en quelque sorte.
0: Oui, ou aussi peut-être ça maintenant j'y pense aussi, peut-être ça faisait aussi archiver quelque part un truc familial, je sais pas. Mais ouais, ça
1: Alors
0: c'est.
1: concrètement, ces lettres, elles ne sont pas très usées après des années de...
0: Oh, il y en a certains qui sont bien
1: Usées.
0: utilisés, oui. Parce que parfois ça arrive que il y a une lettre qui n'imprime pas très bien pendant tout le processus. Et je dois juste le remplacer avec un autre parce qu'il est, je dis toujours, il est un peu fatigué là.
1: Ah oui, heureusement en irlandais et en français, ce ne sont pas les mêmes lettres qui sont
0: Non,
1: nécessairement les plus utilisées.
0: non, non, non, non,
1: Oui.
0: tout à fait, tout à fait.
1: Oui. Alors on parle beaucoup ici des caractères, mais il y a le papier aussi qui a
0: Oui,
1: beaucoup d'importance pour
0: ouais.
1: vous. Vous ne le choisissez pas
0: Non,
1: au hasard.
0: oui. tout à fait. Comme j'ai vécu dans l'imprimerie, j'ai

0: vu des containers de chute de papier et des restes de papier. Et en fait, pour moi, parce qu'aussi quand tu lances un projet, et j'avais un peu de l'argent, mais quand tu dois demander du papier, des grossistes et tout, c'est vraiment des investissements. Et je savais qu'il y avait plein de chutes chez tous les imprimeurs et même un peu chez tout le monde à la maison et tout. Donc je me suis dit, mais peut-être c'est plus intéressant de regarder là et de commencer avec des chutes de papier en tant que j'ai pas encore vraiment un but de mon projet. Mais finalement, ça a resté une ligne rouge que je trouve très important, le fait que je commence avec des restes de papier.
1: Encore toujours, donc
0: Encore
1: c'est
0: toujours.
1: resté.
0: Oui,
1: Et vous trouvez, malgré ce système, vous trouvez des papiers qui vous plaisent.
0: ou
1: Ou bien
0: maintenant,
1: ça n'a
0: par
1: pas
0: exemple,
1: d'importance.
0: oui, maintenant j'ai reçu plein de papiers d'un vieux imprimeur, on va dire. Et c'est genre un baby rose, baby bleu des années 60 qui brille
1: Ah
0: beaucoup et
1: oui,
0: tout. Et c'est beaucoup aussi, donc je me suis dit, oh, merci monsieur, mais en même temps,
1: ce n'est plus du tout au goût du jour.
0: Oui, ça peut être très chouette pour une carte de naissance
1: Oui.
0: une fois, mais je ne vais pas le faire pour tout le stock de papier que j'ai. Mais en fait, ce que j'aime bien, c'est que pendant tous les mois, ça traîne dans ma tête, mais qu'est-ce que je peux faire avec ce papier? Qu'est-ce que je peux faire avec ce papier? Et je pense que maintenant, j'ai peut-être trouvé une solution pour pouvoir l'utiliser sans que je dois vraiment utiliser le côté. Allez, je me suis dit, OK, mais j'ai le côté rose, mais j'ai l'autre côté, il est blanc. Donc
1: Ah
0: peut-être je
1: oui,
0: dois me focus sur le
1: le
0: blanc.
1: blanc.
0: Oui. Donc ça, c'est très chouette de vraiment me débrouiller parce que ça prend aussi du place.
1: Ah bah oui,
0: Donc je
1: le
0: dois
1: stock coûte
0: le
1: cher,
0: je, ouais, je dois l'utiliser pour faire de la place pour des autres papiers et tout. Et je trouve ça super chouette
1: Et
0: de.
1: ça vous oblige à être super créative.
0: Oui, tout à fait. Donc, c'est chouette.
1: Donc il y a
0: Ouais.
1: les chutes de papier et alors ce qui m'étonne plus, les chutes d'encre.
0: Les chutes d'encre, oui, tout à
1: Ça,
0: fait.
1: qu'est-ce que c'est alors?
0: Donc, quand j'ai des commandes ou des ateliers, je donne toujours, en fait, à mes clients, je donne toujours le choix des couleurs. Ils peuvent utiliser toutes les couleurs qu'ils veulent, mais après, il me reste toujours des chutes de leurs encres. Et je suis toujours très contente quand c'est des beaux couleurs, parce qu'après, je vais les utiliser pour faire des petites séries de cartes postales ou des couvertures pour un carnet. Et donc, avec mon petit magasin, c'est là où je. Allez, je fais les petites séries pour le magasin.
1: Oui, c'est ça.
0: Et le fait que je fais jamais des productions de plus que 20 exemplaires. Et en fait, avec les chutes, je sais gérer ça.
1: C'est ça. Et donc, bon, quand on pense typographie, on voit ces grands ateliers avec des presses énormes et
0: Mais.
1: tout ça. Alors, vous, comment est-ce que vous travaillez? Est-ce que vous avez une presse chez vous ou bien vous allez porter, vous
0: Non.
1: collaborez avec un grand atelier? Comment
0: Oui.
1: ça se passe, la réalisation
0: Oui.
1: concrète?
0: Ça, c'était mon idée de base, que je prépare tout et après j'y vais chez un imprimeur. Mais finalement, j'ai une petite presse d'épreuve, ça s'appelle. Et en fait, c'est quand tu places un texte, tu vas tout mettre sur la presse d'épreuve. Et là, tu peux encore faire des corrections. Et
1: Ah oui,
0: oui.
1: oui.
0: Mais tu fais des petits tirages. Et en fait, je me suis dit, mais je trouve ça.
1: Le résultat.
0: Ouais, le résultat, il est assez bien pour moi. Et c'est suffisant pour moi. Et ce que j'aime bien aussi, parce que j'ai quand même fait. Je suis allée chez des imprimeurs pour apprendre à travailler avec leur machine.
1: Oui.
0: Et en fait, le fait que c'était trop bruyant, trop grand, et parfois j'avais vraiment besoin d'un coup de main parce que j'étais trop petite, donc je ne pouvais pas toujours manipuler la machine correctement et tout. Et je me suis dit, mais en fait, ça ne m'intéresse pas du tout. Je veux être capable de faire tout chez moi. Et c'est pour ça aussi que j'ai dû décider de toujours travailler en petite série, parce que quand je dépasse une nombre d'exemplaires, bah, tu te sens un peu une machine qui est en train de tirer à une barre.
1: Oui.
0: Et c'est plus très chouette. Mais,
1: Donc c'est une petite presse d'épreuve.
0: Presse d'épreuve, ça s'appelle.
1: Qu'on active manuellement. Alors,
0: oui.
1: Donc y a pas, c'est pas électrifié.
0: Non.
1: Il n'y a pas, d'électronique, rien du tout. Quoi.
0: Non. Ouais. La seule machine dans l'atelier, c'est ma machine pour couper le papier.
1: Oui.
0: Ça, c'est électrique. Et même parfois, je me suis dit, un manuel, ça sera bien dans l'unité. Mais après, je me suis dit, bon, il ne faut pas compliquer les choses.
1: Non, c'est ça. Oui. Voilà, Astrid, vous avez commencé à nous raconter, Astrid Fils, vous avez commencé à nous raconter l'atelier typographie vraiment très, très brièvement. Donc, il y a différents. Vous animez dans votre boutique atelier. Différents ateliers, justement, des workshops, ouverts à tous, enfin vous expliquerez. Donc il y a l'atelier typographie, un atelier avec des chutes de papier, je pense, peut-être d'autres encore, reliure.
0: Oui.
1: Voilà. Alors l'atelier typographie, vous avez commencé à nous dire en deux mots, mais vous pouvez nous raconter un peu plus. Ça pourra certainement intéresser des auditeurs et des auditrices.
0: Oui. En fait, j'invite tout le monde, tous les 15 du mois, j'ouvre l'atelier pour tout le monde et en fait je propose de faire une initiation et c'est des cartes postales qu'on va imprimer et comme ça vous êtes en contact avec toutes les différentes techniques et vous comprenez un peu mieux ce que ça veut dire ou comment ça travaille et comment l'atelier fonctionne et l'idée c'est qu'après cette introduction vous pouvez revenir pour créer votre propre projet parce que jusqu'à aujourd'hui j'ai changé un peu la formule parce que j'étais pas encore capable d'ouvrir la porte pour différents projets parce qu'il faut quand même moi aussi je dois connaître tous les fonctionnements et tous les effets etc. Donc maintenant je me suis dit j'ai très envie que les gens viennent pour créer leur propre... de faire leur propre process de A à Z.
1: Mais vous parlez de différentes techniques, donc ce n'est pas seulement la typographie, alors?
0: Oui, c'est la typographie, mais aussi on peut imprimer des linogravures. Ou parfois, j'ai aussi des effets de finissage avec un poudre doré ou argenté. En total, j'ai 5 différents. La base, c'est la typographie, bien sûr.
1: Donc, les personnes qui participent aux ateliers viennent une journée entière.
0: Que seulement 3 heures.
1: 3 heures. En 3 heures, ils découvrent la technique de manière très brève. Au terme de quoi, ils peuvent revenir et ils sont capables, avec votre aide, bien sûr, de mener un projet personnel.
0: Oui, c'est ça.
1: Et de l'imprimer.
0: Et pour, si les gens sont vraiment dans un projet après un petit moment, là, je peux donner un peu plus accès des heures, mais finalement, travailler 3 heures très concentré sur des impressions, c'est déjà suffisant.
1: Ah oui.
0: Donc ça c'est un peu.
1: Et donc la mise en page, ils apprennent ou vous les guidez pour la mise en page.
0: Je vais les guider et en fait très vite je peux faire l'analyse d'un petit projet ou un grand projet. Je peux faire l'analyse et je vais aussi dire c'est mieux de commencer avec cette étape et puis tu fais ça et comme ça petit à petit je les guide et ce qui est effectif, c'est que le processus, il est long quand même.
1: Oui.
0: Quand on doit placer un texte, imprimer, corriger, revenir, Donc, en fait, maintenant, je sais que j'ai un peu de temps pour réfléchir entre-temps. OK, quand il a fini ça, on peut faire ça.
1: Vous avez dû décomposer le travail en quelque sorte.
0: C'est ça,
1: Et alors, quels sont les projets que les personnes qui reviennent, qu'est-ce qu'elles font? Des faire-part, vous avez dit?
0: Oui, des faire-part. Mais en fait, je viens de changer cet atelier, donc je n'ai pas encore eu des gens qui arrivent vraiment avec des projets. Mais j'ai eu beaucoup la question pour des petites affiches ou une petite série des affiches, des poèmes mis à l'ancienne. Donc, je pense que chaque personne va avoir des autres idées. Mais pour les faire part, ça, c'est plutôt une offre, c'est plutôt des commandes comme en tant que graphiste slash typographe, parce qu'on parle plutôt d'une... C'est vrai que c'est pas très clair. Ça, c'est vraiment des demandes qui demandent plus de préparation. Ah oui. Et aussi, quand j'ouvre seulement le 15 du mois, en fait, si vous voulez faire des faire-part, il faut revenir plusieurs fois, donc c'est pas idéal. Donc pour des plus grands projets, on parle aussi plutôt de 100 à 150 exemplaires. Mm-hmm. Une fois qu'on en est dans des quantités comme ça, c'est mieux de venir un jour en entier c'est sur demande. Oui.
1: Alors,
0: j'espère que c'est un peu clair.
1: Oui, si quelqu'un enfin, les personnes qui nous écoutent, qui seraient intéressées, elles vont sur votre site, astridfius.com.
0: Oui.
1: Et là, toutes les explications se trouvent. Les
0: Donc, si vous voulez apprendre, vous pouvez venir à l'atelier de typographie. Si vous avez vraiment un projet très clair que vous voulez imprimer à l'ancienne, c'est sur rendez-vous.
1: D'accord.
0: Voilà.
1: Voilà. Alors, il y a d'autres ateliers.
0: Oui.
1: Il y a notamment un atelier qui m'avait beaucoup saisi quand vous m'avez montré un petit carnet. J'ai été vraiment très étonnée et enchantée. Vous m'avez montré un carnet fait chez vous. Mais les feuilles étaient de toutes les sortes, de tous les formats presque. Il y avait des enveloppes, il y avait des feuilles de couleur. J'ai trouvé ça fantastique. Et vous m'avez dit... vous allez nous raconter ce que c'est, mais ce qui est intéressant, c'est que on est autonome et on peut faire ça chez soi.
0: Tout à fait, tout à fait.
1: Alors, bon, je ne sais pas comment s'appelle cet atelier.
0: C'est de Left Lover. Oui. Ça vient de c'est une petite carnet à partir des chutes de papier. Parce que, en fait, même si j'ai un petit sachet d'un petit magasin, je ne sais pas quoi, et je trouve ça tellement beau, j'ai pas l'intention de le jeter, donc je garde tout dans des bacs. Et maintenant, je commence à avoir beaucoup de bacs de chutes de papier. Et à un moment donné, j'ai commencé à le couper. En fait, ça a commencé avec tous mes dessins que j'ai faits dans toutes mes études d'art. Et je suis pas la meilleure dessinatrice, donc j'ai commencé à couper mes dessins en morceaux et j'ai fait des carnets avec. Et j'ai offrir à mes amis.
1: Ah oui.
0: Et c'était tellement quelque part très poétique, très personnel, un peu comme un journal personnel. Et à partir de là, je me suis dit, oui, mais en fait, ça sera chouette que tout le monde est capable de le faire. Donc maintenant, ce que je fais, c'est que tous les chutes de papier, je mets les bacs sur les tables, les gens font leurs recherches, et après je montre, parce qu'on a des feuilles très grandes, des feuilles très petites, et en fait, il faut les mêler quand même dans un carnet qui tient. Donc avec des étapes, je montre comment faire petit à petit des découpes de papier, la relure, et etc. Donc petit à petit, on crée
1: son propre carnet.
0: Oui. Et comme vous dites, c'est vraiment avec une planche de bois, un couteau et de la colle. Donc, on est capable de le faire à la maison. Parce que ça, je trouve très important aussi.
1: Il ne faut pas d'un matériel spécifique. Quoi.
0: Non.
1: Une planche à découper, un cutter
0: et
1: la bonne colle.
0: Oui.
1: Oui. Ah oui, ça c'est vraiment fantastique. Alors, il faut dire que vous pouvez mener ces ateliers dans plusieurs langues.
0: Oui. Tous les ateliers, que moi je donne, c'est toujours un mix bruxellois. Français, néerlandais, anglais.
1: Voilà, oui. Alors, vos prix sont très démocratiques, ça je le dis moi-même, je le dis sur le site. Alors, une fois par trimestre, il y a encore d'autres oui. ateliers, oui. alors un peu plus costauds, je veux dire.
0: Parce, oui, hein, oui tout à fait.
1: Ils s'étalent sur un week-end.
0: Oui, oui. Donc j'ai une calligraphe enchantée qui vient donner des ateliers de calligraphie parce que j'ai souvent la demande et je trouve que ça devrait être quelqu'un qui le pratique tous les jours. Mm-hmm. Donc, Caroline fait ça super bien. Et en effet, chaque trimestre, elle va donner deux ateliers le matin, dans un week-end. Et l'après-midi, j'invite des relieuses. Mm-hmm. Aussi, la même chose, des vraies relieuses, parce que je dis toujours que l'atelier avec les chutes de papier que moi je donne, c'est un peu la version rock'n'roll de la vraie relure.
1: Oui.
0: Donc là, j'ignore toutes les règles de la relure. Mais à côté, par respect pour les vraies relieurs, je me suis dit, bon, il faut quand même que je montre et j'apprends quelque chose de sérieux aussi. Et c'est Jeanne et Mathilde qui font le samedi après-midi, c'est une introduction. Et le lendemain, c'est dans l'après-midi, c'est un cours plus élevé, un bon carnet.
1: Et alors, en un week-end comme ça, qu'est-ce qu'on arrive à apprendre, ouais. ou à faire, hein?
0: Donc, pour la calligraphie, ça va très lentement, bien sûr. Il faut d'abord apprendre une plume. Et après, petit à petit, on va créer nos lettres. Et donc, bon, cette processus, c'est 2 fois 2 heures, parce qu'après, on est aussi très fatigué, mm-hmm. parce que ça demande une grande concentration. Et donc, l'idée, c'est un peu, après les deux cours-là, vous pouvez revenir chez Caroline, oui. et elle va gérer la suite de l'alphabet avec vous. Et pour la relure, il y a aussi le samedi, c'est plutôt une introduction où on comprend un peu plus les théories sur les matériels et le papier. Et on fait un petit carnet, qui est aussi d'ailleurs très sympa de donner aux gens autour de vous. Et le lendemain, on continue un peu sur ce qu'on avait appris le samedi. Et on va vraiment réaliser un carnet avec plusieurs cahiers, comme on dit, avec oui. un certain épaisseur et tout. Donc, ouais. Comme oui. ça, vous avez...
1: oui. une initiation, mais on repart quand même avec quelque chose.
0: Oui, tout à fait. Oui. Oui, oui, oui. Ouais.
1: Alors ici, on a parlé de personnes individuelles qui viennent à tous ces ateliers. Est-ce qu'il y a aussi des groupes, des écoles? Est-ce oui. que vous avez...
0: Oui, j'ai certains... Donc, à partir de 3 personnes, vous pouvez... proposer une propre date et je vais faire la gestion pour oui. le faire. Donc à partir de 3 personnes, ça c'est possible. Et si vous êtes plus que 10 personnes, oui bon, à 8 personnes, je vais l'accepter aussi. j'ai plusieurs ateliers à proposer. C'est ou bien vous venez à l'atelier pour faire le jeu avec... un peu comme mon atelier avec les cartes postales, l'atelier typographie. Ou bien, je fais un mix entre typographie et calligraphie. Et là, on va créer notre propre alphabet.
1: Ah oui.
0: Ouais. Ou bien, on fait des petits carnets avec les chutes de papier. Donc, ça sont 3 ateliers qui sont accessibles
1: pour les groupes.
0: Ouais, ouais, ouais, ouais, ouais. Ouais, ouais.
1: Voilà, nous retrouvons Astrid Phibbs, qui est l'invitée de La Voix des Choses en ce beau mois de juin. Astrid Phibbs est typographe, vous animez des ateliers, vous l'avez raconté, et vous avez au 83 rue de Flandre une petite boutique, enfin c'est votre atelier aussi, mais il y a une vitrine et on voit de jolies choses dans la vitrine. C'est un petit magasin de papeterie.
0: Oui.
1: Ouais.
0: Oui.
1: Donc vous avez... tenu à faire aussi une petite boutique.
0: Oui.
1: Oui.
0: Je pense qu'à un moment donné, j'avais quand même envie de faire une production et de plutôt travailler sur la vente de mes propres créations. Mmh. Et, mais en fait, c'était difficile parce que bon, il faut trouver les bons chemins et les bonnes portes. Mais depuis que je suis rue de Flandre, ça a vraiment changé Et maintenant, en fait, c'est très, très, très chouette parce que, comme je dis, je fais toujours des petites productions. Donc, mes carnets, par exemple, maintenant, petit à petit, je commence à avoir des systèmes quand même. Et pour les carnets, je fais seulement une production de 6 exemplaires. Et en fait,
1: c'est pas beaucoup. Oui.
0: C'est pas beaucoup. Oui. Mais en fait, pour moi, c'est très amusant aussi parce que parfois, c'est autre chose que j'avais imaginé. Mais en même temps, je sais que c'est seulement 6. Donc, la pire des choses, c'est que je dois l'offrir à mes propres amis. Oui. Mais en même temps, parfois, je suis étonnée parce que j'ai toujours des retours très, très positifs. Mmh. Et là, en fait, ça me met aussi en réflexion. Mais tiens, mais pourquoi les gens, ils aiment bien ça? Et je pense que ça sera différent si j'avais 20 exemplaires à vendre ou 100 exemplaires à vendre. Là, tu es vraiment dans une attente et il faut tirer à un truc, mais...
1: Vous pensez que les clients, ils aiment ce principe de la petite série?
0: Oui. Ça c'est sûr, moi aussi je pense que la chance elle est quand même, il y en a que 6 personnes avec le même cahier, donc c'est très chouette d'avoir cette idée.
1: Et qui sont vos clients? C'est les gens qui passent simplement devant la vitrine?
0: Oui. Et j'ai pas et ça j'aime bien aussi, c'est très différent. Je peux pas dire que j'ai des jeunes à qui je sens que c'est vraiment un peu avec leur argent, l'argent qu'ils ont mis à côté, chez des autres gens qui ont facilité à payer, mais qui donnent ou offrent.
1: Donc ça, c'est varié.
0: Oui, c'est très varié. Ce qui est très, très, très chouette.
1: Oui. Et le public des ateliers, c'est varié aussi ou c'est...
0: Oui, c'est très varié.
1: Les âges.
0: Et aussi... c'est super drôle. Moi, j'ai l'impression que j'ai un public quand même français, mais les relieuses la calligraphe, eux, ils trouvent que c'est très flamand.
1: Ah oui.
0: Voilà. Oui, je sais pas. Après, je me suis dit, mais c'est super. Ça veut dire que j'ai vraiment un mix des gens.
1: Oui, vous dites que vous faites du graphisme, donc il y a cette activité de graphisme. Vous diriez, vous travaillez dans quel style? Est-ce qu'il y a moyen de dire ça?
0: Oui, ça aussi, mais je pense que c'est ma personnalité. J'aime bien faire un peu tout et de toucher un peu tout. Et en fait, si je dois faire une carte de visite pour quelqu'un qui... Récemment, j'ai fait la carte de visite... de ma nièce qui est podologue. Je fais ça avec le même amour et le même plaisir que pour un centre culturel.
1: Oui.
0: Et pour moi, il n'y a pas de différence. Je pense que pour moi, la plus importante, c'est que je dois aimer le match entre la personne et moi. Et si c'est trop commercial, j'ai la tendance de dire plutôt oh, il y en a des autres qui sont plus fortes là-dedans que moi.
1: C'est ça.
0: Avant que j'avais l'atelier de typographie, je disais toujours non aux cartes de mariage et cartes de naissance parce que je trouve ça difficile. Mais maintenant, avec la presse, c'est super joyeux. Donc, en fait, je remarque aussi que dans tout ce que je fais, après quelques années, je me remets en question et parfois j'accepte à nouveau des commandes de quelque chose que j'avais refusé peut-être quelques années avant, parce que je sens que petit à petit, je commence à créer une sauce qui me plaît. Et parfois, ça me donne aussi de la marge d'accepter quelque chose qui me met un challenge.
1: Un défi.
0: Donc en fait, ça j'aime bien aussi
1: De même, vous travaillez à certains moments avec des personnes autour de vous, avec des groupes, et à d'autres moments, vous êtes seul, vous avez un travail solitaire.
0: Oui.
1: Vous alternez.
0: Je sais que hier, justement, j'ai réfléchi à ça parce que je sens que ma tête, elle fonctionne quand même très, très, très bien quand je suis seule. Mm-hmm. Parce que je peux faire le processus comme ça fonctionne pour moi. Et dès que je suis avec des autres, mon copain me dit toujours, t'es un vrai pleaser. Je fais attention à tout le monde et en fait, je m'oublie totalement.
1: Ah oui.
0: Donc, je pense qu'il faut... D'abord, je dois être sûre de ce que je fais avant que je me perde dans les gens. Et donc, du coup, pour les ateliers ou tout ce que j'ai, quand les gens viennent à l'atelier pour imprimer leur propre carte, je sais très bien les étapes et après, ils peuvent prendre toute mon attention. Il n'y a pas de souci. Ouais, mais je sais quand même que mon métier va être est bien préparé, donc il n'y a pas de souci. Mais en même temps, juste pour revenir sur la question, j'aime bien aussi la variation entre le travail seul et en groupe ou avec deux personnes. Je trouve ça important parce que on vit pas toute seule sur le monde.
1: Vous dites que quand vous êtes seule, votre tête fonctionne bien, mais dans ce genre de métier, c'est aussi la main qui guide.
0: Oui.
1: Il y a une sorte d'intelligence de la main, c'est ce que beaucoup de personnes à ce micro nous ont dit, oui.
0: C'est votre
1: cas aussi.
0: Tout à fait. Et et aussi, tu te perds toujours un peu quand tu travailles avec les mains. C'est la réaction que j'entends toujours avec l'atelier que je donne avec les chutes de papier. Allez, ça, un peu dans tous les ateliers, mais surtout celui-là, parce qu'en fait, pendant 3 heures, parfois c'est super silencieux. Et les gens sont vraiment perdus dans... Il faut bien couper. OK, le tri.
1: Oui.
0: Et c'est super, parce que ça devient très méditatif, parce que quelque part, on est concentré sur quelque chose, mais de l'autre côté, il ne se passe rien. Ça va tellement long. Et ça, c'est chouette. Et aussi, j'ai un petit concept qui est « 1 hour of cleaning a day ». Et en fait, si je fais ça, donc ça veut dire que pendant 1 heure, je mets l'alarme et je range quelque chose dans la télé. Ou bien c'est un bac de lettres, ou bien c'est une boîte avec plein de papiers que je dois encore trier. Et en fait, si je commence ma journée avec ça, je sais que toute ma journée va être bien.
1: Ah oui.
0: Ouais, parce que j'ai eu un...
1: Ça trie l'atelier, mais ça trie dans la tête.
0: Ouais,
1: ça fait le vide.
0: Oui.
1: Mais beaucoup de gens cherchent ça actuellement, cette lenteur de faire une activité avec les mains à rebours de la vitesse.
0: Tout à fait. Mais je pense qu'on peut le faire à la maison aussi. Tu ouvres juste un tiroir et tu commences à le nettoyer pendant 1 heure et... Voilà,
1: et ça fait du bien.
0: Voilà. Ça fait du bien, oui, tout à fait.
1: Alors, vous avez repris la typographie. Comment est-ce que vous voyez ça à l'avenir? Est-ce que vous pensez que ça va continuer à se transmettre?
0: Trop.
1: Vous êtes encore jeune, mais vous le pensez?
0: Je ne pense pas que je vais faire ça jusqu'à la fin de ma carrière, mais on ne sait jamais. Et aussi, je suis quand même quelqu'un qui vient un peu maintenant. Et en fait, je ne peux pas savoir ce que ça va être l'année prochaine.
1: Ah non, vous n'avez pas... Quels sont vos projets là? Vous n'en avez pas?
0: Non, pas du tout.
1: Vous restez concentré sur ce que vous faites.
0: Oui. Et je pense que c'est important aussi parce que... Oui, comme ça, tu fais vraiment focus sur ce qui fonctionne aujourd'hui pour la personne que je suis aujourd'hui. Si demain je coupe mon doigt, je ne peux plus faire ce travail, donc c'est un peu difficile à te projeter pendant un an.
1: Oui. De toute façon, les projets, ils naissent en rangeant les tiroirs.
0: Tout à fait.
1: On a compris. Alors, est-ce que vous connaissez... Je me demande un peu quelle est la place de la typographie dans le monde aujourd'hui. Est-ce que vous connaissez par exemple d'autres typographes
0: Oui, ici à Bruxelles,
1: est-ce qu'on continue à enseigner la typographie
0: Oui. Donc je sais qu'ici à Bruxelles, il y a Le Typographe, ça s'appelle. C'est un magasin très connu qui font un peu... parfois les gens pensent que je suis le typographe. Oui, mais juste parce que... c'est imprimé à l'ancienne et des cartes de postales et des carnets et tout. Donc, je comprends tout à fait le lien. Donc, eux, ils sont... Mais c'est plutôt une papeterie et c'est quand même high level et très, très bien et joli. Et les études, la Cambre existe toujours. Mm-hmm. Donc, eux, ils vont continuer. Et je remarque aussi, quand je regarde Saint-Luc, où j'étais après pour faire mon master, eux aussi, ils font de plus le retour au manuel et le...
1: Ah oui.
0: Ouais. Et ils ont aussi fait un projet à Industry Museum à Ghent, qui a aussi une grande section de l'imprimerie. Et là aussi, je remarque quand même que ça bouge beaucoup et que les gens sont attirés. Et parfois, je me suis dit, avec la poterie, c'était un peu la même chose. Il y a 10 ans, c'était inconnu, un peu, c'est un peu trop artisan et nanana.
1: Il y a un boom.
0: Et maintenant, ça a eu un boom et tout le monde aime bien et adore. Et il y a un côté, peut-être c'est très naïf, mais j'adore de rester un peu naïve. Il y a un côté qui me fait croire que ça va continuer parce que notre monde devient de plus en plus intellectuel, l'intelligence artificielle.
1: Oui.
0: Donc, je pense que on va avoir de plus en plus besoin de toucher quelque chose physiquement, de pas toujours tout voir sur un écran, de pouvoir boire dans une tasse qui a fait avec l'amour et pas par une machine.
1: Nous en avons parlé le mois passé avec Hélène Rivière et on a évoqué effectivement ce boom des céramistes, notamment chez les cadres, les personnes qui exercent des métiers intellectuels et qui quittent leur métier aiment beaucoup pour la poterie.
0: Oui, tout à fait.
1: Tout le monde ne peut pas vivre de la poterie, ça c'est une autre question.
0: Ça c'est une autre question. Ouais.
1: Alors ma dernière question, elle est traditionnelle, vous y avez déjà répondu abondamment, on l'a entendu, mais je vais quand même vous la poser. Le slogan de RCF, c'est « La joie se partage ».
0: Oui.
1: J'imagine que ça résonne bien pour vous.
0: Oui.
1: Oui, ce qui se passe dans les ateliers notamment, mais j'entends aussi le fait d'offrir un petit cahier par exemple.
0: Mais oui, et tout de suite quand tu poses la question, la phrase qui me frappe c'est « play well, learn well ». Et ça c'était pendant ma thèse de fin d'études, j'ai beaucoup travaillé sur... étudier l'école, etc.
1: Ah oui.
0: Et en fait, ce que... Peut-être ça c'est un peu mon slogan, si je peux pas jouer, je m'amuse pas. Donc même avec mon concept de 1 hour of cleaning a day, c'est un jeu aussi. C'est pas un travail, c'est un jeu. Et même aussi, c'est vrai que quand je dois choisir les clients avec qui je veux travailler, en fait, j'ai envie de rigoler avec eux. Si je peux pas faire ça, il y a un côté qui, il y a un plaisir que je vais pas avoir.
1: Ouais.
0: Et donc je cherche toujours un petit jeu dedans. Le fait que je fais toujours seulement 6 carnets, c'est un jeu aussi quelque part. Et ça c'est un peu.
1: Alors si vous aimez jouer, je rebondis là-dessus, n'hésitez pas, il y a beaucoup d'ateliers organisés par Astrid Fils, allez voir son site et vous allez Astrid nous présenter le dernier morceau musical de Soko.
0: Oui.
1: Que vous choisissez pour terminer cette émission.
0: Oui. Et ça c'est aussi, c'est une chanson que j'ai appris par mon copain et... en fait, ça veut vraiment dire de vivre dans l'instant. Et c'est un peu comme vous me posez la question, qu'est-ce que tu vas faire dans un an? Je sais pas, on peut pas le savoir. Donc cette chanson va très, très bien là-dessus. Et ça me fait aussi penser à ma grand-mère. Elle avait une amulette avec le titre « Plus qu'hier et moins que demain ». Et en fait, pendant... je pense que ma première carte postale que j'ai imprimée, c'était avec cette phrase-là.
1: Ah oui.
0: Et c'était vraiment dédié à elle. Elle était au courant, elle était là. Et comme je dis, je fais seulement 6 exemplaires et rarement plus. En fait, ça, c'est le seul que je vais toujours imprimer parce que je trouve ça tellement beau. Et c'est le lien, le clin d'œil vers mes grands-parents à qui j'ai quand même beaucoup de merci à cause de travail que j'ai.
1: Ben en tout cas, c'est moi qui vous remercie, Astrid Fils. Merci pour cette interview passionnante. Je vous invite tous donc à aller voir son site et surtout son Instagram et Facebook. Enfin, tout est bien. Inscrivez-vous à ses ateliers. Alors, je signale que la revue L'Appel, dont vous entendez parfois des échos sur cette antenne, a publié les derniers mois une série d'articles sur les artisans. Si le sujet vous intéresse, vous pouvez prolonger par la lecture de ces articles à retrouver sur le site de L'Appel. Merci à Stéphane Fumière et à RCF Bruxelles qui nous accueillent. Et bien sûr, vous pouvez retrouver cette émission en podcast très bientôt, dans les jours qui viennent. Voilà, à bientôt.

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C'est le jour de la résurrection. 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

Il nous faut vivre comme Dieu nous a créés. Et si quelqu'un ne vit pas ainsi, l'on peut dire sans hésiter qu'il ne vit pas du tout. Cette citation est extraite des lettres de direction spirituelle adressées par saint Théophane le Reclus à une fille spirituelle. Nous aborderons, pendant cette émission ainsi que pendant l'émission suivante, la figure et les lettres de direction spirituelle de saint Théophane le Reclus. Les lettres dont il est question étaient destinées à une jeune femme de la haute société russe. Le recueil de ces lettres a été traduit du russe et publié en français aux éditions des Sirtes en 2014. Celui qui deviendra l'évêque Théophane naît le 10 janvier 1815 dans le sud-ouest de la Russie. Son père est un prêtre, sa mère est une fille de prêtre, ses trois frères deviendront prêtres et ses trois sœurs seront femmes de prêtres. Sa famille, qui est donc profondément ancrée dans la tradition chrétienne, est très unie. Le futur évêque restera en lien avec elle jusqu'à sa mort. De son papa, il hérite un esprit solide, pieux et profond. De sa maman, il reçoit la tendresse, la douceur, la sensibilité et l'humilité. Après avoir fait ses premiers pas dans l'école paroissiale de la ville voisine, il entre au séminaire, séminaire où il étudie la théologie, la philosophie, les lettres, les sciences physiques et mathématiques, l'hébreu, le grec, le latin et l'allemand. Il s'y distingue par son labeur, ses bonnes relations avec ses camarades et son caractère doux et silencieux. Et il y développe une vénération particulière pour le hiérarque Tikhon de Zadonsk, canonisé quelques années plus tard. Voilà.

Le jeune Georges, nom de baptême du futur évêque Théophane, entre ensuite à l'Académie de Kiev, ceci grâce à ses excellentes prestations et sur proposition de l'évêque des lieux, un éminent connaisseur de la Sainte Écriture. À l'Académie de Kiev, le futur évêque Théophane développe ses capacités d'écrivain. Il y fréquente également la laure des grottes de Kiev. Ce temps passé conjointement à l'Académie et à la laure des grottes de Kiev l'interroge sur la voie à suivre. Après une longue réflexion, il sollicite la tonsure monastique. Il écrit « Possédant un zèle infatigable pour l'étude des sujets théologiques et pour la vie solitaire, j'ai fait le vœu de consacrer ma vie à la vocation monastique afin de pouvoir combiner l'un et l'autre dans mon futur service pour l'Église. » Ainsi, le 15 février 1841, il reçoit l'habit monastique des mains du recteur de l'Académie de Kiev. À cette occasion, il reçoit le nom de Théophane. Ensemble avec les autres néophytes, il reçoit le conseil suivant du moine du grand habit Parthène, père spirituel de la Laure, que je cite. « Vous, voici, êtes des moines instruits. En choisissant une règle de prière, rappelez-vous qu'une chose est plus utile que toute. Priez, et priez Dieu incessamment par l'intellect descendant dans le cœur. Voici ce que vous devez chercher à obtenir. Et, depuis ma jeunesse, c'est ce que j'ai recherché et demandé, afin que personne ne m'empêche de rester sans cesse avec Dieu. » Peu de temps plus tard, le moine Théophane est ordonné au diaconat, et ensuite élevé à la prêtrise. Il achève ses études à l'Académie avec le grade de maître en théologie. Il commence alors une carrière d'enseignant, carrière où il se distingue, comme le témoigne un proche, que je cite. Le moine Théophane ne se préoccupait pas seulement du bien-être éphémère des élèves, mais aussi de leur sort éternel. S'efforçant de faire des élèves de véritables chrétiens, il s'efforçait particulièrement de développer leur amour pour la prière et l'office ecclésial et de préserver chez les adolescents la pureté enfantine, la bonne conscience, l'obéissance, l'humilité et la pleine confiance envers les plus âgés. Il était aussi un remarquable pédagogue. Guidé par ses principes éducatifs, il obtenait de grands résultats. Il donnait à lire aux élèves en priorité la vie des saints, leur expliquait l'épître et l'évangile avant la liturgie le dimanche et les jours de fête, les incitait à chanter et à lire à l'église. Et aux professeurs qu'il dirigeait, il résumait ainsi sa méthode pédagogique. « Aimez les enfants et ils vous aimeront. »

0: Pourtant, si le moine Théophane apporte une grande attention à l'instruction, il met en garde contre le danger de porter un intérêt excessif à l'instruction. L'instruction ne peut devenir un but en soi. Il écrit ainsi plus tard à ce sujet.
1: De toutes les œuvres saintes, l'instruction est la plus sainte. Il faut disposer l'esprit des élèves de telle façon que cette conviction ne les quitte pas. Notre œuvre principale est d'être agréable à Dieu, et l'érudition est une qualité ajoutée, fortuite, valable seulement pour le temps de la vie présente. Aussi, il ne faut pas la placer si haut et sous un jour si brillant qu'elle occupe toute l'attention et absorbe toutes les préoccupations. Il n'y a rien de plus nuisible et désastreux pour l'esprit de la vie spirituelle qu'une érudition de ce type et son souci exclusif. Elle nous précipite dans le refroidissement spirituel et peut nous y maintenir pour toujours.
0: En 1842, il est nommé au séminaire ecclésiastique de Novgorod comme inspecteur et enseignant de psychologie et de logique. Il y approfondit ses conceptions et méthodes d'éducation. Et 2 ans plus tard, il est nommé à la chaire de morale et de théologie pastorale de l'Académie ecclésiastique de Saint-Pétersbourg. Il y rencontre l'archimandrite Ignace, aujourd'hui canonisé, qui, en grand connaisseur des œuvres ascétiques, relit et approuve les textes préparés par le jeune professeur hiéromoine Théophane. Durant cette période à l'Académie ecclésiastique de Saint-Pétersbourg, Théophane écrit une première œuvre majeure, et ceci dans le domaine de la théologie morale, œuvre où il décrit les principales obligations du chrétien. Petit à petit, pendant cette même période, se développe en lui la volonté de vivre une vie monastique, dans la solitude. Il fait connaissance des pères neptiques, qu'il fera ensuite connaître en Russie par son travail de traduction. Toutefois, pour lui, l'heure n'est pas encore à la vie solitaire. Il est envoyé, en 1847, à Jérusalem, à la mission ecclésiastique russe, une initiative de l'empereur Nicolas Ier. Cette mission avait pour objectif l'assistance spirituelle des pèlerins russes venus à la ville sainte, l'établissement de contacts avec les clergés grecs et arabes, des travaux scientifiques liés à l'Antiquité chrétienne, ainsi que des travaux de traduction des saints-pères. L'hiéromoine Théophane y approfondit sa connaissance du grec. Il étudie des anciens manuscrits d'œuvres ascétiques des saints-pères. Il passe ainsi de nombreuses semaines à la laure de Saint-Sabas, monastère fondé au 5e siècle et situé en Cisjordanie. Il y étudie non seulement les saints-pères, mais il s'emploie aussi à appliquer leurs enseignements. La vie en Orient permet également à Théophane de faire la connaissance d'autres orthodoxes et hétérodoxes, notamment les anciens patriarcats orientaux et la population orthodoxe arabe.

0: En 1853, la guerre de Crimée éclate. La mission doit quitter Jérusalem en mai 1854. En 1855, Théophane est élevé au rang d'archimandrite pour ses travaux à la mission ecclésiastique russe à Jérusalem et il est nommé professeur de droit canon à l'Académie de Saint-Pétersbourg. À Saint-Pétersbourg, l'ambiance est agitée par les idées des Lumières. L'archimandrite Théophane exhorte ses fidèles à être attentifs à la parole de Dieu, car elle seule est le véritable luminaire dans l'obscurité de ce monde. Le vrai progrès consiste à marcher de toutes nos forces à atteindre la mesure de la pleine stature du Christ. Toutefois, il ne s'oppose nullement au progrès, mais exprime le critère à observer. Je le cite. Que l'on n'aille pas penser que nous nous dressons contre toute amélioration et tout changement en bien, ou que non, Dieu bénit toute bonne entreprise, qu'il bénisse aussi les œuvres de ceux qui s'y consacrent. Nous voulons seulement dire que la véritable mesure de bienfait des améliorations apportées dans le monde doit être en conformité à l'esprit de la foi. Par contre, tout ce qui refroidit envers celle-ci et qui éloigne de l'Église, tout ce qui engage à violer ses institutions et demande à les changer, tout ce qui amène à l'oubli de l'agencement divin des choses, ne doit pas être considéré comme le signe et le fruit d'un véritable perfectionnement et d'un progrès, mais au contraire, une régression, une chute et une ruine.
1: Après un passage en 1855 comme recteur et professeur dans un séminaire ecclésiastique, et un passage comme recteur de l'église de l'ambassade russe à Constantinople en 1856, l'archimandrite Théophane est nommé en 1857 au poste de recteur de l'Académie ecclésiastique de Saint-Pétersbourg. Ses homélies laissent une grande impression parmi les fidèles de Saint-Pétersbourg.
0: Le 1er juin 1859, il est élevé à la dignité d'évêque de Tambov, un grand diocèse dans la Russie de l'époque. S'il se soumet à la volonté de Dieu et prend en charge son ministère pastoral avec cœur et ferveur, il révèle, par une phrase adressée aux évêques présents, son véritable désir, celui de se retirer du monde et de vivre dans la solitude. Je ne le cache pas, il ne serait pas étranger aux aspirations secrètes de mon cœur que mon lot soit une position me permettant de m'adonner librement aux occupations qui me sont chères.

En tant qu'évêque, il porte un grand soin au service des âmes. Il se montre un véritable pasteur, en attribuant notamment une grande importance à la parole de Dieu et à la prédication. Ainsi, afin de développer l'instruction des fidèles, il fonde de nombreux établissements catéchétiques paroissiaux et une école ecclésiastique féminine. Pendant une visite pastorale, il se rend à un petit ermitage, pauvre et perdu dans les forêts, l'ermitage de Vicha. La stricte observation du typikon et la beauté de l'endroit le touchent particulièrement. S'il exprime le souhait de s'y retirer, le projet est postposé. Car l'évêque Théophane est transféré, après 4 années à Tambov, au siège épiscopal de Vladimir. Avec une certaine tristesse, mais avec sa soumission habituelle, il accepte la volonté de Dieu, en expliquant à ses ouailles qu'il est nécessaire de se soumettre complaisément aux décisions de Dieu, parce que cela signifie remettre son sort entre ses mains. C'est là la sauvegarde la plus sûre et le rempart le plus solide. Pour cette raison, comme je le dis moi-même, je vous demande aussi de le prononcer du fond du cœur, que la volonté de Dieu soit faite. À Vladimir, il continue l'œuvre commencée à Tambov. Il se consacre avec zèle à la prédication et aux œuvres pastorales. Pendant son ministère pastoral, il est également confronté au schisme des vieux croyants, divisé en de multiples groupes. L'évêque Théophane essaye de les faire revenir au sein de l'Église orthodoxe, voyant le fondement de l'orthodoxie dans l'unanimité, répétant les paroles de saint Vincent de Lérin. Que faut-il croire et enseigner, ce qui a été cru partout, toujours et par tous? Ainsi constate-t-il, chez nous, il y a partout l'unanimité, tandis que chez eux, il y a partout de divergences. Dans un village, il y a 3 ou 4 courants, et cela se produit aussi dans la même maison, et les uns et les autres ne communiquent pas entre eux. Où est là l'Église une du Christ? De quel corps de l'Église s'agit-il lorsque tous les membres se sont divisés, dispersés de tous côtés? Où est ce troupeau unique? Et comment peut-on dire que l'unique, le véritable pasteur divin est leur pasteur? Pour l'évêque Théophane, le schisme trouve principalement son origine dans l'ignorance. La résolution se trouve pour lui dans une élévation du niveau d'instruction. Il reste 3 années au siège épiscopal de Vladimir. Son désir de quitter le monde et de mener une vie ascétique ne l'a pas abandonné. Sa santé se détériore. Aussi, il a le souhait de pouvoir consacrer plus de temps à l'écriture et la traduction d'ouvrages spirituels. Son but reste pourtant bien essentiellement le même, édifier les fidèles. C'est ainsi que le 12 mars 1866, jour de la fête de saint Théophane de Sigrian, son protecteur céleste, l'évêque présente, après la sainte liturgie, une demande au saint synode pour se retirer et s'installer à l'ermitage de Vicha dans le diocèse de Tambov. Au mois de juillet 1866, il est libéré de l'administration du diocèse de Vladimir et part pour l'ermitage de Vicha. C'est alors que commence la période de la vie la plus fructueuse du saint, qui dura presque 28 ans et au cours de laquelle il vit reclus.

Un moine témoigne des premiers temps de l'évêque Théophane à l'ermitage. Il brûlait tel un cierge ou une veilleuse, inextinguible devant les visages du Christ, de la Mère de Dieu et de tous les saints de Dieu. Il assistait aux offices dans le sanctuaire, immobile, sans s'appuyer, les yeux fermés pour éviter la distraction, se concentrant avec vigilance. Comme un soldat devant un empereur terrestre, il se tenait devant le Christ, fermant les yeux pour recueillir son esprit et son cœur dans la prière. Il arrivait qu'après la liturgie, le moine qui lui apportait l'antidorone resta devant lui 2 minutes, jusqu'à ce que l'évêque, plongé dans la prière, ouvrit ses yeux et le prit. Les jours de grandes fêtes et les dimanches, le hiérarque célébrait la sainte liturgie, assisté de l'archimandrite du monastère et des autres célébrants. Par sa célébration empreinte de profonde révérence envers Dieu, il implantait la piété et la crainte de Dieu chez ses concélébrants. Personne parmi nous, les moines de Vitcha, n'entendait autre chose de la bouche du hiérarque Théophane, dans le sanctuaire, que des paroles concernant l'office. Il ne prononçait pas de sermon, mais sa célébration même devant l'autel divin constituait une prédication vivante pour tous. Son visage devient plus lumineux et rayonne de grâce. Il est tout entier pénétré de la paix du Christ, revêtu de douceur et d'humilité, et transmet son état intérieur à ses concélébrants et autres moines du monastère, comme aux pèlerins de passage. En 1872, le saint évêque se retire complètement dans la solitude. Jusqu'à la fin de sa vie, il observe la réclusion la plus stricte, sauf quelques rares exceptions. Avec toutes les personnes qui aspirent à sa direction spirituelle, il s'entretient uniquement par des lettres. Cette période, qui dure 22 ans jusqu'à sa mort, est d'une grande intensité spirituelle. Au centre de cette vie, comme chef d'orchestre, la prière personnelle et liturgique. Il met également un soin particulier à la commémoration des vivants et des défunts. La réclusion du hiérarque Théophane revêt un caractère particulier. La prière y joue un grand rôle, mais également le temps consacré à l'écriture, pour l'édification spirituelle du peuple. Ainsi, il prolonge son œuvre d'instruction commencée dans l'enseignement, comme prêtre et évêque. Exempt ainsi de toute distraction, il travaille avec abnégation et prend soin de la diffusion de ses œuvres dans toutes les extrémités du monde orthodoxe, non pas seulement en Russie, mais aussi en Orient. C'est pendant cette vie recluse que le saint évêque rédige la majorité de ses 60 ouvrages spirituels. Il prend aussi le soin de traduire de nombreux ouvrages patristiques, avec comme couronnement une nouvelle traduction de la Philokalie en russe. Cette traduction de la Philokalie s'adresse également aux laïcs, car, écrit-il, les laïcs aussi peuvent en tirer grande utilité, car, précisément là où il est question de la vie intérieure, celle-ci est partout la même, indépendamment des circonstances extérieures de la vie. À côté de ses écrits et ses traductions, saint Théophane répond à de nombreuses lettres de demande de conseils spirituels. Dans ses réponses, il y exprime la même chose que dans ses œuvres, mais sous une forme plus accessible, adaptée à la situation personnelle de ses correspondants. Ainsi, la prière, l'écriture, la lecture et les travaux manuels ne laissent pas le saint, ne serait-ce qu'un instant inoccupé. Lui-même recommande à ses correspondants d'éviter à tout prix l'oisivité. Le 6 janvier 1894, jour de la Théophanie et de la fête patronale de sa chapelle, le saint évêque Théophane s'endort en Christ, après avoir célébré la divine liturgie. En 1988, l'évêque Théophane est canonisé par le concile local de l'Église orthodoxe russe.

Après une première partie d'émission consacrée à la vie de saint Théophane le Reclus, nous évoquerons maintenant, ainsi que pendant l'émission suivante, quelques éléments de son enseignement spirituel, enseignement dispensé dans le cadre d'une correspondance avec une fille spirituelle. Nous partons du livre précédemment cité, édité chez les éditions Sirte. Toutes les citations sont sorties de ce bel ouvrage. En tant que chrétiens, nous sommes invités à ne pas nous confondre à l'esprit du siècle. Mais quel est donc le problème avec l'esprit du siècle, avec l'esprit du monde? Pourquoi une vie attachée uniquement à l'esprit du monde semble si vide? Pourquoi la vie dans le siècle est perçue comme n'étant pas la vie? Saint Théophane le Reclus dit à ce propos la chose suivante. Il n'y a pas dans cette vie, c'est-à-dire la vie dans la vanité, la vie, parce qu'elle n'occupe, ne nourrit qu'une petite part des aspects de l'existence humaine, et qui plus est, une part très secondaire, située à la périphérie de la vie, loin de son centre. La vie humaine est complexe et multiforme. Il y a en elle le corporel, le mental et le spirituel. Chacun de ces aspects possède ses capacités et ses besoins. L'homme ne vit que lorsque toutes ses forces sont en mouvement et tous ses besoins sont satisfaits. Mais lorsque s'exerce une partie seulement de ses forces et qu'une partie seulement de ses besoins est satisfaite, sa vie n'est pas la vie, tout comme votre machine à coudre, dont le fonctionnement n'est correct que lorsque toutes les parties sont en mouvement. Que l'une des parties cesse de fonctionner et la machine s'arrête, elle cesse de vivre. L'homme ne vit pas comme un homme quand tout en lui n'est pas en mouvement. La différence, c'est que quand la machine cesse de fonctionner, cela se voit, tandis que lorsque dans l'homme cesse d'agir la pleine vie humaine, du fait qu'un seul aspect de la vie fonctionne et que ne sont satisfaits que quelques-uns seulement de ses besoins, cela ne se voit pas, bien que cela soit réel, comme est réel l'arrêt de la machine. Telle est la loi de la vie humaine. Ainsi, la vie dans le monde paraît donc bien vide, parce qu'en elle sont satisfaits les seuls besoins corporels et sensoriels, et non les besoins qui concernent l'âme et l'esprit. Mais comment donc vivre dans le siècle? Comment échapper à la course effrénée du monde? Comment ne pas se perdre dans une vie vide de vie?

0: le Saint-Évêque donne le conseil suivant à sa fille spirituelle. Dans la mesure du possible, refusez d'entrer dans le cercle de cette vie mondaine, et si l'on vous y entraîne contre votre volonté, conduisez-vous comme si vous étiez absente, en voyant sans voir et en entendant sans entendre. Que vos yeux ignorent ce que vous voyez et que vos oreilles ne prêtent pas attention à ce qu'elles entendent. Extérieurement, agissez comme tous les autres, soyez direct et sincère, mais gardez votre cœur à l'abri des sympathies et des engouements. C'est là l'essentiel, la garde du cœur. Soyez présent seulement de corps, pas de cœur, conformément à l'enseignement de l'apôtre, qu'il soit dans le monde sans être du monde. Le monde signifie ici la vie mondaine. Vous serez dans le monde car vous serez confronté à la vie du monde. Mais quand vous maintiendrez votre cœur loin de celle-ci, vous ne serez plus du monde, car ni par le désir, ni par la complaisance, vous n'y participerez, mais seulement contrainte par votre situation. Saint Théophane développe ensuite ce qu'il appelle les sphères ou les degrés de la vie. Il y a ainsi en l'homme le degré corporel. Il y a le degré qui est le point de rencontre entre le corporel et l'âme. Il y a le degré de l'âme, l'intellectuel. Il y a le degré qui est le point de rencontre entre l'âme et l'esprit. Et il y a le degré de l'esprit, du spirituel. L'être humain est un tout, et toutes ces sphères de ce tout doivent trouver nourriture. En chaque homme, tous les degrés de vie sont présents, mais selon la personne et le temps présent, l'un ou l'autre domine. Pour saint Théophane, chaque homme a la possibilité d'évoluer dans l'un sens ou dans l'autre. Un homme charnel, en lequel la sphère corporelle domine, peut s'élever jusqu'à la sphère de l'esprit. Et inversement, un homme spirituel peut tomber dans la sphère corporelle. C'est la liberté de l'homme. Pour autant, écrit saint Théophane, il n'est pas nécessairement aisé d'aller d'en bas du corporel vers le haut l'esprit. Il est souvent plus facile d'aller du haut vers le bas. Ces sphères sont naturelles à l'homme, elles ne sont pas en tant que telles mauvaises ou péchées, mais bien en la mesure où la vocation première de l'homme est négligée. Et je cite le saint. En ce qui concerne les sphères intellectuelles et corporelles, elles sont en elles-mêmes sans péché, puisqu'elles sont naturelles. Mais l'homme, qui n'est façonné que par l'intellectuel ou pis encore par le charnel, n'est pas sans péché. Il est coupable d'avoir laissé dominer en lui ce qui n'est pas destiné à dominer et doit rester subordonné. Il en ressort que, bien que la sphère intellectuelle soit naturelle, être un homme limité à cette sphère n'est pas chose naturelle. De même pour la sphère charnelle. Elle est naturelle, mais être un homme limité à cette sphère n'est pas naturel. L'erreur ici consiste à laisser dominer ce qui devrait être subordonné. En revanche, celui en qui domine le spirituel n'erre pas, premièrement, parce que la vie spirituelle est la norme de la vie humaine, et donc, en étant spirituel, il est un homme véritable, alors que l'homme intellectuel ou charnel n'est pas un homme véritable. Deuxièmement, tout spirituel qu'il est, il ne peut pas ne pas payer son dû aux autres sphères, mais il les maintient soumises à l'esprit. La sphère intellectuelle peut n'être pas très développée chez lui. Le charnel peut être solidement retenu, mais il est un homme véritable, au sens plein. Au contraire, celui qui est limité à l'intellectuel n'est pas un homme véritable, si attrayant soit-il vu de l'extérieur. C'est un écervelé. En conséquence, l'homme simple qui craint Dieu est au-dessus de l'homme instruit, élégant, mais qui ne vise pas, n'aspire pas à plaire à Dieu. Cela nous amène à parler du but de la vie. Quelle est la vraie vie? Mais cela sera le sujet de notre prochaine émission de la Voix de l'Orthodoxie, où nous prendrons le temps de présenter encore d'autres éléments de les lettres spirituelles de saint Théophane le Reclus. Nous vous remercions de votre écoute.
1: 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Que Dieu vous garde.

0: Au nom du Père et du Fils et du Saint-Esprit. Amen. Chers frères et sœurs, soyez les bienvenus à la Sainte Grotte de Massabielle, où la Vierge Marie, l'Immaculée Conception, nous interpelle pour nous conduire à la source, à la chapelle, à son Fils Jésus, notre Sauveur. On va prier ensemble les mystères glorieux du rosaire en contemplant l'action de l'Esprit Saint dans la vie du Seigneur, dans la vie de Notre-Dame, dans notre vie. Parce que c'est lui l'artisan de notre rédemption aujourd'hui jusqu'à la fin des temps. On se prépare pour la fête de la Pentecôte qui sera, on aura ça le dimanche prochain. Par l'Esprit Saint, Jésus continue en nous l'œuvre du salut qu'il a accompli déjà dans sa passion, sa mort et sa résurrection. On prie pour nos intentions, celles du pape Léon pour l'Église, pour le monde. On prie pour nos intentions et celles de ceux qui nous suivent par la radio, télé ou Internet. On confie toutes les personnes qui sont présentes dans le cœur de notre mère. Je crois en Dieu, le Père Tout-Puissant, Créateur du ciel et de la terre, et en Jésus-Christ, son Fils unique, notre Seigneur, qui a été conçu du Saint-Esprit, est né de la Vierge Marie, a souffert sous Ponce Pilate, a été crucifié, est mort et a été enseveli, est descendu aux enfers, le troisième jour est ressuscité des morts, est monté aux cieux, est assise à la droite de Dieu le Père Tout-Puissant, d'où il viendra juger les vivants et les morts. Je crois en l'Esprit Saint, à la Sainte Église catholique, à la communion des saints, à la rémission des péchés, à la résurrection de la chair, à la vie éternelle. Amen. Notre Père qui es aux cieux, que ton nom soit sanctifié, que ton règne vienne, que ta volonté soit faite sur la terre comme au ciel.
1: Donne-nous aujourd'hui notre pain de ce jour. Pardonne-nous nos offenses, comme nous pardonnons aussi à ceux qui nous ont offensés. Et ne nous laisse pas entrer en tentation, mais délivre-nous du mal.
0: Je vous salue Marie, pleine de grâce, le Seigneur est avec vous. Vous êtes bénie entre toutes les femmes, et Jésus, le fruit de vos entrailles, est béni.
1: Sainte Marie, Mère de Dieu, priez pour nous pauvres pécheurs, maintenant et à l'heure de notre mort. Amen.
0: Je vous salue Marie, pleine de grâce, le Seigneur est avec vous. Vous êtes bénie entre toutes les femmes, et Jésus, le fruit de vos entrailles, est béni.
1: Sainte Marie, Mère de Dieu, priez pour nous pauvres pécheurs, maintenant et à l'heure de notre mort.
0: Je vous salue Marie, pleine de grâce. Le Seigneur est avec vous. Vous êtes bénie entre toutes les femmes, et Jésus, le fruit de vos entrailles, est béni.
1: Sainte Marie, Mère de Dieu, priez pour nous pécheurs, maintenant et à l'heure de notre mort. Amen.
0: Gloire au Père, et au Fils, et au Saint-Esprit, comme il était au commencement, maintenant et toujours, et dans les siècles des siècles. Amen. Premier mystère glorieux, la résurrection du Seigneur. De l'Évangile selon Saint Luc. Les disciples d'Emmaüs racontaient aux apôtres ce qui s'est passé sur la route et comment le Seigneur s'est fait reconnaître par eux à la fraction du pain. Comme il en parlait encore, lui-même fut présent au milieu d'eux et il leur dit « La paix soit avec vous ». Ce n'est pas Jésus seul qui s'est ressuscité, mais le Père par l'action de l'Esprit Saint. Le fruit de cette œuvre divine pour moi, c'est la joie, la grande joie de savoir que Dieu m'aime, qu'il s'est fait homme et qu'il me montre le chemin de la résurrection pour vivre en lui dans l'éternité. Demandons la grâce de voir l'action de l'Esprit Saint en nous, dans notre histoire d'aujourd'hui. Notre Père, qui es aux cieux, que ton nom soit sanctifié, que ton règne vienne, que ta volonté soit faite sur la terre comme au ciel. Donne-nous aujourd'hui notre pain de ce jour. Pardonne-nous nos offenses, comme nous pardonnons aussi à ceux qui nous ont offensés. Et ne nous laisse pas entrer en tentation, mais délivre du mal. Amen.
2: Je vous salue, Marie, pleine de grâce. Le Seigneur est avec vous. Vous êtes bénie entre toutes les femmes, et Jésus, le fruit de vos entrailles, est béni.
1: Sainte Marie, Mère de Dieu, priez pour nous, pauvres pécheurs, maintenant et à l'heure de notre mort. Amen.
2: Je vous salue, Marie, pleine de grâce. Le Seigneur est avec vous. Vous êtes bénie entre toutes les femmes, et Jésus, le fruit de vos entrailles, est béni.
1: Sainte Marie, Mère de Dieu, priez pour nous, pauvres pécheurs, maintenant et à l'heure de notre mort. Amen.
2: Je vous salue, Marie, pleine de grâce. Le Seigneur est avec vous. Vous êtes bénie entre toutes les femmes, et Jésus, le fruit de vos entrailles, est béni.
1: Sainte Marie, Mère de Dieu, priez pour nous, pauvres pécheurs, maintenant et à l'heure de notre mort. Amen.
2: Je vous salue, Marie, pleine de grâce. Le Seigneur est avec vous. Vous êtes bénie entre toutes les femmes, et Jésus, le fruit de vos entrailles, est béni.
1: Sainte Marie, Mère de Dieu, priez pour nous, pauvres pécheurs, maintenant et à l'heure de notre mort. Amen.
2: Je vous salue, Marie, pleine de grâce. Le Seigneur est avec vous. Vous êtes bénie entre toutes les femmes, et Jésus, le fruit de vos entrailles, est béni.
1: Sainte Marie, Mère de Dieu, priez pour nous, pauvres pécheurs, maintenant et à l'heure de notre mort. Amen.
2: Je vous salue, Marie, pleine de grâce. Le Seigneur est avec vous. Vous êtes bénie entre toutes les femmes, et Jésus, le fruit de vos entrailles, est béni.
1: Sainte Marie, Mère de Dieu, priez pour nous pauvres pécheurs, maintenant et à l'heure de notre mort. Amen.
2: Je vous salue, Marie, pleine de grâce. Le Seigneur est avec vous. Vous êtes bénie entre toutes les femmes, et Jésus, le fruit de vos entrailles, est béni.
1: Sainte Marie, Mère de Dieu, priez pour nous pauvres pécheurs, maintenant et à l'heure de notre mort. Amen.
2: Je vous salue, Marie, pleine de grâce. Le Seigneur est avec vous. Vous êtes bénie entre toutes les femmes, et Jésus, le fruit de vos entrailles, est béni.
1: Sainte Marie, Mère de Dieu, priez pour nous, pauvres pécheurs, maintenant et à l'heure de notre mort. Amen.
2: Je vous salue, Marie, pleine de grâce. Le Seigneur est avec vous. Vous êtes bénie entre toutes les femmes, et Jésus, le fruit de vos entrailles, est béni.
1: Sainte Marie, Mère de Dieu, priez pour nous, pauvres pécheurs, maintenant et à l'heure de notre mort. Amen.
2: Je vous salue, Marie, pleine de grâce. Le Seigneur est avec vous. Vous êtes bénie entre toutes les femmes, et Jésus, le fruit de vos entrailles, est béni.
1: Sainte Marie, Mère de Dieu,
0: priez pour nous, pauvres pécheurs, maintenant et à l'heure de notre mort. Amen.

0: Deuxième mystère glorieux, l'ascension du Seigneur. De l'évangile selon saint Luc, Jésus amena ses disciples au dehors jusque vers Béthanie et levant les mains, il les bénit. Or, tandis qu'il les bénissait, il se sépara d'eux et il était emporté au ciel. Esprit Saint, que le feu de ton amour mette en moi l'humilité pour suivre le Seigneur Jésus ressuscité pour nous sauver. Notre Père, qui es aux cieux, que ton nom soit sanctifié, que ton règne vienne, que ta volonté soit faite sur la terre comme au ciel. Donne-nous aujourd'hui notre pain de ce jour. Pardonne-nous nos offenses, comme nous pardonnons aussi à ceux qui nous ont offensés, et ne nous laisse pas entrer en tentation, mais délivre-nous du mal.
1: Amen. Je vous salue, Marie, pleine de grâce. Le Seigneur est avec vous. Vous êtes bénie entre toutes les femmes, et Jésus, le fruit de vos entrailles, est béni.
2: Sainte Marie, Mère de Dieu, priez pour nous, pauvres pécheurs, maintenant et à l'heure de notre mort. Amen.
1: Je vous salue, Marie, pleine de grâce. Le Seigneur est avec vous. Vous êtes bénie entre toutes les femmes, et Jésus, le fruit de vos entrailles, est béni.
2: Sainte Marie, Mère de Dieu, priez pour nous pauvres pécheurs, maintenant et à l'heure de notre mort. Amen.
1: Je vous salue, Marie, pleine de grâce. Le Seigneur est avec vous. Vous êtes bénie entre toutes les femmes, et Jésus, le fruit de vos entrailles, est béni.
2: Sainte Marie, Mère de Dieu, priez pour nous, pauvres pécheurs, maintenant et à l'heure de notre mort. Amen.
1: Je vous salue, Marie, pleine de grâce. Le Seigneur est avec vous. Vous êtes bénie entre toutes les femmes, et Jésus, le fruit de vos entrailles, est béni.
2: Sainte Marie, Mère de Dieu, priez pour nous, pauvres pécheurs, maintenant et à l'heure de notre mort.
1: Je vous salue, Marie, pleine de grâce. Le Seigneur est avec vous. Vous êtes bénie entre toutes les femmes, et Jésus, le fruit de vos entrailles, est béni.
2: Sainte Marie, Mère de Dieu, priez pour nous, pauvres pécheurs, maintenant et à l'heure de notre mort. Amen.
1: Je vous salue, Marie, pleine de grâce. Le Seigneur est avec vous. Vous êtes bénie entre toutes les femmes, et Jésus, le fruit de vos entrailles, est béni.
2: Sainte Marie, Mère de Dieu, priez pour nous, pauvres pécheurs, maintenant et à l'heure de notre mort. Amen.
1: Je vous salue, Marie, pleine de grâce. Le Seigneur est avec vous. Vous êtes bénie entre toutes les femmes, et Jésus, le fruit de vos entrailles, est béni.
2: Sainte Marie, Mère de Dieu, priez pour nous, pauvres pécheurs, maintenant et à l'heure de notre mort.
1: Je vous salue, Marie, pleine de grâce. Le Seigneur est avec vous. Vous êtes bénie entre toutes les femmes, et Jésus, le fruit de vos entrailles, est béni.
2: Sainte Marie, Mère de Dieu, priez pour nous, pauvres pécheurs, maintenant et à l'heure de notre mort. Amen.
1: Je vous salue, Marie, pleine de grâce. Le Seigneur est avec vous. Vous êtes bénie entre toutes les femmes, et Jésus, le fruit de vos entrailles, est béni.
2: Sainte Marie, Mère de Dieu, priez pour nous, pauvres pécheurs, maintenant et à l'heure de notre mort. Amen.
1: Je vous salue, Marie, pleine de grâce. Le Seigneur est avec vous. Vous êtes bénie entre toutes les femmes, et Jésus, le fruit de vos entrailles, est béni.
2: Sainte Marie, Mère de Dieu, priez pour nous, pauvres pécheurs,
0: maintenant et à l'heure de notre mort. Amen.

et in saecula saeculorum. Amen. Troisième mystère glorieux, c'est la Pentecôte. Du livre des Actes des Apôtres. Le jour de la Pentecôte, leur apparurent des langues qu'on disait de feu, qui se partageaient et s'imposa sur une sur chacun d'eux. Tous furent remplis de l'Esprit Saint. Ils s'exprimaient selon le don de l'Esprit, en d'autres langues.

0: par l'Esprit Saint. Notre Père qui es aux cieux, que ton nom soit sanctifié, que ton règne vienne, que ta volonté soit faite sur la terre comme au ciel.
1: Donne-nous aujourd'hui notre pain de ce jour. Pardonne-nous nos offenses, comme nous pardonnons aussi à ceux qui nous ont offensés. Et ne nous laisse pas entrer en tentation, mais délivre-nous du mal. Je vous salue, Marie, pleine de grâce. Le Seigneur est avec vous. Vous êtes bénie entre toutes les femmes. Et Jésus, le fruit de vos entrailles, est béni.
2: Sainte Marie, Mère de Dieu, priez pour nous pauvres pécheurs, maintenant et à l'heure de notre mort. Amen.
1: Je vous salue, Marie, pleine de grâce. Le Seigneur est avec vous. Vous êtes bénie entre toutes les femmes, et Jésus, le fruit de vos entrailles, est béni.
2: Sainte Marie, Mère de Dieu, priez pour nous pauvres pécheurs, maintenant et à l'heure de notre mort. Amen.
1: Je vous salue, Marie, pleine de grâce. Le Seigneur est avec vous. Vous êtes bénie entre toutes les femmes, et Jésus, le fruit de vos entrailles, est béni.
2: Sainte Marie, Mère de Dieu, priez pour nous pauvres pécheurs, maintenant et à l'heure de notre mort. Amen.
1: Je vous salue, Marie, pleine de grâce. Le Seigneur est avec vous. Vous êtes bénie entre toutes les femmes, et Jésus, le fruit de vos entrailles, est béni.
2: Sainte Marie, Mère de Dieu, priez pour nous pauvres pécheurs, maintenant et à l'heure de notre mort. Amen.
1: Je vous salue, Marie, pleine de grâce. Le Seigneur est avec vous. Vous êtes bénie entre toutes les femmes, et Jésus, le fruit de vos entrailles, est béni.
2: Sainte Marie, Mère de Dieu, priez pour nous pauvres pécheurs, maintenant et à l'heure de notre mort. Amen.
1: Je vous salue, Marie, pleine de grâce. Le Seigneur est avec vous. Vous êtes bénie entre toutes les femmes, et Jésus, le fruit de vos entrailles, est béni.
2: Sainte Marie, Mère de Dieu, priez pour nous pauvres pécheurs, maintenant et à l'heure de notre mort. Amen.
1: Je vous salue, Marie, pleine de grâce. Le Seigneur est avec vous. Vous êtes bénie entre toutes les femmes, et Jésus, le fruit de vos entrailles, est béni.
2: Sainte Marie, Mère de Dieu, priez pour nous pauvres pécheurs, maintenant et à l'heure de notre mort. Amen.
1: Je vous salue, Marie, pleine de grâce. Le Seigneur est avec vous. Vous êtes bénie entre toutes les femmes, et Jésus, le fruit de vos entrailles, est béni.
2: Sainte Marie, Mère de Dieu, priez pour nous pauvres pécheurs, maintenant et à l'heure de notre mort. Amen.
1: Je vous salue, Marie, pleine de grâce. Le Seigneur est avec vous. Vous êtes bénie entre toutes les femmes, et Jésus, le fruit de vos entrailles, est béni.
2: Sainte Marie, Mère de Dieu, priez pour nous pauvres pécheurs, maintenant et à l'heure de notre mort. Amen.
1: Je vous salue, Marie, pleine de grâce. Le Seigneur est avec vous. Vous êtes bénie entre toutes les femmes, et Jésus, le fruit de vos entrailles, est béni.
2: Sainte Marie, Mère de Dieu, priez pour nous pauvres pécheurs, maintenant et à l'heure de notre mort. Amen.
1: Je vous salue, Marie, pleine de grâce. Le Seigneur est avec vous. Vous êtes bénie entre toutes les femmes, et Jésus, le fruit de vos entrailles, est béni.
2: Sainte Marie, Mère de Dieu, priez pour nous pauvres pécheurs,
0: maintenant et à l'heure de notre mort. Amen.

Amen. Quatrième mystère glorieux, l'Assomption, du livre de l'Apocalypse de Saint Jean. Dans sa vision, Saint Jean nous dit, la terre vient au secours de la femme. La terre ouvrit sa bouche et engloutit le fleuve projeté par la gueule du dragon qui voulait donner la mort à la femme. L'Assomption est le fruit de l'action de l'Esprit Saint Anne-Marie. C'est la grâce qui la rend immaculée conception. Demandons au Seigneur la grâce d'une bonne confession pour devenir nous aussi saints et immaculés devant Dieu, comme Dieu le désire de tout son cœur. Notre Père,

0: qui es aux cieux, que ton nom soit sanctifié, que ton règne vienne, que ta volonté soit faite sur la terre comme au ciel.
1: Donne-nous aujourd'hui notre pain de ce jour. Pardonne-nous nos offenses, comme nous pardonnons aussi à ceux qui nous ont offensés. Et ne nous laisse pas entrer en tentation, mais délivre-nous du mal. Amen.
2: Je vous salue Marie, pleine de grâce. Le Seigneur est avec vous. Vous êtes bénie entre toutes les femmes. Et Jésus, le fruit de vos entrailles, est béni.
1: Sainte Marie, Mère de Dieu, priez pour nous pauvres pécheurs, maintenant et à l'heure de notre mort. Amen.
2: Je vous salue Marie, pleine de grâce. Le Seigneur est avec vous. Vous êtes bénie entre toutes les femmes. Et Jésus, le fruit de vos entrailles, est béni.
1: Sainte Marie, Mère de Dieu, priez pour nous pauvres pécheurs, maintenant et à l'heure de notre mort. Amen.
2: Je vous salue Marie, pleine de grâce. Le Seigneur est avec vous. Vous êtes bénie entre toutes les femmes. Et Jésus, le fruit de vos entrailles, est béni.
1: Sainte Marie, Mère de Dieu, priez pour nous pauvres pécheurs, maintenant et à l'heure de notre mort. Amen.
2: Je vous salue Marie, pleine de grâce. Le Seigneur est avec vous. Vous êtes bénie entre toutes les femmes. Et Jésus, le fruit de vos entrailles, est béni.
1: Sainte Marie, Mère de Dieu, priez pour nous pauvres pécheurs, maintenant et à l'heure de notre mort. Amen.
2: Je vous salue Marie, pleine de grâce. Le Seigneur est avec vous. Vous êtes bénie entre toutes les femmes. Et Jésus, le fruit de vos entrailles, est béni.
1: Sainte Marie, Mère de Dieu, priez pour nous pauvres pécheurs, maintenant et à l'heure de notre mort. Amen.
2: Je vous salue Marie, pleine de grâce. Le Seigneur est avec vous. Vous êtes bénie entre toutes les femmes. Et Jésus, le fruit de vos entrailles, est béni.
1: Sainte Marie, Mère de Dieu, priez pour nous pauvres pécheurs, maintenant et à l'heure de notre mort. Amen.
2: Je vous salue Marie, pleine de grâce. Le Seigneur est avec vous. Vous êtes bénie entre toutes les femmes. Et Jésus, le fruit de vos entrailles, est béni.
1: Sainte Marie, Mère de Dieu, priez pour nous pauvres pécheurs, maintenant et à l'heure de notre mort. Amen.
2: Je vous salue Marie, pleine de grâce. Le Seigneur est avec vous. Vous êtes bénie entre toutes les femmes. Et Jésus, le fruit de vos entrailles, est béni.
1: Sainte Marie, Mère de Dieu, priez pour nous pauvres pécheurs, maintenant et à l'heure de notre mort. Amen.
2: Je vous salue Marie, pleine de grâce. Le Seigneur est avec vous. Vous êtes bénie entre toutes les femmes. Et Jésus, le fruit de vos entrailles, est béni.
1: Sainte Marie, Mère de Dieu, priez pour nous pauvres pécheurs, maintenant et à l'heure de notre mort. Amen.
2: Je vous salue Marie, pleine de grâce. Le Seigneur est avec vous. Vous êtes bénie entre toutes les femmes. Et Jésus, le fruit de vos entrailles, est béni.
1: Sainte Marie, Mère de Dieu, priez pour nous pauvres pécheurs,
0: maintenant et à l'heure de notre mort. Amen.

0: Cinquième mystère glorieux, le couronnement de la Vierge Marie, de l'Apocalypse de Saint Jean. Un grand signe apparut dans le ciel, une femme ayant le soleil pour manteau, la lune sous ses pieds et sur la tête une couronne de 12 étoiles. Je la désire moi aussi cette couronne qui ne flétrit pas, la couronne de la sainteté. Elle me sera donnée quand j'aurai laissé l'Esprit œuvrer en moi en totalité. Vierge Marie, obtiens-nous un cœur ouvert à l'action de l'Esprit Saint. Notre Père qui es aux cieux, que ton nom soit sanctifié, que ton règne vienne, que ta volonté soit faite sur la terre comme au ciel. Donne-nous aujourd'hui notre pain de ce jour.
1: Pardonne-nous nos offenses, comme nous pardonnons aussi à ceux qui nous ont offensés. Et ne nous laisse pas entrer en tentation, mais délivre-nous du mal. Amen.
2: Je vous salue, Marie, pleine de grâce. Le Seigneur est avec vous. Vous êtes bénie entre toutes les femmes, et Jésus, le fruit de vos entrailles, est béni.
1: Sainte Marie, Mère de Dieu, priez pour nous pauvres pécheurs, maintenant et à l'heure de notre mort. Amen.
2: Je vous salue, Marie, pleine de grâce. Le Seigneur est avec vous. Vous êtes bénie entre toutes les femmes, et Jésus, le fruit de vos entrailles, est béni.
1: Sainte Marie, Mère de Dieu, priez pour nous pauvres pécheurs, maintenant et à l'heure de notre mort. Amen.
2: Je vous salue, Marie, pleine de grâce. Le Seigneur est avec vous. Vous êtes bénie entre toutes les femmes, et Jésus, le fruit de vos entrailles, est béni.
1: Sainte Marie, Mère de Dieu, priez pour nous pauvres pécheurs, maintenant et à l'heure de notre mort. Amen.
2: Je vous salue, Marie, pleine de grâce. Le Seigneur est avec vous. Vous êtes bénie entre toutes les femmes, et Jésus, le fruit de vos entrailles, est béni.
1: Sainte Marie, Mère de Dieu, priez pour nous pauvres pécheurs, maintenant et à l'heure de notre mort. Amen.
2: Je vous salue, Marie, pleine de grâce. Le Seigneur est avec vous. Vous êtes bénie entre toutes les femmes, et Jésus, le fruit de vos entrailles, est béni.
1: Sainte Marie, Mère de Dieu, priez pour nous pauvres pécheurs, maintenant et à l'heure de notre mort. Amen.
2: Je vous salue, Marie, pleine de grâce. Le Seigneur est avec vous. Vous êtes bénie entre toutes les femmes, et Jésus, le fruit de vos entrailles, est béni.
1: Sainte Marie, Mère de Dieu, priez pour nous pauvres pécheurs, maintenant et à l'heure de notre mort. Amen.
2: Je vous salue, Marie, pleine de grâce. Le Seigneur est avec vous. Vous êtes bénie entre toutes les femmes, et Jésus, le fruit de vos entrailles, est béni.
1: Sainte Marie, Mère de Dieu, priez pour nous pauvres pécheurs, maintenant et à l'heure de notre mort. Amen.
2: Je vous salue, Marie, pleine de grâce. Le Seigneur est avec vous. Vous êtes bénie entre toutes les femmes, et Jésus, le fruit de vos entrailles, est béni.
1: Sainte Marie, Mère de Dieu, priez pour nous pauvres pécheurs, maintenant et à l'heure de notre mort. Amen.
2: Je vous salue, Marie, pleine de grâce. Le Seigneur est avec vous. Vous êtes bénie entre toutes les femmes, et Jésus, le fruit de vos entrailles, est béni.
1: Sainte Marie, Mère de Dieu, priez pour nous pauvres pécheurs, maintenant et à l'heure de notre mort. Amen.
2: Je vous salue, Marie, pleine de grâce. Le Seigneur est avec vous. Vous êtes bénie entre toutes les femmes, et Jésus, le fruit de vos entrailles, est béni.
1: Sainte Marie, Mère de Dieu, priez pour nous pauvres pécheurs, maintenant et à l'heure de notre mort. Amen.
2: Je vous salue, Marie, pleine de grâce. Le Seigneur est avec vous. Vous êtes bénie entre toutes les femmes, et Jésus, le fruit de vos entrailles, est béni.
1: Sainte Marie, Mère de Dieu, priez pour nous pauvres pécheurs, maintenant et à l'heure de notre mort. Amen.
2: Je vous salue, Marie, pleine de grâce. Le Seigneur est avec vous. Vous êtes bénie entre toutes les femmes, et Jésus, le fruit de vos entrailles, est béni.
1: Sainte Marie, Mère de Dieu, priez pour nous pauvres pécheurs,
0: maintenant et à l'heure de notre mort. Amen.

0: Prions le Seigneur. Dieu qui nous donne de vénérer en la Vierge Marie, la Mère de l'Espérance, accorde-nous par sa prière et son aide de mettre toujours notre espérance dans le bien du ciel, tandis que nous accomplissons nos tâches temporelles, et d'obtenir un jour ce que nous attendons avec foi, par Jésus le Christ, notre Seigneur.
1: Amen.
0: Le Seigneur soit avec vous.
1: Et
0: que Dieu Tout-Puissant vous bénisse, le Père, le Fils et le Saint-Esprit.
1: Amen.
0: Notre-Dame de Lourdes,
1: priez pour nous.
0: Sainte Bernadette,
1: priez pour nous.

Retrouvons à présent la prière du soir. En cette fin de journée, prions avec les bénédictines de Montmartre.

de l'épître de saint Paul aux Éphésiens. Ayez à cœur de garder l'unité dans l'esprit par le lien de la paix. Comme votre vocation vous a tous appelés à une seule espérance, de même, il n'y a qu'un seul corps et un seul esprit. Il n'y a qu'un seul Seigneur, une seule foi, un seul baptême, un seul Dieu et Père de tous, qui règne au-dessus de tous, par tous et en tous.

0: Aujourd'hui, Seigneur, par le mystère de la Pentecôte, tu sanctifies ton Église chez tous les peuples et dans toutes les nations. Et répands les dons du Saint-Esprit sur l'immensité du monde et continue dans le cœur des croyants l'œuvre d'amour que tu as entreprise au début de la prédication évangélique. Toi qui règnes avec le Père et le Saint-Esprit, maintenant et pour les siècles des siècles.
1: Amen.

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2: Amis auditeurs des dialogues sur la mort et donc sur la vie, bonjour. Notre invité aujourd'hui est professeur d'histoire contemporaine à l'Université Paris 1 Panthéon-Sorbonne et spécialiste de l'histoire des religions. En 2018, avec un ouvrage remarqué intitulé « Comment notre monde a cessé d'être chrétien », il a porté sa pierre à la description de la sécularisation sans fin de notre société, tout en insistant toutefois sur la permanence de la nature religieuse des funérailles. Disciple de Philippe Ariès, il prolonge à présent les célèbres travaux de l'auteur des essais sur l'histoire de la mort en Occident en publiant « La religion des morts, comment le 19e siècle a inventé le deuil ». Guillaume Cuchet, bonjour.
3: Bonjour.
2: Alors, le culte des morts se caractérise, écrivez-vous, par des cortèges funéraires, la visite au cimetière, les tombes familiales individuelles en plein air, autant de comportements qui sont la manifestation propre au XIXe siècle du respect des morts, respect des corps morts qui manifestement a manqué dans les siècles précédents. Mais la première question que j'ai envie de vous poser, c'est qu'y a-t-il de plus que ce respect pour que l'on parle d'un culte ?
3: Oui, alors un culte, ça peut être un culte religieux, mais c'est plus large que ça, parce que des incroyants peuvent aussi participer au culte en question. Il s'agit de témoigner d'un respect particulier, confinant à la vénération pour les morts. Mais ce n'est pas un culte au sens où les chrétiens l'entendent, qui n'ont de culte que pour les saints parmi les morts. Même si implicitement, c'est un peu considéré qu'ils sont tous plus ou moins saints ou canonisables du fait même d'être morts. C'est peut-être ça un peu la nouveauté du 19e siècle. Mais voilà, c'est un culte au sens un peu analogique du terme. C'est une grande vénération pour des morts qu'on va visiter régulièrement dans les cimetières.
2: Dans le titre de l'ouvrage, il y a quand même le mot « religion ».
3: Et c'est
2: encore plus fort.
3: Une expression de l'époque. Hein. Culte des morts, religion des morts. Ils ont forgé eux-mêmes l'expression, en quelque sorte, en allant la chercher d'ailleurs dans l'histoire religieuse du XVIIIe siècle. C'est des catégories qu'ils ont récupérées et qu'ils ont désécularisées, en quelque sorte, pour désigner leur rapport aux morts. Hein. Donc, il y a vraiment une intensité telle dans cette vénération qu'elle confine au culte sans être un culte au sens chrétien du terme.
2: Alors, qu'est-ce que ces comportements révèlent de cette période de l'histoire que vous connaissez particulièrement bien, c'est-à-dire le 19e siècle?
3: Alors ça révèle d'abord l'existence d'un nouveau type de cimetière, très différent de celui de l'Ancien Régime. Ce qu'on peut oublier complètement, hein, c'est que sous l'Ancien Régime, on enterre les morts dans les églises, et autour des églises, il y a très peu de monuments individuels ou familiaux, on ne pèlerine pas sur des tombes qui sont rares, on stocke ses morts en quelque sorte au cimetière, et quand les ossements sont secs, on les met dans des ossuaires, et on attend la résurrection des morts à la fin de l'histoire, c'est là que ça va se passer. En attendant, il n'y a rien à voir, il n'y a rien ni personne à voir. En quelque sorte, les âmes sont au ciel ou en enfer ou au purgatoire, et les corps, c'est des ossements qui attendent la fin de l'histoire. La nouveauté, c'est donc un nouveau type de cimetière. On arrête d'enterrer dans les églises, on transfère les cimetières en périphérie d'agglomération partout où on peut, et on se met à vendre des concessions funéraires aux familles pour qu'elles érigent des tombeaux individuels et familiaux. Du coup, on prend l'habitude d'aller voir ces morts en partant de l'hypothèse que les corps sont conservés, sont plus ou moins conservés dans des cercueils d'abord. Le cercueil aussi est une nouveauté, sauf pour en se généralisant, des cercueils, des caveaux. Et donc la nouveauté, c'est ça, c'est aussi comme on a éloigné les cimetières, on est obligé d'aller les voir, de pèleriner pour aller les voir. Autrefois, il suffisait d'aller à la messe pour aller les voir. Ils étaient dans l'église ou tout autour. Désormais, il faut se déplacer. Ça solennise le déplacement. On n'y va pas pour rien. On y va en famille, éventuellement. On apporte des fleurs. Ça, c'est une pratique qui vient de la Révolution. Les fleurs et les couronnes. Sous l'Ancien Régime, il y a de fleurs que le jour des funérailles, que pour les enfants morts baptisés,
2: ou les jeunes filles. La Révolution incite à amener des fleurs.
3: À l'imitation de l'Antiquité. C'est l'Antiquité gréco-romaine qui est le modèle du culte des morts. C'est un culte des morts néo-antique, en quelque sorte. C'est une antiquité un peu réinventée, elle aussi. Mais c'est la Révolution qui a introduit cette pratique et elle est retombée en usage privé dans la bourgeoisie du 19e siècle, qui a assez vite oublié que ça venait de la Révolution, d'ailleurs, et qui s'est mis à faire entrer ça dans son rapport aux morts.
2: Alors, dans ce que vous décrivez, on se dit tout de suite qu'il y a sans doute un critère différenciant entre selon qu'on soit dans une zone urbaine ou rurale.
3: Alors, ça a commencé dans les villes, ça a commencé au Père-Lachaise, notamment, cimetière du Père-Lachaise, ouvert en 1804.
4: Paris, c'est le lieu où tout ça se passe.
3: Ça démarre à Paris.
4: C'est le laboratoire.
3: C'est le laboratoire, ça démarre au Père-Lachaise, donc à partir de 1804, et puis c'est imité dans toutes les grandes villes de France et d'Europe, voire des États-Unis. Il y a des guides touristiques dès les années 1820, hein, les guides du Père-Lachaise. Et puis ensuite, ça va se répandre dans les campagnes, mais plus lentement, parce que dans les campagnes, les populations ont plus de réticence à transférer leurs cimetières. Alors, ils ont arrêté, comme tout le monde, à la fin de l'Ancien Régime, d'enterrer leurs morts dans les églises. Mais du coup, les cimetières autour des églises se sont remplis d'autant, de tous ces morts qu'on ne mettait plus dans les églises. Les familles avaient déjà, généralement, il y avait plus d'espace, ce qu'on appelle des aires funéraires, c'est-à-dire, il n'y avait pas de monument, il n'y avait pas de caveau, mais on stockait ces morts à un endroit. Chaque famille avait un peu son endroit dans ce terrain vague qu'était le cimetière. Et donc, les populations ont été plus réticentes à laisser ces transferts s'opérer. Ils se sont quand même opérés, parce que quand on se promène en France aujourd'hui, il y a peut-être les deux tiers des communes qui ont déplacé leur cimetière, mais il y a encore pas mal de cimetières qui sont restés autour des églises et qui ont été transformés sur place. On s'est mis à ériger des tombeaux, comme dans les villes, en quelque sorte, sans avoir eu besoin de déplacer les cimetières.
4: On est frappé aussi par l'importance qu'a l'hygiène. Et ça, c'est vrai que c'est une notion qui traverse à peu près toute la réglementation funéraire. L'hygiène est une question très importante. Et j'ajoute tout de suite, parce que alors, moi, ça m'a beaucoup plu, la sensibilité olfactive.
3: Oui, alors dans la réforme funéraire du XVIIIe siècle, puisque ça a commencé avant la Révolution, c'est sous Louis XVI, hein, c'est Louis XVI qui décide en 1775 qu'on arrête d'enterrer dans les églises et qu'on transfère les cimetières. La médecine de l'époque, qu'on appelle la médecine aériste, qui soulignait le danger des mauvaises odeurs, des miasmes, en imaginant que ce qu'on n'appelait pas encore des microbes, des corpuscules mortifères stationnaient dans les mauvaises odeurs. Et c'est donc les médecins de l'époque qui ont plaidé pour qu'on arrête d'enterrer dans les églises et tout autour. Il faut imaginer aussi que les odeurs étaient terribles, surtout l'été. Et j'ai parlé de sensibilité olfactive parce que on sait bien depuis notamment Alain Corbin que l'odorat a une histoire, c'est-à-dire que il suffit de circuler dans le monde pour voir qu'effectivement les niveaux de sensibilité aux odeurs sont pas les mêmes, et on voit bien comment les élites du XVIIIe siècle ont commencé à trouver ça infernal d'aller dans ces églises qui sentaient le cadavre à plein nez, surtout au mois d'août. Et donc, les médecins n'ont pas eu de mal à convaincre les milieux sociaux un peu dirigeants de la nécessité de cette réforme.
4: Alors, la reine du culte des morts, c'est la Toussaint. C'est la Toussaint que vous qualifiez de catholaïque, j'ai adoré cette expression. C'est quoi cette fête de la Toussaint, d'ailleurs, dans laquelle on a allègrement fusionné, on s'en plaint encore aujourd'hui, mais on n'en sort pas, la fête des saints et le jour des morts.
3: Oui, c'est un peu la Toussaint qu'on connaît encore aujourd'hui et qui, en fait, est née au XIXe siècle, c'est-à-dire sorte de fête double du souvenir des morts qui court sur deux jours. Premier et de novembre, il y a plus de monde dans les cimetières le premier parce que c'est le jour férié au XIXe siècle, mais enfin, globalement, ça dure deux jours. D'ailleurs, les municipalités parlent des jours de la Toussaint, 1er et 2 novembre, et qui, en gros, est une sorte de fusion du 1er, la Toussaint, et du 2, la commémoration des morts. Du 1er, elle a pris le nom, la Toussaint, et du 2, elle a pris le contenu, le souvenir des morts. Et en même temps, elle a transformé le contenu, parce qu'il ne s'agit pas tellement de faire en sorte que les défunts dans l'au-delà versent du bon côté, c'est-à-dire du paradis et pas de l'enfer, comme dans la liturgie des funérailles d'avant le Concile Vatican II, qui est très dramatique, où l'Église plaide la cause du pécheur, mais enfin, c'est pas gagné. Là, au fond, on va voir des morts en considérant qu'ils sont certainement sauvés, dans le pire des cas au purgatoire, mais qu'il n'y a pas trop de soucis à se faire sur l'issue du jugement pour les âmes. Donc, il y a vraiment une réinvention de la Toussaint sur la base d'un calendrier catholique qui est hérité de la tradition. C'est une sorte de... C'est pour ça que je parle de fête catholaïque, parce qu'en pratique, dans les cimetières, le 1er et le 2 novembre, il y a tout le monde. C'est-à-dire, il y a des catholiques, mais il y a aussi des incroyants, des agnostiques, des athées de culture catholique. Tout le monde vient respecter ces morts, et c'est très mal vu de ne pas y aller. Et en ce sens, je dirais, c'est une sorte de religion consensuelle. Dans cette France très divisée, qui est la France du XIXe siècle, où on s'affronte sur le terrain idéologique, mais il y a quand même un fond de culture catholique dans le rapport aux morts, qui est très ancien et très structurant, et qui fait le succès de cette fête.
4: Et dans le culte des morts, cette fête représente la permanence de la mémoire, au fond. C'est ça que les gens se doivent socialement de manifester.
3: Oui, d'ailleurs, on vend des concessions perpétuelles. Elles sont censées durer à perpétuité, comme le souvenir des morts qui doivent aller avec. Il y a des débats très intéressants dans les années 1830-1840, quand les municipalités commencent à dire mais ces concessions, elles sont perpétuelles, mais enfin, au bout de 20 ans ou 30 ans, dans les familles, le souvenir des morts s'éteint, donc on devrait vendre des concessions temporaires. Bon. Donc, il y a une promesse de perpétuité. Au fond, le message implicite, je l'écris à un moment, de ce culte des morts qu'on a parfois qualifié de romantique, c'est « je ne me remettrai jamais de ta mort ». C'est-à-dire que le message, qui aux antipodes du message contemporain, qui consiste à dire je vais m'en remettre, je vais faire mon deuil rapidement, en franchissant à cadence rapide toutes
4: un
3: les
4: bon
3: étapes,
4: travail,
3: un bien bon mené. Travail, réglera le problème dans des délais raisonnables. Là, c'est l'inverse. C'est-à-dire, je ne me remettrai jamais de ta mort et ce sera la preuve que je t'aimais. Si je devais m'en remettre, ce qu'on fait, ce qu'ils font malgré tout, c'est-à-dire qu'ils mentent dans leur promesse de perpétuité, comme nous mentons probablement dans notre promesse de régler le problème en trois coups de cuillère à peau. Donc, il y a une conception officielle du deuil qui est de cet ordre-là.
4: Alors, il faut rappeler que les usages funéraires sont une chose, les attitudes face à la mort et aux morts, une autre. Pour autant, tout en restant dans la rigueur de l'historien que vous êtes, que nous enseigne le culte des morts de l'évolution du rapport à la mort au XIXe siècle ?
3: Moi, je pense que c'est une forme de sécularisation, c'est-à-dire qu'il y a quand même un déclin relatif du christianisme, et que dans ce déclin, ce qui résiste le mieux, c'est le rapport à la mort, le rapport aux morts, la promesse de se retrouver dans l'au-delà, en famille. Ça, par exemple, c'est très frappant, cette idée. C'est des tombes de famille, d'ailleurs. Et on a dans l'idée qu'au ciel, on sera aussi en famille. Il y a des discussions, d'ailleurs, à l'époque, avec les théologiens, qui disent, non, normalement, la vision béatifique, c'est un tête-à-tête, et la famille, ce sera très secondaire. Bon. Donc, je dirais que ça révèle une forme de déchristianisation, et en même temps, une résistance à cette déchristianisation, avec l'idée que la dernière chose qu'on lâche quand on sort de la religion, c'est la question du deuil et de la mort, au fond. Alors c'est aussi vrai. Ce qui peut y ramener. C'est-à-dire que c'est aussi l'expérience du deuil. Ça, ils constatent ça, évidemment, au XIXe siècle, comme de nos jours encore.
4: C'est ça.
3: Que l'expérience du deuil peut réveiller, en quelque sorte, la quête spirituelle.
4: Merci Guillaume Cuchet. La religion des morts, comment le XIXe siècle a inventé le deuil moderne, c'est paru aux éditions du Seuil.
3: Merci.
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6: Vous allez recevoir une force, c'est celle du Saint-Esprit qui viendra sur vous. C'est la promesse du Christ à ses disciples et c'est aussi celle qui nous fait aujourd'hui et que nous allons essayer de mieux comprendre avec le Père Arnaud Duban. A tout de suite.
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4: La Pentecôte, que les croyants célèbrent 50 jours après Pâques, marque ce moment où les premiers chrétiens voient concrètement venir l'Esprit Saint sur eux. Alors que la foule est dehors, elle célèbre une fête juive pour le don de la loi à Moïse. Les apôtres, Marie et quelques proches, entendent un bruit pareil à celui d'un violent coup de vent qui remplit la maison. Et puis soudain, une sorte de feu se pose sur chacun d'entre eux. Et alors survient l'événement incroyable, ils se mirent à parler en d'autres langues. Voilà, c'est cet événement dont nous allons parler aujourd'hui avec vous, toute cette semaine également. Père Arnaud Duban, bonjour.
5: Bonjour.
4: Vous êtes curé du Saint-Esprit, c'est à Paris, dans le 12e arrondissement, et vous êtes l'auteur du livre « Les sept dons du Saint-Esprit », c'est paru aux éditions Pierre Tecky. Alors Arnaud Duban, quand on relit les évangiles, c'est vrai que c'est frappant de voir le caractère complètement extravagant, presque fantastique, de ce qui se déroule sous les yeux des disciples et de la foule, c'est étonnant.
5: Oui, je crois que le Saint-Esprit aime bien nous surprendre. Comme le dit Jésus à un moment donné à Nicodème, le vent, on ne sait pas ni d'où il vient, ni où il va. Ainsi en est-il de tout homme qui est né de l'Esprit Saint. Donc l'Esprit, par nature, aime nous surprendre parce que je crois qu'il veut toujours nous déplacer, nous permettre d'aller plus loin. Et parfois, ça peut être dans des directions que nous n'avions pas prévues.
4: Oui, ça commence très fort ici, dans ces évangiles, dans le récit qu'on évoquait à l'instant. Alors, on va parler de l'Esprit Saint, on va parler de son rôle également, un rôle qui est notamment celui de nous apprendre à aimer, mais surtout à aimer comme Dieu. Père Arnaud Duban, qu'est-ce qu'on a un peu oublié de l'Esprit Saint? Qu'est-ce qui est ce qui devrait quelque part nous réveiller quand on parle de l'Esprit Saint et de la Pentecôte? Ce n'est pas une fête comme les autres.
5: Oui, de manière générale, on a un petit peu tendance à oublier l'Esprit Saint. D'ailleurs, on voit dans l'Écriture qu'il y a même des disciples du Christ qui ont reçu le baptême sans être au courant de l'Esprit Saint. On voit ça dans les Actes des Apôtres. Mais au-delà des Actes, depuis 2000 ans, je pense qu'il y a beaucoup de chrétiens qui n'ont pas forcément donné à l'Esprit toute la place qu'il mérite. Et donc la Pentecôte est justement cette fête qui nous rappelle son importance et qui nous invite à être davantage à son écoute.
4: Alors l'Esprit, quand on lit dans l'Ancien Testament, on voit déjà qu'il est question de l'Esprit. Qu'est-ce qui va être différent après la venue du Christ, Arnaud Duban? Qu'est-ce qui en quelque sorte est dans le Nouveau Testament, qui n'est pas dans l'Ancien Testament, par rapport à l'Esprit Saint?
5: Dans l'Ancien Testament, il y a des personnages qui sont parfois mus par l'Esprit Saint. Donc, par exemple, des prophètes ou des juges, l'Esprit fond sur eux, les fait prophétiser, leur donne d'accomplir telle ou telle action, on pourrait dire un peu charismatique. Mais c'est toujours lié à une mission particulière. Alors que dans le Nouveau Testament, le Christ nous donne de pouvoir être habité continuellement par l'Esprit et de pouvoir vivre de manière parfaitement semblable à lui, le Christ. Et donc il y a une différence de degré. Ce qui était donné pour une mission particulière dans le passé nous est offert, si nous le voulons, de manière continuelle aujourd'hui.
4: Père Arnaud Duban, c'est presque un esprit du quotidien, on pourrait presque dire.
5: Absolument. Le Saint-Esprit, certains le voient un petit peu de façon éthérée et parfois lointaine, alors qu'en réalité, c'est vraiment celui qui nous permet d'agir concrètement dans notre quotidien.

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1: Père Arnaud Duban, on parle avec vous de l'Esprit Saint et de la façon dont il agit quelque part dans nos vies. Il y a beaucoup d'images pour arriver à un peu dire ce qu'est l'Esprit Saint. Alors, on sait la colombe, on y reviendra sur le souffle, etc. Il y a des images aussi qui sont utilisées par les saints et qui sont peut-être un petit peu moins habituelles de ce qu'on a l'habitude d'entendre. Et je pense notamment à celle qu'utilise Thérèse d'Avila.
2: Oui, Thérèse d'Avila, à un moment donné, évoque la vie de prière, mais on peut élargir l'image qu'elle utilise à la vie spirituelle en général. Elle dit que on peut puiser l'eau dans un puits à la force du poignet. Ça, c'est une première façon. La deuxième, c'est de prendre l'eau avec une noria et des godets. Donc, c'est beaucoup plus facile. Il suffit d'avoir une manivelle. La troisième façon, c'est de détourner un ruisseau ou une rivière. Et là, le champ sera arrosé de manière beaucoup plus efficace. Et enfin, la quatrième façon d'arroser le champ, c'est la pluie, tout simplement, qui vient du ciel. Et elle dit que finalement, l'Esprit Saint, c'est cette pluie qui descend du ciel et qui est beaucoup plus efficace, qui porte beaucoup plus de fruits que tous les efforts qu'on peut faire un petit peu à la force du poignet.
1: Oui, alors ça, c'est important de le dire. C'est-à-dire qu'il y a la vie du chrétien, c'est à la fois une volonté réelle de suivre le Christ, celle de dire oui, mais c'est aussi quelque chose qu'on accueille comme une grâce, on pourrait dire. Mais l'Esprit Saint, finalement, on convoque, qu'est-ce qu'on fait? Quelle est notre part de volonté ou de désir pour cette venue de l'Esprit Saint?
2: Alors, c'est toujours un mélange, on va dire, qui est entre la grâce, donc le don de Dieu d'un côté, et la liberté et la volonté de l'homme de l'autre. On ne peut pas forcément bien mettre une limite entre les deux. Ça a été une grande question à certaines époques, notamment au XVIIe siècle. Quelle est la place de la liberté de l'homme dans le bien qu'il peut faire et quelle est la place de la grâce? Finalement, on ne peut pas trancher. C'est un ensemble. Mais ce qui est sûr, c'est que l'Esprit est à la fois un don, c'est même le don par excellence de Dieu, et en même temps, il demande la coopération de l'homme, le désir de l'homme. Et donc, plus on le désire et plus on est à son écoute et plus il pourra agir en nous.
1: Alors, vous parlez d'écoute, c'est intéressant parce que est-ce qu'on pourrait dire que ce don nous est refusé? Est-ce qu'on pourrait dire qu'on ne voit pas, pourtant on l'a appelé, on ne voit pas venir les dons de l'Esprit? C'est quelque chose qui peut arriver?
2: Oui, en fait, je pense qu'on peut ne pas recevoir ce don pour plusieurs raisons. La première, c'est parce que en fait, on ne le désire pas. Donc, c'est un petit peu comme quelqu'un qui frapperait à notre porte, mais en fait, à l'intérieur, on est en train de faire la fête, ou alors on est complètement immergé dans son activité, on n'est même pas capable d'entendre la personne qui vient frapper à notre porte. Donc ça, c'est une première raison qui peut expliquer que l'Esprit ne vient pas dans notre cœur. Et la deuxième, c'est quand on a un cœur, entre guillemets, impur, c'est-à-dire si on vit très loin de l'Évangile, l'Esprit Saint ne peut pas trouver de place dans notre vie parce qu'il ne peut cohabiter avec le mal. Donc c'est soit d'un côté l'indifférence, le manque de désir, soit c'est le manque de vertu, on va dire.
1: Père Arnaud Duban, on évoque l'Esprit Saint avec vous sur RCF Notre-Dame. On a parlé au singulier du don de l'Esprit Saint. En réalité, on l'a développé en 7 dons. Pourquoi 7? Ça part toujours de l'Écriture. Et ici, en l'occurrence, c'est le prophète Isaïe. Je les cite et vous les commenterez tout au long de ces émissions, toute la semaine. L'esprit de sagesse, sur lui reposera l'esprit du Seigneur, esprit de sagesse et d'intelligence, esprit de conseil et de force, esprit de connaissance et de crainte du Seigneur. Est-ce qu'il y a une hiérarchie dans les dons, Père Arnaud Duban?
2: Oui, oui. Celui que vous avez cité en premier, à savoir la sagesse, est considéré comme don le plus parfait. Et d'ailleurs, Isaïe le cite en premier. Mais dans la présentation qu'on fait des dons, on repart souvent par l'autre sens, c'est-à-dire par la crainte, qui est, comme on pourrait dire, la première marche pour ensuite parvenir jusqu'à la dernière, qui est la sagesse. Voilà. Donc on peut les prendre dans un sens ou dans un autre, mais il y a une sorte de hiérarchie.
1: Alors, Père Arnaud Duban, dans votre ouvrage « Les sept dons de l'Esprit Saint » publié aux éditions Teki, vous rappelez que la clé pour faire grandir les dons, c'est la charité.
2: Tout à fait. L'esprit d'amour, en fait, c'est l'esprit de Dieu. Hein. Dieu est amour, Dieu est charité. Et donc, s'il n'y a pas cet amour, s'il n'y a pas cette charité, finalement, Dieu ne peut pas être présent. Donc, c'est l'amour, la charité qui va faire grandir toutes les vertus, mais aussi tous les dons en nous.
1: Alors, vous parlez des vertus parce qu'il y a une différence entre les dons de l'Esprit Saint et les vertus. Père Arnaud Duban, quelle est cette différence? Pourquoi, après tout, ce ne seraient pas les mêmes qualités, entre guillemets, les qualités de Dieu?
2: Les vertus sont très importantes et on en a besoin pour grandir dans l'amour de Dieu, dans l'amour du prochain, pour être, entre guillemets, divinisé. Donc, il y a les vertus cardinales qui sont celles qui nous permettent d'agir comme un homme, comme une femme, c'est-à-dire de façon juste. On n'a pas besoin d'être croyant pour cultiver ces quatre vertus cardinales. Et ensuite, il y a les vertus théologales qui sont bien plus élevées, qui sont infusées par Dieu, la foi, l'espérance et la charité. Elles nous permettent d'aller beaucoup plus loin. Mais, comme le dit saint Thomas d'Aquin, elles ne sont pas toujours suffisantes. C'est-à-dire que dans certaines situations, on a besoin de plus, on a besoin des dons du Saint-Esprit qui nous permettent d'agir vraiment selon Dieu dans des situations qui peuvent parfois être très, très difficiles. Et là encore, comme on le disait au début de l'émission, dans un effet de surprise où Dieu peut en quelque sorte nous prendre dans son sein, dans son souffle, pour nous faire agir à sa façon.

0: La Pentecôte, c'est la promesse faite par le Christ aux apôtres et aujourd'hui à ceux qui le suivent. Vous allez recevoir une force, celle du Saint-Esprit qui viendra sur vous. Alors vous serez mes témoins à Jérusalem et dans toute la Judée et la Samarie et jusqu'aux extrémités de la terre. Avec nous pour parler du Saint-Esprit, Père Arnaud Duban, curé du Saint-Esprit et auteur du livre « Les sept dons du Saint-Esprit ». Vous venez justement à l'occasion de la Pentecôte parce qu'on a besoin de comprendre à nouveau ce qu'est l'Esprit Saint et par quoi il se traduit. Alors, pour commencer, je voudrais citer un extrait d'un discours de Jean-Paul II que vous citez vous-même dans votre ouvrage et qui est d'une certaine manière la façon dont les dons du Saint-Esprit, mais aussi les charismes, peuvent se répartir dans les communautés paroissiales. Alors, le pape énumère, il y a ceux qui sont des organisateurs nés, ceux qui sont des parfaits exécutants, ceux qui sont doués pour prévoir et gérer un budget, ceux qui vont pouvoir faire bénéficier de leur expérience de vie chrétienne et puis de leur sagesse. Il y a tous ceux qui vont participer à l'animation du culte liturgique, ceux qui vont pouvoir animer auprès des adolescents ou des plus petits. Et donc, s'ensuit l'énumération des différentes capacités qu'on peut trouver dans les paroisses. Pourquoi le pape Jean-Paul II en vient-il à dire qu'il y a tous ces dons-là? Est-ce que c'est quelque chose, là aussi, qu'on ne réalise peut-être pas forcément, qui est d'une certaine manière un peu les dons qu'on pourrait recevoir comme du sur-mesure un peu, Père Arnaud Duban?
1: Alors justement, les dons sont donnés à chacun de façon personnelle pour sa sanctification. Bien sûr, ça rejaillit sur les autres, mais c'est la sanctification d'abord de la personne, alors que les charismes sont donnés plus pour une mission. Et d'ailleurs, on peut très bien avoir un charisme pour un temps donné et ensuite ne plus avoir ce charisme. Voilà, donc dans une communauté paroissiale ou autre, le Seigneur offre un certain nombre de charismes pour permettre à la communauté de bien fonctionner, de bien vivre. Et donc ce sont ceux notamment qu'il a cités.
0: Alors dans votre ouvrage, on comprend aussi que les dons de l'Esprit-Saint, c'est jamais acquis.
1: Oui, en fait, c'est un petit peu comme beaucoup de choses dans la vie spirituelle, c'est-à-dire que c'est à la fois de l'ordre du don, on l'a dit, mais c'est aussi de l'ordre de la liberté humaine, et donc il faut exercer ce que l'on a reçu. C'est une sorte de disposition qui nous est donnée, comme les vertus d'ailleurs, sauf que là, c'est

0: père Arnaud Duban, si on comprend bien, c'est une sorte de dimension supplémentaire donnée à ce que nous sommes, en quelque sorte.
1: Oui, tout à fait. Donc, on reçoit les dons au moment de notre baptême et ensuite, à nouveau, au moment de la confirmation. Mais Dieu ne se contente pas des sacrements. Il s'engage à donner dans les sacrements, mais il peut donner par ailleurs. Et donc, l'Esprit-Saint, en fait, est donné à tout homme, comme l'ont dit les pères du Concile Vatican II. Et donc, l'Esprit-Saint agit au cœur de tout homme. Mais c'est vrai qu'en tant que chrétien, on a la chance de savoir qu'il est là, qu'il existe, qu'il nous aime, et donc d'être plus attentif à sa voix, et donc ça nous aide particulièrement pour lui obéir.
0: Alors, vous dites être plus attentif à sa voix, et notamment par le témoignage des catéchumènes, on entend aujourd'hui beaucoup de ressentis, on ressent la paix du Christ. Est-ce qu'on peut ressentir l'Esprit-Saint, alors je pense au moment du baptême, pour ceux qui le demandent aujourd'hui adultes, mais aussi au moment de la confirmation, souvent les adolescents, Père Arnaud Duban, est-ce qu'il faut ressentir l'Esprit-Saint? Est-ce que l'Esprit-Saint se ressent?
1: Alors, il peut se ressentir, mais il ne faut pas s'attacher trop à ce ressenti, parce que l'Esprit-Saint, il est Dieu, et Dieu est toujours au-delà. Donc, il peut arriver qu'il nous offre ce qu'on appelle des consolations, comme Saint Ignace aimait souvent le dire, mais le même esprit, parfois, peut aussi nous donner de vivre une forme de désolation. Ça veut dire qu'on ne ressent plus rien, on est dans une forme de sécheresse, mais ça ne veut pas dire qu'il n'est pas présent.

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1: Vous êtes sur RCF Notre-Dame et nous sommes avec le Père Arnaud Duban, venu nous parler de la Pentecôte et du Saint-Esprit. Père Arnaud Duban, parmi les dons de l'Esprit-Saint qu'on a développés en 7 dons, parce que c'est écrit, parce que c'est présent dans l'Écriture, il y a la crainte de Dieu. La crainte de Dieu, on l'associe parfois à la peur, et c'est vrai que les disciples ont parfois eu peur aussi de cet esprit qui soufflait, qui les dépassait. Mais la crainte de Dieu, c'est aussi autre chose, et Sainte Thérèse d'Avila en parle.
2: La crainte de Dieu, il y a plusieurs niveaux. Il y a un premier niveau qu'on peut qualifier de servile, c'est finalement la crainte de ce que Dieu pourrait nous faire, la crainte d'être puni. C'est notamment ce que ressent le peuple hébreu dans le désert, au moment notamment où il se manifeste à Moïse sur le Sinaï. Mais on est appelé à dépasser cette peur et à arriver à un autre niveau qui est la crainte filiale, où là, finalement, il s'agit de craindre d'offenser Dieu. C'est-à-dire qu'on n'a plus peur pour soi-même, mais on a plutôt peur de blesser le cœur de Dieu qui n'est qu'amour. Et c'est là où se situe proprement le don de crainte.
1: Alors, je voudrais m'arrêter sur un extrait de Sainte Thérèse d'Avila, et qui est la présence d'une certaine manière du combat spirituel au cœur de cette recherche de l'Esprit-Saint. Ce combat spirituel, il se traduit pour Sainte Thérèse d'Avila par le démon qui va davantage attaquer une âme qui justement serait prête, d'une certaine manière, qui serait disponible à l'Esprit-Saint. Comment ça se traduit, ça ?
2: Oui, en fait, l'Esprit est celui qui nous rapproche du Père et du Fils, qui nous divinise, mais évidemment, ça ne plaît pas à l'adversaire qui va tout faire pour nous empêcher d'avancer et même nous faire reculer, nous faire chuter. Donc il y a un combat spirituel qui peut être très intense. Et donc Sainte Thérèse, effectivement, en parle beaucoup. Elle-même a dû lutter contre le diable à de multiples reprises. Elle avait une vie spirituelle et mystique très forte, donc à la fois marquée par des extases, mais aussi par ses combats. Donc il lui arrivait régulièrement de prendre de l'eau bénite pour chasser le diable autour d'elle. Donc oui, il faut vraiment prendre conscience que celui qui veut vivre selon Dieu, celui qui veut être mu par l'Esprit Saint, il va aussi rencontrer l'esprit de l'adversaire.
1: Oui, au fond, c'est quelque part

0: le don de la crainte de Dieu, c'est aussi le don de percevoir l'opposant de Dieu, l'adversaire de Dieu, donc le diable. Est-ce que c'est aussi ça?
1: Oui, quand on craint Dieu, eh bien, on est très conscient de sa faiblesse et on sait qu'on peut très facilement chuter. Même les saints, les plus grands saints, alors qu'ils sont proches de Dieu, sont tout à fait conscients qu'ils peuvent chuter à n'importe quel moment. Et donc, ce don de crainte les rend vigilants.
0: Alors, dans votre ouvrage, vous citez plusieurs saints ou plusieurs grandes figures qui expriment ce qu'est la crainte de Dieu pour eux, et notamment une jeune femme, une Pakistanaise qui est Asia Bibi, qui est au départ une ouvrière agricole chrétienne et qui va justement être amenée à exprimer ce qu'est la crainte de Dieu dans sa vie elle-même, dans son expérience. Racontez-nous, Père Arnaud Duban.
1: En fait, cette femme a été accusée par d'autres femmes de son village, donc d'être chrétienne et donc d'être ennemie des villageois, parce qu'elle n'agissait pas à la manière des autres, donc elle a été faussement accusée. Mais au lieu de se réfugier dans la haine ou dans un désir de vengeance, elle est restée toujours unie à Dieu, et bien qu'elle ait été mise en prison, donc elle a vécu des années d'épreuves terribles, mais elle n'a jamais voulu sombrer dans ce désir de vengeance. Et donc c'est un bel exemple de crainte. Elle craignait avant tout d'offenser Dieu. Et la crainte de Dieu, c'est aussi une forme de respect, d'adoration du Seigneur. Et donc elle préférait vivre dans cet esprit-là que de se tourner vers ses semblables pour leur en vouloir.
0: Arnaud Duban, est-ce que c'est encore d'actualité de parler de la crainte de Dieu aujourd'hui?
1: Plus que jamais. Aujourd'hui, on vit dans un monde qui a peur, qui a terriblement peur, pour de multiples raisons, qui d'ailleurs sont d'une certaine façon justifiées, que ce soit la crise climatique, que ce soit la crise économique, que ce soit la crise sociale, que ce soit les guerres, on pourrait en rajouter. Donc il y a une peur, il y a une anxiété qu'on retrouve partout et même beaucoup chez les jeunes. Eh bien justement, il s'agit de passer de cette peur à la crainte de Dieu. Donc la crainte de Dieu, elle fait basculer en réalité dans la confiance, parce qu'on sait que Dieu est là, que Dieu est tout puissant et qu'il ne nous abandonnera jamais.

0: Arnaud Duban, vous êtes curé de la paroisse parisienne du Saint-Esprit et on parlait avec vous du respect et de l'adoration pour caractériser le don du Saint-Esprit qui est celui de la crainte de Dieu. Aujourd'hui, nous parlons d'un autre don du Saint-Esprit qui est celui de la piété associée à la tendresse d'une certaine manière, à quelque chose de beaucoup plus proche si on peut dire. Alors Saint François de Sales nous invite à repenser ce don du Saint-Esprit, celui de la piété avec, il évoque le terme de béquille, mais l'humilité et la confiance. Pourquoi est-ce que c'est si important dans la piété, vous allez nous redire ce que c'est, de voir à l'esprit l'humilité et la confiance?
1: Alors, donc pour repartir de la crainte, elle nous permet d'établir une juste distance par rapport à Dieu, et c'est nécessaire parce que Dieu est le tout autre, le tout puissant, donc il faut d'abord établir cette juste distance. Mais on pourrait dire que le don de piété complète celui de crainte, parce que il faut aussi qu'on puisse se jeter dans les bras de Dieu. À la fois on est à distance et en même temps il nous appelle à nous unir à lui de la façon la plus parfaite, donc dans la tendresse, mais aussi dans la confiance et dans l'humilité, effectivement. La confiance, parce que Dieu a beau être tout-puissant, bah, il est surtout amour et je n'ai rien à craindre de lui, donc je peux me jeter dans ses bras. Et bah, l'humilité, parce que c'est un peu comme un enfant qui se blottit dans les bras de son papa ou de sa maman, il peut le faire parce que justement il est tout petit, et donc il ne faut pas oublier que nous le sommes nous aussi par rapport à Dieu. Jésus nous a plusieurs fois invités à être comme des enfants. Si vous n'êtes pas comme des enfants, vous n'entrerez pas dans le royaume de Dieu.
0: Père Arnaud Duban, pourquoi est-ce qu'on utilise plus le terme de piété plutôt que celui de prière?
1: Bien sûr, la prière est une des façons d'exercer le don de piété, d'en vivre. Mais le don de piété va plus loin, puisqu'il implique non seulement notre relation à Dieu, mais aussi notre relation à l'autre, au prochain. En fait, le don de piété nous permet à la fois d'aller vers Dieu, comme je l'ai dit tout à l'heure, mais aussi d'aller vers notre prochain. Donc, on ne peut pas faire l'un sans l'autre. Celui qui est vraiment habité par l'Esprit Saint, il va aussi chercher à soutenir son frère ou sa sœur qui a besoin de lui.
0: Il y a une question de fidélité aussi, en lien avec ce don de piété.
1: Oui, en fait, la véritable piété, donc, qui nous rapproche de l'autre, ou de Dieu d'ailleurs, c'est toujours dans une forme de fidélité. On est aujourd'hui dans une société un petit peu du zapping à tous les niveaux et même au niveau des relations, que ce soit par rapport à Dieu. Hein, il y a cette recherche spirituelle qui fait qu'on certains passent d'une spiritualité à une autre. Bon, je dis ça sans aucun jugement. Et pareil par rapport aux autres, il y en a qui vont également changer beaucoup de leurs liens. Eh bien, je crois que l'Esprit Saint nous donne d'être fidèles et donc de rester toujours unis à ceux envers lesquels on s'engage dans l'amour ou dans l'amitié.
0: Ça veut dire qu'au fond, le don de l'Esprit Saint, il va être entier lorsqu'il y aura une forme de persévérance aussi, Père Arnaud Duban.
1: Alors, le don, je dirais, il est toujours entier parce que Dieu ne se donne pas à moitié, hein, il se donne tout entier, mais c'est nous qui ne sommes pas capables de l'accueillir pleinement. Et donc, plus on va être persévérant, effectivement, plus on va être capable de l'accueillir en profondeur. C'est un petit peu comme un malade qui est guéri, enfin, disons, soigné d'abord par le médecin. Il ne va pas être guéri immédiatement. Il va falloir qu'il prenne ses remèdes pendant un certain temps avant de parvenir à la guérison. Donc nous, c'est pareil. Le Seigneur nous guérit et nous divinise petit à petit.

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1: Père Arnaud Duban, on est avec vous, on évoque les sept dons du Saint-Esprit. Alors, on a parlé du don de la crainte de Dieu. Il y a aussi le don de la science. Qu'est-ce que c'est le don de la science? Est-ce que c'est réservé à une seule partie des croyants qui auraient l'hémisphère gauche ou l'hémisphère droit plus développé que l'autre?
2: Non, il est offert à tous les croyants et il s'agit en fait de connaître le chemin qui conduit vers Dieu et aussi de connaître le monde tel qu'il est avec la présence de Dieu. Donc, c'est pas tellement une question de QI, hein, de quotient intellectuel. En fait, l'esprit nous permet de connaître ce qui est important à connaître dans notre monde. Donc, en gros, on pourrait dire, il nous permet d'en connaître d'abord la beauté, la splendeur, un peu comme Saint François d'Assise qui s'émerveillait devant les créatures, et en même temps d'en connaître la fragilité, la caducité, c'est-à-dire le fait que ce monde il est déchu, il est blessé, il est fragile. Et donc le don de science nous permet d'associer les deux, à la fois une forme d'émerveillement, mais aussi une forme de pitié, au bon sens du terme, de compassion par rapport à ce monde qui souffre.
1: Alors j'aime bien ce que vous rappelez, cette citation du théologien Karl Barth, qui est un théologien protestant, et qui dit qu'il avait toujours sa Bible dans une main et son journal dans une autre. Quel lien est-ce qu'on peut faire, d'une certaine manière, entre l'actualité et puis notre foi chrétienne? Est-ce que c'est un don, le don de la science, à convoquer quand on n'arrive plus à faire le lien, quand on finit par dire que l'un n'est pas intéressant et qu'il faut vite oublier les misères du monde et puis se tourner davantage vers l'écriture? On comprend là qu'il n'y a pas tout à fait de sens, et le don de science vient nous dire que les deux sont joignables.
2: Tout à fait, et je dirais même que c'est indispensable de joindre les deux, parce que ça permet d'éviter un double écueil. Le premier, c'est d'être à l'écoute des infos en continu 24 heures sur 24, comme notre société nous y pousse avec tous les moyens modernes, et d'être un petit peu fasciné, au sens fort du terme, par l'actualité. Et le deuxième écueil, c'est inversement de s'en désintéresser totalement parce que ça ne nous concerne pas, parce que c'est le monde va mal, etc. Donc en fait, le chrétien, il est appelé à avoir une attitude médiane, c'est-à-dire à la fois à connaître ce qui se passe autour de lui, parce qu'on est placé dans le monde d'aujourd'hui, et on est placé là parce qu'on a un rôle à y jouer, donc il faut savoir ce qui se passe, mais sans se laisser omnibuler, parce qu'on sait que derrière toute cette actualité, encore une fois, Dieu est présent et Dieu veille.
1: Alors c'est aussi ce qu'on peut entendre dans le Christ. Le Christ, lorsqu'il s'adresse aux foules, lorsqu'il leur parle, il est parfois étonné du fait que nous comprenions des choses de ce monde, mais que nous ayons du mal à y lire les signes de Dieu dans ce monde. C'est aussi ce qu'a rappelé Vatican II. Alors, à quoi on est appelé? Est-ce que quand on est un chrétien, on voit d'une certaine manière des choses que les autres ne voient pas?
2: Oui, oui.
1: Père Arnaud Duban.
2: C'est ce que les pères du Concile Vatican II ont appelé les signes des temps. Donc il s'agit de reconnaître derrière les événements de ce monde, et aussi parfois les événements de notre propre vie, comment Dieu agit et en quoi Dieu nous fait signe. Voilà, donc ça demande effectivement l'Esprit Saint, parce que autrement, j'allais dire, quand on a le nez dans le guidon, on voit juste le bitume, voilà. Alors que quand on prend un peu de recul, on se lève un peu sur sa selle, on voit le paysage autour, et donc là c'est pareil, il faut voir derrière les événements comment est-ce que Dieu se révèle.
1: Père Arnaud Duban, on est sur RCF Notre-Dame et vous commentez les différents dons de l'Esprit-Saint. On est sur ce don de science qu'on ne connaît pas très bien. Alors vous disiez, c'est à la fois la contemplation, d'une certaine manière une forme de gratitude aussi pour la création. Est-ce que, au fond, c'est aussi un don qui peut nous permettre de voir ce qu'il y a à dénoncer dans ce monde?
2: Ah, tout à fait. Le chrétien n'est pas un béni oui-oui. Donc je parlais de Saint François parce qu'effectivement il a beaucoup loué Dieu pour sa création, mais il savait aussi dénoncer le mal. Donc avec son père par exemple, il a su être franc et lui reprocher, entre guillemets, son attachement aux richesses. Donc, de manière plus générale, le don de science nous permet aussi de voir le mal, hein, qui est à l'œuvre. Et il ne faut pas oublier que Jésus appelle le diable le prince de ce monde. Donc, on en est conscient. Et c'est ça aussi qui permet de lutter contre lui. Parce que si vous ne voyez pas votre adversaire, si vous ne prenez pas conscience qu'il est présent, bah, vous êtes perdu d'avance.

0: Les sept dons du Saint-Esprit, c'est le titre de votre ouvrage publié aux éditions Teki. Bonjour Père Arnaud Duban.
1: Bonjour.
0: Vous êtes curé à la paroisse du Saint-Esprit, c'est à Paris dans le 12e arrondissement. Alors on s'arrête avec vous sur les sept dons du Saint-Esprit. Aujourd'hui, le don de la force. Et si on en parle, c'est notamment parce qu'il est présent dans les Écritures. Et ce qui m'a marqué, c'est que vous rappelez un passage de l'Évangile selon Saint Luc, c'est au chapitre 22, verset 43, lorsque Jésus est sur la croix et qu'il est noté que du ciel lui apparut un ange pour le fortifier. C'est étonnant de se dire que le Christ a lui-même vécu, traversé, appelé ce don de la force.
1: Oui, Jésus est à la fois pleinement Dieu, mais aussi pleinement homme. Et en tant qu'homme, il a connu toutes nos fragilités. Et donc, en particulier au moment de sa passion, il est soumis à une angoisse immense, hein, au point de transpirer du sang. Donc, c'est vraiment une épreuve terrible. Et c'est très beau, je trouve, de constater que à ce moment-là, Dieu lui vient en aide avec cet ange qui vient le réconforter.
0: C'est quoi être fort pour un chrétien aujourd'hui ?
1: Alors, la force, c'est ce qui nous permet de supporter les épreuves, de supporter aussi le temps qui passe. Donc, c'est pas seulement le fait d'avoir la capacité d'attaquer, entre guillemets, hein, comme on le voit souvent, mais c'est plus la capacité de résister. Résister au mal. Le prince de ce monde est présent, il a agi contre nous et on a besoin de force pour résister à ses attaques.
0: Alors, Père Arnaud Duban, j'imagine que dans la Bible, cette question de la force qui nous est donnée par l'Esprit-Saint, parce qu'il faut redire que c'est pas la force véritablement humaine, ce serait pas comme on l'entend par exemple aujourd'hui dans le développement personnel, on pourrait dire la résilience ou la force de caractère, ou c'est pas de cette force-là dont il est question, c'est pas non plus la force musculaire, on imagine bien, mais cette force, elle correspond à quoi en fin de compte? Qu'est-ce qu'on va traverser avec Dieu qu'on n'aurait pas traversé seul?
1: Alors, la force, d'abord, il faut rappeler que c'est une vertu cardinale même, autrement dit, n'importe quel être humain qui s'est développé, qu'il soit croyant ou non croyant, peut en faire preuve. Mais lorsqu'on parle du don de force, là, on va beaucoup plus loin. C'est vraiment un don qui vient de Dieu et qui nous permet de réaliser des actes, bah, justement, proprement divins. Je pense en particulier aux martyrs. On a un certain nombre d'exemples des martyrs des premiers siècles qui ont traversé d'immenses épreuves. Certains ont été torturés. Et pourtant, les témoignages nous disent qu'ils étaient dans la paix, même dans la joie. Certains même ne ressentaient pas de peine physique. Alors, ce n'est pas vrai dans tous les cas, mais on a quand même des exemples de ce type qui prouvent qu'à ce moment-là précis, clairement, Dieu était à l'œuvre et Dieu, en quelque sorte, les portait.
0: Alors, Père Arnaud Duban, c'est une vigueur qui va nous permettre de lutter contre quoi? Vous évoquez donc le prince de ce monde, pour dire le diable. Ça nous permet de lutter contre quoi? Le découragement, contre, au fond, les effets des tentations? Qu'est-ce que c'est exactement?
1: Alors, traditionnellement, nous avons trois adversaires. Donc, le premier, c'est le diable, mais le second, c'est le monde, et le troisième, c'est la chair, peu importe l'ordre. Mais donc, le monde a été conçu par Dieu, donc il est bon en lui-même, mais il a été perverti, encore une fois, par le diable. Donc, il y a des structures de péché dans le monde. Et puis, la chair, c'est pas le corps, parce que le corps, il est bon, là aussi créé par Dieu, mais il y a en nous des fragilités, des blessures qui font que notre chair, ce sont en quelque sorte toutes nos tentations, tout ce qui nous pousse vers le bas. Donc, c'est contre tout ça qu'il faut résister. C'est contre ces trois ennemis, la force que Dieu nous donne nous permet de ne pas succomber aux tentations, mais au contraire de demeurer debout et de continuer à marcher vers le royaume.
0: Ça veut dire, Père Arnaud Duban, que si on ne convoquait pas ce don de l'esprit, qui est celui de la force, mais par moments, on tomberait, mais que si on tient, c'est parce qu'on a convoqué la force, on peut dire ça?
1: Alors, encore une fois, il n'est pas toujours indispensable de vivre selon le don de force. Par exemple, il y a beaucoup de choses que la vertu nous permettra de faire. Par exemple, si un soir je suis fatigué, mais que je dois quand même préparer le repas parce que j'ai invité des amis. Pas besoin de convoquer le don de force pour ça. Là, la
0: même vertu... si c'est une forme de résistance.
1: Oui, mais je dirais là, on est vraiment sur le plan humain et un petit peu du quotidien. La vertu de force sera suffisante. Mais par contre, si j'apprends le même soir que je viens de perdre mon père, ma mère, quelqu'un de très proche, et que justement j'ai invité ces mêmes amis, eh bien là, peut-être que ce qui va me permettre de ne pas m'effondrer et puis de passer cette soirée comme prévu, c'est le don de force. Voilà, c'est quelque chose qui est au-delà de la simple vertu.

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1: Père Arnaud Duban, on parle avec vous des différents dons du Saint-Esprit. On a vu celui de la force. Voyons un peu celui de l'intelligence. Ce n'est pas l'opposé de la force.
2: Non. Non, en fait, dans les dons, certains sont ce qu'on appelle intellectuels et d'autres sont plus de l'ordre de l'agir. Donc les dons intellectuels, ce sont en particulier l'intelligence justement et la sagesse. Donc l'intelligence, c'est ce qui nous permet de pénétrer dans le mystère de Dieu. C'est en fait la petite lumière qui s'allume lorsque, par exemple, je reçois une parole, j'entends une parole de Dieu. Sans le don d'intelligence, elle va toucher mon cerveau. Je vais peut-être même être capable de la prendre par cœur. Mais pour qu'elle touche mon cœur, eh bien là, j'aurais besoin du don d'intelligence.
1: C'est un peu une manière de saisir, Père Arnaud Duban, une partie, ou en tout cas, on pourrait dire parfois une forme de fulgurance de ce qu'est Dieu, enfin, si on peut dire comme ça.
2: Oui, tout à fait. Le meilleur exemple, je trouve, c'est celui des pèlerins d'Emmaüs qui s'éloignent de Jérusalem tout tristes. Alors en fait, ils ont toutes les connaissances et ils sont capables de dire à cet inconnu qu'ils rencontrent, qui est Jésus, eh ben voilà, il a fait ceci, il a fait cela, mais ça va pas plus loin. Et ensuite, Jésus va reprendre avec eux les Écritures qu'ils connaissent certainement par cœur, mais il y a que lui et donc avec l'Esprit Saint qui vont être capables de faire des liens, que tout prenne sens, que tout s'éclaire. Donc oui, on peut parler d'une certaine façon de fulgurance. À un moment donné, ce qui était obscur devient lumineux.
1: Père Arnaud Duban, on est sur RCF Notre-Dame. Vous évoquez avec nous les dons du Saint-Esprit. Moi, ce qui me marque, c'est que régulièrement, dans l'Écriture, le Christ est assez virulent, même parfois un peu violent, contre ceux qui n'ont pas cette intelligence. Pourquoi est-ce qu'il est si sévère avec ses disciples et puis parfois avec la foule aussi?
2: Je crois qu'il est sévère parfois pour lutter contre l'orgueil. Parce que l'orgueil, c'est le principe de tous les péchés. C'est donc, on pourrait dire, le plus grave de tous. Et ceux à qui il s'adresse, donc en l'occurrence souvent les pharisiens, les scribes, connaissent parfaitement les Écritures, eux aussi, et ont l'impression qu'ils n'ont pas besoin de quoi que ce soit. Ils sont autosuffisants. Donc leur intelligence, en fait, est en quelque sorte enfermée sur elle-même. Et c'est pour cette raison qu'ils ne parviennent pas à entrer dans le mystère que Jésus vient leur révéler. Donc Jésus est obligé un petit peu de cogner sur la pierre hein, pour qu'elle se brise. Il est obligé de leur faire prendre conscience que ils sont entre guillemets à côté de la plaque. Donc il a des mots un peu forts pour les faire réagir.
1: Qu'est-ce qui peut justement faire que nous nous ouvrions à l'intelligence à laquelle nous sommes appelés et qui est rappelée dans ces sept dons de l'Esprit Saint, Père Arnaud Duban?
2: Alors, donc, d'abord, il faut bien sûr lire l'Écriture ou écouter la parole. Ça commence par là. Même si, en réalité, Dieu nous parle de multiples façons. Il ne parle pas que par l'Écriture. Mais disons que c'est un moyen privilégié de le connaître. Et puis, il faut le faire dans un esprit de prière. Parce que, encore une fois, Dieu ne veut pas toucher seulement notre intelligence, mais aussi notre cœur. Donc, cet esprit de prière, il nous permet de mieux comprendre ce qu'il veut nous dire. Et je peux élargir, donc, pas seulement en lisant l'Écriture, mais par exemple, en apprenant telle ou telle nouvelle, en découvrant telle ou telle chose de la création. Là, on va plus loin que le don de science dont on avait parlé tout à l'heure. On pénètre vraiment le mystère de Dieu lui-même.

0: Comment choisir entre différents biens? Être prudent peut-il nous empêcher d'agir? Eh bien, pas si nous suivons l'Esprit Saint. C'est en tout cas ce que nous allons approfondir avec vous, Père Arnaud Duban. Vous êtes curé à Paris et vous êtes aussi l'auteur du livre « Les sept dons du Saint-Esprit ». C'est publié aux éditions Pierre Tecky. Arnaud Duban, est-ce qu'on peut dire que l'Esprit Saint est à invoquer, à convoquer presque lorsque l'on a des décisions à prendre et qu'il peut être un bon guide?
1: Oui, oui. Là encore, repartons des vertus. Il y a la vertu de prudence, donc provédérer, voir en avant, qui a donné le mot prudence. Ça nous permet déjà d'agir de façon juste dans la plupart des situations. Mais il arrive que la vertu de prudence soit insuffisante, qu'on ait des décisions à prendre, ou même après avoir utilisé notre raison, on n'y voit pas clair. Et dans ces conditions, Dieu est tout prêt à nous aider avec le conseil. Donc c'est lui qui peut nous donner la lumière pour prendre la bonne décision.
0: Mais qu'est-ce qui fait que quand bien même, parfois, on prie, on cherche à discerner, on est tiraillé entre différents chemins et pour autant le bien ne s'éclaire pas si facilement, ou au contraire on va prendre une décision et ce sera la mauvaise, ou alors, où donc était à ce moment-là l'esprit de conseil?
1: Alors, il peut arriver que d'abord on soit trop pressé. Dieu, il prend son temps, enfin, c'est-à-dire que son temps à lui n'est pas le nôtre, donc il faut savoir être patient. Par ailleurs, peut-être qu'à certains moments, on ne sait pas être suffisamment à son écoute. Il nous donne une réponse, mais on ne sait pas l'accueillir, l'entendre, parce que Dieu nous parle de multiples façons. Et ça peut être, par exemple, par une autre personne qui va me donner un conseil. Et je peux être indifférent à ce conseil, mépriser ce conseil, alors que finalement, il venait de Dieu, mais il ne me convenait pas. Ce n'était pas ce que j'avais envie de faire, donc je n'écoute pas. Il peut y avoir un certain nombre de raisons qui font que je n'accueille pas le conseil que Dieu veut me donner.
0: Oui, on se souvient que Moïse, par exemple, peut-être un peu par pouvoir aussi, ne s'entourait de personne jusqu'au moment où son beau-père est véritablement venu, j'ai trop pour venir lui dire ce qu'il fallait faire et notamment déléguer. La question du conseil, elle est importante parce que parfois, c'est aussi, à l'inverse, beaucoup plus clair. Est-ce qu'on peut entendre une voix qui nous dirait ce qu'il faut faire, Père Arnaud Duban?
1: Souvent, on n'entend pas de voix au sens fort du terme. Enfin, chaque chrétien a sa vie spirituelle propre. Certains ont entendu des voix, comme Jeanne d'Arc. Mais d'ailleurs, ce n'était pas forcément l'Esprit Saint, c'était plutôt des saints. Mais en tout cas, l'Esprit Saint nous parle à sa façon. C'est-à-dire qu'il nous permet de comprendre quelle est la volonté de Dieu. Pour prendre l'exemple de Sainte Thérèse de Calcutta, elle, dans le train qu'il a ramené de sa retraite, elle a compris à travers une parole, « J'ai soif », qui avait été exprimée par Jésus sur la croix, que Dieu l'appelait à quelque chose de plus que sa vocation d'enseignante et aller vraiment donner à boire à ceux qui avaient soif dans les rues de la ville. Voilà. Mais je ne pense pas que c'était une voix explicite. C'est quelque chose qu'elle a compris dans son cœur à partir de cette parole de l'Écriture.
0: Il y a une question d'interprétation aussi.
1: Oui, tout à fait. Alors, ce qui me paraît important à dire aussi à ceux qui nous écoutent, parce que c'est vrai qu'on est souvent confronté à des choix qu'on doit prendre, c'est que il faut prier, faire de son mieux pour être à l'écoute de l'Esprit. Mais à un moment donné, il faut y aller, c'est-à-dire sans se précipiter. Mais à un moment donné, il ne faut pas non plus tomber dans l'excès inverse et procrastiner, tergiverser. À un moment donné, il faut y aller en faisant confiance. Voilà, Seigneur, je ne suis pas sûr d'avoir vraiment compris ta volonté, mais il me semble que c'est ça, j'y vais et je sais que tu seras avec moi.
0: Et c'est important de le dire pour ne pas rester finalement soit dans la cédille, une forme de paresse, enfin, d'être un peu paralysé. Est-ce que ça veut dire, Père Arnaud Duban, que ça se travaille d'écouter l'Esprit Saint et de quelle manière?
1: Oui, Je pense que ça se travaille en particulier dans la prière. On dit que Saint Jean-Paul II prenait toutes ses décisions après avoir pris un temps de prière, toutes les grandes décisions. Donc je crois qu'on peut prendre exemple sur lui. Bon, il était pape, ça veut dire qu'il avait un petit peu d'activité, il était un peu occupé, et pourtant, il trouvait ce temps chaque jour de prier. Donc, a fortiori, nous en avons besoin nous aussi. Et plus on va prendre ces temps de prière, plus on va être dans l'intimité avec Dieu, et plus on va être capable d'entendre sa voix.

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1: Et nous sommes sur RCF Notre-Dame avec vous, Père Arnaud Duban. Nous évoquons les différents dons de l'Esprit-Saint et nous voilà arrivés à la sagesse. Alors, je me souviens que le pape Léon XIV a écrit une lettre à Sarah Mulally à l'occasion de son ordination comme évêque chez les Anglicans, donc chef spirituel de tous les Anglicans du monde entier. Et dedans, le pape Léon XIV rappelait, lui souhaitait le don de sagesse. Qu'est-ce qu'il voulait lui dire par là ?
2: Le don de sagesse, c'est celui qui convient particulièrement aux gouvernants, que ce soit politique, religieux ou autre. Donc effectivement, le pape Léon XIV a une belle intention pour Sarah Mulally. La sagesse, c'est ce don qui nous permet d'être unis à Dieu et donc de gouverner avec lui comme lui. Donc d'abord de nous gouverner nous-mêmes, mais aussi de gouverner les autres. Et c'est le don qui nous permet de voir le monde avec les yeux de Dieu et d'agir avec les mains de Dieu.
1: Est-ce qu'on en a suffisamment conscience ? Parce que je repense à ce passage dans les écrits de Saint Jacques. « Mes frères, regardez, si quelqu'un d'entre vous manque de sagesse, qu'il la demande à Dieu, qui donne à tous simplement et sans reproche, et elle lui sera donnée. » Est-ce que ça veut dire que si on demande la sagesse, on la reçoit ?
2: Oui.
1: Il faut y croire peut-être aussi.
2: Alors, il faut y croire. Bon, après, il y a toujours ces limites, notamment celui d'un cœur entre guillemets impur. C'est-à-dire si mon cœur est habité par des désirs qui vont à l'encontre de l'Évangile, eh bien, l'Esprit Saint ne viendra pas. Parce qu'il ne peut pas habiter dans un cœur impur. Il y a une contradiction de nature.
1: Mais c'est fort de dire un cœur impur, parce que qui peut prétendre aujourd'hui avoir un cœur pur ?
2: Oui, alors, non, absolument. C'est pour ça que je prends à dessein un peu l'extrême pour dire ce qui peut bloquer. Maintenant, on n'est ni tout blanc ni tout noir, généralement. Donc, en fait, il faut, je pense, avoir des cœurs de pauvres quand on prie. Je sais bien que je ne suis pas tout blanc, je sais bien que mon cœur n'est pas encore parfaitement sanctifié, mais je sais aussi que Dieu veut me sanctifier. Et donc, c'est avec un cœur vraiment de pauvre que je vais lui demander tous les dons, et en particulier celui de la sagesse, parce que je sais que Dieu veut justement gouverner ce monde. Il est le roi de l'univers, comme on le fait chaque année. Et donc, pour qu'il puisse vraiment régner sur l'univers, eh bien, il veut aussi passer par nous et par moi. Voilà, donc c'est avec un cœur de pauvre que je peux le lui demander.
1: Et c'est pour ça aussi que la figure de Saint Joseph dans l'Ancien Testament, elle est intéressante, parce qu'il va devenir le conseiller de Pharaon, d'abord parce qu'il arrive à deviner les songes, ça va être sa force, mais aussi parce qu'il devient d'une certaine manière le sage, celui qui a moins d'intérêt dans le pouvoir terrestre. De quelle manière est-ce qu'on peut dire que la Bible, en tout cas l'Ancien Testament, met à l'honneur la sagesse, justement ?
2: L'exemple que vous citez est parfait. Hein. Je pense que Joseph, le patriarche, c'est un modèle de sagesse, parce qu'il est toujours à l'écoute de Dieu, qui lui parle en l'occurrence par des songes, mais Dieu peut parler d'autres façons, on l'a vu. L'important, c'est d'être à son écoute. Et grâce à cette écoute, Joseph est capable d'agir à la manière de Dieu et avec donc cette sagesse extraordinaire. Mais bon, il y a d'autres exemples. Hein. On pourrait citer par exemple le prophète Daniel, qui est capable lui aussi d'entendre la voix de Dieu à travers les songes et qui est capable aussi de guider les gouvernants autour de lui. Donc il y a d'autres exemples. Il y a tout simplement les livres de sagesse qui sont quand même assez nombreux et extraordinairement riches. Si on les a appelés ainsi, c'est bien parce qu'ils nous communiquent cette sagesse qui vient de Dieu. Donc l'Ancien Testament, en fait, est très riche à ce niveau-là.
1: Père Arnaud Duban, pourquoi est-ce que vous dites que la luxure est l'ennemi, d'une certaine manière, de la sagesse ?
2: Alors ça, c'est donc Saint Thomas d'Aquin qui a donné pour chaque don une vertu correspondante, mais aussi un vice correspondant. Alors, donc le lien, il est toujours, on pourrait dire, discutable, dans le sens où il n'y a pas forcément un lien unique, on peut établir plusieurs liens. D'ailleurs, d'autres théologiens l'ont fait. C'est pour ça aussi que parfois je cite plusieurs vices qui peuvent empêcher d'exercer le don. Mais en tout cas, la luxure, elle replie sur soi et donc par définition elle enferme en soi et elle empêche d'être à l'écoute de Dieu et d'agir en union avec lui.
1: Merci beaucoup Père Arnaud Duban d'avoir été avec nous toute cette semaine pour nous parler des 7 dons du Saint-Esprit. C'est le titre également de votre ouvrage publié aux éditions Pierre Tecky. Je rappelle que vous êtes curé à la paroisse du Saint-Esprit à Paris dans le 12e. Et merci à Jean-Paul Lérine pour la réalisation technique. Bonne semaine.

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1: Bonjour à tous, cette semaine encore je vous propose un nouveau regard sur l'économie dans notre pays. Rempli d'idées inspirantes qui donnent envie et nous montrent qu'une économie responsable, respectueuse au service des hommes et de la planète est encore possible. Tenez par exemple, en 2005, Xavier Meneson quitte 15 ans de carrière dans l'industrie phytosanitaire pour fonder un complexe de 30 maisons de vacances sur Piloty en baie de Somme. En 2013, le domaine du Val est la première résidence de tourisme labellisée RSE Lucie en France. 21 ans plus tard, le site a accueilli plus de 90 000 visiteurs et s'impose comme l'un des pionniers du tourisme durable. Un parcours guidé par la volonté de construire, de préserver et de transmettre. Bienvenue à tous dans l'écho en commun.
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1: Vous l'aurez compris, c'est donc à la découverte d'un entrepreneur que je vous invite aujourd'hui. Un beau portrait, celui d'un homme guidé par le bien commun. Bonjour Xavier Meneson.
2: Bonjour.
1: En 2005, vous changez de vie à 41 ans pour bâtir un projet à contre-courant. C'est fou ou c'est courageux ?
2: Non, c'est juste une force qui était en moi, qui me disait qu'il fallait que je construise mon chemin. Cette force-là m'a obligé quelque part à prendre mon destin en main et à construire ce projet.
1: En 2005, vous ambitionnez justement de construire ce projet, une trentaine de maisons sur Piloty. Vous n'avez à l'époque aucune expérience dans le tourisme. Mais ce que vous savez, c'est qu'il est hors de question pour vous de reproduire les modèles de la Côte d'Azur où se succèdent de grands ensembles de béton. Vos maisons, à vous, elles seront en bois, avec le moins d'impact possible sur l'environnement. D'où vous vient cette démarche RSE avant l'heure ?
2: Alors, c'est un peu ambivalent mon parcours, parce qu'effectivement, donc en fait, au départ, j'étais programmé pour être agriculteur, hein. J'ai fait des études agricoles et je devais reprendre la ferme avec mes frères sur l'exploitation familiale. Et bon, les hasards de la vie ont fait que ça n'a pas pu se faire. Derrière, il a fallu que je trouve un boulot et là, je suis parti dans l'industrie phytosanitaire. Donc, vous allez me dire, c'est quand même assez loin de la RSE et de tout ce qui est autour de la durabilité. Et sachant, et c'est là où je pense que l'origine de ma démarche RSE elle se trouve, c'est que ma chère maman avait ouvert un magasin bio dans les années 70 à Abbeville. Et effectivement, quand je lui ai dit que j'allais partir dans les produits phytosanitaires, nous avons eu de longues discussions.
1: On imagine.
2: Voilà, entre une mère et son fils, etc. Et effectivement, quand en 2005, j'ai ouvert cette résidence, il était pour moi hors de question de reproduire des schémas qui étaient trop industriels ou trop productivistes, avec surtout la notion du non-respect de la nature.
1: On va en parler justement de cette notion de nature respectée. Mais moi, j'entends aussi que votre maman, elle a façonné vos valeurs profondes. Alors, vous le savez, une fois que l'histoire est faite, il est facile de penser que l'aventure a été simple, elle a été lisse, elle a été sans aucun doute. Moi, j'ai lu que vous auriez pu arrêter ce projet 300 fois, mais votre pugnacité, votre volonté, aussi votre entourage vous a aidé. Alors moi, j'entends la partie humaine, mais une entreprise, c'est aussi une partie financière. Vous avez frappé à différentes portes, je pense notamment aux banques partenaires, à la BPI, la Banque publique d'investissement. Vous êtes même allé voir les pouvoirs publics. Comment vous avez été reçu à l'époque ?
2: De réception. Il y a des gens qui m'ont pris un peu pour un tout rêveur, puisque qui était cette personne qui, n'ayant jamais travaillé dans les métiers touristiques, venait quémander des budgets d'investissement assez conséquents, puisqu'on était sur un budget quand même de construction autour de 3 millions d'euros. Et puis effectivement, il y a eu quelques personnes qui ont cru en moi et qui m'ont surtout accompagné dans une démarche plus psychologique, hein, d'aide pour effectivement cette pugnacité, la maintenir à son niveau. Et effectivement, ça a pris quand même 4 ans, surtout qu'il fallait quand même faire vivre toute cette petite famille. Donc c'était pas toujours simple à gérer au quotidien.
1: Une famille qui est composée de combien de personnes ?
2: Mon épouse et puis mes 3 enfants, qui à l'époque, effectivement, étaient dans des âges, je dirais 10 ans, 8 ans, 6 ans. Donc effectivement, il faut quand même assurer la subsistance du foyer. Et là, mon épouse a été aussi un énorme soutien, à la fois psychologique et financier aussi.
1: Alors, la confiance de votre épouse a été déterminante, on l'entend. Vous avez aussi déclaré que vous avez mis des économies d'une vie dans ce domaine. Un gros risque, on imagine. C'est vertigineux comme sensation et pourtant, vous tenez bon. Qu'est-ce qui vous maintient debout ?
2: En fait, j'y croyais tellement. Mais avec aussi cette notion, avec le recul, 20 ans après, le risque, je ne le voyais pas, en fait. J'étais obnubilé et j'étais tellement persuadé que mon projet était en phase avec ce que le marché attendait localement, que je ne voyais pas la possibilité de l'échec. Mais effectivement, avec le recul, et je comprends aussi que parfois, mon épouse a eu quand même des moments de doute, puisqu'elle avait ce côté maternel de protection de la famille, en me disant, tu prends quand même beaucoup, beaucoup de risques pour toute la famille. Si ça ne marche pas, quelque part, on perd tout, quoi. Et avec le recul, j'avoue que cette dimension du risque était peut-être un peu... Mais d'un autre côté, je pense que si on n'a pas cette volonté, cette pugnacité, on n'y arrive, pas.
1: Non,
2: voilà.
1: Non.
2: Donc c'est un peu l'ambiguïté de ces démarches-là, entre trouver l'équilibre entre effectivement la prise de risque et malgré tout... un risque maîtrisé, même si on sait que dans toute entreprise, le risque n'est jamais totalement maîtrisé.
1: Et vous avez dit aussi que ce projet répondait peut-être en plus à une nécessité plus intime.
2: Dès ma jeunesse, j'avais envie de construire quelque chose, en fait de mettre en place un projet. Je voulais m'assumer par moi-même au niveau de la construction d'un projet. Je ne voulais pas dépendre des autres, je ne voulais pas dépendre d'une hiérarchie. C'était sûrement une quête de reconnaissance, une quête d'épanouissement, une quête de confiance en soi aussi à trouver. De dire, ben voilà, je suis capable de monter un projet, mais aussi un projet qui a du sens, quoi. C'était clair. C'était cette notion de créer quelque chose. C'est ça qui m'intéressait, moi.
1: C'était une quête de sens. Bien sûr, on l'entend clairement. Depuis le début de cette aventure, une évidence s'impose. Vous voulez que le domaine du Val s'inscrive dans une démarche plus globale, mêlant environnement, social et économie. À l'époque, la responsabilité sociétale des entreprises, la RSE, est encore balbutiante. Mais vous, vous y investissez pleinement. Vous créez un potager bio, installez des panneaux solaires, vous aurez utiliser des déchets alimentaires pour nourrir les poules du domaine, vous utilisez des produits écolabellisés, les initiatives se multiplient. Et puis, en 2013, vous avez été la première résidence de tourisme en France à obtenir le label RSE Lucie. Qu'est-ce que ça vous a apporté à ce moment-là ?
2: En fait, c'était un peu comme M. Jourdain, quoi. Je faisais les RSE sans le savoir. Je pense que cette dimension RSE que j'avais au fond de moi, c'était effectivement l'héritage des valeurs de ma maman qu'elle nous avait transmises, hein, cette notion du bien commun. J'aime beaucoup ce terme parce que je trouve que ça résume bien un petit peu l'espèce de philosophie de vie. Ce qu'on faisait de façon un peu instinctive et de bon sens à travers la RSE, que j'ai découvert là aussi par hasard en lisant un article dans la presse. Là, je me suis dit, bingo, c'est vraiment... le triptyque qui correspond vraiment à mes croyances fortes, hein, profondes, qui sont ce fameux équilibre entre, effectivement, le social, l'économique et l'environnemental. Et je crois que les trois axes sont aussi importants les uns que les autres et doivent vraiment être en harmonie pour avoir quelque chose qui soit efficient et qui soit au service du bien commun.
1: Et les valeurs aussi de la doctrine sociale de l'Église, on l'entend clairement dans vos propos. Vous avez déclaré « préserver le vivant, c'est préparer demain ». Mais c'est au quotidien que vous agissez. J'en veux pour preuve la sous-traitance des travaux d'entretien des paysages que vous laissez aux mains d'une association d'insertion. Pourquoi ce choix ?
2: Dans tout ce qu'on peut mettre en place en termes d'activité économique, en termes de besoins, bah effectivement, quand on a une solution qui permet à la fois économiquement d'être cohérente et surtout d'avoir une utilité sociale, on choisit l'utilité sociale. Alors évidemment, si c'était déconnecté complètement financièrement, on ne pourrait pas le faire. C'est aussi une espèce de guide que l'on a sur toute cette partie partenariat. Et si autre chose dont je suis assez fier, c'est que, vous voyez, je ne parle pas de fournisseur, je parle de partenaire. Ça fait 20 ans maintenant qu'on est ouvert. Il y a quand même beaucoup encore de fournisseurs qui étaient là dès le départ. Et ça aussi, ça montre aussi une relation qu'on construit sur le long terme et pas uniquement une relation basée sur une offre commerciale, un prix, un délai de paiement. On a su construire avec ses partenaires une relation dans la confiance et dans la durée. Et bon, et ça, c'est des valeurs qui me parlent, c'est tout.
1: Travailler avec le tissu économique local est une évidence pour vous, on l'entend, puisque vous avez mis en place depuis 2005 une collaboration basée justement sur cette fidélité et le partage de valeurs. Concrètement, ça ressemble à quoi au quotidien ? Vous travaillez avec qui ?
2: On travaille avec des gens qui nous font des prestations de ménage, hein, puisque on ne peut pas assumer tout l'entretien des ménages au quotidien. Notre deuxième gros poste, c'est aussi un fournisseur de location de linge. Et après, on a aussi un autre traiteur qui nous fournit à la fois les services que l'on peut apporter aux gens en termes de traiteur et aussi toute la partie séminaire où on lui sous-traite toute la collaboration des repas.
1: Ils sont proches ou loin de chez vous ?
2: Ah non, le traiteur, il habite dans le village.
1: Voilà. Plus de 80%, on peut dire, avec des fournisseurs qui sont situés à moins de 40 km de chez
2: vous. Ah oui, tout à fait.
1: Et j'ajoute aussi qu'une partie de votre chiffre d'affaires est reversée dans des structures locales qui respectent votre engagement RSE. Qu'est-ce que vous attendez de ces initiatives ?
2: Alors en fait, c'est une démarche que je veux un peu vertueuse, c'est qu'on a une activité séminaire, et donc on a créé ce qu'on a appelé un fonds vert, hein, qui fait que chaque séminaire qui vient au domaine du Val, le domaine du Val abonde un budget, donc fonds vert, qui globalement c'est 1% du chiffre d'affaires fait par le séminaire, qu'on consolide sur une année, et chaque année on choisit un établissement d'économie sociale solidaire, une association d'intérêt général, pour les accompagner sur leur projet. Alors, pour illustrer ça, l'année dernière, on avait fait ça avec une ressourcerie qui mettait en place un atelier de réinsertion à travers de la customisation de meubles anciens. Sur Abbeville, donc 5 km du domaine. Cette année, on l'a fait avec le festival de l'oiseau et de la nature. Voilà, là, dans une dimension pour animer des ateliers pour les enfants de transmission. En fait, on essaie d'alterner des associations qui, effectivement, ont une entrée soit sociale, environnementale ou économique. En fait, on essaie de mixer tous les ans, de choisir un peu des associations qui ont des objectifs ou des finalités un peu différentes, justement pour respecter un petit peu ce triptyque qui m'est cher.
1: Et la dimension sociale s'étend aussi en interne avec un dialogue permanent avec les salariés. Combien de personnes travaillent avec vous aujourd'hui?
2: J'ai deux personnes à temps plein, j'ai une personne à 80% et j'ai deux personnes qui sont là à 20%.
1: Et j'ai lu que vous mettez en place des formations et des primes d'intéressement. Qu'est-ce que vous cherchez à instaurer avec ça au quotidien?
2: On est au-delà du dialogue social, quoi. C'est vraiment dans la notion de, je dirais, d'un équilibre dans la relation patron-salarié qui est un véritable échange. Donc on fait régulièrement des réunions avec les salariés pour échanger à la fois sur eux, leur retour par rapport à leur problèmes au quotidien, par rapport nous aussi à nos projets, et puis derrière, effectivement, derrière mise en place d'un certain nombre soit de formations pour répondre à leurs besoins, et puis c'est tout ce qui est une notion d'intéressement financier pour aussi les impliquer et les animer sur le fonctionnement de la résidence.
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1: Bienvenue à vous si vous nous rejoignez dans l'écho en commun. Nous recevons aujourd'hui un entrepreneur qui a décidé de changer de vie en 2005 pour bâtir la première résidence de tourisme éco-responsable 3 étoiles. Après 15 années dans l'industrie phytosanitaire, cet entrepreneur picard décide de tourner la page pour se consacrer à une vision personnelle du tourisme, plus respectueuse de l'environnement et profondément ancrée dans son territoire. Le pari de ce challenger a tout d'une aventure improbable et pourtant, 19 ans après sa création, le domaine du Val est un havre de paix au beau milieu de la nature. Xavier Meneson, j'ai quand même le sentiment, malgré cet exploit, parce que pour moi ça en est un, que cela ne vous suffit toujours pas, puisqu'en 2024, vous franchissez une nouvelle étape avec un projet d'envergure. Vous voulez créer une réserve naturelle de plus de 25 hectares. Qu'est-ce qui vous a poussé vers cette nouvelle idée?
2: Les conséquences de l'histoire, de l'origine du côté terrien, que je revendique fortement, le côté agricole, qui pour moi porte quand même des valeurs importantes et essentielles. Et puis effectivement, ce côté toujours aussi de vouloir construire et transmettre. Bon, l'âge arrivant, la transmission fait partie maintenant de mes priorités à venir, sur les 5 à 10 ans à venir. Et en fait, moi je me suis installé sur la ferme familiale, hein, c'est-à-dire que le terrain sur lequel j'ai construit ma résidence de tourisme était sur la ferme familiale, donc c'était 3 hectares qui faisaient partie de la ferme. Et mes frères, dans les années 90, ont eu le projet, enfin plus que le projet, parce qu'ils ont réalisé un golf. C'était l'époque où les agriculteurs cherchaient à diversifier leurs activités. Il y avait une espèce de mode sur un nouvel or vert qui s'appelait le golf. Donc une partie de la ferme a été transformée en golf, globalement à peu près 110 hectares. Et il s'est avéré que cette diversification fut un échec cuisant, puisque au bout de 5 ans, 6 ans, mes frères ont été obligés de revendre ce golf. Mais moi, j'étais toujours en mitoyenneté, puisque la résidence a été créée sur ce golf. Et en 2019, le propriétaire a décidé de le fermer. Pendant 5 ans, ce golf est resté en friche. Et moi, j'avais essayé de contacter le propriétaire, voir s'il était intéressé pour éventuellement me vendre tout ou partie. Et finalement, j'ai réussi à contacter un propriétaire qui m'a dit « Banco, je suis prêt à vous vendre 25 hectares du golf ». Bon, c'était pas la totalité, mais c'était quand même déjà une belle partie. Et de là est parti un projet qui aujourd'hui m'anime, qui est effectivement le projet de la réserve. Voilà.
1: Alors c'est sur les terres de votre enfance, on l'a entendu, que vous avez imaginé ce sanctuaire vivant en lieu et place d'un ancien golf. Quel est l'objectif aujourd'hui de ce projet?
2: Effectivement, c'était mon terrain de jeu quand j'étais enfant. Hein. Donc il y avait aussi malgré tout un côté un peu retour aux sources, hein, puisque effectivement c'était un espace où il y avait des vaches, des vaches normandes à l'époque. Hein, on allait régulièrement pour les ramener à la ferme, etc. Et effectivement, quand j'ai eu ce projet de l'acheter, clairement, dès le départ, je savais très bien que j'aurais pu faire aucune activité commerciale au sens construction. Ce terrain était protégé, il était inconstructible, il était en zone sensible. Donc ça, je le savais dès le départ. Et en fait, ce qui m'est apparu évident, puisque je connaissais particulièrement bien évidemment le terrain, c'est qu'il y avait une multitude de biotopes présents sur cet espace. Il y avait par exemple des zones humides, il y avait un plan d'eau, des pelouses sèches, des petits bois. Et je me suis dit, il y a forcément un potentiel intéressant sûrement autour de la biodiversité.

0: intéressés, ils sont venus, ils sont baladés, ils ont vraiment arpenté d'haut en bas, de bas en haut pour voir. Ils ont dit oui, votre terrain était très intéressant. Et ce qui les intéressait, c'était la multitude des biotopes sur un espace finalement assez limité, puisque 25 hectares, c'est à la fois grand, mais c'est maintenant pas gigantesque. Et de là, ils partent cette idée d'une collaboration avec eux. Parce que moi, je voulais aussi faire quelque chose qui soit crédible, qui ne soit pas juste dire, bah tiens, je mets 25 hectares comme ça en réserve, c'est cool, c'est sympa. Et derrière, il n'y a aucune, à la fois, finalité scientifique, aucun plan, aucun objectif. Donc derrière, suite à ce premier échange, on a essayé de construire un plan avec eux à 5 ans. Et donc, ça s'est matérialisé par une convention d'assistance à gestion avec eux. Donc moi, j'ai signé ça avec eux en 2024. Et derrière, pendant 5 ans, ils vont m'accompagner sur la gestion au quotidien. Mais surtout, ils ont fait en préambule, pendant une année, un inventaire précis de la faune et de la flore. C'est-à-dire qu'ils sont venus à peu près une bonne dizaine de fois pour faire des relevés de végétaux, d'animaux, d'insectes, d'oiseaux. Et derrière, finalement, on sait de où on part au niveau population naturelle. Et derrière, l'objectif, c'est que c'est effectivement, au bout des 5 ans, on puisse faire un bilan en espérant à minima qu'on ait au moins autant d'espèces et surtout l'espoir d'avoir un développement des espèces naturelles, surtout qu'ils avaient identifié des espèces qui étaient un petit peu en régression en termes de population et que ça les intéressait aussi d'avoir des espaces un petit peu préservés à ce niveau-là.
1: Le diagnostic écologique met en évidence une diversité remarquable de 100 espèces végétales recensées, dont certaines, comme vous venez de le dire, rares et protégées. Côté faune, la réserve accueille une cinquantaine d'espèces d'oiseaux, parmi lesquelles plusieurs espèces en déclin en France, ainsi que des insectes sensibles, caractéristiques des milieux humides. Un patrimoine, donc, on l'entend, naturel, d'autant plus précieux qu'il s'inscrit dans un contexte de raréfaction des écosystèmes. Alors, j'imagine votre surprise ou pas ?
0: Alors, oui et non. Ils m'ont dit qu'il y avait plus de 200 espèces. Là, j'étais un peu surpris. Et puis après, il y avait aussi cette notion que c'est assez intéressante. C'est un peu comme une espèce de reconversion industrielle. Alors, le terme industriel est peut-être un peu fort, mais en fait, d'un terrain de golf qui était quand même un terrain qui avait été quand même, alors pas artificialisé au sens bétonné au coquest, mais enfin, où il y a eu quand même une intervention humaine à travers la création de bunkers, à travers la création de greens, avec du sable, etc. Donc on aurait pu se dire aussi peut-être qu'il y avait déjà eu un impact un petit peu sur cet environnement. Et finalement, on a vu que déjà en 50 ans, puisque le golf a fermé en 2019 et nous l'inventaire on l'a fait en 2024, il y avait déjà eu une bonne reconstitution de la diversité écologique du site. C'est ça qui est intéressant, c'est vraiment cette notion de voir un petit peu sur le temps l'évolution de ce site.
1: Et que la nature reprend toujours sa place.
0: En fait, la nature, on l'accompagne juste, hein, on fait un minima, on ne fait aucune intervention directe, c'est vraiment de l'entretien. Alors l'entretien aujourd'hui, on le fait plus de façon mécanique, mais l'idée à terme, c'est de le faire avec l'aide des animaux, et notamment des moutons, pour arriver à faire cet entretien, qu'on soit cohérent jusqu'au bout, quoi, que ce soit un entretien naturel.
1: Et penser comme un lieu vivant, la réserve ne se limite pas à la préservation, un parcours de découverte déjà accessible aux résidents permet d'explorer les différents milieux. J'entends donc que vous souhaitez vous développer, mais comment faire pour ne pas tomber dans le tourisme de masse ?
0: Alors là, effectivement, c'est un peu la problématique du tourisme aujourd'hui au sens large, c'est ce fameux équilibre entre exploitation et préservation. Nous, on a pris le parti de dire de toute façon que cette réserve, elle n'était pas accessible à tout à chacun comme ça. C'était pas au beau vouloir. C'est qu'il y avait une notion d'organisation. C'est-à-dire que nous, les résidents du domaine, y ont accès, mais avec ce chemin qui est vraiment bien balisé pour éviter de partir n'importe où et puis d'éviter des dégâts à travers des usages qui ne soient pas cohérents avec cette préservation. Et malgré tout, on ne voulait pas non plus en faire un espace complètement figé, fermé. Et donc, on l'ouvre aussi sur quelques temps dans l'année à tout à chacun, grand public. Donc cette année, par exemple, on a déjà fait 4 promenades ou randonnées, pour ça comme on veut, avec le Festival de l'Oiseau et de la Nature, hein, qui est un festival qui a lieu tous les ans à Ville et sur la côte au mois d'avril, où les gens sont venus pour faire une reconnaissance de chant des oiseaux. Et c'était assez sympa de les voir partir le matin avec leur casque et puis l'ingénieur du son qui partait avec cette espèce de capteur pour attraper les chants des oiseaux. Et juin, juillet, août, on a des balades qui sont prévues aussi avec le parc naturel régional. Ces balades sont accessibles à tous, permettent d'ouvrir le terrain aussi à l'extérieur sans que ça soit non plus trop compliqué à gérer et surtout trop impactant au niveau du site.
1: Ouvrir sans dégrader, transmettre sans altérer, c'est ce que vous nous dites. Xavier Menesson, j'ai le sentiment que cette réserve naturelle représente bien plus qu'un projet supplémentaire. Qu'est-ce qu'elle incarne pour vous ?
0: Tout à l'heure, je parlais de transmission, c'est ça. Hein. Quelque part, la transmission, elle est importante

0: Pour moi, dans la notion de laisser quelque chose qui pourra vraiment avoir un impact positif pour les générations futures. Je dirais ma résidence, laisser des murs, des salles, du foncier bâti, c'est une dimension, mais laisser un espace naturel qui là rentre complètement dans cette notion du bien commun, qui serve, je dirais, à l'intérêt général, qui serve à l'intérêt écologique, à l'intérêt environnemental, au service de tous. Voilà, moi, ça m'anime, ça me donne envie de continuer, ça me donne surtout envie de transmettre. Voilà, tout à fait.
1: En parlant de transmission, est-ce qu'à 62 ans, c'est votre âge aujourd'hui, vous envisagez la suite?
0: Voilà, ça fait partie des discussions qu'on a actuellement en famille, hein, avec mes enfants et ma femme. J'espère, sans mettre la pression, mais ce projet trouvera un écho chez mes enfants. J'ai bon espoir, j'ai un espoir.
1: Vous avez trois enfants, vous nous avez
0: J'ai
1: dit.
0: trois garçons et j'en ai un qui semble porter déjà un intérêt et qu'effectivement on fasse une transmission qui soit progressive. Mes fils porteront les mêmes valeurs et les mêmes ambitions que moi sur ce projet de réserve, qui est vraiment un projet plus à vocation générale ou à vocation
1: Environnementale,
0: environnementale, humaine,
1: sociétale,
0: etc.
1: humaine,
0: Voilà.
1: tout à fait. Parce que pour moi, j'entends bien qu'on ne visite pas cette réserve, on la rencontre. Vous êtes d'accord avec ça?
0: Oui, alors je ne veux pas non plus être trop prétentieux. J'ai beaucoup d'humilité. Voilà. Alors, mais en tout cas, je sais, c'est que je le fais avec sincérité et que j'y prends beaucoup de plaisir et aussi beaucoup de conviction. Je pense que c'est aussi un moyen, et c'est là aussi, c'est un des axes qu'on veut absolument développer, de transmission et de sensibilisation au niveau des générations. Et donc l'idée, enfin, le projet que je souhaite mettre en place aussi rapidement, c'est au niveau des écoles primaires de pouvoir se servir de cette réserve comme espèce de lieu de sensibilisation des jeunes générations.
1: Mais c'est d'autant plus difficile de laisser la main, surtout lorsque l'on a finalisé un projet global. Dans quel état d'esprit vous êtes à l'aube d'une nouvelle page de votre vie?
0: Moi, je suis complètement serein parce que ma transmission va se faire là, dans les 5 ans ou 10 ans. Malgré tout, j'espère pouvoir encore en profiter après. Et puis, quelque part, je pense que cette notion de la préservation de la nature, de la préservation de la biodiversité, aujourd'hui, on assiste quand même à une prise de conscience globalement importante de l'ensemble des gens et surtout des jeunes générations. Donc, je suis plutôt optimiste sur le fait que ce type de lieu, à la fois, va se développer et puis risque aussi, je dirais, d'avoir un intérêt de la part des locaux et même des gens au-delà de ça, quoi. Moi, l'ambition aussi que j'ai, c'est un petit peu de faire une valeur d'exemple, quoi. C'est-à-dire que, alors, j'ai bien conscience que tout un chacun ne pourra pas monter des projets comme ça, parce que, bah, effectivement, financièrement, il y a quand même une notion d'investissement, il y a quand même une notion d'aménagement. Mais quelque part, si ça peut éveiller quelques idées à des personnes dans d'autres régions, bah, tant mieux. Voilà. C'est que, on n'est pas forcément obligé d'être une structure publique pour pouvoir aussi prendre en compte et en charge la nature et l'environnement.
1: Et quelles sont vos ambitions maintenant personnelles ou vos futurs projets? Parce que quand on a donné une grande partie de sa vie à un projet global, qu'est-ce qu'on fait après?
0: Ah, ça, c'est ce qu'on appelle écrire l'histoire d'après, ça. Ben ça fait partie des réflexions et des projets que je suis en train d'identifier. Parallèlement à ça, j'ai un engagement dans une association autour du tourisme responsable, puisque c'est une association qui s'appelle Betsam Zéro Carbone, hein, qui regroupe globalement une cinquantaine d'acteurs touristiques localisés en Betsam, et qui a juste une seule ambition, c'est de promouvoir un tourisme plus responsable. J'en suis un membre actif. Mais je pense que l'après, effectivement, il se construira autour d'engagements dans des associations de ce type-là, au service des gens, au service de l'homme, au service de la nature. Voilà, je le vois comme ça, mon après.
1: L'avenir reste encore à écrire, mais une chose semble acquise. Le domaine du Val continuera d'évoluer dans la fidélité et ses valeurs fondatrices, celles d'un tourisme plus responsable, plus humain et résolument tourné vers le long terme. Et cela grâce à votre projet de vie qui continue, encore aujourd'hui, de vous porter. Bon vent dans la poursuite de votre destinée, Xavier Meneson. Merci beaucoup d'avoir pris le temps d'être avec nous et à bientôt.
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1: Et si vous avez pris en cours cette émission et que vous souhaitez la réécouter ou la partager autour de vous, n'hésitez pas à la retrouver en podcast sur rcfnotredame.fr. Pour le moment, je vous propose de prendre le chemin vers la pensée sociale chrétienne.
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1: Bonjour Nicolas Masson.
4: Bonjour Bérangère.
1: Je rappelle que vous êtes le président des campus des EDC. Aujourd'hui, nous allons parler de subsidiarité. On présente souvent ce principe de la pensée sociale chrétienne comme une technique d'organisation efficace. Mais vous allez nous expliquer aujourd'hui qu'elle est beaucoup plus que cela.
4: Si on reprend sa définition, la subsidiarité consiste à donner la possibilité d'agir au plus petit niveau possible. Cela a des conséquences sur l'organisation d'une entreprise qui, en descendant les décisions au plus près du terrain, gagne en efficacité. Mais elle est beaucoup plus que cela, car en donnant la possibilité d'agir à ceux qui œuvrent chaque jour sur le terrain, elle reconnaît la dignité et la capacité d'agir des plus petits. Elle rappelle qu'une entreprise juste n'écoute pas seulement les plus puissants, elle refuse la marginalisation des plus faibles et rend à chacun sa part de responsabilité. C'est pour ça que la subsidiarité a une dimension profondément prophétique. Elle demande à l'instance supérieure non seulement de ne pas dominer, mais comme le Christ nous le commande, d'être serviteur.
1: Mais de ce fait, c'est un renversement de perspective que vous êtes en train de nous expliquer. Concrètement, comment cette attitude d'aide se traduit-elle dans une équipe, par exemple ?
4: Alors, la subsidiarité, c'est d'abord un guide pour l'exercice de l'autorité. Et elle peut se décliner en trois piliers indissociable. L'autonomie d'abord. Il s'agit du droit et du devoir pour le niveau inférieur de faire tout ce qu'il est capable d'accomplir par lui-même. Ensuite, l'aide. Remarquons que subsidiarité vient du latin subsidium, qui signifie secours ou appui. Le manager est au service des niveaux inférieurs pour leur donner les moyens, les formations et les informations nécessaires. Enfin, la suppléance, l'autorité supérieure doit intervenir si et seulement si le bien commun est menacé. Cette intervention doit être le plus temporaire possible, l'objectif étant de rendre l'autonomie à l'instance inférieure dès que possible.
1: Alors moi, j'entends que c'est joli, j'entends que l'approche, elle est presque parfaite, un peu idéalisée. Est-ce que c'est vraiment compatible avec l'efficacité d'une entreprise aujourd'hui ?
4: Certes, Benoît XVI présente la subsidiarité comme une manifestation de la charité. Et en refusant la cistana, qui déresponsabilise, elle respecte la dignité de toute personne et de sa personnalité créative. La charité serait-elle idéaliste selon vous ? Non, car appliquer la subsidiarité aligne la performance de l'entreprise sur le bien commun et la croissance de chacun. C'est pour le dirigeant, comme l'a écrit saint Ambroise, devenir la main du Christ qui continue à créer et à faire du bien.
1: Et comme toujours, finalement, il faut tester pour se rendre compte également de cette efficacité. La semaine prochaine, Nicolas Masson, nous évoquerons avec vous la participation. Tout un programme. Merci beaucoup. À samedi prochain.

0: Dans un instant, place à la méditation avec la prière monastique. 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

de l'épître de saint Paul aux Éphésiens. Ayez à cœur de garder l'unité dans l'esprit par le lien de la paix. Comme votre vocation vous a tous appelés à une seule espérance, de même, il n'y a qu'un seul corps et un seul esprit. Il n'y a qu'un seul Seigneur, une seule foi, un seul baptême, un seul Dieu et Père de tous, qui règne au-dessus de tous, par tous et en tous.

0: Aujourd'hui, Seigneur, par le mystère de la Pentecôte, tu sanctifies ton Église chez tous les peuples et dans toutes les nations. Et répands les dons du Saint-Esprit sur l'immensité du monde et continue dans le cœur des croyants l'œuvre d'amour que tu as entreprise au début de la prédication évangélique. Toi qui règnes avec le Père et le Saint-Esprit, maintenant et pour les siècles des siècles.
1: Amen.

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1: Bonjour à toutes et à tous et bienvenue au fil de la vie. Au micro Jean-Guillaume de Mailly pour l'Église protestante unie de Belgique. On va parler d'amour aujourd'hui avec la pasteure Laurence Flachon. Bonjour Laurence.
2: Bonjour Jean-Guillaume.
1: Alors, on l'a dit, avec toi, on va parler d'amour, mais aussi de couple et de sexualité. Et on va modestement, évidemment, proposer des repères pour donner du sens d'abord, mais aussi des repères éthiques. Laurence, tu as une réflexion sur ces sujets qui sont très universels et tu t'inscris dans la prolongation du travail d'un certain Fuchs.
2: Ah, Eric Fuchs, qui a été un éthicien, qui a été professeur d'éthique à l'université de Genève, la faculté de théologie de Genève.
1: Qui a abordé cette question dans les années 80, je crois. Hein.
2: Oui, ça a été en fait le sujet de sa thèse. Il a écrit un beau livre, Le désir et la tendresse, en 1979, je crois, c'est la première édition. Et ce livre vient d'être réédité chez Labor et Fides, donc tout récemment dans la collection classique.
1: Pour aborder ces questions du couple, de l'amour et de la sexualité, tu repars de la Bible, évidemment, ou en tout cas tu t'en inspires, et du texte de la Genèse. Est-ce que tu peux nous en dire un petit peu plus sur ces différentes lectures du texte de la Genèse que tu proposes ?
2: Alors, la réflexion, comme tu le sais, les protestants aiment bien partir, quand ils ont un sujet sur lequel ils doivent réfléchir, ils aiment bien partir de la Bible. Voilà. Et évidemment, on a deux beaux récits de création au chapitre 1 de la Genèse, Genèse 1, 26-28, et puis au chapitre 2, 21-24. Deux récits de la création différents, de l'homme et de la femme. Là où il est dit, il créa l'être humain, homme et femme, il les créa. Et l'autre, le célèbre récit de la côte ou du côté dont la femme serait tirée après que l'homme tombe dans le sommeil. Dans tous les cas, il faut un vis-à-vis. Et voilà, l'amour et la sexualité eh bien, partent de cette réflexion. Un homme, une femme. Mais n'en reste pas tout à fait là. Alors voilà, la perspective de ces deux récits montre une chose très intéressante, parce qu'au fond, il y a non seulement la création, alors y a-t-il la création de l'être humain d'abord, ou bien est-ce qu'au fond c'est un homme, une femme, c'est un paradigme absolument, c'est une norme à laquelle nous devons nous tenir absolument. Ou est-ce que la création, très libre et très vivace, au fond, dit « Eh bien oui, il y a un homme, une femme, et c'est une des différences essentielles parmi d'autres. » Et voilà, les questions aujourd'hui de genre interrogent ces deux, l'homme et la femme, interrogent cela. Et il y a aussi dans le texte de Genèse 2, 7:2-24, quitter père et mère, s'attacher à l'autre et devenir une seule chair. Et donc, ça montre, j'aime beaucoup ce quitter, s'attacher, devenir, parce que dans le devenir, je crois qu'on a là l'idée vraiment que le couple est un organisme en croissance et toujours en évolution.
1: C'est une belle description. Alors, en tant que biologiste, en tant qu'ancien biologiste, il y a quelque chose qui me parle, puisque lorsqu'on étudie les vivants, on est frappé et émerveillé par la diversité des genres et des sexualités, justement. Il y a des espèces qui changent de sexe au cours de leur vie en fonction des circonstances pour s'adapter au milieu, des espèces dans lesquelles il y a de l'homosexualité, des espèces polygames, des espèces polyandres, des espèces asexuées. Et quand on dit ça, on reste très très en surface de la diversité du genre et de la sexualité dans la nature. Il me semble que ça aussi, ça fait partie de la création et que la science éclaire la Genèse éclaire aussi peut-être la science d'une certaine manière. Alors on va passer à un autre sujet, maintenant on va passer à la question de l'éthique. Tu écris dans un de tes articles que l'autre est à la fois limite et promesse, dans l'amour, dans le couple et dans le désir, je crois.
2: Oui, l'autre, aujourd'hui, donc, on a toujours parlé de respect, évidemment. On parle aujourd'hui aussi de la grande question du consentement. L'autre, comme limite, limite de mon propre désir, l'autre n'est pas à ma disposition. Mais il est aussi promesse, parce que, justement, si je reprends ce terme de « en devenir », eh bien, il y a dans l'autre... Alors, si l'on consent à la limite, il y a dans l'autre... Je reconnais qu'il y a dans l'autre une part de mystère qui m'échappe toujours. Et je respecte l'autre en tant qu'autre, sa liberté, son propre désir. Et puis, dans la promesse, la notion de promesse, eh bien, il y a justement... cette découverte toujours renouvelée de l'autre qui m'échappe, parce qu'il y a toujours une part de mystère dans l'autre. Et c'est de cette acceptation-là aussi que naît l'amour véritable.
1: 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On parle d'amour avec un grand A aujourd'hui avec la pasteure Laurence Flachon. Laurence, tu nous parlais de... Tu me disais à l'instant que autrui nous échappe toujours. Dans un de tes articles, tu écris que dans le fond, c'est comme Dieu. Et on sent que tu trouves ça merveilleux. Et effectivement, ça l'est.
2: Oui, c'est ça. C'est qu'au fond, il y a pour reconnaître réellement l'altérité, bon, d'abord, si l'on est croyant, on reconnaît Dieu comme le tout autre. Il nous échappe, nécessairement. On peut prier et d'une certaine façon avoir une certaine atteignabilité de Dieu dans la relation que l'on noue dans la spiritualité, la foi, mais Dieu n'est pas disponible. Et c'est important de pouvoir faire cette différence entre l'autre qui, au fond, il y a quelque chose de, je trouve, à la fois d'intéressant, de stimulant et de merveilleux. Paul Ricoeur avait écrit dans les années 60 un article qui s'appelait « La sexualité, merveille, errance, énigme ». Il y a quelque chose de merveilleux dans le fait que, en nous échappant, il est toujours intéressant de parler à l'autre et de rechercher la présence de l'autre et de chercher à le découvrir.
1: Tu parles de l'autre, tu parles de cette relation. Tu plaides vraiment ou tu montres tout l'intérêt d'une relation amoureuse qui s'inscrit dans le temps, dans la durée.
2: Oui, parce qu'aujourd'hui... on a cette notion d'un philosophe, Tristan Garcia, qui parle de primavérisme. Aujourd'hui, certaines personnes, peut-être chacun d'entre nous à un moment de sa vie, on aime les premières fois. On aime le début, la fougue, la passion. Et il y a une sorte de discours, parfois, qu'on entend disant, une fois qu'on est en couple et qu'on reste ensemble longtemps... la sagesse s'installe et peut-être l'ennui et peut-être les habitudes et ce n'est plus aussi... alors c'est différent des débuts, bien sûr, mais moi je crois que la durée nous permet d'expérimenter réellement ce qu'est l'engagement et ce qu'est la recherche de l'autre. Et cette recherche, elle est renouvelée. Elle permet aussi de s'inscrire en tant que couple. Dans la vie, la société, de ne pas rester enfermé sur soi-même. Et la durée, au fond, moi, je parlais du primavérisme, les premières fois, mais moi, je crois qu'il y a une beauté dans la durée. Que la durée, je crois aussi qu'on a besoin de répétition. Que la répétition, ce n'est pas quelque chose de négatif nécessairement. On a besoin d'une certaine... sécurité, on se déploie dans la confiance et la sécurité, et en même temps, voilà, la durée, elle permet d'approfondir sans nécessairement s'ennuyer. Je pense qu'en tant que chrétien, C'est un message à travailler et à vivre.
1: Tu dis aussi dans un de tes, dans cet article ou dans les conversations qu'on a eues que ça va un peu à l'encontre de notre société. Tu as parlé du primavérisme, mais il y a quand même des valeurs de plaisir immédiatement atteignable, de consommation ou d'efficacité constante qui peuvent faire mal à certains moments aux êtres humains que nous sommes.
2: Oui, on a parfois l'impression qu'on gère notre sexualité comme notre argent. Or, ce n'est pas la même chose. Et alors, on demande à l'argent du rendement, mais la sexualité et l'amour jouent dans un autre domaine. Et il est vrai qu'on a tendance à la société, ça c'est le sociologue Hartmut Rosa hein, qui parle d'accélération, tout s'accélère. Nous avons du mal à prendre le temps et à prendre le temps d'approfondir nos relations. Or, la qualité de ce que nous vivons avec quelqu'un en qui l'on a confiance et qu'on apprend à connaître et dont on accepte d'être toujours à nouveau surpris, cette qualité-là, à mon avis, est inégalée.
1: Laurence, merci. Je rappelle que tu es pasteur de l'église protestante du Musée à Bruxelles. Tu nous invitais à accueillir l'état amoureux et à lui accorder du temps dans nos relations amoureuses, de la patience, avec respect et émerveillement. En conclusion, on a un petit peu envie de vous dire, de reprendre cette phrase de la Bible, « Aimez-vous les uns les autres ».
2: Absolument. Et pour s'aimer, il faut se connaître, prendre le temps de cela et articuler, justement, si je reprends le titre de l'ouvrage d'Éric Fuchs, articuler la puissance de désir à la douceur d'une tendresse qui, ensemble, nous permettent, je crois, justement, de vivre le couple dans la beauté, la sérénité.
1: Laurence, merci encore. Chers auditeurs, chères auditrices, on se retrouve bientôt sur RCF Bruxelles. D'ici là, n'hésitez pas à rester avec nous. Il y a encore de belles choses qui arrivent sur RCF Bruxelles. Pardon, il y a encore de belles choses qui arrivent sur les ondes d'RCF Bruxelles. D'ici là, portez-vous bien.

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1: Bonjour, bonjour, ici Laurence Vielle avec une autre voix, celle de David. Laurence est ailleurs, dans le sud du sud du sud de la France, et ne pouvait être avec nous aujourd'hui, mais avec Aurélien et nos deux invités, nous passerons une heure en poésie. La poésie, c'est entendre les mots doux qu'on te dit en silence.
2: La poésie, ce sont des festins de trois fois rien.
1: La poésie, c'est... Tum, tum, tum, tum, tum, tum, tum, tum, tum. Penser à la chenille que tu étais.
2: La poésie, c'est jouer avec ta langue.
1: La poésie, c'est trouver ce que tu ne cherchais pas.
2: La poésie, c'est le mur qui devient marche.
1: La poésie, c'est une lettre d'amour que tu croyais perdue, c'est une lettre de haine que tu n'as jamais écrite.
2: La poésie, c'est le coquelicot dans la décharge.
1: La poésie, c'est entendre les voix qui se sont tues.
2: La poésie, c'est l'imprévu qui soulève la poussière.
3: La poésie, ce sont des poussières flottantes dans la lumière.
4: La poésie, c'est le caillou dans la chaussure qui te rappelle que tu existes.
1: La poésie, c'est la grâce de la danse sur les ruines.
2: La poésie, c'est trouver ton silence au milieu du bruit.
1: La poésie, c'est voir les yeux fermés.
3: La poésie, c'est de l'audace, encore de l'audace.
4: La poésie, ce sont des fins qui sont des débuts.
2: Eh bien, bonjour à toutes et bonjour à tous. On est ravis de vous retrouver pour cette émission de No Poetry, No Party. Alors, vous avez entendu, peut-être que maintenant vous en avez l'habitude, hein, si vous êtes des auditrices et des auditeurs fidèles, les voix de nos invités qui se sont glissées dans les phrases ici qui sont issues d'un livre qui s'appelle Les étoiles filantes, écrit par Mélanie Leblanc aux éditions Les Venterniers. Alors, David Giannoni, pas plus de surprise, nous allons dévoiler l'identité d'au moins un de nos invités, les deux, que fait-on ?
1: À toi de décider.
2: Alors aujourd'hui, on a le plaisir de recevoir d'une part Vincent Tholomé et d'autre part Laure Tourneur. Alors Vincent, on va commencer avec toi, si tu veux bien.
3: D'accord, merci de l'invitation déjà.
2: Avec grand plaisir. Alors Vincent Tholomé, tu serais ce qu'on appelle... un performeur. Alors tu fâcherais les poètes qui se fatiguent d'entendre ce mot, hein, performance, fourre-tout, répéteraient les corbeaux de tempête, qui dissimuleraient une incapacité à tenir le texte sur la page, à lui insuffler par le souffle, par le corps, la musique, la présence, ce qui lui manquerait dans le mot, hein, comme si le poème performé était déjà, si j'ose dire, un poème insuffisant, un poème manqué, un poème qui réclame plus que lui-même pour exister. Vincent, comme tu les dément. Alors ça, j'en éviterais presque d'utiliser ce mot, tant le mot performeur hein, résiste, en tout cas quand tu l'endosses, quand tu l'incarnes, résiste à ces critiques. Je dis résiste, mais en fait tu les obsolescences, oserais-je dire. Tu es un performeur, mais tu n'en es pas moins un poète et pas des moindres. Tu es un auteur de plusieurs dizaines d'ouvrages, poèmes principalement, mais aussi scénarios de romans, romans graphiques, parmi lesquels nous pouvons citer de John Cage, alors vous allez pardonner mon anglais foireux, de John Cage Experiences, oui solo, duo ou trio, qui te vaut d'ailleurs en 2007 le prix triennal de poésie de la Fédération Wallonie-Bruxelles. Alors, photomaton avec l'artiste Jean-Christophe Long aux éditions Frémoc en 2009, La Pologne et autres récits de l'Est en 2010, ou encore Mon épopée plus récemment aux éditions Lanskin en 2020. Le livre qui précède d'ailleurs Existence, pour lequel, je pense, tu nous offriras peut-être un extrait aujourd'hui, dont tu nous régaleras tout à l'heure. Alors, tu fréquentes et tu collabores très souvent avec des musiciens. On peut citer Gauthier Keillartz et Xavier Dubois, par exemple, Mathieu Safatli aussi, avec lesquels tu collabores fréquemment. Et alors, j'en terminerai là-dessus, mais pour te connaître un peu et t'avoir entendu, pour te connaître et t'avoir lu, je peux encore dire de toi qu'une lecture de texte, qu'il s'agisse de tes propres poèmes ou de ceux écrits par tes frères et sœurs de plume, relève d'un engagement total. Ton corps, ton souffle, ton regard, articulés à la colonne vertébrale du poème, nous font danser autant que tu danses. Bienvenue, Vincent.
3: Ben oui, je suis content d'être là, merci. Merci, merci. Merci pour ta présentation.
2: Avec grand plaisir, avec grand plaisir. Vincent, la première question qui me vient, parce qu'on a eu l'occasion il y a très peu de temps de se voir à la librairie Papyrus à Namur, on a beaucoup parlé de ton livre, L'Existence, dont tu vas sans doute nous dire un mot aujourd'hui, mais peut-être que justement, avant de démarrer toute question, on aurait envie peut-être justement d'entendre cette langue dont on vient de parler en introduction. Est-ce que tu pourrais aujourd'hui nous lire un extrait de l'une de tes œuvres ?
3: Oui, bien sûr. Ce sera quelque chose gravitant autour de l'existence du livre, justement. Parce que c'est un livre qui en fait, est englobé dans un projet plus général. Et donc, voilà, je vais commencer. L'existence. 882. Miette philosophique d'Anton Nishkov. Annexe 11. 32 slogans pointus pour résumer la vie. 32 slogans pointus pour résumer la vie. Miette philosophique d'Anton Nishkov. Dites pour toi, Noah Tomowski. Et toi, oui, toi aussi, Zekeli Zekilov. Et vous autres, nouveau-nés, fraîchement débarqués ici, parmi nous, dans l'ici-bas, pour ne pas vous mentir. Ils disent, les chèvres plaisent à nos organes. Dans le bourbier, même le chien crépite. Dans le bourbier, ça crépite. Ça fait un petit bruit dans le bourbier. Ça fait un petit bruit dans le bourbier. Les chiens, les chèvres font du bruit dans le bourbier. Les dents des chiens nous précipitent. Les dents des chiens nous précipitent. La moutarde reconstitue. On se reconstitue dans l'ici-bas, on continue à être dans l'ici-bas, reconstitué, reconstitué. Il n'y a ici, dans l'ici-bas, que l'ici-bas. Les chèvres n'ont que faire de l'idée de Dieu. Nous n'avons qu'un seul soleil par jour. Jamais nos barbes ne seront rases. Jamais nous ne serons rasés de près. Il est hors de question que nous laissions raser de près par les chiens de l'enfer. Les chiens de l'enfer débarquant ici, dans l'ici-bas, pour nous raser la barbe. Pour nous raser la barbe. Pas question qu'on se laisse raser la barbe. Pas question d'être rasé. Parce que nous sommes notre première planète proche. Aucun nuage n'emporte le ciel, ici dans l'ici-bas. Aucun nuage n'emporte le ciel. Le ciel est là, toujours là, avec ou sans nuage. Le ciel est là, pas emporté par les nuages. Rien ne nous emporte. Nous avons les deux pieds sur terre, les deux pieds sur terre. Vivre, tu vivre.
2: Merci beaucoup Vincent pour cette performance. On est ici dans le studio pendu à tes lèvres. Alors d'abord, auditeur, auditrice, il y a quelque chose que vous ne pouvez pas voir derrière votre poste ou dans vos écouteurs, que sais-je. Mais c'est que Vincent, il retourne des feuilles. Il a des feuilles ici, vous avez peut-être entendu des feuilles se tourner, mais c'est des cartons très particuliers, c'est pas un livre. Est-ce que tu peux nous parler du support de lecture que tu as utilisé pour ta lecture, Vincent ?
3: Oui, c'est une espèce de carnet. En fait, ce que je fais pour l'instant, pour englober dans le projet plus général, je disais le bouquin L'Existence. Maintenant, je suis plus passé dans des trucs d'écriture de carnet à la main, manuscrite. Et ça, c'est une façon, c'est une espèce de carnet, quoi. Voilà, qui reprend, les 32 slogans qui sont présents dans le livre, en dehors du livre, etc. Et c'est le comment est-ce qu'on dit ça, comme quand tu fais un disque, tu mets dedans toutes tes une compilation. C'est une espèce, la compilation idéale pour l'instant, c'est ça, quoi. Voilà. Ça
2: fait ça. Excellent. Alors, on aurait beaucoup de mal, sans doute, à classifier ton travail, parce que poésie orale, poésie sonore, et évidemment, un poème, je le disais dans l'introduction, qui se tient à la page aussi, parce qu'on peut te lire, et on peut très bien te lire, d'ailleurs, dans l'existence. C'était vraiment une expérience de lecture totale à ce niveau-là aussi. Comment, toi, tu... Déjà, est-ce que t'aurais envie, toi, d'aller plus avant dans la définition de ton travail, où tu la classes, où tu ranges peut-être ta démarche, ou comment toi tu la présentes quand il s'agit d'en parler?
3: Maintenant, comment je vois les choses après autant d'années d'écriture et passé à tout ça, au début c'était surtout les premiers livres que j'ai publiés, quelque chose lié à ce que les gens racontent. Par exemple, tu es au restaurant avec des amis, je crois que je t'avais déjà parlé de ça. Tu es au restaurant avec des amis, tu es à table, et puis tu te penches vers l'arrière pour écouter ce qui se passe derrière, la conversation derrière. Et moi, je notais ça, je notais ce que je croyais comprendre, en fait. Donc je notais une fois rentré à la maison. Dans mon premier livre, il y a un truc bien délirant sur un de mes cousins. On revient de Bruxelles ensemble en train, et puis lui commence à parler de comment il fait son samedi. Donc, le nettoyage, c'était complètement délirant, quoi. Donc, quand il est descendu une gare avant moi, j'ai renoté, quoi. Et ça, c'est un texte que j'adore encore lire maintenant, malgré le temps qui passe, dans mon premier livre, quoi, en fait. C'était ça. Prendre les paroles des gens. Et prendre les paroles, ça a toujours été quelque chose... Je me suis toujours considéré comme une espèce d'imposteur, si j'ai envie de dire. C'est-à-dire... pas du tout comme quelqu'un, je vais partir de moi, de ce que je ressens pour écrire. Toujours prendre les paroles des autres, ça a toujours été important pour moi. Et c'est mon outil d'écriture préféré, en fait. Que ce soit des paroles entendues, des paroles lues, des choses qui me marquent. Je les transforme, en fait. Je les transforme, ces paroles. Je me les approprie, en fait. J'en fais je fais de ces textes-là et des personnes qui disent... ce que j'appelle mes spoutniks. Spoutniks, ça veut dire les petits compagnons, les petites compagnes de route, en fait. Et les spoutniks sont ceux et celles, eux-mêmes, les personnes, et aussi leurs paroles, que ce soit écrit ou pas, ou tout simplement dit, ce sont des choses qui me portent, quoi, qui me font... Ils m'accompagnent dans la vie, quoi, en fait. Voilà, voilà.
2: C'est marrant parce que... Ouais. Vas-y. C'est marrant parce que j'allais te poser la question de savoir ce que voulait dire pour toi être poète, et puis finalement tu donnes déjà une clé en disant bah, c'est être un imposteur, et ça me permet assez facilement de venir tout de suite peut-être sur ton dernier livre, et l'extrait que tu nous as lu en est issu, de cette figure qu'est Anton Nishkov, dont tu parles dans ce bouquin, dont on sait à te lire que tu as retrouvé des traces écrites dans une sorte de dortoir, après une sorte d'exploration urbex, hein. Donc vous savez, auditeurs, auditrices, c'est ces moments où on va vraiment visiter des lieux désaffectés, qui sont a priori pas destinés à être vus, justement. Et donc, est-ce que tu peux nous raconter un peu comment justement tu es entré en lien, en accord, avec ce Anton Nishkov, en communication avec cet être-là?
3: Oui. En fait, moi, en tout cas, avec le temps, en étant usurpateur, comme je dis, ou prenant les mots des autres, prenant vraiment beaucoup des mots des autres, en les transformant pour en faire mon truc, quoi, quelque chose qui m'aide dans la vie, quelque part, à passer le temps ici, dans l'ici-bas, justement. En fait, moi, je me considère maintenant comme un peu le double de Nishkov, en fait. Nishkov, c'est quelqu'un qui écrit, qui est graphomane, il écrit, mais il se fiche pas mal du côté, entre guillemets, social de l'écriture, c'est-à-dire faire une émission radio comme celle-ci, par exemple, Nishkov, il vient pas, quoi, ils en font complètement. Mais on est devenus potes quelque part, et donc moi, c'est son écriture très particulière, très difficile à déchiffrer, et puis surprenante, parce que tu es surpris par ce qu'il dit, bah, ça a un écho, moi, ce que j'en lisais, en découvrant ses textes dans le dortoir, comme tu dis, ce que j'en lisais... me parlait énormément, il y avait des affinités, en fait. Et ici, on s'est mis d'accord, j'ai fini par le rencontrer, on s'est mis d'accord, on a parlé ensemble. Et en fait, je joue son double, quelque part, je suis son double. C'est-à-dire, je prends la parole pour lui, je donne ma voix à ses textes. Hein, et lui, il est d'accord avec ça. Et quelque part, lui, il est mon double aussi, parce qu'on dialogue. Et ce que je mets en avant de personnel dans l'écriture, dans ma transformation, ben, Nijkov est d'accord avec ça. On a vraiment des points communs, des atomes crochus, une vie commune aussi, dans le, d'où on vient, de l'enfance, de tout ça. Donc, c'est comme ça qu'on a commencé à discuter ensemble, quoi.
2: C'est intéressant, et peut-être déjà pour faire le lien avec notre invité, Laure Tourneur, plus tard dans la conversation, je te permets peut-être d'y réfléchir déjà, Laure, mais... Il y a des personnes, par exemple, lors de notre

0: ce que j'essaie de donner de plus en plus, je suis là-dedans en fait. J'ai beaucoup réfléchi ces dernières années à qu'est-ce que c'est performer, qu'est-ce que c'est être sur scène, qu'est-ce que c'est donner les choses. En fait, c'est très très simple, en fait, enfin, très simple. C'est cette histoire d'ici-bas, c'est super important pour moi. C'est, personne ne demande un être, on est. Et c'est vraiment choir là, dans une espèce d'anarchie complète, dans le mauvais sens du terme, anarchie. Un chaos. Et puis, il faut retrouver ses marques là-dedans. Il faut se trouver ses marques. Le chaos, c'est avoir les pieds sur terre et puis avoir le corps qui pèse, quoi, tu vois. Le corps qui pèse. Il y a un ami, tu connais sûrement Thierry Robrex, il m'a dit un truc, non, c'est pas le chaos. Il m'a dit, c'est pas le chaos qu'on fait, c'est un dédale. Et puis ça m'a fait tilt, je me suis dit, oui, on tombe dans le chaos et écrire, c'est essayer de trouver un dédale, en faire un dédale de ce chaos, une piste, un labyrinthe. C'est plus le chaos, ça, le labyrinthe, il y a quand même une ligne. Et ça, c'est important pour moi, cette idée-là de faire comme une ligne. Parce qu'à un moment donné, en donnant voix au corps de Nijkov, quelque part, et au texte de Nijkov, pour moi, c'est comme si tu avais deux pieds sur terre, et puis tu te dis, écoutez les amis qui m'écoutaient là, en performance, moi, ce que je vais essayer de faire pour vous, maintenant, c'est me munir d'ailes, comme un oiseau, pour décoller de quelques centimètres. Et j'essaye. C'est comme ça que je considère la performance maintenant. Ok, c'est se munir d'elle et donner ça aux autres, quoi. Et puis les autres en font ce qu'ils veulent. Ça, c'est, moi, je suis plus responsable, mais je fais ça. J'essaye que chaque performance, j'essaye aussi pour des lectures et tout, qu'il y ait ça qui passe, quoi, qu'il y ait des ailes, me faire pousser des ailes, quoi, tout simplement. Ah, voilà, c'est une image pour parler de...
1: Elle est très belle, cette image. Et
0: de ça, quoi.
1: Je pense qu'il y a aussi autour de nos micros des personnes qui peuvent, à mon avis, tirer un peu le fil d'Ariane, que serait... ton œuvre, ton labyrinthe, parce que, comme je l'ai dit, tu as quand même publié depuis quelques temps, tu as une expérience en poésie et en performance, et donc je me tourne un peu vers David Giannoni, parce qu'il te connaît depuis plus longtemps, il connaît ton trajet éditorial, et j'avais envie de l'entendre aussi sur... tu disais tout à l'heure, hors antenne, David, que Vincent était là dès la première édition du festival, par exemple, qui a été un temps fort dernier. Est-ce que tu as envie, toi, de poser un regard sur cette œuvre, sur cette personne qui est Vincent Tolomé?
2: Mais il y a plusieurs images, plutôt. Je me rappelle d'un petit bootleg, qui était peut-être en deuxième livre, People, qui était devenu ensuite un livre plus important, plus grand, enfin plus en nombre de pages, au Québec, en français. Donc, tout le monde est quelqu'un. Je me rappelle aussi des premières scènes avec Laurence Vielle, parce que vous veniez d'expériences communes, peu avant, et avec un collectif dont je ne me rappelle plus le nom.
0: Big Ben de littérature féroce.
2: C'est
0: avec
2: ça, avec Daniel Hélin, Dominique Massot. Et d'autres.
0: Christian Duret. Frédéric Sanen.
2: Voilà. Et donc, oui, effectivement, première présence ensemble au festival, toi et Laurence. Toi et Maya Yantar aussi, donc la poésie, au-delà de l'oralité, même la poésie sonore, comme on dit. Donc, celle qui poétise avec les sons et les bruits et les silences. Et puis, je me rappelle d'un petit jeu dans l'arrière-cour de la maison de la poésie de Namur. Il y a très longtemps, vu que tu réalisais une revue qui s'appelait TTC, et comme on s'embêtait, pour pas dire un autre mot, ce jour-là, parce qu'il n'y avait pas beaucoup de passages de public, avec Otto Gans et toi, on avait commencé à décliner TTC. On s'était tombé tout court, et puis on avait trouvé 20, 30 déclinaisons.
0: Ouais, je me souviens. Ouais.
2: Tout travail calme, par exemple, voilà, c'était une dérivation... Voilà, c'est ces images, ces morceaux et ce compagnonnage en fait depuis très longtemps, donc on se vit de façon amicale et je suis très heureux du retour récent d'ailleurs au festival de Vincent avec Timothée Osergoy sur ses actions dans la rue, que vous avez peut-être vu, hein, ses écritures à la chaux sur les rues entre la boutique et le rideau. Et voilà, donc ce sont ces images-là.
1: Et ça, c'est aussi quelque chose qui est une de tes particularités, Vincent.
2: Parce peut-être que une chose.
1: Ah, vas-y, je t'en prie.
2: Qui a un lien avec toute la fin, la toute fin de cette émission. Ce compagnonnage à peine amorcé. Tu as parlé de labyrinthe. Évidemment, j'ai repensé à Jerzy et donc à Benjamin Potel, qui avait écrit Le Labyrinthe de Jerzy, un magnifique premier livre. Il n'en a fait que deux. Et donc, il y avait ce premier compagnonnage.

0: compagnonnage avec celui qu'on appelait le barde de la troupe poétique nomade, qui était Benjamin Potel, mais dont on reparlera après.
1: Justement, Vincent, on parle de ton parcours passé, mais tu es aussi quelqu'un qui est très tourné, j'allais dire, vers demain, mais je dirais plutôt sur ton présent. Tu es un être de présence et dans cette capacité à être au présent, je te trouve très attentif aussi aux écritures qui t'entourent, aux autres auteurs, aux autres autrices. Tu chroniques notamment des livres sur le carnet Les Instants. En quoi ça fait aussi partie de ta pratique d'écriture que d'être aussi soucieux de ce qui t'entoure en termes d'écriture poétique contemporaine?
2: Ben, ça permet justement de garder le contact avec ce qui se passe maintenant. Alors que je pense que plus le temps passe, plus par tempérament, j'ai plutôt tendance à aller lire des choses du passé, mais très lointaines, quoi. Très lointaines. Et donc, à un moment donné, tu sais pas tout lire, quoi, c'est pas possible. Donc, à la fois les trucs du passé, les trucs de maintenant, mais chroniquer pour le carnet Les Instants, mais moi, ça me permet justement de garder le contact avec des gens de maintenant et de trouver justement parfois je te parlais des Spoutniks, là, quelque part des Spoutniks là-dedans aussi. C'est important, quoi. C'est important, ça me permet de faire ça et de reconnaître ça, je suis demandeur en fait de ça, demandeur de trouver des Spoutniks, que ce soit ceux du passé dans leurs textes et tout ça, ou ceux et celles de maintenant, quoi, bien sûr, ceux et celles de maintenant, mais pas partager en disant le passé c'est fini, c'est maintenant que ça se passe, et puis basta, on verra où ça va. Non, ça... Un vrai besoin des autres, quoi. Sans les autres, j'écris pas, en fait. C'est pas compliqué. Sans les autres, j'écris pas. J'aime trop ce truc-là de transformer les choses et de dire ça, c'est quelqu'un qui sera Spoutnik pour moi. Ces textes-là, oui ou non. Et puis faire le tri, quoi, entre disant non, ça, c'est non. Ça, ce sera oui, quoi. Tu vois? Ouais, c'est important.
1: Et peut-être avant de passer à ton choix musical, tu parles de Spoutnik. Si tu devais conseiller justement un de tes Spoutniks aux auditeurs, aux auditrices aujourd'hui, un lointain ou d'aujourd'hui que tu auras envie de partager?
2: Bah, j'ai pris une lointaine et un lointain. En fait, j'en ai pris deux. Alors, on va commencer par la lointaine. C'est des choses qui m'intéressent. Quand j'ai commencé à écrire, je suis doté de papa d'écriture, en fait. C'était principalement Jeune Savitskaya et Jean-Pierre Vreugen, en fait. Principalement ceux-là, il y en avait d'autres, hein, plein d'autres. Et puis là, maintenant, depuis quelques temps, j'essaie de me doter de maman aussi. Et les mamans, pour moi, ce sont pour l'instant en tout cas, ce sont les vieilles mystiques et visionnaires du 13e, 14e siècle, des trucs comme ça. Et donc j'ai pris Adowaïk d'Anvers, les chants d'Adowaïk d'Anvers, une béguine, en fait. Une béguine. Je peux dire un petit peu pourquoi, ou pas?
1: Oui, bien sûr. Oui. Oui, je t'en prie.
2: Ouais, simplement parce que ce qui m'a frappé en lisant le truc, deux choses, mais surtout celle-là, c'est l'espèce de modestie de cette dame, quoi. Cette espèce de modestie qu'elle avait, elle était considérée comme celle qui va au sein du béguinage où elle était. C'était elle qui allait être comment je veux dire, la personne qui est capable d'aider les autres dans les moments difficiles. Mais elle-même, elle dit, moi, je n'ai pas le truc direct, quoi, avec Dieu, quoi, pour parler comme elle. J'ai pas le truc direct. Je suis comme tout le monde. Je traverse l'hiver et l'hiver est difficile. Vivement l'été, quoi. Et allez, et bon, voilà. C'était un peu son truc. Cette espèce de modestie-là, je trouvais ça très impressionnant. Et puis, alors, le récent, ça vient de sortir, c'est chez Abrapalabra, c'est l'ami terrien, les harmonies sauvages, et je viens de le lire, je viens d'en faire la chronique aussi pour le carnet à l'instant, c'est pas encore publié pour le carnet, ce sera dans quelques jours, et l'ami terrien, c'était une personne qui est parmi nous dans le monde littéraire, je veux dire, depuis 20 ans, si pas plus. Et puis, elle a toujours été intéressée par la poésie sonore, en rapport avec la musique et tout et tout. Et puis, c'est le deuxième bouquin, je pense, qui fait paraître chez Abrapalabra, qui traite un petit peu, à la fois, il mêle la théorie et la pratique, les outils pratiques, etc., par rapport à l'écriture, dans un livre très très hybride quelque part, et c'est rare que quelqu'un dans la poésie sonore mette en avant toutes ces réflexions qui l'ont traversé depuis plus de 20 ans, quoi. qui se sont bâtis petit à petit. Et je trouve ça très généreux de sa part de l'avoir fait. Et moi, j'ai pris un grand plaisir à le lire, ce livre. Et puis voilà.
1: Bah merci Vincent pour cette dose Spoutnik. Et ben moi, je vous propose, auditeurs, auditrices, qu'on découvre ton choix musical et puis peut-être que tu nous en parles après l'avoir écouté. Donc on vous laisse sur le coup de cœur musical de Vincent Tholomé.

0: Ben voilà, donc c'était un disque de Tall Talk, et ça date d'il y a très très longtemps. Et simplement parce que, aussi par rapport à tout ce qu'on a dit, Mark Hollis, le chanteur, donc, qui est décédé il y a 7-8 ans maintenant, à un moment donné a tout à fait arrêté tous les trucs musicaux, quoi, plus de disques, plus rien du tout. Et il disait, faire un disque c'est une chose, c'est trop de compromis, mais faire de la musique ça c'est autre chose. Du coup, moi, je dis toujours, j'espère que Mark Hollis, après avoir arrêté de faire des disques, a continué à faire de la musique et a trouvé beaucoup de joie là-dedans. Simplement ça.
1: Eh bien, un immense merci, Vincent, de nous avoir rejoints et d'avoir partagé ce moment avec nous et d'avoir lu, partagé. On est ravis, en tout cas, que tu sois
0: avec
1: nous.
0: Merci.
1: Alors, Laure Tourneur, tu es notre deuxième invitée du jour. Bonjour, Laure.
2: Bonjour, merci pour l'invitation.
1: Avec plaisir. Alors, Laure, tu es dramaturge, tu es comédienne, philosophe de formation et professeure, entre autres, de littérature et d'analyse de texte au Conservatoire Royal de Bruxelles, ainsi qu'à l'IAD. Alors, tu mènes souvent des entretiens littéraires pour différentes librairies, tu animes des bords de scène aussi, où tu sondes les démarches artistiques des compagnies et des metteuses en scène qui se produisent notamment au Théâtre des Martyrs. Alors, moi j'ai eu le plaisir de te rencontrer comme enseignante au Conservatoire Royal de Bruxelles. Je te dois des passions fiévreuses pour Yannick Enel, pour Yves Bonnefoy, pour des auteurs et des autrices dont tu nous as transmis, alors que nous étions étudiantes et étudiants en art dramatique, le goût de l'exigence, mais aussi de la générosité de ces auteurs-là, de leur arcane, de leur mystère personnel, et aussi des risques. Tu es une personne qui partage énormément le goût du risque. Penser, c'est prendre des risques, c'est aussi, et tu le disais très justement, il y a encore pas si longtemps que ça, tu disais, ben, penser, c'est prendre le risque de voir sa propre pensée vaciller au profit de celle de l'autre. Et j'ai l'impression que ta démarche, c'est toujours aussi danser, c'est toujours aussi inviter l'autre dans tes espaces de réflexion et autant dans tes cours où tu laisses une place énorme aux étudiantes et aux étudiants pour co-construire le cours avec toi et en même temps pour leur donner vraiment, comme je le disais, une passion des mots, de la littérature et de la poésie. Donc ça me semblait être une évidence de te recevoir également dans cette émission. Bienvenue.
2: Merci.
1: Alors, auditeurs, auditrices, peut-être avez-vous des souvenirs lointains ou pas si lointains où on vous demandait, vous aussi, de faire de l'analyse de poésie, peut-être particulièrement. On a des souvenirs de cinquième secondaire, qui est un peu l'année dite de poésie, hein, où on dissèque le poème, où c'est césure à l'hémistiche, rime pauvre, et ça en a traumatisé plus d'un. Alors, je vous rassure, notre invité ne pratique pas l'analyse de texte comme ça. Et ma première question, avant peut-être d'entendre l'extrait coup de cœur que tu as choisi, c'était de te demander, bah tiens, comment toi tu transformes cet intitulé de cours en une matière vivante ?
2: Oui, je pense que c'est vraiment d'une transformation qu'il s'agit. D'abord, de manière tout à fait contre-intuitive, je pense que j'essaye de faire débuter une analyse toujours par le corps, d'inviter les étudiants et les étudiantes à descendre avant tout dans leur corps, ce qui n'exclut pas l'esprit. Je n'utilise pas ce mot-là par opposition au mot esprit, mais plutôt je les invite, je pense à essayer d'éprouver l'expérience du texte. Et je pense que ça permet d'ouvrir les possibles de l'analyse et de la rigidité déjà que comporte ce mot.
1: Et pour justement aborder cette question de l'analyse par le corps, est-ce qu'il y a des auteurs ou des autrices que tu privilégies dans ce rapport justement corporel ? Est-ce qu'il y a pour toi des phrases, des textes, des poèmes qui justement nous invitent à descendre dans nos corps peut-être plus évidemment que d'autres auteurs ou autrices ?
2: Oui, évidemment, oui. Alors, j'ai dans la tête des tas de noms qui passent et je me dis, tiens, est-ce que je parle d'autorices contemporain, ou est-ce que je vais rechercher Rimbaud, qui est pour moi une référence et toujours quelqu'un qui justement va aller avant tout provoquer le corps de l'autre. Je pense à Virginia Woolf aussi, si je dois aller un peu dans l'histoire de la littérature. Peut-être Marguerite Duras. Et puis, je vais parler de mes coups de cœur, du coup, puisque c'est à cet endroit-là qu'ils sont aussi, dans le corps. J'ai choisi un livre d'Olivia Rosenthal, qui est une autrice contemporaine française. Je pense notamment aussi à Gaëlle Obiegli, qui est aussi une autrice française. Je pense à Laura Vasquez, qui joue vraiment avec une parole, mais qui résonne absolument dans un corps, qui n'est pas indissociable, en fait, de l'endroit qu'elle habite, cette parole. Donc oui, il y en a beaucoup des autoristes qui semblent rechercher aujourd'hui à rassembler le corps et l'esprit et à ne pas laisser, en tout cas, qui permettent, puisque moi ma démarche elle est analytique, de ne pas laisser justement l'analyse dans quelque chose de froid et intellectuel, mais plutôt de chercher quelque chose d'habité et quelque chose qui nous permet une expérience.
1: Tu parlais justement de cette autrice coup de cœur contemporaine. Je crois que tu en as amené un extrait. Tu as le livre avec toi. Est-ce que tu voudrais partager justement en lecture un de ces extraits?
2: Oui, je peux en lire un extrait. C'est un livre... Je ne sais pas trop comment vous le définir et ça tombe bien parce que j'aime pas trop les définitions. J'évite généralement les définitions ou en tout cas j'essaye de pas trop les enfermer dans quelque chose de définitif. Et là, par exemple, au début du livre, on n'a pas de renseignements. Est-ce que c'est un roman? Est-ce que c'est un essai? Est-ce que c'est de la poésie? On va devoir se débrouiller tout seul par rapport à ça. Déjà, ça, j'aime bien. Et puis, le titre de ce livre d'Olivia Rosenthal, c'est « Une femme sur le fil ». Et je vous propose d'en lire le début. Un. L'animal est un homme parlant. 2. Tous les animaux parlent. 3. Du temps où les bêtes parlaient est une phrase récurrente dans les contes et elle signifie du temps où on comprenait les bêtes ou du temps où on croyait les comprendre ou du temps où nous étions tous des bêtes parlant dans un concert de cris et de langues plus ou moins articulées. 4. Il existe pour la vache 240 manières de meugler. 5. La vache meugle, mais il lui arrive aussi de beugler, auquel cas il est urgent de réagir. 6. En général, on ne beugle pas pour soi seul, le beuglement est une adresse. 7. Beugler et parler suppose la présence d'un autre, qu'on peut appeler un tiers, si du moins on peut diviser le monde en soi, un autre et un tiers. On y reviendra. 8. On parle parce qu'on est plusieurs. 9. J'ai déjà écrit des textes que je croyais ne destinés qu'à moi seul. 10. Je me trompais. 11. Si on ne se trompe pas en écrivant, ou si l'écriture ne déplace pas à mesure ce qu'on avait prévu d'écrire, c'est qu'on est devenu une machine. 12. Les machines écrivent aussi. 13. Que manque-t-il aux machines pour qu'elles écrivent ? 14. Rien, les machines écrivent aussi. 15. Aux machines, il ne manque rien, c'est l'un de leurs problèmes. Ou s'il leur manque quelque chose, elles n'en ont pas une conscience suffisamment douloureuse pour que cela fasse l'objet d'une envie, chez elles, de partager la douleur. 16. On aime échanger sur ce qui manque. Voilà, je pourrais continuer jusqu'au millième numéro, puisqu'il y en a 1000.
1: Waouh. Ben je ne sais pas, en tout cas ici, moi, ça m'a donné furieusement envie de découvrir ce texte.
2: Mais oui.
1: C'est hyper intéressant, hyper actuel, cette comparaison avec les machines, le beuglement des vaches. Alors j'ai envie de te demander, donc écrire, on nous dit ici, tiens, un rapport au manque, un rapport à la faille. Est-ce que c'est tout ça aussi que draine la question du poétique ou du langage ou de la parole, ce rapport à la faille ou au manque? Est-ce que ce sont des choses qui résonnent dans ton enseignement?
2: La faille, en tout cas, Je suis pas sûre du manque. Je fais peut-être un déni, mais en tout cas, juste là tout de suite, la faille me parle plus. Comment la poésie ou l'utilisation d'une langue ou l'échange par la langue font apparaître des failles, font apparaître des incertitudes et déjouent, puisqu'on est aussi, c'est sûr, entouré de plein de langages qui nous rendent très conformes ou qui cherchent à le faire. La poésie va chercher à d'autres endroits, dans des failles qui nous bousculent, qui nous déplacent, qui nous mettent en déséquilibre, puisque on lisait un extrait d'une femme sur le fil, je pense que c'est d'équilibre et de déséquilibre dont parle énormément Olivia Rosenthal. Et ça c'est quelque chose qui m'intéresse beaucoup, le déséquilibre que peut provoquer la lecture, l'écriture, l'entrée dans l'univers de quelqu'un d'autre.
1: J'imagine que c'est pas forcément des questions qu'il est facile d'aborder en réalité avec des étudiantes et des étudiants. Ça peut être particulièrement parfois douloureux en fait de visiter le déséquilibre ou d'y inviter. Est-ce que ce sont des choses que, enfin, comment aménages-tu en fait ces espaces de, ben voilà, de partage qu'est l'enseignement, en tout cas dans la façon dont tu le pratiques, pour justement que potentiellement on aborde ces failles, ces déséquilibres avec une forme de, je dirais pas de sérénité, que dire, mais comment partager ces choses-là, les réfléchir ensemble, comment tu trouves la respiration commune?
2: Ben, je pense que je crois que c'est ce qui donne tout son sens à l'enseignement, de surtout pas laisser les étudiants dans un endroit connu, dans quelque chose qui vient les conforter dans ce qu'ils connaissent déjà, qui les invite juste à reconnaître. Pour moi, c'est quelque chose de très beau dans l'enseignement, c'est la possibilité d'accompagner, donc de ne pas être, de pas proposer un déséquilibre uniquement pour le plaisir de voir l'autre dans un inconfort, mais au contraire de l'accompagner à sentir à quel point son corps se réveille à ce moment-là, et de faire en sorte et puis de toute façon accompagner, je veux dire, c'est les étudiants qui nous accompagnent aussi, parce que je pense que le déséquilibre on le vit perpétuellement en tant que prof. En tout cas, moi, j'ai l'impression d'apprendre perpétuellement et pas du tout d'être en surplomb. Peut-être que je fais des recherches en amont, je repère des choses qui me semblent intéressantes et puis je les propose et je continue à découvrir beaucoup avec les étudiants. Je crois que c'est important d'ailleurs soi-même de se mettre en déséquilibre pour ne pas prendre un ascendant, en fait, sur la personne qu'on accompagne. Et je dois dire, c'est sûr qu'il y a des réactions émotionnelles ou des refus, mais qui ne durent pas longtemps, généralement. Et je trouve qu'il y a plutôt un accueil, une curiosité et une confiance de la part des étudiants pour ce genre de démarche, parce que je crois que même quand il y a un déséquilibre et qu'on peut être impressionné par quelque chose, instinctivement aussi on sait aussi que c'est là qu'il faut aller, que c'est là qu'il se passe quelque chose, que c'est là qu'il y a un enjeu. Et puis je crois que si on est dans un cadre suffisamment sécurisé, en fait on y va.
1: Il y a c'est parce qu'on a la chance d'avoir Vincent aussi dans le studio, mais à la lecture de son livre L'Existence, il y avait quelque chose qui m'avait troublé, c'était le fait de sentir à quel point, en effet, mon corps était présent à la lecture de ce livre, à quel point tu viens nous chercher dans la sensorialité vraiment de l'expérience de lecture. On se sent pleinement là. Et dans ce que tu nous dis aujourd'hui, Laure, il y a aussi ce chemin entre l'expérience de lecture, la présence du corps, déjà, ou en tout cas la conscience de son corps, et puis tu as dit le mot toi-même, la question de la présence, justement. Et en quoi peut-être cette question de présence est importante d'aborder avec les étudiants, les étudiantes qui sont en art dramatique, qui se proposent d'investir cette question de parole, mais aussi de présence. Comment tout ça se lie, langage, présence, et analyse quelque part aussi tout ça, je crois, chez toi, dialogue.
2: Oui, enfin j'espère. il me semble que la présence, c'est aussi une présence de l'esprit, autant que du corps. Et aller justement chercher des textes qui nous réveillent par leurs failles, par les failles qu'ils vont réveiller chez nous, c'est une manière de revenir dans l'instant, de sentir qu'on existe, de faire en sorte qu'il se passe quelque chose à la fois dans la réflexion et que cette réflexion parte de nos réactions corporelles, de nos réactions émotionnelles. En tout cas, je pense que mes goûts personnels vont dans cette direction que quand... Par exemple, je crois que j'aime beaucoup Olivia Rosenthal parce que il me semble qu'elle cherche des formes pour la pensée. Vraiment, elle essaye de sculpter sa pensée, de lui donner corps, de lui donner forme. Et elle nous permet à nous de jouer avec l'esprit, mais en éprouvant un rythme, en éprouvant une matière. Je pense que c'est ça, être présent. Je pense que c'est quand on est dans un dialogue, que ce soit avec un texte écrit, avec, si possible, c'est souvent le cas en cours, avec des tas de gens qui ont envie de participer à une discussion et de réfléchir ensemble, les corps en présence. C'est ça, c'est quand il y a une espèce d'alchimie, de décollage entre... le fait d'être là, éveillé, et dans son corps et son esprit, et de le partager avec les autres qui sont autour de nous.
1: Avant de passer à ton choix musical, j'avais une dernière question pour toi, Laure, parce que, comme je le disais en introduction, tu es philosophe de formation, et on peut repérer, en fait, dans l'histoire de la philosophie, des philosophes qui ont trouvé dans le médium de la poésie une forme pour exprimer leur pensée. On peut penser à Bachelard ou Nietzsche, ou même plus récemment, d'autres formes, finalement, Haraway aussi, elle va trouver des formes particulières, Donna Haraway, pour développer sa pensée, ou Vinciane Després aussi, à laquelle je pense, de façon plus proche de nous. Comment toi, tu lis cet élan de la philosophie vers parfois la poésie? Est-ce que tu vois, toi, un lien, deux disciplines sœurs? Est-ce que tu fais ce lien aussi ou...
2: En fait, tu parles de Donna Haraway, et elle... Je me souviens l'avoir vue dans un documentaire où elle parle justement de la question que tu poses en disant en fait, il n'y a pas de discipline. Il y a juste la possibilité de penser et de le faire. De quelle manière? Avec une certaine fantaisie, avec une certaine vie. Aussi, en allant chercher dans la poésie ce qu'elle est capable d'offrir, c'est-à-dire tout ce dont on a parlé, le déséquilibre, le corps, la sonorité, la présence. Et du coup, les disciplines, ce sont juste des inventions humaines dont on a besoin parfois, parce que c'est vrai que parfois, pour retrouver un peu de clarté d'esprit, on a besoin d'ordonner un peu les choses, mais au final... la poésie et la philosophie sont pas deux disciplines distinctes, elles font la même chose. Ensemble, toutes les deux. C'est comme le corps et l'esprit.
1: Merci Laure, on va passer à ton choix musical. Je trouve que tout s'organise très très bien. Je pense qu'avec David Giannoni en face et le Maelstrom et la façon dont il organise les éditions Maelstrom, et de dire qu'il n'y a pas de discipline, je me rappelle de t'avoir posé la question: quelle est la ligne éditoriale de Maelstrom? Et tu m'as dit: il n'y a pas de ligne éditoriale chez Maelstrom. On écoute tout de suite le choix musical de Laure Tourneur.

0: Voilà, c'était Nina Simone. 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
1: Quelques petits mots rapides sur l'agenda. Et il se résume pour nous ce soir avec le fait que vous pouvez aller chercher sur Internet tout ce qui vous intéresse et sur les réseaux sociaux. Mais le marché de la poésie à Paris, qui est l'autre rendez-vous de l'année avec le Festival de Sète et le Festival en francophonie, se tient du 3 au 7 juin, place Saint-Sulpice. Et alors, dans notre rubrique Poévie qui clôture cette émission, hommage récent fait au festival le lundi 25 mai lors de la Pentecôte, à l'occasion des 10 ans du départ de notre ami, le barde dont je parlais tout à l'heure, Benjamin Potel, un barde qui nous a accompagnés, qui avec son texte guérisseur nous disait, et je lis seulement les derniers vers, « Le verre à moitié vide devient à moitié plein. Je me lance à l'assaut de la réalité ici et maintenant. Je suis prêt à la transformer, je suis prêt à te la laisser. Levons-nous et devenons guérisseurs. » Benjamin Potel, auteur, musicien, chanteur, qui a accompagné des dizaines et dizaines et dizaines de poètes dans un court laps de temps, finalement, entre 2007 et 2016. On écoute de lui Poévie.

0: Si tu te dis poète, ne reste pas bêtement sur ta chaise. La poésie n'est ni une activité sédentaire, nous le répétons, ni un fauteuil à prendre. Eh bien, nous avons reçu aujourd'hui Vincent Tholomé, Laure Tourneur. C'était avec Aurélien Denis, Laurence Viel qui nous suivait de loin, Delphine Fraissinet, moi-même et Benjamin Potel. Merci et à la prochaine.
1: Fin de la poésie. 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
2: Bonjour à toutes et à tous et bienvenue sur R7, notre émission Desti Belge, consacrée à l'actualité top 100 francophone. Chaque semaine, on partage une sélection d'artistes du moment, leur parcours, leurs projets et leurs futurs concerts. J'espère que vous êtes en forme aujourd'hui, de mon côté tout va bien et on démarre tout de suite avec Snow White de Ginzu. Bonne écoute sur RCF.

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1: C'était Snow White de Guinzo sur SCF. Guinzo est un groupe de rock alternatif belge formé à Bruxelles en 99. Mené par le charismatique chanteur et pianiste John Stragasm, le groupe a acquis une renommée internationale grâce à son rock puissant, théâtral et teinté d'électro. Notamment avec l'album culte Blow 2004 et le tube Dragster Wave. Réputés pour leur performance scénique explosive, ils ont marqué l'histoire du rock belge en remplissant les salles mythiques telles que le Zénith à Paris et en enflammant les plus grands festivals européens. Après une longue absence discographique, le groupe a fait un retour fracassant en 2024 pour célébrer les 20 ans de Blau, avec une tournée triomphale à guichet fermé. Leur futur album, Wowa, sort ce 29 mai prochain. Et ils feront une tournée exceptionnelle pour l'occasion, en passant par Forêt Nationale le 29 octobre de cette année. Place maintenant à Sorry the Soulless sur RCF.

Et voilà, c'était Sorry de Solace sur RCF. Solace est une artiste montante de la scène R&B et soul contemporaine en Belgique. Originaire de Molenbeek, elle propose un univers musical qualifié de nocturne et introspectif, mêlant des voix aériennes et des mélodies immersives qui explorent la dualité entre l'ombre et la lumière. Son nom de scène symbolise d'ailleurs sa transformation personnelle, mélange de Sol pour Soleil et S pour son prénom Jessica. En 2026, sa carrière franchit un cap important avec la sortie de son projet Virée Nocturne et ses performances remarquées au Botanique en première partie du chanteur soul-britannique Sam Henshaw. 34e du classement sur Playwright Top 100, elle ne fait que grimper dans le classement avec son single Soulless. Et pour la suite, voici Losing My Religion de Oscar and the Wolf, un morceau que vous allez adorer.

Et nous voilà après Losing My Religion de Oscar and the Wolf sur RCF. Oscar and the Wolf est un projet électropop unique mené par le chanteur belge Max Colombi. Devenu en Lituanie une figure majeure de la scène européenne, révélé en 2014 avec l'album Entity. Il a immédiatement séduit par sa voix singulière et son ambiance mêlant mélancolie et rythme dansant. Artiste de scène spectaculaire, il est à la tête d'affiche récurrente des plus grands festivals. Du Rock Red Shore à Tomorrowland, il remplit régulièrement les Sport Palace de Anvers. Après une période de retrait marquée par une lutte courageuse contre ses addictions qu'il a rendu public, il a fait son grand retour en 2024 avec le titre Angel Face et l'album Taste. Ce 19 et 24 juillet prochain, il sera à Tomorrowland en Belgique pour un concert exceptionnel. Passons à présent à Talkies et son single Step On Out.

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1: Et nous sommes de retour après Talkies avec Stepan Out sur RCF. Talkies est un groupe de pop rock belge originaire des Ardennes, fondé en 2018. Leur musique se caractérise par un contraste entre mélodies mélancoliques et hymnes fédérateurs, portés par les titres comme Stupid en 2022 et Light My Fire en 2024. Le groupe a connu une ascension rapide et est sur les ondes nationales, consolidée par la sortie de première EP début 2026 avec le single Step On Out. Ils sont réputés pour leur énergie communicative en concert. Ils se produisent sur les scènes telles que le Reflector et participent à de nombreux festivals tels que le

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1: Quelle belle façon pour la fin de l'émission, merci Pierre Lemaire avec Je pense à vous sur RCF. Pierre Lemaire est un auteur, compositeur, interprète belge, devenu en un temps record une icône de la pop francophone moderne. Révélé en 2022 par les succès fulgurants du titre « Un jour je marierai un ange », il se distingue par un univers visuel sophistiqué et une diction singulière et esthétique du dandy romantic. Récompensé pour une victoire à la musique 2023, il confirme ce statut avec son premier album « Regarde-moi ». Porté par les mélancolies accrocheuses et les textes poétiques, en 2026, il continue de surprendre son nouveau projet illustré par le single « Je pense à vous », dont le clip a été tourné dans les rues de Watermal-Boisfort. Artiste de scène, charismatique, il a déjà tout conquis les salles mythiques comme l'Olympia et le Zénith à Paris. Du 1er au 2 décembre de cette année, il sera à l'ancienne Belgique pour de nouveaux concerts. Et il conclut sa belle émission avec « Is It Happening Right Now » interprété par le groupe Girls in Hawaii. Girls in Hawaii est un groupe phare de la scène indie rock belge, fondé en 2000 à Braine-l'Alleud, et il s'est imposé en 2003 avec l'album culte « From Here to There », devenant l'un des rares groupes belges à exporter son rock mélancolique et éthéré à l'international. Après avoir surmonté les décès tragiques de leur batteur en 2010, le groupe a su réinventer les albums profonds comme Everest ou Nocturne. De 2024 à 2025, ils ont célébré les 20 ans de leur premier opus avec une tournée triomphale, incluant les passages mémorables de leur scène belgique. Reconnus pour les arrangements soignés et leur sensibilité à fleur de peau, ils demeurent une référence absolue du rock alternatif. Ce 25 septembre prochain, ils feront leur grand album Eldorado. Actuellement, c'est Is It Happening Right Now qui est leur premier single qu'on écoute dès à présent.

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1: Et merci à tous de nous avoir suivis. 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
2: Bonjour et bienvenue ce lundi 25 mai, jour de Pentecôte. C'est peut-être pour certains d'entre vous une première rencontre avec l'agenda des concerts. Chaque semaine, Michel Van Den Bosch nous propose une sélection de concerts, du classique et parfois aussi du jazz, à découvrir aux quatre coins de la Belgique, le temps d'un rendez-vous dédié à la richesse et à la vitalité de la vie musicale à Bruxelles, en Wallonie et en Flandre. Alors, installez-vous confortablement et laissez-vous guider. Bonjour Michel.
3: Bonjour Frédéric.
2: On commence, Michel, avec un concert à l'église de la Viale Europe. C'est à Bruxelles.
3: Oui, c'est le vendredi 29 mai à 20h en l'église du Saint-Sacrement, 203 Chaussée d'Oivre à Bruxelles. Le chœur international La Scène Vocale sous la direction d'Ivan Johan. Au programme des pages de Thomas Wilkes, Henry Purcell, Anton Bruckner et Ralph Vaughan Williams, et encore Arvo Pärt.
2: Alors le lendemain, c'est toujours, donc le samedi 30 mai, toujours à l'église du Saint-Sacrement.
3: Oui, à 20h, le chœur d'Acagil et l'ensemble instrumental Psalmodia sous la direction de Boris Kondoff. Au programme Sancta Maria Mater, Köchel 273, Dixite Magnificat, Köchel 193 et la Missa in honorem Sanctissime Trinitatis, Köchel 16 de Wolfgang Amadeus Mozart. Je n'ai pas de renseignements concernant les contacts pour ces deux concerts. Peut-être voir le site de la Viale Europe.
2: Ok, merci Michel. Alors, direction Enghien, le vendredi 4 juin, pour découvrir là de jeunes organistes.
3: À 20h, en l'église Saint-Nicolas, récital d'orgue par les élèves du Conservatoire Royal de Musique de Bruxelles. C'est la classe de Benoît Mernier. Au programme Jean-Sébastien Bach, César Franck et Félix Mendelssohn. L'entrée est libre et il n'y a pas de réservation.
2: Alors, avant de marquer la première pause musicale dans cet agenda des concerts, je rappelle également que toutes les informations que Michel nous donne, à la fois les dates, les heures, les programmes, vous retrouvez tout ça sur le podcast de l'émission. Donc, vous tapez « Agenda des concerts » RCF Bruxelles, tout ça dans Google, et vous trouverez le chemin de la page de l'émission sur le site de RCF. Donc Michel, on marque déjà la première pause musicale.
3: La première pause avec la première partie de la sonate, la deuxième sonate pour orgue de Félix Mendelssohn.

0: On écoutait un extrait d'une sonate pour orgue de Mendelssohn. C'est l'agenda des concerts sur RCF avec Michel Vandenbosch. Michel, deux compositeurs français mis à l'honneur le samedi 6 juin.
1: À 20h en église Saint-Joseph, 149 avenue d'Oppem, à Wezembeek-Oppem. Concert par la chorale La Psalette, sous la direction de Emma Barton-Schmidt, au programme des œuvres de Gabriel Fauré et Maurice Ravel. Inscription par versement sur le compte jusqu'au 30 mai. Pour cela, voir le site www.lapsalettedebruxelles.be.
0: Dans un genre très différent, mais c'est une autre proposition, toujours pour le samedi 6 juin.
1: À 20h, mais à la maison culturelle d'Ath, 4 rue de Brantigny, c'est près de la Grand Place, une invitation au voyage vers les contrées du Grand Nord par le quatuor à cordes Alfama et l'accordéoniste Anne Niepold, dans le cadre du printemps musical de Sidi. Pour la réservation, www.mcath.be.
0: Michel, vous nous proposez en deuxième pause musicale eh bien justement d'écouter cet accordéoniste.
1: Voilà, écoutons-la dans un extrait de son répertoire. Et vous allez entendre, ça commence par les chants d'oiseaux.
0: Oh, écoutons ça.

0: Après ce morceau d'accordéon, nous poursuivons l'agenda des concerts avec Michel Vandenbosch sur RCF. La musique qui relie, élève, rassemble, c'est la vision de l'ensemble Musicam France qui sera en concert à Namur.
1: Ils se produisent donc le samedi 13 juin à 19h en l'église Saint-Loup, c'est au 17 rue du Collège, à deux pas de la cathédrale. Au programme, Maurice Ravel, Antonio Vivaldi, Serge Rachmaninoff, Wolfgang Amadeus Mozart, Jean-Sébastien Bach, Camille Saint-Saëns et Giacomo Puccini. Réservation sur le site de musicamfrance.com.
0: Ce sont les musiciens de nos parcs et de nos jardins. Les oiseaux, on en parlait déjà avant la précédente pause musicale, à l'honneur le samedi 13 juin.
1: À 17h, chapelle de Profonsart, c'est au 13 rue de Grand Sart à Limal, concert-conférence « La musique et l'oiseau » par le quatuor à cordes Scaldis. Au programme Camille Saint-Saëns, Ottorino Respighi, Joseph Haydn. Alors, voir dndr.asbl@gmail.com ou www.eccart.be.
0: Pour les aventuriers de la musique, Michel, celles et ceux qui aiment les découvertes, une nouvelle proposition.
1: Les 19 et 20 juin à Flaget, place Sainte-Croix à Bruxelles, le festival Tectonix. C'est un festival dédié aux musiques nouvelles et instrumentales. Divers concerts étalés sur 2 jours. Parmi les artistes invités, il y a le Brussels Philharmonic, le Vlaams Radiochor, David Dubois ou encore Alice Van Biesen et bien d'autres. C'est difficile de revenir ici sur toute la programmation, donc il faut aller voir le site de Flaget, www.flaget.be ou ticket@flaget.be ou encore téléphone 641 10 20 et vous obtiendrez tous les renseignements concernant ces 2 jours.
0: Oui, je pense que pour le numéro de téléphone, il faut faire le 02 avant. Hein. 02 oui, 641 sûr, ouais, 10 20.
1: Bonne remarque.
0: Voilà, et on termine, Michel, avec un rendez-vous eh bien, pour saluer l'été qui, on espère, arrivera un jour.
1: Le dimanche 21 juin à 17h en l'église Saint-Géry, place Saint-Géry à Limelette, concert du solstice d'été, par la soprano Aurélie Morels, le chœur mixte La Badinerie et Bernard Guillot à l'orgue. Au programme, l'Alléluia d'Éric Whittacre et le Requiem d'un certain Michael John Trotta, c'est une découverte. Voir le site www.billetweb.fr.
0: Merci beaucoup Michel, c'est la fin de cet agenda. Et puis comme c'est une découverte, vous nous proposez déjà en avant-première de découvrir ce Requiem de Michael John Trotta.
1: Voilà, écoutons.

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1: Bonjour à tous les amis, on est de retour ce vendredi sur RCF Bruxelles au 107.6. J'ai de nouveau un invité exceptionnel, caricaturiste, auteur de BD, quelques collaborations dans divers journaux, magazines, à la revue, à la radio et quelques prix à son actif. D'ailleurs, le discret, efficace et spontané Frédéric Dubus vient nous donner ses impressions sur ce parcours encore bien loin d'être terminé. Bonjour Frédéric Dubus.
2: Bonjour, discret, efficace, spontané.
1: C'est pas mal.
2: Et modeste.
1: J'ai cru comprendre.
2: Non, exceptionnel comme vous l'avez dit au début.
1: Oui, oui, ben oui. Écoutez, moi ça me fait vraiment plaisir de vous inviter ici parce que on en parle toujours un petit peu en off, mais j'aime bien faire découvrir des métiers à nos auditeurs et j'aime bien découvrir moi-même. Je suis très curieuse, les auditeurs le savent. Et alors c'était très mignon votre petit geste quand vous avez entendu le titre de l'émission. Les bonheurs de Sophie, j'ai vu votre petit hochement de tête. Voilà, ben écoutez, hein.
2: Mais vous êtes modeste aussi, mais c'est votre prénom, alors on va pas mettre les bonheurs.
1: On est bien d'accord.
2: Et on est bien d'accord.
1: Et puis bon, je l'ai entendu toute ma jeunesse, les malheurs de Sophie, c'est bon maintenant.
2: Il est temps de conjurer le mauvais sort.
1: Oui, exactement. Alors, aujourd'hui, on va parler... Alors, je sais que votre actu, vous me l'avez confirmé, mais
2: est nulle.
1: Quotidienne.
2: Je n'ai rien à vendre.
1: J'adore. Mais bon, oui, mais elle est nulle peut-être, mais quotidienne. Donc, vous sortez une planche. On dit une planche en caricature.
2: On dit un dessin.
1: Un dessin. Une planche par jour.
2: Un dessin par jour.
1: Ah oui, pardon.
2: Oui, vous m'aviez dit avant que vous aviez une mémoire de poisson et je confirme.
1: Voilà, donc un dessin par jour. Donc ça, c'est votre actu.
2: Oui.
1: Mais j'aimerais bien, moi, vous savez, je n'y connais rien. Et donc, je suppose qu'il y en a d'autres qui n'y connaissent rien à
2: je
1: votre métier.
2: Je vais tout vous expliquer.
1: Voilà, c'est très gentil. Et alors, on parlait de métier. Et puis moi, je disais un métier, un travail, plutôt une passion.
2: Et un mélange des deux, mais quand même avant tout un métier, c'est
1: oui.
2: Que ça reste un métier, parce que quand on dit c'est une passion, on a l'impression qu'on se lève tous les matins,
1: oui,
2: en faisant des bons, et on prend même pas de douche parce qu'on aime bien les dessiner.
1: Oui, faut pas exagérer.
2: Non, il faut pas exagérer, c'est un métier, il faut s'y tenir, tenir la cadence
1: la
2: tous les jours,
1: sur la longueur,
2: c'est un métier.
1: Et lire beaucoup, du coup.
2: Oui,
1: suivre
2: l'actu,
1: oui.
2: Sous toutes ses formes, les réseaux sociaux, la télé, la radio, je suis un peu un drogué de l'info.
1: Oui, mais je peux voilà. Comprendre parce que finalement, moi en me retrouvant ici, je suis devenue un petit peu aussi une accro à ce qui se passe à gauche, à droite, je rencontre quelqu'un, je fais... Je l'inviterai bien à la radio.
2: Encore un invité exceptionnel.
1: Oui, mais c'est vrai.
2: Oui, oui.
1: J'essaye vraiment. Alors, les gens vont se dire, moi aussi, je peux être invité, je suis exceptionnel. Non, non, mais chaque personne a son côté exceptionnel. Mais je trouve que c'est chouette de faire découvrir des choses. Si vous avez eu l'occasion d'aller voir quelques podcasts, je vous assure, c'est très, très varié.
2: Absolument. Non, non, mais je vous le confirme.
1: Mais voilà, c'est mon petit plaisir aussi, hein, de découvrir...
2: Ben, c'est votre passion ou votre métier ?
1: Eh bien, moi, c'est ma passion. Parce que mon métier, ce n'est pas ça du tout.
2: Voilà.
1: Donc voilà. Donc, je suis
2: bénévole. Moi, je suis payé pour faire ce que je fais.
1: Et voilà. Mais pas pour venir ici, en tout cas. Vous êtes venu spontanément...
2: Oui, oui, oui.
1: Vous
2: oui,
1: m'avez
2: oui.
1: Répondu très gentiment via Instagram, parce que vous êtes sur Instagram.
2: Je suis plus
1: légèrement,
2: sur Facebook.
1: Oui, mais ça, c'est lié à l'âge, ça, peut-être.
2: Très probablement, oui, oui. Mes followers sont sur Facebook. J'en ai 10 fois plus sur Facebook que sur Instagram.
1: Mais oui, mais ça va peut-être venir.
2: Ça n'a pas beaucoup d'importance.
1: C'est vrai.
2: Non, non, Instagram, c'est pour suivre les stories de mes enfants, mais c'est pas...
1: Quand ils veulent bien, vous les envoyez.
2: Quand je ne suis pas blacklisté, que c'est... Oui, évidemment.
1: Je connais ce genre de choses. Voilà, alors...
2: Donc, sur Facebook, vous retrouvez mes dessins quotidiennement. Je les publie tous les jours, à la même heure. Voilà, ce sont des dessins, quand même, je précise, qui sont publiés dans La Libre, dans la DH, dans L'Avenir... Et dans le Soir Mag toutes les semaines.
1: Magnifique.
2: Oui.
1: Et vous êtes sous le nom de Frédéric Dubus.
2: Exactement.
1: Juste simplement comme ça.
2: Oui, on tape Frédéric Dubus dans Facebook
1: et on me trouve tout de suite.
2: Bah oui, il y en a qu'un.
1: Vous voyez, exceptionnel, unique.
2: Non, il y en a peut-être d'autres, mais il y en a qu'un qui a 33 000 followers.
1: Oui.
2: C'est placé, vous l'avez placé.
1: Magnifique.
2: Il fallait quand même le dire.
1: Oui, j'adore. Alors, revenons à nos moutons. Mm-hmm. En quoi consiste exactement votre travail de caricaturiste aujourd'hui, en 2026? Alors, vous l'avez dit, hein, vous êtes un accro aux médias, vous allez chercher l'info sous toutes ses coutures. Mais vraiment, votre métier aujourd'hui, en 2026,
2: c'est de produire tous les jours un dessin un peu rigolo, on va dire.
1: Oui,
2: mais qui met sourire.
1: Qui met une petite claque aussi.
2: Oh, je ne me lève pas tous les jours en me disant que je mettais des claques. c'est pas une bonne manière de se lever le matin.
1: Non, c'est clair.
2: Si j'arrive à faire sourire, c'est déjà pas mal. S'il y a une petite claque en plus, tant mieux. Mais franchement, c'est pas le but. J'essaie de faire sourire les gens d'une actualité qui n'est pas bien rigolote,
1: qui est un petit peu plus
2: de plus en plus morose et peut-être parfois même angoissante.
1: Est-ce que vous ouvrez la réflexion aussi dans vos dessins?
2: Quand le dessin est bon, il fait tout ça. Il donne une claque, il ouvre la réflexion et il fait sourire. C'est pas tous les jours le cas, parce que l'actualité n'a pas tous les jours du talent.
1: Oui,
2: donc il faut lui en donner. Et c'est pas plus que ça. Je ne me lève pas tous les matins en me disant je vais donner des claques ou dénoncer ou sauver le monde. Parce qu'alors là, je reste couché.
1: Oui.
2: Ça ne sert à rien.
1: C'est
2: offrir un petit contrepoint. Venger les lecteurs de certaines frustrations, peut-être, parce que moi, j'ai cette capacité de...
1: Parce qu'eux ne peuvent rien dire.
2: Ils peuvent le dire au café ou entre collègues.
1: Oui.
2: Mais s'ils voient que dans un journal, j'ai fait un truc, ils disent, ah ben oui, je suis pas le seul à penser ça.
1: Je suis content.
2: Voilà.
1: Oui. Est-ce qu'ils vous le disent? Alors, est-ce qu'ils connaissent déjà votre visage, ou est-ce qu'ils réagissent sur Facebook en vous disant « Waouh, c'était super » ou « J'ai adoré ça parce que » ou bien ils vous mettent une claque, parfois. Est-ce qu'ils vous disent qu'ils sont un peu tout ça, mais
2: comme ce sont... En général, c'est plutôt bienveillant sur Facebook. J'ai pas beaucoup de...
1: Détracteurs.
2: Non, c'est ça. les gens likent et puis les gens commentent. Mais rarement, le dessin en lui-même, ils commentent l'actualité que je décris dans le dessin. Ah ouais, c'est tous des salauds. Bon, ça c'est pour le... Ou bien ils y vont de leur petite réflexion même. C'est un peu comme un café du commerce où je suis le patron, je sers à boire et puis je lance le sujet de conversation et tout le monde y va de son truc.
1: Oui. Est-ce qu'ils vous suggèrent des choses? Parfois, est-ce qu'il y a des sujets que vous n'avez pas traités et ils vous écrivent, voilà, moi j'ai très envie, voilà un sujet d'actu que vous avez loupé, j'ai très envie que vous fassiez quelque chose là-dessus.
2: Ça m'arrive qu'il y ait des gens qui m'envoient des messages pour me dire, j'ai une idée de dessin, vous devriez faire ça, ça, ça et ça et ça.
1: Et vous le suivez?
2: En général, c'est souvent catastrophique.
1: C'est mignon.
2: Oui, voilà, ça part d'une bonne intention, mais c'est irréalisable comme tel. Ça fera pas un bon dessin. Alors, le sujet est intéressant, mais c'est... Et puis je suis un sale individualiste, j'aime pas qu'on me dise ce que je dois faire.
1: Ce qu'il faut faire.
2: À la maison
1: aussi, c'est comme ça.
2: C'est différent. C'est un petit peu différent. Mais là, il faut déléguer.
1: Il faut mettre de l'eau dans son vin.
2: Je sais déléguer. Chacun a son...
1: Fait son job.
2: Oui, et a sa sphère d'influence. Et je sais ce que je peux faire, et je sais ce que je ne peux pas faire, et je sais quand je dois faire ce qu'on me demande.
1: Vous êtes raccord.
2: Oui.
1: Oui.
2: J'espère.
1: Alors,
2: pas toujours,
1: vous...
2: hein.
1: Non, on est d'accord. La vie, hein.
2: On n'est pas. Bah oui, c'est ça. Non, parce qu'on va croire que j'ai une vie merveilleuse avec.
1: Mais bien sûr. Avec femme et enfant.
2: Oui, bien sûr, mais c'est parfois compliqué aussi. Mais on y arrive.
1: Oui, mais c'est, je crois que c'est le lot de tout le monde. Hein.
2: Je suis un homme comme tout le monde.
1: Voilà, j'adore. Est-ce que vous avez une petite anecdote liée à vos dessins, des choses qui vous sont arrivées ou des choses qui vous sont arrivées dans tous les projets que vous avez eus il y a des années, quelque chose qui ressort et dont vous vous souvenez systématiquement et que vous pourriez raconter ici? Je vous prends de court un peu, peut-être.
2: Non, mais là, j'en ai une, mais ça peut faire un peu long, mais on va essayer de faire court.
1: Allez-y, on est là pour ça. Hein.
2: À l'époque, je faisais une émission de radio qui s'appelait Voter pour moi sur RTL avec André Lamy, qui était des sketchs politiques tous les matins. On faisait des petites blagues, il imitait les hommes politiques. Moi, j'écrivais les textes et je lui donnais la réplique. Et on parlait de l'actualité comme ça tous les jours. Cette émission de radio est devenue une émission de télé aussi. On a fait des séquences télévisées. C'était à l'époque d'Yves Le Terme, je ne sais pas si quand les gens se rappellent d'Yves Le Terme, qui était Premier ministre, et qui avait raconté un jour qu'il avait des chèvres chez lui, qu'il élevait des chèvres. Et on s'est dit, dans l'émission radio, il revenait systématiquement avec ses chèvres, on entendait des chèvres derrière lui, c'était un running gag. Et quand on a fait cette séquence télé, on s'est dit, on va le surprendre à la sortie du 16 rue de la Loi, avec André Lamy déguisé en roi. Albert, encore.
1: Oui, il le faisait vraiment bien.
2: Voilà. Non, t'es. Voilà. Et il arrivait avec une chèvre. On avait trouvé une chèvre. Et tout ça a été filmé à l'arrache. On n'avait qu'une prise. Rien n'était répété. On a planqué dans le parc royal pendant une heure avant, avec André Lamy habillé en roi. Avec une chèvre au bout de sa corde.
1: Mais pauvre chèvre.
2: Pauvre chèvre, oui. Et je ne sais pas où on avait trouvé cette chèvre. Cette chèvre s'est échappée à un moment donné. On a couru. Je ne sais pas si vous avez déjà essayé de courir derrière une chèvre dans le parc royal.
1: Non, pas du tout. Excusez-moi, je ne suis pas sûre que je vais tenir jusqu'à la
2: très,
1: fin
2: très
1: de l'émission.
2: Très, très compliqué. Avec André Lamy déguisé en roi qui courait derrière cette chèvre. On était à quatre à essayer d'attraper une chèvre dans le parc royal. Impossible. Elle est sortie du parc royal. Elle a traversé la rue royale devant une camionnette de flics. Un truc, l'enfer.
1: Et pendant ce temps-là, truc improbable.
2: Totalement. Et pendant ce temps-là, on devait guetter la sortie d'Yves Le Terme. On ne pouvait pas le louper, sinon tout était raté.
1: Donc, on allait revenir le lendemain avec la chèvre.
2: C'était trop tard. On ne pouvait pas. Donc, on a perdu un temps fou. Il y a deux, je crois que c'était des Polonais qui se sont jetés sur cette chèvre, sur le trottoir. Eux savaient comment faire. On a ramené la chèvre. Et on a tourné la séquence. Tout ça s'est plutôt bien passé. Il a tenu cette chèvre et il a dit cette phrase magnifique à un moment. Cette chèvre marchait devant lui en laisse comme ça, de manière totalement disciplinée. Et il a dit c'est comme ça qu'on fait marcher un pays. Bon, on avait notre séquence, c'était parfait. Il est rentré dans le 16 rue de la Loi, dans l'entrée cochère,
1: avec la chèvre,
2: hein, sous les caméras. Et puis à un moment donné, bon, c'était fini. Il fallait couper la séquence. Et puis lui est parti, il a disparu et cette chèvre a commencé à chier sur le tapis rouge du 16 rue de la Loi. Tout ça est vrai, hein. Tout ça est plus drôle que la séquence finale, au final.
1: Dieu.
2: Et puis, tout le monde a remballé ses affaires et je me suis retrouvé, je ne sais pas comment, tout seul, avec une enveloppe qu'on m'avait donnée, du 16 rue de la Loi, à ramasser des crottes de chèvre sur le tapis. Et je me suis dit, là,
1: Le truc
2: totalement improbable. Tout le monde était parti et moi avec ma petite enveloppe en papier Kraft en train de ramasser des crottes de chèvre.
1: Et le pseudo roi n'était plus là.
2: Non, je crois qu'il remballait. Enfin, on était, ils étaient tous sortis et la secrétaire m'a donné une enveloppe et j'ai gratté les crottes que j'ai jetées en face dans la poubelle en face du théâtre du parc.
1: Monsieur voilà. Frédéric Dubus, êtes mon premier fou rire à la radio. Excusez-moi, j'en perds mes mots. À la radio RCL. Du coup, on va faire une mini pause et on va parler du morceau que vous avez choisi.
2: Oui, je vous en prie.
1: C'est moi. Vous avez choisi Jean Vallée, La Vague.
2: Ah oui, ça fait rire aussi, ça. Non, mais vous m'avez demandé de choisir un morceau belge.
1: Bien sûr.
2: Alors j'aurais pu choisir du Brel ou des choses comme ça.
1: Non, vous avez été original.
2: Oui, et puis je ne sais pas pourquoi, ça doit être l'Eurovision qui m'a fait. Oui. Parce que Jean Vallée a représenté l'Eurovision. Jean Vallée, ah, ça c'était le bon temps. Lui, il savait chanter. Non, non, je ne sais pas pourquoi j'ai pensé à cette vieille chanson que je crois que plus personne ne se souvient de Jean Vallée à part moi.
1: Non, mais...
2: Et La Vague, c'est une super chanson, en fait. Je l'ai réécoutée avant de venir ici pour être sûr que je ne m'étais pas trompé.
1: Et c'est OK pour vous.
2: Oui, c'est une super mélodie, des chouettes paroles. Je ne sais pas quelle version vous avez trouvée. Et puis lui, c'est un peu aussi toute ma jeunesse, mais c'est vraiment une belle chanson, assez brélienne, en fait.
1: Eh bien, on va l'écouter ensemble.

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0: Fait une petite vague fort sympathique.
1: Oui, et puis on sent bien la vague.
0: Oui, oui, j'adore. Je suis la vague, j'ai oui, entendu. Oui.
1: Et les paroles sont chouettes aussi.
0: Et vous l'avez chanté, hein.
1: Oui, c'est très curieux, j'ai une mémoire musicale comme ça, je suis c'est un truc que j'ai plus entendu depuis 50 ans et en fait ça revient.
0: Alors,
1: c'est terrible. Ça s'en va et ça revient, vous voyez?
0: Oui, c'est parti hein.
1: Horrible.
0: On est foutu. Alors, je vais en profiter je suis la vague. Alors, je vais suivre je suis Charlie. Est-ce que votre métier a évolué depuis la disparition de plusieurs personnalités de Charlie Hebdo? Est-ce que votre travail a changé? Est-ce que votre sentiment a changé? Vos ressentis?
1: Je pense qu'on a perdu un peu d'innocence. On se rend compte qu'effectivement, on est dans un autre monde et que le monde a changé juste après ça.
0: Quand on n'est pas amateur de caricature. Hein. Moi, je voulais découvrir votre métier, ce que vous faites et comment vous en êtes arrivé là. Je vois les caricatures quotidiennes, mais je n'ai pas un livre de caricatures. Je suis pas une accro aux caricatures.
1: Non, mais comme plein de gens.
0: Ce mouvement-là, ce qui s'est passé ce jour-là, ça a interpellé beaucoup de gens, même ceux qui ne connaissaient pas.
1: Oui, mais pendant 15 jours, être caricaturiste, c'était ouais. Le top. Pour draguer les filles, c'était génial. Je suis caricaturiste. Oh, ouais. Bon, ça n'a pas duré longtemps. Mais donc, c'est vrai qu'on a perdu d'innocence, un peu d'insouciance. On pensait qu'on faisait des petits trucs pour rigoler et pas plus que ça. Et on s'est aperçu qu'effectivement, le monde était devenu un petit peu plus susceptible. Moi, ça n'a pas changé ma manière de travailler parce que je suis pas dans le registre de Charlie Hebdo. Je fais pas de la provoque.
0: Oui, c'est ça. C'est ce que vous disiez au début. Hein.
1: Je suis pas dans. Comme je dis toujours, on fait de la musique tous les deux, mais eux font du punk, du trash metal. Moi, je fais de la flûte traversière. c'est un peu différent.
0: Belle image.
1: Ils travaillent pour un hebdomadaire que les gens achètent uniquement pour voir ça. Moi, je travaille pour des journaux généralistes.
0: Oui.
1: Que les gens n'achètent pas la Libre ou la DH pour voir mes dessins.
0: Ils passent dans la lecture du journal.
1: Je dessine pas des bits comme ils font beaucoup à Charlie Hebdo. Ils adorent ça.
0: Oui, ils adorent.
1: Moi, j'en fais pas. Donc, on n'est pas vraiment dans le même registre. Ça n'a pas changé ma manière de travailler. Je n'aurais pas dessiné Mahomet parce que non seulement la rédaction l'aurait refusé, même s'il avait accepté, ça les mettait en danger eux. Ça mettait en danger moi. Je suis pas suicidaire. Je suis.
0: Mais Frédéric Dubus, est-ce que vous les lisez quand même? Est-ce que vous regardez ce qu'ils font?
1: Je les vois passer de temps en temps. Je suis pas un très bon client. De temps en temps, il y en a. Je trouve ça qui sont magnifiques. De temps en temps, je trouve qu'il y en a qui sont dégueulasses.
0: Oui.
1: Mais oui, c'est normal, voilà, c'est leur métier.
0: Vous avez le droit d'avoir votre avis.
1: Ou dégueulasse, ou simplement raté. On peut rater son coup en voulant faire de la provoque systématiquement.
0: Est-ce que vous suivez d'autres gens qui font des caricatures, à part... là, on parlait de Charlie Hebdo, mais est-ce que vous suivez des auteurs de caricatures autres que vous et que ceux de Charlie?
1: Je vais toujours reparler de Facebook parce que ça c'est le truc forcément.

0: forcément, comme j'en publie et que j'en regarde de temps en temps, il me présente quasiment plus que ça, de tous les pays du monde.
1: L'algorithme
0: magique. Donc, je suis...
1: Je ne sais pas si on va mettre des guillemets à magique. Hein.
0: Oui,
1: des gros guillemets.
0: Des algorithmes.
1: Oui, oui.
0: Voilà. Et donc, j'en vois passer pas mal. Bon...
1: De
0: tous les genres, je vois passer celle de Charlie, je vois passer des trucs très médiocres, je vois passer des trucs très bons.
1: Est-ce que vous êtes proche d'autres caricaturistes en Belgique?
0: Bah, on n'est plus beaucoup, hein.
1: Il y a Pierre Kroll, je crois.
0: Oui, voilà.
1: Alors on peut pas dire que.
0: Vous allez me citer Philippe Geluck.
1: Oui, il ne l'est pas.
0: Il n'est pas caricaturiste.
1: Oui, vous avez vu ma mémoire. Hein. Voilà. Alors que je sais très bien, mais voilà, c'est pas un souci. Vous êtes là, heureusement.
0: Voilà,
1: je suis là pour ma mémoire.
0: Oui, pour vous rappeler.
1: Je vais vous rappeler du coup. Je vais vous
0: engager
1: faire revenir, oui, enfin bénévole. Hein.
0: Oui, bien sûr.
1: Vous êtes au courant. Hein.
0: Je gagnais suffisamment d'argent avec mes petits dessins pour venir vous jouer la mémoire vive ici.
1: C'est vrai, de temps en temps.
0: De temps en temps.
1: Ben, je vous invite.
0: Très bien, c'est vendu.
1: C'est noté.
0: Et donc,
1: non, mais lui n'est pas caricaturiste, mais j'aime bien.
0: Je suis fâché avec Philippe Geluck.
1: Non.
0: Mais si, ou il est fâché avec moi.
1: Oh.
0: C'est terrible. Moi, je n'ai rien contre lui.
1: Je vais vous inviter tous les deux en même temps.
0: Oui, mais qu'on se réconcilie.
1: Oui. Mais voilà. Monsieur Geluck, si vous entendez cette émission.
0: Philippe, s'il te plaît, on vient faire la paix sur RCF.
1: Oui. Dans les bonheurs de Sophie, en plus.
0: Exactement, vous aurez un scoop.
1: Ouais, allez, sérieux.
0: Mais je ne suis pas fâché avec Kroll. On s'entend bien. Forcément, on n'en est plus beaucoup, donc on a intérêt à s'entendre.
1: Oui, c'est mieux.
0: J'en connais quelques-uns en Flandre, Marek et tout ça. Il y a eu une association comme ça à un moment donné où on se voyait de temps en temps.
1: Il n'y a pas des jeunes qui arrivent?
0: Mais non, on peut lancer un appel.
1: Oui, on se lance un appel.
0: On va lancer plein d'appels aujourd'hui, fait des SOS ici.
1: Oui.
0: Philippe, si tu veux faire de la caricature, il n'est jamais trop tard.
1: À tous les jeunes qui font le graphisme, qui font... ça tombe très bien. Moi, je voudrais bien savoir quelles études vous avez fait pour devenir caricaturiste.
0: On ne fait pas d'études pour devenir caricaturiste,
1: non,
0: c'est bien ça le problème.
1: Mais vous êtes doué en dessin directement? Vous avez pris des cours.
0: Oui, mais enfin.
1: Des cours que.
0: J'ai fait Saint-Luc à quelques pas d'ici.
1: Mais quand même.
0: Saint-Luc, voilà, et j'ai fait la section illustration. Donc, moi, j'aimais bien dessiner. C'était mon truc. Je voulais dessiner.
1: Depuis petit. À partir de quel âge le dessin était vraiment votre truc?
0: Ben, en général, tous les enfants dessinent. J'ai toujours dessiné.
1: Oui, mais il y en a des plus doués que d'autres.
0: Oui, mais j'étais pas plus doué qu'un autre. J'ai retrouvé des dessins d'enfance. C'était des dessins d'enfance. Il y a aucune virtuosité là-dedans.
1: Vous avez développé ça en illustration à Saint-Luc, peut-être?
0: Non, c'était déjà avant, puisque j'ai fait, après mes études secondaires, j'ai fait une année de droit. Mais là, pendant cette année de droit, je faisais des caricatures des profs. On a lancé un petit journal avec Hugues Daillé, que vous avez reçu il n'y a pas longtemps, je pense.
1: Voilà, exactement.
0: Vous avez été
1: à l'école ensemble.
0: Dans lequel il faisait des critiques de cinéma et moi je faisais des caricatures de profs. Et ça, c'était un petit journal à Saint-Louis, pour l'université de Saint-Louis. Donc j'avais ça déjà avant et puis j'ai voulu continuer à dessiner.
1: Et en secondaire, vous aviez quoi comme option?
0: Latin grec.
1: Oh là
0: rien
1: là.
0: À voir. Bah oui, mais on n'avait pas beaucoup de choix à l'époque. Maintenant, on peut faire de la couture, du machin, du mannequinat, onglerie, je ne sais pas quoi.
1: Presque.
0: Non, je plaisante.
1: En supérieur, surtout.
0: Oui, c'est ça.
1: Enfin, en supérieur en cours du soir et en cours en un an, voilà. Des choses comme ça. Mais tant
0: là,
1: mieux.
0: Là, c'était latin grec ou latin maths.
1: On a besoin de gens qui font des métiers plus manuels. On en manque. Hein,
0: évidemment, s'il y avait eu latin dessin, j'aurais pris latin dessin. Mais c'était latin grec ou latin maths. On n'avait pas... Même pas les modernes encore, c'est vieux, hein.
1: Ouais.
0: Vous
1: paraissez pas si vieux.
0: Vous non plus.
1: Et voilà.
0: Voilà.
1: On se lance une petite fleur.
0: Une petite fleur.
1: Non mais c'est vrai, j'ai vu qu'on avait 9 ans d'écart.
0: Ah oui.
1: On
0: ça
1: a
0: ne se
1: ans.
0: Voit pas.
1: Non.
0: Non, surtout chez vous, moi. On n'a que 9 ans d'écart.
1: 9 ans d'écart.
0: Mais 9 ans d'écart, c'est beaucoup, c'est un tiers de génération.
1: Oui, mais bon, quand même.
0: Et donc,
1: vous restez jeune grâce à l'actu.
0: Non, je crois que c'est la génétique.
1: C'est vrai?
0: Oui, c'est la génétique. Ma mère a 90 ans, elle en faisait 85.
1: C'est vrai? J'adore. Ou vos fils, peut-être. Vous gardez un peu. Ou votre épouse, peut-être. Vous gardez dans le mouvement.
0: Non, je crois vraiment que c'est génétique.
1: C'est vrai?
0: Oui, et une petite hygiène de vie, mais et dormir. Mais je crois que non, c'est génétique. Je vois des gens de mes cours, oui, de l'époque. Je dis, mon Dieu, qu'est-ce qu'il a morflé. Ils doivent se dire la même chose de moi.
1: Mais vous dormez?
0: Je dors.
1: Vous arrivez à dormir?
0: Ah, je dors, oui, oui.
1: Ah,
0: oui,
1: c'est bien. Ça, je vais essayer de faire pareil que vous.
0: Ça, c'est le truc. C'est un cadeau de la nature. Ah oui, oui, oui. Dormir, oui.
1: Bien dormir. Des siestes ou la nuit?
0: Les deux.
1: Oh, mais non!
0: Ah oui!
1: Je suis jalouse, donc.
0: C'est un cadeau, la sieste.
1: Indispensable.
0: Indispensable.
1: Oui. Parce qu'après, je travaille mieux.
0: Donc moi, c'est le jeudi, le vendredi, le lundi, le mardi et le mercredi. Le week-end, j'évite. Mais non, c'est une merveille, la sieste.
1: Bon, ben, ce vendredi, c'est raté. Hein. Vous aurez la sieste quand vous rentrerez chez vous.
0: C'est comme ça.
1: Oui. Mais donc.
0: Donc, Saint-Luc.
1: Saint-Luc.
0: Illustration. Et j'ai commencé à. Donc. J'avais envie. J'avais
1: et vous avez
0: cette
1: terminé
0: envie
1: en illustration à
0: oui,
1: Saint-Luc.
0: J'avais cette envie de dessiner. Je crois, hein, pour vous faire une petite confidence, parce que
1: oui,
0: un petit scoop.
1: Oui.
0: Je pense que mon père est mort quand j'avais 13 ans.
1: Oh, moi aussi.
0: Voilà.
1: Mais c'est dingue.
0: Mais moi j'ai dessiné. C'était probablement ma manière de faire.
1: Ça a été le déclencheur. Vous avez commencé à dessiner à partir de ce moment-là.
0: Non, j'ai pas arrêté. C'est-à-dire que les enfants s'arrêtent vers 10 ans en général.
1: Oui, et vous avez continué.
0: Moi, j'ai repris ça. Ça a été probablement ma manière de réagir, je pense. Hein.
1: Génial.
0: On ne saura jamais.
1: Oui, oui, mais c'est très bien. Je trouve que c'est important de savoir peut-être lire entre les lignes.
0: Je pense que ça vient de là. C'était mon refuge, ma manière de m'exprimer, de trouver un truc. Peut-être que s'il n'était pas mort, peut-être que j'aurais simplement fait le droit et j'aurais continué le droit. On ne saura pas.
1: Moi, je crois que j'ai fait un stit.
0: Bah oui, mais c'est des choses qui marquent à cet âge-là. C'est un âge de merde, c'est trop tôt ou trop tard.
1: Oui, exactement. Ça m'a perturbé là.
0: Ah bah, je suis désolé.
1: Oui, oui, non mais c'est super. Moi, je trouve ça génial de découvrir une part de votre vie et que ça fasse écho. Pas que à moi, à nos auditeurs. Donc vraiment, Frédéric Dubus, merci pour ces petites confidences.
0: Mais de rien. Enfin, c'est pas non plus.
1: Non, mais honteux, quand même. C'est pas du tout honteux. Mais c'est chouette d'entendre qu'on puisse en parler. Vous voyez.
0: Moi, je pense que c'est un genre de traumatisme comme ça qui fait que on bouge. Non. Ça bouleverse quand même beaucoup de choses.
1: Surtout
0: à cet âge-là, on ne s'en rend pas bien compte. Extérieurement, on ne voit rien.
1: Oui, c'est vrai.
0: Mais sur le fond, comme ça, ça travaille.
1: Oui, ça travaille.
0: Je pense que... Enfin, déjà, quand j'étais tout petit, je dessinais et je demandais à ma mère qu'est-ce que je devais dessiner. Donc, elle avait la paix comme ça pour la journée.
1: Oui.
0: Dessine un bateau, dessine une ferme. Donc, j'ai dessiné des bateaux et des fermes. Je n'ai aucune imagination.
1: Oui.
0: Et j'ai toujours besoin qu'on me donne le sujet.
1: Donc l'actu, non, l'actu.
0: Mais
1: vous
0: c'est pas par hasard que enfin tout se met ensemble à un moment donné.
1: Bien sûr. Et c'est que l'actu politique ou bien c'est l'actu en général?
0: En général, l'actu.
1: Donc même people, quoi.
0: Oui, ce qui fait la une.
1: Oui, ce qui fait la une, carrément.
0: Bah, enfin, vous
1: prenez
0: a priori.
1: Pas les petits sujets off.
0: Ben, dans le journal, j'ai un petit carré, il n'y a rien autour, on doit pouvoir savoir de quoi je parle tout de suite.
1: Oui, c'est clair. On fait une petite pause musicale.
0: Encore?
1: Vous avez choisi, oui, vous en avez choisi trois.
0: Ah oui, c'est vrai.
1: Donc, All the Dark Horses de Trashan Sinatras.
0: Les Trashan Sinatras.
1: Oui,
0: c'est un groupe écossais.
1: Vous êtes moqué de moi, là, j'ai perçu.
0: Mais,
1: vous êtes un filou.
0: Je vous ai vu en détresse, c'est pour
1: ça. Un tout petit peu All the Dark Horses.
0: Oui,
1: Ça, c'était OK. C'est juste
0: le... Trashan Sinatras.
1: Voilà, en fait, je dois le lire comme il est écrit.
0: Exactement.
1: Voilà, alors, ce choix. Coup de cœur, vous aimez ça?
0: J'écoute ça en ce moment, c'est un groupe écossais, c'est pas tout récent, hein, ça a quelques dizaines d'années, mais...
1: Mais ça vous plaît, quoi?
0: Mais j'aime bien les groupes qui passent un peu sous les radars.
1: Oui.
0: Et puis ça met de bonne humeur, c'est de la pop rock. Si ça peut toucher une personne...
1: Oui, ça en touchera sûrement.
0: Non, je ne veux pas évangéliser les gens avec mes chansons.
1: Mais le but, c'est de faire découvrir des choses que les gens n'ont pas l'habitude d'entendre.
0: Voilà.
1: Donc c'est
0: après
1: parfait.
0: Jean Vallée, Trashan Sinatras, c'est un...
1: C'est parti.
0: C'est des Trois d'Ormuz.
1: En tout cas, Monsieur Dubus, vraiment merci pour ce partage de vie et de musique. On y va.

0: On était en mode confidence juste avant la pause musicale. Merci pour ce morceau sympathique.
1: Ça met de l'ambiance, c'est frais, c'est printanier.
0: Oui. Alors on s'est quitté sur quand même une confidence sur une tranche de vie quand vous avez perdu votre papa. Et en fait, vous avez dessiné, vous êtes réfugié un peu dans le dessin. Ça vous a permis peut-être de vous retrouver avec vous-même, face à vous-même.
1: Oui, et puis je me suis aperçu qu'en classe, je pouvais faire rire les copains. Et
0: ça, c'est, non, mais c'était le sujet principal.
1: C'est exactement
0: en fait.
1: La même chose. Non, mais c'est une manière de se faire reconnaître.
0: Oui, tout à fait.
1: Tout en n'étant pas connu soi-même personnellement.
0: Oui,
1: enfin, si, on savait, ouais, Dubus a fait une caricature, rigolote. Mais c'était pas pour moi, c'était le dessin qui faisait rire, c'était pas moi. Donc, il y avait une manière de se cacher aussi un peu derrière le dessin.
0: Oui, mais vous étiez derrière, c'est ce que j'allais dire, vous étiez derrière et probablement que ça a permis de construire votre personnalité.
1: Oui, j'en avais affiché sur les valves de la classe et puis j'ai vu les copains rigoler. Et puis j'ai vu le prof arriver, et puis le prof est allé chercher d'autres profs.
0: Pour montrer la caricature.
1: Pour montrer la caricature, ça c'était assez exceptionnel. Et c'était pas signé, donc le prof savait pas que c'était moi. Et c'est, voilà, c'est ce qui se passe un peu maintenant.
0: Oui.
1: Les gens se marrent, j'espère. Mais quand je vais dans la rue,
0: oui,
1: je n'ai pas
0: les
1: filles qui se jettent
0: à vos pieds.
1: À mes pieds.
0: Voilà, Ce travail, je sais que c'est votre travail, mais il faut quand même être un minimum passionné pour le faire quand même.
1: Le dessin, c'est ma passion, la caricature, c'est un travail.
0: Ok, et qu'est-ce qui vous a décidé justement que ça devienne un travail ? Comment c'est possible que ça devienne un travail? Parce que là, c'était l'amusement. Les copains rigolent, on fait ça pour un peu se moquer du prof, etc.
1: Ouais,
0: mais comment ça devient un travail, justement?
1: Je n'imaginais pas une seconde qu'on pouvait faire un métier de ça. Moi, au mieux, je pensais peut-être faire de la BD, mais la BD, c'est très compliqué, parce que ça demande une rigueur. C'est comme... je vais reprendre une comparaison musicale, c'est la BD, c'est une symphonie. Voilà,
0: oui.
1: On joue une symphonie avec, il faut une partition, il y a un orchestre derrière, il y a des décors, il y a un scénariste, des couleurs, tout ça est très très
0: cadré.
1: Enfin, l'idée que moi je me fais de la BD maintenant, on fait des trucs, des romans graphiques, tout ça, c'est plus tout à fait vrai, mais à l'époque c'était quand même ça. Et donc c'est de la symphonie, et moi je fais du free jazz aussi un peu. On me met un piano, je fais semblant que je sais bien jouer.
0: J'aime bien vos petites images mentales. Hein.
1: Ben, c'est mon métier aussi de trouver des comparaisons visuelles.
0: J'adore.
1: Mais moi je fais semblant que je sais bien jouer, et j'improvise un peu, et on croit que voilà, ça fait illusion. Et c'est ça un peu la caricature. Oui, je sais quand même un peu dessiner.
0: Oui, quand même un peu.
1: Mais qu'est-ce qui m'a destiné à faire ça? Ça, c'est les circonstances de la vie.
0: Donc,
1: vraiment, c'est le hasard.
0: Première caricature officielle payée. C'était où, quand, comment?
1: Alors, j'étais encore, je pense que j'étais toujours encore à Saint-Luc où je faisais illustration, et j'avais proposé des caricatures parce que j'ai toujours fait ça. Je ne sais pas pourquoi. C'était au Vif. J'avais fait des caricatures, c'était un peu des grands portraits comme ça, un peu à la David Levin, pour ceux qui connaissent ce grand caricaturiste. Mais c'était pas un gag, c'était juste un portrait. J'en ai fait quelques-uns comme ça. Et puis, j'ai sorti mon premier livre pour enfants en 88, chez Casterman. Et là, il y avait l'attaché de presse qui travaillait dans un journal satirique sur le côté, qui s'appelait Pan à l'époque, qui s'appelle toujours Pan, qui était un journal satirique avec des caricatures, avec qui j'ai sympathisé. Il me dit, ça t'intéresserait pas de faire des petites caricatures politiques? Parce qu'à l'époque, le dessinateur de Pan, Alidor, le plus grand caricaturiste belge,
0: Il fatiguait
1: un peu, il cherchait un peu de la relève. Mmh. Et moi, mon père, dont on parlait tout à l'heure, lisait ce journal. Moi, je le voyais, je comprenais rien, mais je voyais les petits dessins, ça avait l'air rigolo. Donc, tout s'est mis en place. J'ai dit, travailler avec Alidor, oui, tout de suite, je veux dire...
0: Parce que vous saviez qui c'était.
1: J'admirais son génie de la caricature, parce que je l'ai toujours suivi, même à l'époque. Et puis, je me suis retrouvé là.
0: Donc c'était votre premier job ?
1: C'était mon premier job,
0: vous avez fait un autre métier que caricaturiste avant d'être...
1: J'aurais pu devenir un infirmier. J'ai travaillé à Cavel, dans le bloc opératoire.
0: J'adore.
1: Ah oui, bah, moi aussi.
0: Mais vous voyez, moi, c'est ce que j'aime ici, c'est vraiment de découvrir un petit peu les dessous de...
1: Voilà, ils voulaient m'engager parce que je travaillais super bien. C'était tout à fait un autre univers.
0: Ah oui, tout à fait.
1: Et je me suis dit, si je signe ici, je dessinerai plus, quoi. Donc, j'ai dit tant pis, je tente ma chance.
0: Vous soignez les gens autrement?
1: Je les soignais pas. Hein, j'allais les chercher dans leur chambre pour les amener au bloc opératoire. Simplement, j'avais une blouse bleue.
0: Oui,
1: et alors les gens disaient, ah, voilà le docteur.
0: Ouh.
1: Alors, docteur, comment ça va? Je pouvais pas leur dire que j'étais un foutu étudiant qui n'y connaissait rien, qui allait emmener leur petite fille chérie au bloc opératoire.
0: Mais vous preniez soin des gens.
1: Exactement. Donc, je regardais la fiche, comme ça, je dis, wow, tout va bien se passer, ça m'a l'air bien.
0: Mais vous savez quand même que prendre soin des gens, c'est pas juste les soigner, voilà, docteur, infirmier, tout ça. Vous prenez soin des gens, vous emmenez les gens à un endroit, vous les amenez à un autre. Avec vos dessins, vous les emmenez à un endroit, vous les emmenez à un autre.
1: Peut-être.
0: Oui, peut-être. Je vous assure.
1: Ok, on va dire ça.
0: Vous êtes d'accord ?
1: J'y avais jamais pensé à cette comparaison-là.
0: Ben voilà,
1: mais donc,
0: oui.
1: c'est un truc que j'ai fait avant.
0: Et puis la vie.
1: Et puis la vie.
0: Donc, ça a commencé
1: ma première caricature comme ça, à l'hebdomadaire Pan. Et puis Alidor est parti fonder un autre journal. Je me suis retrouvé tout seul à Pan et à remplir tout le journal. Et puis, c'était parti.
0: Oui, et puis vous avez gagné quelques prix aussi, j'ai vu. J'ai fait ma curieuse. Hein.
1: Oui, bon, oui, mais oui.
0: Je sais que vous n'avez peut-être pas envie de parler de vos prix, mais vous avez gagné quelques prix quand même.
1: J'ai gagné deux fois le Presse Cartoon Belgium, qui est le prix de la meilleure caricature belge, francophone et flamande.
0: Oui.
1: Je l'ai gagné deux fois.
0: Ouais. Et vous avez fait partie d'un collectif aussi, non ?
1: Non, c'était une association de caricaturistes. Ça s'est fait un peu...
0: À l'arrache.
1: À l'arrache, comme ça. Et
0: au talent, comme dirait votre fils.
1: Voilà, exactement. Mais c'était du travail aussi pour mettre tous les caricaturistes ensemble, francophones et flamands.
0: Oui, oui.
1: C'est pas moi qui ai lancé ça, c'était la fille de Marek, qui est un caricaturiste flamand,
0: oui.
1: Qui travaille à Outlast News, qui est excellent, je trouve. On a fait des rencontres comme ça, mais c'est très difficile de mettre ensemble tous ces vieux individualistes.
0: Oui, voilà, qui sont solitaires
1: pour les faire sortir de chez eux.
0: Oui.
1: En plus, quand il faut aller en Flandre parler flamand.
0: Vous parlez flamand ?
1: Oui, ich do mein best. C'est pas toujours parfait, mais c'est pas évident.
0: j'allais sortir quelque chose.
1: Je vous en prie.
0: Vesulezine.
1: Vesulezine, comme on dit à Bruxelles.
0: N'est-ce pas, pour certaines personnes. C'était le petit clin d'œil, mais bon, devant un caricaturiste, il fallait quand même que je la sorte.
1: J'ai fait le dessin là-dessus.
0: Ah voilà, magnifique.
1: Il est sorti. Oui, oui, ne vous inquiétez pas.
0: Alors, on parle de l'organisation solitaire de ces caricaturistes, et donc la vôtre. À la maison, ça se passe comment votre organisation quand vous faites votre taf, allez, quelques mots.
1: Oui, ça commence.
0: Vous avez un bureau.
1: J'ai un bureau
0: réservé juste pour vous.
1: Pour moi.
0: Vous vous enfermez.
1: On peut appeler ça un atelier, c'est plus chic.
0: Ah oui, c'est chic.
1: On va aller dans mon atelier.
0: Oui,
1: et je ne travaille bien que là. Il y a rien à faire. Oh, je peux le faire ailleurs.
0: C'est votre lieu.
1: Ouais, c'est mon lieu. Il faut pas.
0: Faut pas changer vos habitudes.
1: Non.
0: Frédéric
1: parce que
0: Dubus
1: ça demande une...
0: a ses petites habitudes dans son atelier. Attention,
1: ça,
0: on va dire
1: ça demande
0: atelier.
1: Une rigueur,
0: oui.
1: Pour tenir la distance.
0: Oui.
1: Et puis à la longue, forcément, le corps il pond à la même heure.
0: Et la famille comprend qu'il faut le silence dans la maison ou
1: non, je n'en suis pas là.
0: Vous n'en êtes
1: non,
0: pas
1: non,
0: là.
1: Non, la famille s'en fout.
0: Ils peuvent...
1: Mais oui, la famille s'en fout. Papa est là.
0: Il est toujours là.
1: Il est toujours là.
0: On n'a jamais la paix.
1: C'est... Non, la famille s'en fout. C'est bien.
0: Ils font leur vie, quoi.
1: Oui, ils font leur vie. Mais alors ça commence. Moi, je travaille l'après-midi essentiellement parce que l'actualité.
0: Le matin.
1: Et donc là, c'est... s'informer, puis arrêter de s'informer, tout couper, commencer à réfléchir peut-être aussi, ça c'est le plus dur.
0: Cogiter.
1: Trouver un sujet.
0: Brainstormer tout seul.
1: Voilà, les pieds sur la table, du café, des clopes.
0: Des clopes.
1: Oui, mais oui.
0: Aïe.
1: Bah oui, personne n'est parfait.
0: Voilà. Est-ce que votre famille se mêle de votre travail? Est-ce qu'ils vous suggèrent des choses, eux, par contre?
1: Non.
0: Non, jamais.
1: Non.
0: Ils vous lisent?
1: Oh, je suppose, oui.
0: Ils ont intérêt?
1: Mais
0: sinon, rien dans l'assiette.
1: Non, mais je
0: vous ne savez pas.
1: Je n'en sais rien, on n'en parle jamais en fait.
0: Mais c'est marrant, moi je ne parle jamais de mon travail non plus.
1: De temps en temps, ma femme dit ah, c'est chouette aujourd'hui ton dessin, mais c'est super rare. Et si jamais m'est arrivé d'avoir le malheur d'avoir un doute sur un dessin et de demander son avis avant de le faire,
0: ça va pas.
1: Non.
0: Ça marche pas.
1: Parce
0: elle est dans un autre métier.
1: Mais voilà.
0: Déjà.
1: Et il faut pas demander conseil aux autres.

0: Alors vous devriez, chers auditeurs, être dans ce studio avec Frédéric Dubus en train de chanter et de faire les petits mouvements de batterie sur ce morceau. Pourquoi ce choix ?
1: Si j'avais pu être McCartney, je ne serais peut-être probablement pas ici. Mais
0: oui, oh, voilà. Peut-être que oui.
1: Invité exceptionnel,
0: ah oui, évidemment,
1: Paul McCartney.
0: Évidemment.
1: Non, McCartney, si on me demande de choisir trois morceaux, il faut au moins que je place un McCartney, c'est oui. Et là, dans cette chanson-là, qui est un peu moins connue, c'est post-Beatles, c'est la quintessence du génie, de la mélodie qui part dans tous les sens, avec les voix gauche à droite, et puis pouf, et ça finit sur une seule note, tout le monde se met d'accord.
0: C'est
1: un chef-d'œuvre absolu. Oui,
0: Vous êtes fan,
1: oui,
0: quoi.
1: Oui, je suis fan. Il faut plus aller le voir en concert.
0: Il y a même pas de mots.
1: Non. Aussi, on pourrait en parler des heures. Oui. Je reviendrai parler de McCartney. Non, il faut pas aller le voir en concert parce que il n'a plus la voix. Mais, putain, si j'avais pu être quelqu'un.
0: Merci en tout cas pour d'avoir partagé votre choix musical. L'émission se termine. Alors, on rappelle votre Facebook.
1: Paul McCartney. Ah non,
0: Frédéric Dubus. Oui. Donc vous le trouvez sur les réseaux, même sur Instagram,
1: et
0: sans
1: surtout
0: problème.
1: Dans les journaux.
0: Surtout dans les journaux. Et on va repréciser quels journaux.
1: La Libre, la DH, l'Avenir et le Soir Mag. Abonnez-vous. Si ça ferait du bien, on a besoin d'un petit peu de sous. Les choses vont pas très très bien en ce moment.
0: Oui, mais c'est ça que j'allais relever. La presse écrite, c'est un peu
1: encore que. Hein,
0: c'est compliqué.
1: Ça revient. On parlait de la suppression du journal papier, mais maintenant on n'en parle plus trop. Donc oui, ça va peut-être rester. On ne sait pas.
0: Mais d'ailleurs, il y a eu la grève de la Poste et les gens revenaient dans les librairies racheter leurs journaux. Et donc, je me dis un petit clin d'œil.
1: Restons optimistes.
0: Oui. Abonnez-vous. Merci en tout cas. À bientôt.
1: À très bientôt.
0: Oui. On se redonne rendez-vous un jour.
1: Oh, ben oui, on ne va pas en rester là. J'ai encore des tas de choses à dire.
0: Oui, mais moi, j'ai plein de choses à rire avec vous.
1: Parfait.
0: À bientôt. Chers auditeurs, à vendredi prochain.
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Madame, Monsieur, bonjour. Merci de rejoindre notre émission La Voix de Dieu dans la Voix des Hommes. Frédéric Petit à la technique, Michel Vandenbos au micro. En ce temps de Pentecôte, je vous propose de commencer notre émission par une cantate pour ce temps liturgique du cantor de Leipzig, Jean-Sébastien Bach. La cantate Erwünschter Freudenlicht, BWV 184, Lumière, joyeuse lumière tant désirée, est composée pour le troisième jour de la fête de Pentecôte, soit le mardi. Bach réutilise ici une cantate antérieure remontant aux années où il était en fonction à Cottem. On sait cependant peu de choses de cette cantate. On pense qu'elle aurait pu servir pour le mariage du prince Léopold qui a eu lieu le 11 décembre 1721. Mais aujourd'hui, il semblerait que c'était plutôt un morceau de réjouissance pour le nouvel an de 1723. Voilà, la question reste posée. Inspirée par la parole du bon berger, c'est un chant d'action de grâce des chrétiens éblouis et reconnaissants par la présence de Dieu, de Jésus à leur côté. Bon pasteur qui les console de leurs tourments, les guide dans le droit chemin et les nourrit de sa parole. Voici la cantate BWV 184, Erwünschter Freudenlicht, soliste, chœur et orchestre de la Bach-Stiftung, sous la direction de Rudolf Lutz. C'est un CD qui a été mis sur le marché par la Jean-Sébastien Bach-Stiftung.